0: un arrondissement de Paris qui a tout ce que j'aime. C'est-à-dire que...
1: C'est le 20e.
0: C'est le 20e arrondissement et peut-être le plus beau quartier qui a été donné à Paris, où c'est un quartier d'escalier social. C'est-à-dire que c'est le quartier où un ouvrier devenait ouvrier qualifié en général, et un ouvrier qualifié devenait contremaître, comme on disait à l'époque, enfin on dirait cadre maintenant.
1: Très ouvrier.
0: Et très ouvrier, et ensuite devenait en général petit entrepreneur. Et il y avait énormément d'artisanat dans ce quartier. Et puis, premier quartier d'inclusion, émigration de l'intérieur, à Véronais, gens du sud-ouest, bretons qui arrivaient là, après les Polonais, donc les origines un peu de mes racines.
1: Vous êtes né de parents immigrés,
0: oui,
1: je suis polonais.
0: Et ensuite, grands-parents. Et ensuite, on a vu arriver les premiers cafés kabyles, et ensuite l'Asie du sud-est. Donc, quand je grandis petit, j'ai les images noires et blancs de Douaneau, quoi.
1: Vous vivez, vous grandissez au 140 avenue Ménilmontant, dans ce quartier de Ménilmontant, hein, du 20e arrondissement. Vous viviez où? C'était un appartement? C'était
0: alors,
1: modeste?
0: C'était un appartement du rez-de-chaussée, escalier 15, cour du bas.
1: Vous vous souvenez de tout?
0: Ah, de tout. Parce qu'il y avait deux cellules du Parti communiste. Une cellule du Parti communiste, okay, dans la cour du haut, et une cellule du Parti communiste dans la cour du bas. Et n'oubliez pas que ces hommes avaient une histoire et ils faisaient un peu la police. On n'appelait pas la police au 140. Quand ce qu'on appelait à l'époque les blousons noirs étaient un peu turbulents, il y a 3-4 bonhommes qui descendaient, il y avait un retour au calme et un aspect dissuasif de ces personnages.
1: Alors Thierry Marx, vous allez aller à l'école primaire qui est rue Pelleport, des maîtres qui étaient en blouse, ouais, à l'époque. Ouais. Vous avez peut-être d'ailleurs apporté une espèce de rigueur aujourd'hui avec vos brigades par exemple.
0: Alors, je voulais pas aller à l'école, moi. Et c'est ma grand-mère qui m'a décidé d'aller à l'école.
1: C'est un personnage clé pour vous, hein.
0: Ouais, les grands-parents, ouais, parce qu'ils avaient du temps pour moi. Et ma grand-mère me dit, tu sais, elle qui avait une vraie difficulté avec la langue française et l'arithmétique, elle me disait, tu sais, les riches ont le savoir, donc ils ont le pouvoir. Et si tu sais lire, écrire et compter, ces gens-là te voleront pas. Finalement, elle m'a donné le projet de l'école, or que moi j'étais plutôt réfractaire à l'école.
1: On découvrira d'ailleurs un petit peu plus tard que vous avez repris d'ailleurs vos études, parce qu'il y a eu à un moment donné un espèce d'échec scolaire, et vous y êtes revenu vers l'âge de 25 ans, mais je veux pas avancer trop vite dans l'histoire. Vers 12-13 ans, même si Paris va rester ce quartier important, vous allez déménager, c'est un premier déracinement, vous n'allez pas loin, vous allez à Champigny-sur-Marne.
0: Alors c'est un vrai déracinement. Moi je sortais de Ménilmontant, où il y avait des bus, des métros, de la marche à pied. Là, il fallait prendre un métro, un RER, arriver à Joinville-le-Pont, prendre 5 bus pour arriver soit au Boulereau, soit au Bois-l'Abbé. Et d'arriver, en gros, dans des champs de betteraves où il y a des barres de logements, de 3000 logements. Donc, complètement déshumanisé. Plus de lien avec qui que ce soit, et nous avons senti qu'il allait y avoir une tension dans le quartier très très haut. D'ailleurs, on se déscolarise très très vite parce que les écoles sont des préfabriqués qui n'ont plus rien à voir avec les écoles haussmanniennes qu'on avait connues.
1: Vous créez aussi un petit côté caïd, faites un peu les gros bras aussi à cette période-là.
0: C'est-à-dire que dans ces quartiers, soit vous montriez un peu les biscottos, soit c'est les autres qui les montrait et qui vous assignait. Donc, il fallait mieux montrer ses biscottos. Et moi, j'ai eu de la chance. On était 4 copains. Et c'est triste maintenant parce que je fais l'appel aux morts. Mais on était 4 copains et on faisait du sport. Et moi, c'est le cadre éducationnel du judo qui va m'apporter.
1: Que vous pratiquez encore aujourd'hui.
0: Oui, bien sûr. Et puis, le cadre éducationnel de la boxe pour mes autres copains. Et des personnages, moi, je pense à Gilles Cataneo qui nous emmenait au judo dans sa voiture. Je pense à Monsieur Rodriguez, qui était le papa de Lucien Rodriguez, champion du monde de boxe, qui nous ramenait dans sa 4L fourgonnette pour qu'on aille au ring Montreuilois ou chez José Jover à la Porte Saint-Ouen. Il y avait des hommes à cette époque dans ces quartiers qui nous ont permis de reposer un cadre éducationnel. C'est quand même ça qui était intéressant.
1: Et aujourd'hui, vous êtes 4e dan de judo. Tous les cas, voilà, c'est un échappatoire. Vous venez de le dire, Thierry Marx. Vous vivez là-bas. Il y a évidemment vos origines, on l'a dit. Je crois que vous aviez un grand-père qui était artisan plombier, réfugié. Vous vous souvenez de ces moments avec votre maman qui était laborantine aussi. C'est une enfance, malgré les bars que vous évoquez à Champigny-sur-Marne, qui reste quand même familiale.
0: Oui, oui, bien sûr. La base, ma plus grande richesse, a été ma grand-mère, mon grand-père et mon père et ma mère. C'est des gens qui ne reculaient pas devant le travail et surtout qui ne cherchaient jamais de bouc émissaire. Et quand je disais à ma mère, j'ai été mal noté parce que le prof m'aime pas, elle dit non, mais cherche ailleurs, c'est pas ça. C'est que t'as pas travaillé.
1: Alors on va voir où vous allez chercher, comment vous allez sortir aussi de Champigny, où est-ce que vous allez partir, parce que vous allez vivre voilà, des aventures, notamment avec les compagnons, qui vont vous emmener un petit peu partout en France. On en parle dans une poignée de secondes. On va partir avec Benoît Prospero, si vous voulez bien, chef, tout de suite, qui passe en revue les merveilles de la nature et les idées de celles et ceux qui consacrent leur vie aux vivants. Et aujourd'hui, Benoît Prospero nous emmène dans un refuge pour animaux handicapés. Je ne savais même pas que ça existait.
2: Ah, est-ce que vous imaginez le cœur gros comme ça qu'il faut pour ouvrir un refuge pour animaux handicapés? Nous voici avec Ici Normandie, dans l'Orne, à Montreuil, au Houlme, avec Michèle Lisicki, cofondatrice de l'association Suzy Handicap Animal. Oui, c'est un refuge pour animaux handicapés.
3: C'est une association que l'on a créée avec ma fille en 2014 et qui récupère tous les animaux handicapés, soit par la maltraitance, majoritairement malheureusement, ou par accident ou maladie.
2: Ouais. Et juste, pourquoi l'association s'appelle Suzy Handicap Animal?
3: Pourquoi ça s'appelle Suzy? Parce qu'en fait, c'est la première jument de ma fille. En fait, c'est une jument qu'on a adoptée, gravement blessée en concours et malheureusement qui reste handicapée par rapport à son accident et qui devait être euthanasiée. Donc en fait, ce jour-là, on s'est dit, bah, pourquoi ne pas intervenir? Et de là, ça a commencé comme ça, en fait. C'est dit, quand elle est décédée, on fera quelque chose pour elle. Et donc, c'est pour ça qu'on a créé l'association.
2: Eh ben voilà, tout simplement. Et donc, quels animaux trouvent refuge dans ce refuge pour animaux handicapés?
3: On a à peu près 320 animaux. On a à peu près 120 chats. On a une centaine de chiens. On a des équidés, 45 à peu près équidés. On a des moutons, on a des vaches, on a des canards, des poules. On récupère tout ce qui est possible.
2: Et des animaux, alors, soulignons-le, qui souffrent de multiples handicaps.
3: Oh, les handicaps plus ou moins lourds, en fait. Hein, c'est souvent, malheureusement, des handicaps qui provoquent une incontinence, une paralysie du tract arrière. C'est tout ce qui est fréquent. Après, on a des animaux qui sont amputés, malheureusement, soit dû à un accident ou une maltraitance. On a beaucoup d'animaux qui sont mal formés aussi, hein. On a un peu de tout, en fait.
2: Mais peu importe le handicap, en ce qui concerne l'association Suzy Handicap Animal, tous les animaux sont recueillis. Et donc, comment on finance un lieu aussi merveilleux? Oui, parce que la question se pose quand même.
3: Alors que par des dons. Malheureusement, on a que des... Voilà, on ne fonctionne que grâce aux dons. Et aussi les parrainages pour les animaux. Donc on peut parrainer également nos animaux. Ils sont tous au parrainage, donc du plus petit au plus grand. Et forcément, dons financiers.
2: Voilà, ça c'est la partie financière, donc. Et
3: après, on peut avoir aussi des dons matériel, hein, des couches, des croquettes, hein, voilà, tout ce qu'on peut avoir, des petites couvertures, tout ce qui peut nous servir pour nos animaux.
2: Et j'ajoute que si vous voulez donner de votre temps, Suzy Handicap Animal recherche aussi régulièrement des bénévoles. Toutes les infos, suzyhandicapanimal.net. Oui, cette association est une merveille. Merci Michèle Lisicki, merci à sa fille et aussi à tous les bénévoles. Et merci Ici Normandie.
1: Merci Ici Normandie, effectivement. Et à vous Benoît Prospero. Thierry Marx, vous avez des animaux, vous venez de me le confier.
0: Oui, oui.
1: Vous saviez, vous, alors j'imagine peut-être que oui, qu'il y avait justement des refuges pour les animaux handicapés.
0: Oui, oui, bien sûr. J'ai la chance de faire à manger pour les chiens.
1: Oui.
0: C'est très intéressant en termes pédagogiques. Mmh. Quand vous voulez aider des personnes de sauver des animaux, ça les aide aussi des fois à se sauver elles-mêmes. Et puis, chiens, chats, chevaux. Donc, j'ai beaucoup, et je travaille encore beaucoup, pour faire des croquettes, des choses comme ça, avec une très jolie entreprise française qui fait des choses formidables pour les animaux.
1: On peut la citer ?
0: Oui, Babine. C'est Babine, et ils sont formidables. C'est des vétérinaires qui ont monté ça. Voilà, moi j'adore ça. Alors, on se moque de moi souvent avec ça, mais qu'on frères, ils adorent ça. Mais vous savez, j'ai passé 4 ans de ma vie dans un monde assez politisé, et la loyauté des chiens, j'ai jamais trouvé mieux.
1: Thierry Marx, je suis d'accord avec vous. Et votre invité, le chef Thierry Marx, qui est jusqu'à 21h à la table, sans mauvais jeu de mots, d'ici, on va prolonger le parcours de sa vie et comprendre les clés de sa réussite. Restez bien avec nous ce soir, en ce début de semaine, sur votre radio Ici.

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2: C'est en 1988 qu'il reçoit sa première étoile au guide Michelin pour le restaurant Roquenval à Montlouis-sur-Loire. Trois ans plus tard, en 1991, notre invité reçoit de nouveau une étoile au cheval blanc à Nîmes. Il y a 20 ans tout juste, en 2006, Gautemillot lui décerne le titre de cuisinier de l'année. Il dirige aujourd'hui des écoles de cuisine. Il est chef de Madame Brasserie à la Tour Eiffel et au Nord à Paris également. C'est Thierry Marx qui est notre invité ce soir. Gamin, vous rêviez de devenir boulanger ?
3: Oui, parce que j'avais un modèle qui était aux portes du 140 rue Millemontant, qui était quand même une cité un peu en tension permanente. Et il y avait un boulanger qui m'a impressionné, qui était un réfractaire, qui était contre le système et qui faisait ses propres pains au levain, qui n'était pas tombé dans le dictat de l'État avec une baguette à coup fixe.
2: Bernard Ganachot,
3: qui faisait un pain exceptionnel, levain naturel et four à bois en vitrine. Je veux dire que, étant gamin, c'était bluffant. Et c'était le pain du dimanche, parce que c'était un pain, évidemment, qui avait un coût un peu supérieur aux autres. Mais je me souviens des files d'attente. Donc je me suis dit, boulanger, c'est bien. Parce que, je travaillais la nuit et j'aurais le temps de faire du sport la journée. J'étais monté un film comme ça, qui n'était peut-être pas forcément le bon au départ.
2: Alors, on a parlé de Méline Montand, votre arrivée à Champigny-sur-Marne. Il y a un ailleurs, quand même, qui va peut-être vous permettre de vous évader, c'est Saint-Céré. C'est dans le Lot. Vous y alliez, c'est à quelle occasion, c'était pour des vacances. Quand c'était,
3: mes parents craignaient beaucoup l'ambiance de la cité l'été. Ouais. Donc ils avaient trouvé avec mon grand-père et ma grand-mère une maison et ma tante, une maison qui était. Alors vous dites Saint-Céré,

0: garder les vaches.
1: C'était des agriculteurs, donc.
0: C'était des agriculteurs. Ouais, pas que. Alors, ils étaient un peu agriculteurs, un peu artisans. Ouais. Un talent fou, une générosité que l'on connaît dans le Lot et dans cette région. Et donc, j'avais l'impression d'appartenir à eux. Donc, je les rejoignais le matin très tôt. Et on allait garder ou les brebis, ou les vaches. Et puis, après, on s'occupait des tâches. On aidait à la ferme. Et c'était... moi, j'ai un souvenir d'apprentissage de la pêche. Alors, je veux pas dire ça à la radio, c'est pas bien, mais à la main nue, sous la pierre, là, on attrapait les truites.
1: Que vous relâchiez.
0: Bien sûr, on faisait du no-kill, comme on dit maintenant. Mais d'avoir découvert les premiers lézards, les premiers serpents, et la chasse aux mulots, et d'avoir découvert une cuisine aussi, une façon de faire le pain à la ferme.
1: Ouais.
0: Bah, vraiment, ils m'ont donné une éducation et je les revois de temps en temps. Ils ont tous réussi plutôt pas trop mal leur vie. Et un frère a gardé la ferme et c'est resté des... des amis de cœur, vraiment, profondément.
1: À l'âge de 15 ans, vous rentrez en apprentissage et vous allez intégrer les Compagnons de France, Compagnons du Devoir, hein, en fait,
0: ouais,
1: des... qui forment les jeunes, on rappelle, aux métiers manuels, techniques, de l'artisanat à l'industrie. C'est une alternance en entreprise et puis des cours également.
0: Ouais.
1: Et alors là, vous partez un peu partout en France, on va évoquer ces endroits, vous y restez à peu près un an à chaque fois et vous vous formez.
0: Alors c'est génial. D'abord, il faut expliquer que ça a plus de 900 ans d'existence et c'est parfait pour les gens comme moi qui n'avaient pas du tout de talent pour apprendre pour faire. Donc la scolarité, c'était très compliqué, mais faire pour apprendre, ça me parlait bien. On me montrait quelque chose, j'essayais de le refaire et puis le soir, ce que j'avais pas compris, on me l'expliquait. Donc c'était un cheminement formidable, les Compagnons des Devoirs Unis, les Compagnons des Devoirs, parce que je vais évidemment commencer à Paris, dans une maison qui était magnifique à l'époque.
1: D'Aloyau
0: Gavillon. Et c'était génial. Et puis après, ils vont me faire découvrir la France.
1: Alors il y a Tours.
0: Tours exceptionnel avec le musée des Compagnons qui était très impressionnant. Et de voir ces hommes qui parlaient peu, mais qui faisaient autorité par leur chef-d'œuvre. Et qui vous incitaient à faire mieux qu'eux. Et surtout, ils m'ont fait découvrir une chose, c'est l'acceptation de la critique positive. Jamais de compliments, mais cette critique qui nous amène à la réflexion.
1: Ouais.
0: Et ça, c'est une leçon de vie que j'utilise encore.
1: C'est pas la police qui vous a fait des compliments un tour.
0: Non.
1: Parce que
0: non,
1: c'est vrai que vous avez...
0: C'est drôle, vous avez l'anecdote.
1: Vous avez escaladé l'échafaudage de la cathédrale de Tours et la police vous attend en bas.
0: Et ouais, alors on avait fait un pari avec des copains,
1: oui.
0: Un copain, celui qui montrait le plus vite en haut de l'échafaudage de la cathédrale de Tours. Et de nuit.
1: C'est ça votre côté caïd, sale gosse, il est là.
0: Mais, mais effectivement, ça a dû impressionner deux, trois personnes à leur fenêtre, et ce qui était totalement idiot d'ailleurs à l'époque. Et quand on est redescendu, évidemment, il y avait deux agents, deux de la gendarmerie d'ailleurs, qui étaient là, et qui nous ont dit, il va falloir faire un tour au poste.
1: Ah, oui.
0: On a fait un tour au poste, mais ils ont été très sympas.
1: Un bon souvenir de Tours.
0: Ouais, excellent. C'est une ville qui m'a impressionné par son patrimoine, par son savoir-faire, par son niveau d'artisanat. Et Tours était nommé comme ça à l'époque, un petit Paris. Et moi, je me souviens de la pâtisserie Sabat, de la pâtisserie Ménard, la chocolatière, la pâtisserie qui était en face... la cathédrale de Tours, la boulangerie où il y avait une boulangerie exceptionnelle dans rue nationale. Enfin, c'était, il y avait de quoi apprendre avec une note que je suis pas dans la nostalgie. Je dis toujours que la nostalgie c'est l'antichambre de la dépression, mais les dimanches midi dans les pâtisseries en province et notamment à Tours, c'était quelque chose. Je me souvenais que le rythme était donné par les cloches de la ville où on entendait les clochonner, donc les gens qui sortaient de l'office religieux et qui venaient chercher leur commande de gâteaux, petits fours, tartes aux pommes. Et on avait des listes le samedi à préparer pour le dimanche qui étaient absolument hallucinantes.
1: Alors Thierry Marx, vous allez avec ses compagnons obtenir votre CAP de pâtissier, de chocolatier, de glacier. On parlait de Tours, il y a un café aussi qui vous a marqué. Vous êtes devenu un peu le roi du baby-foot.
0: Ouais.
1: C'est à Nantes ?
0: C'est à Nantes, oui. Alors, Nantes, on était... Il y avait un boulanger qui était extraordinaire, qui était chez les Compagnons aussi. Et finalement, on avait quand même des budgets très serrés. Et là, je vais apprendre le baby-foot, parce que, d'abord, je ne suis pas très bon.

0: en baby-foot, mais c'était un peu la distraction du moment. Ouais. Mais il y avait une autre distraction, et notamment quand j'étais à la maison de Tours, c'est qu'on comparait les chefs-d'œuvre qu'on allait faire pour devenir nous aussi un jour compagnons. C'était intéressant parce que ça tenait quand même une grande part dans nos conversations.
1: Alors vous êtes aussi passé par Montauban, puisqu'on parlait de Nantes, j'ai pensé pour Monsieur Gauduchon, hein, c'est là où vous avez appris à faire du pain au levain dans la formation que vous avez suivie. Puis vont venir d'autres villes, notamment Nîmes, vous allez apprendre des choses, vous y retournerez pour le Cheval Blanc quelques années plus tard. C'est justement l'objet des choses que l'on va se raconter d'ici quelques minutes avec vous, chef. Thierry Marx est votre invité. Alors vous entreprenez votre vie petit à petit. Nous ici, grâce à vos belles initiatives, on entreprend. On va parler de baignade. Pour se baigner, l'accessoire indispensable, c'est la serviette. En plus du maillot, bien sûr. Catherine Quicandon, elle, en a repéré une aujourd'hui particulière dans le sud de la France.
2: À Marseille, la serviette de plage ne retient ni l'eau, ni le sable.
3: C'est Marseille bébé.
2: Et ouais, c'est Marseille bébé. C'est surtout Kima Rolls, une serviette de plage en microfibre 100% recyclée. L'impact environnemental est très important pour les deux cofondateurs passionnés de la mer, comme nous l'explique l'un d'eux, Nicolas Zimmer.
4: On a cherché des matériaux qui pouvaient avoir le moins d'impact possible. Bon, la microfibre en elle-même, c'est un produit qui est issu du plastique, mais la microfibre recyclée est issue de bouteilles plastiques recyclées, donc qui peuvent être récupérées dans les océans. Et après, pour ce qui est de l'import, on essaie de favoriser au maximum les imports les moins impactants, donc ça va être le bateau et le train, en évitant au maximum l'avion.
2: Oui, parce qu'en fait, c'est produit à l'étranger. Kima Rolls propose une serviette anti-sable, car c'est mieux s'il reste sur la plage. Facile à sécher, ça évitera que ça sente le chien mouillé dans votre sac. Hyper absorbante pour vous sécher en quelques instants et ultra compacte, comme ça vous pourrez la mettre ni vue ni connue dans votre sac. Ces serviettes ont également une identité graphique qui elle aussi est marseillaise.
4: On a travaillé avec deux graphistes marseillaises depuis le début de la marque et du coup tous les visuels sont produits à Marseille avec des inspirations plus ou moins marseillaises, donc ça dépend. Cette année on a fait également une collaboration avec un graffeur marseillais qui s'appelle AZ. Mais oui, on essaie de s'inspirer de nos origines et de notre vécu, des voyages qu'on a fait pour tous les designs de nos serviettes.
2: L'année prochaine, une trentaine de nouveaux visuels sont prévus, dont un qui va s'appeler Bonne Mère. L'aventure de Kima Rolls a débuté en 2022.
4: Aussi, il fait pas mal de kitesurf et il partait souvent au Maroc, notamment à Darla. Il partait souvent avec du coup son poncho de surf. Initialement, c'est le premier produit qu'on avait développé. Ouais. Et il partait avec des produits qui prenaient beaucoup de place dans la valise, qui étaient encombrants et pas très pratiques pour voyager. Et de ce besoin est né Kima. Donc on a voulu inventer un produit qui pouvait être facile à transporter, facile d'utilisation, qui séchait rapidement. C'est pour ça qu'on a créé le poncho en microfibre il y a maintenant 4 ans.
2: Depuis, il y a eu donc la serviette de plage et bientôt, il y aura des coussins de plage et des sacs de plage. Vous pouvez trouver tous les produits dans plus de 200 points de vente, donc je pense que l'on peut dire que c'est une affaire qui marche. Plus d'infos sur kimarolls.com avec un K. Merci à Ici Provence pour cette idée 100% marseillaise. Ici, ça entreprend dans les Bouches-du-Rhône avec Kima Rolls pour des voyages à la plage sans nuages.
1: Merci beaucoup Catherine Quicandon et je vous propose avec notre invité Thierry Marx de rester dans le sud. On ira à Nîmes dans quelques minutes. Vous avez eu très chaud lors de vos formations du côté de la Maison Carrée. On va essayer un peu d'échapper à la chaleur en allant aussi dans les Cévennes que vous appréciez. Ouais. Restez avec nous. Thierry Marx est votre invité jusqu'à 21h.
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18: Oh, quelle chance ce soir d'avoir Thierry Marx comme invité, chef multi-étoilé. Il est resté à la tête longtemps du Mandarin Oriental à Paris. Il a notamment ouvert le restaurant Sur Mesure qui recevra 2 étoiles au Michelin, chevalier des arts et des lettres et commandeur, me semble-t-il, de la Légion d'honneur. Il est ce gamin de la cité de Marceau Paola qu'on a évoqué en début d'émission dans le quartier de Ménilmontant qui s'est un peu fait tout seul. Il est un des chefs cuisiniers les plus influents ici et dans le monde. Et il est ce soir sur ICI, on a de la chance. Alors parmi les lieux, en tant que compagnon, je le disais, pour ceux qui nous rejoignent un instant, vous êtes passé par Nîmes, vous avez eu très chaud. Qu'est-ce que vous avez appris à Nîmes ?
19: Plein de choses. J'ai appris, j'ai beaucoup travaillé en pâtisserie, la maison Moissan, la maison Lavillonnière, et puis évidemment d'aller se rafraîchir, comme tout à chacun, près de l'Impérator, qui était un hôtel, qui est toujours un hôtel magnifique. Mais j'ai eu très chaud à Nîmes. D'ailleurs, on n'arrivait pas à supporter l'intérieur de la cabine tellement, la cabine téléphonique tellement il faisait chaud. Donc on travaillait très tôt dans la nuit pour essayer d'éviter ces pics de chaleur. Et la seule échappatoire à Nîmes, quand il fait trop chaud, c'est de partir au Mont Aigoual dans les Cévennes.
18: Oui, parce que le Mont Aigoual, ça c'est un lieu aussi qui vous a marqué. Pourquoi ?
19: Les Cévennes, c'est mystérieux, c'est peu de gens au mètre carré, tout ce que j'aime, du trek.
18: Vous aimez le silence, hein ?
19: J'aime le silence, j'aime la nature, j'aime comprendre la nature, et je vais rencontrer un monsieur... extraordinaire, qui vit dans les Cévennes, qui a une toute petite auberge, qui s'appelle Patrick Pagès, Chantoiseau, et il connaît les Cévennes comme sa poche, le moindre champignon, le moindre gibier, la moindre trace de gibier, il sait la pister. C'était un monsieur, c'était, là, s'il nous a quittés, mais c'était un monsieur formidable. Donc ces Cévennes, au-delà du trek, des marches qu'on pouvait faire dans les Cévennes, de l'histoire de Compostelle, tout un tas de choses comme ça, on dit que les murs sont chargés d'histoire, mais la forêt et les marches qu'on peut y faire sont elles aussi chargées d'histoire. Et moi, je trouve que ces âmes habitent encore dans ces lieux.
18: Alors, fort de toutes ces formations, vous revenez à un moment donné à Paris, il y a une période armée qu'on va laisser de côté, vous êtes notamment au Liban en tant que parachutiste, et à votre retour, à 25 ans, vous reprenez vos études. Je l'ai évoqué tout à l'heure, je trouve que c'est courageux, passez votre bac. 25 ans.
19: Ouais, le brevet des collèges d'abord.
18: Ouais, d'abord.
19: Il y a des amis hein, que j'aime beaucoup qui vivent à Arles maintenant et qui me disent écoute, c'est un peu juste ton niveau scolaire, c'est vrai que je faisais encore beaucoup de fautes, j'avais du mal à me positionner, et cet ami et son mari ont dit inscris-toi au cours du soir. Et il se trouve que les seuls cours du soir qui existaient au lycée Hélène Boucher, rue des Pyrénées, c'était d'aller en brevet des collèges. Donc je m'inscris en brevet des collèges, et là je trouve une troupe, et vraiment une troupe de 20 ou 25 élèves qui ont tous un projet. Devenir policier, chauffeur de bus, acteur, actrice, puisqu'on avait une fille qui voulait devenir actrice.
18: Ça vous inspire ?
19: Alors plus que ça nous inspire, c'est qu'il va se créer une courroie de transmission entre chacun. On ne peut pas suivre tous les cours, mais on s'entraide. Et les profs apprécient, on passe le brevet des collèges, je pense qu'on nous le donne plutôt que de passer l'examen. Enfin, en tant qu'adulte, on l'a eu. Et on a trois profs, trois vacataires qui sont même pas encore profs. Ils disent, c'est génial, vous devriez passer le baccalauréat. Alors, pensez bien qu'à mon époque, le baccalauréat représentait quelque chose d'inaccessible. Et ces trois profs, futurs profs, vont nous aider à passer... Ouais. C'est des profs du baccalauréat.
2: Alors vous êtes plutôt courageux parce que vous reprenez vos études, effectivement. Vous allez partir, je vous montrerai à quel point vous êtes audacieux et un peu avec du culot. Vous allez en Australie, vous partez à Sydney, vous ne parlez pas un mot d'anglais. À ce moment-là, vous devenez pâtissier à l'hôtel Regency. Vous en voulez parce que vous travaillez même le soir, vous faites banquer le soir en plus, histoire d'avoir un maximum d'argent de poche. Je passe sur cet épisode australien, puis vous revenez. Et là, je vais vous laisser nous raconter en France. Et vous décidez d'aller voir Bernard Loiseau. Moi, je pense à Bernard Loiseau qui était un personnage truculent au-delà de son talent. Vous allez le voir et vous lui demandez s'il n'y a pas une place de commis.
19: Ouais, alors l'image du chef truculent qu'on peut retenir de Bernard,
2: c'est une mauvaise image.
19: C'est pas la bonne image que j'ai eue. C'était un homme lumineux.
2: Oui, c'est ça.
19: Et quand je vais le voir, parce que quand j'ai passé mon CAP en candidat libre, il y a un chef qui me dit, mais écoute, c'est bien beau d'avoir un CAP, mais c'est qu'une feuille de papier. Qui peut t'adouber dans ce métier? Et donc, je vois un chef qui passe toujours à la télé, Bernard Loiseau. Donc, je me rends à Saulieu, donc je prends un train, je vais à Saulieu, et arrivé à Saulieu, je vais me présenter, et Bernard Loiseau regarde mon CV et me dit, bon, en gros, qu'il n'est pas intéressé par ma candidature. Mais il me dit, mais vous arrivez d'où? Je dis, mais j'arrive de Paris. Il me dit, quand même, vous n'avez pas fait tous ces kilomètres. La générosité du monsieur. Et il me dit, écoutez, j'ai un ami qui déjeune là, vous déjeunez avec lui. Et cet ami s'appelait Georges Pralu. Et je m'assois et je me souviens de la carte, des plats qu'il nous a servis. Il y avait trois plats, les cuisses de grenouille à la crème d'ail, etc. Et là, il nous raconte comment il a été apprenti chez Trois Gros, comment il a racheté l'auberge d'Alexandre Dumaine et comment il allait avoir trois étoiles. Et je me suis dit, mais exactement ça, si je dois faire ce métier, c'est à lui que je veux ressembler. Chef et chef d'entreprise. Et je suis parti à Paris. Je me suis présenté au restaurant La Marée. On m'a pas pris, on m'a pas embauché, et on m'a dit d'aller voir chez Taïwan. Je suis arrivé chez Taïwan. Rue du Faubourg Saint-Honoré, exactement rue Lamennais. Et j'arrive et là je vois un monsieur tutélaire, magnifique, à qui je dois toute ma carrière, qui s'appelle Claude Deligne. Ouais. Et Claude Deligne me dit mais oui il y en a un qui part ce soir parce qu'à l'époque le turnover ça allait assez vite. Si vous faisiez pas l'affaire vous parlez. Et il me dit mais t'arrives d'où? Et j'ai dit chez Bernard Loiseau.
2: C'est culotté.
19: Oui, j'avais mis le pied dans la porte. C'était très, très dur.
2: Vous aviez déjeuné avec Bernard Loiseau. Vous n'aviez pas travaillé pour lui.
19: Mais, et le chef, je ne sais pas s'il a compris, en tout cas, la seule chose qu'il m'ait dit, si tu sais ce que tu veux, tu montres ce que tu vaux.
2: Alors, on va entendre dans un instant la suite de ce parcours, parce qu'il va y avoir Mont-Louis-sur-Loire en 1988, première étoile. Vous irez ensuite à Nîmes, à nouveau, près de la cabine téléphonique où il fait chaud, entre 1990 et 1995. Au Cheval Blanc, vous aurez aussi une étoile en 1991. Et puis en 2014, vous devenez chef de l'année au Guide Puy-de-l'Eau avec une consécration 3 assiettes. Thierry Marx, ici ça marche, qu'en pensez-vous? Pour vous, là, à ce stade de parcours, ça marche. Depuis la rentrée, certains parents ont laissé leur enfant faire seul le chemin jusqu'à l'école. Je sais que vous avez des enfants. Et pour beaucoup, cette première fois reste un moment particulier. Les voir s'éloigner, les gros cartables sur le dos, avec toujours ces petites inquiétudes au moment de traverser les carrefours. Pour rassurer les parents et mieux sécuriser les trajets des enfants, une mairie expérimente depuis la rentrée une nouvelle solution. Écoutez le reportage de Robin Bernot avec Elsa Dizier en région Centre-Val de Loire.
9: À Vouvray, juste à côté de Tours, la mairie a décidé d'installer un marquage au sol devant les écoles pour faire ralentir les automobilistes.
14: Moi, je pense que c'est une très bonne idée de protéger les enfants.
9: Les deux écoles de la ville se trouvent juste devant une route départementale et un virage que certains coupent grossièrement. Alors, pour cette rentrée scolaire, la mairie a mis en place un marquage au sol coloré. Il faut imaginer en lieu et place du passage piéton plusieurs cercles de différentes tailles, de différentes couleurs, bleu, jaune, rouge, vert ou encore blanc, le tout sur 100 mètres. L'objectif étant d'interpeller les automobilistes afin qu'ils réduisent leur allure. La commune n'en est d'ailleurs pas à son coup d'essai, comme l'explique Gérard Leclerc, adjoint à la mairie de Vouvray, à notre reporter Élise Dizier.
16: Comme vous le voyez là ici par exemple, La giration d'un bus, c'est compliqué. On ne peut pas mettre de chicanes, de choses comme ça ici.
17: Ça fait des années qu'on réfléchit à comment faire pour sécuriser ces écoles. Donc il y a quelques années déjà, nous avions repeint les barrières en couleur là, pour montrer qu'il y a une école. Nous avons mis les petites figurines attention école. Ça fait partie de la démarche continue.
9: Alors ici en Touraine, ça marche, mais vous, qu'en pensez-vous ? Pour Mathilde, c'est une très bonne chose. Il faut protéger nos enfants.
14: Parce qu'il y a de plus en plus de personnes qui ne respectent pas les zones autour des écoles, qui sont souvent à 30 km/h, donc c'est hyper positif.
9: Ce que je ne vous ai pas dit, c'est que Mathilde est maman, et forcément le sujet lui parle, comme pour beaucoup de parents, la traversée des routes pour aller à l'école est source d'inquiétude.
14: C'est une crainte, et on privilégie les passages piétons qui sont aux alentours des écoles, justement, parce qu'il y a des personnes qui aident à traverser où il y a les forces de l'ordre.
9: Et côté conducteur, qu'en pensez-vous ? J'ai rencontré Inès, qui a le permis depuis quelques semaines.
20: Je pense que tous ceux qui sortent d'avoir le permis, qui ont leur code, etc., on a justement bien le code en tête et on s'arrête. Mais il y a pas mal de gens, les passages piétons, tout ça, ils s'en foutent. Donc ouais, je trouve que c'est une bonne initiative. En plus, mettre des couleurs, c'est assez ludique pour les enfants. Et ouais, ça va permettre de sensibiliser.
9: Désormais, pour la sécurité des enfants, la mairie de Vouvray souhaite aller encore plus loin pour continuer à faire baisser la vitesse des automobilistes et réfléchit à installer des ralentisseurs.
2: Merci beaucoup Romain Berdon. On parlait de Tours tout à l'heure, on n'est pas loin là, avec ici Touraine, Thierry Marx.
19: Excellent vignoble.
2: Bah oui. Ah, voilà. Vous nous en recommandez un, là, il est bientôt 21h, qu'est-ce qu'on pourrait...
19: Non, on va pas privilégier rien, mais je reviens sur l'initiative de pour protéger les enfants, et puis peut-être que les automobilistes qui enfreignent les lois et le non-respect quand il y a des passages pour piétons, les ramener un petit peu dans une obligation d'un service civique. Et l'éducation civique a complètement disparu de nos éducations. Alors il faut le faire pour la petite enfance aujourd'hui, pour reconstruire ça, mais aussi pour les adultes qui des fois enfreignent et qui trouvent merveilleux de découvrir le Japon et de dire c'est un pays merveilleux, et ils oublient toujours de ramener 15% d'éducation civique qu'on a dans ce pays.
2: Thierry Marx, votre invité, on parlait de Nîmes il y a un instant, on va continuer de se balader. On pourra évoquer l'inauguration du Centre français de l'innovation culinaire, la cuisine du futur. Et puis, il y a encore plein de jolis lieux que nous allons évoquer sur votre parcours, sans oublier aussi l'UMI dont vous êtes président, la Tour Eiffel dont vous êtes le chef du restaurant, et au nord, qui est justement là où était Taïwan. Donc quoi, la boucle est bouclée. Rue Faubourg-Saint-Honoré, Thierry Marx, le chef, est votre invité jusqu'à 21h.

0: jusqu'à 21h.
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2: Thierry Marx, l'un de nos plus grands chefs cuisiniers en France, auteur de nombreux livres comme Paris Marche, je peux citer celui-ci, Saveur Capitale, chez Flammarion, ou encore le répertoire de la cuisine innovante, prix littéraire d'ailleurs. C'était en 2013, vous l'avez vu dans Top Chef également, ça fait partie de son parcours sur M6 de 2010 à 2014. Il supervise deux restaurants dont il est chef, Madame Brasserie, la Tour Eiffel et au Nord, étoilée au Faubourg Saint-Honoré, c'est à Paris. Je rappelle qu'il est président de l'Union des métiers et des industries de l'hôtellerie, qui représente les cafés, restaurants et les hôtels. C'est vrai que vous avez été sélectionné par le CNRS pour élaborer les plats de Thomas Pesquet à bord de l'ISS ?
3: Oui, on a été sélectionné pour la Comfort Food. L'astronaute qui nous a formés à faire le vol en 0G nous a appris énormément de choses. Qu'un astronaute ne peut pas être malade de son alimentation. Sur cette planète, on commence à être malade de notre alimentation, donc des pistes importantes. Un astronaute ne peut pas manquer d'eau. On commence à manquer d'eau sur notre planète et il va falloir travailler là-dessus. Un astronaute ne peut pas déprimer en vol, donc il va falloir qu'il accepte de manger avec les autres. C'est ce qu'on appelle la commensualité, et c'est pour ça qu'on fait ces plats de comfort food. Un astronaute ne peut pas vivre dans ses déchets. Donc il va falloir qu'on travaille, pas sur des matières plastiques, mais des matières dégradables naturellement. Mmh. Tout ce qui a été évoqué dans notre laboratoire de recherche et développement, tous les travaux que nous faisons encore pour le CNRS, eh bien, ont une incidence sur la Terre, et c'est ce que vous avez dit Jean-François Clairbois, qui est un astronaute remarquable et un pédagogue incroyable, et puis évidemment l'amitié que j'ai pour Thomas Pesquet, qui est un excellent judoka. Cas au-delà d'être un aviateur d'élite, un astronaute d'élite.
2: En 2018, vous reprenez le restaurant situé au premier étage de la Tour Eiffel. Madame Brasserie, finalement, vous restez dans les airs, hein, puisqu'on parlait de l'espace, vous avez la tête dans les nuages. On a dû déjà vous en parler, mais de diriger comme ça les cuisines d'un monument national, symbole de Paris, symbole de la France, symbole dans le monde entier, ça confère une sacrée responsabilité.
3: Alors, c'est une responsabilité, mais c'est pas ce que j'évoquerais un restaurant. Je pense que beaucoup de chefs auraient été capables de tenir un restaurant. Je suis assez convaincu qu'il y a une compétence métier dans ce pays pour cela. Mais c'est le symbole de la Tour Eiffel, ce qui m'a le plus impressionné. Il y a le symbole de la créativité française et de l'ingénierie française. Tous ces ingénieurs, notamment architecte et Gustave Eiffel. Et puis tous ces ouvriers qualifiés qui ont levé la Tour Eiffel sous les ordres d'un seul homme qui s'appelait Eugène Milon. Levageur, charpentier, bois, qui transforme son savoir-faire sur la charpente métallique, quelque chose de très nouveau. Il va diriger le levage de la Tour Eiffel. On était un pays d'ingénieurs, on était un pays de créateurs, on doit garder ça, et on ne doit pas rester un pays que d'inspecteurs et de contrôleurs.
2: Qu'est-ce que l'on déguste quand on est chez vous?
3: Une cuisine très simple, on défend évidemment le fait maison. Donc on a trois entrées, faites maison, trois plats, fait maison, et trois desserts, fait maison. Mais il faut servir ça pour entre 600 et 800 personnes jour dans les grands pics de fréquentation.
2: Ah, vous imaginez pas. Alors je connais le nombre de personnes qui visaient la Tour Eiffel, mais 600 couverts, 600, 800 couverts jour.
3: Oui, donc,
2: Madame Brasserie.
3: Oui, dans les pics forts, c'est ça. Mmh. Et un lieu qui reste, vous voyez, ce matin j'ai pris mon café tranquillement à 8h du matin face à Paris, comme ça, c'est...
2: Vous avez un bureau extraordinaire.
3: Vous êtes en... Oui, d'ailleurs, il y a toujours le bureau de Gustave Eiffel qui est au dernier étage.
2: Oui.
3: Mais
2: sa chambre même, d'ailleurs.
3: C'est un lieu emblématique où vous voyez tous les savoir-faire de cette nation française.
2: Ouais.
3: On peut s'apercevoir à cet endroit-là qu'il n'y a pas de conflit sérieux entre tradition et innovation. C'est ça qu'il faut reconnaître à notre pays et qu'il faut lui redonner cette dynamique-là. Mais il y a un coin où je me mets chaque fois que j'y suis, c'est de regarder à l'est. Parce que je suis né à l'est. Et quand j'étais en haut de la rue de Belleville, je voyais la Tour Eiffel toute petite.
2: Et vous repensez à ce parcours?
3: Ah ouais, tout le temps.
2: Ouais, tout ce que vous avez fait.
3: Tout ce que.
2: De vos débuts à aujourd'hui, quoi.
3: Ouais, et puis partir du 20e et d'avoir vu la Tour Eiffel microscopique en haut de la rue de Belleville, quasiment au métro Jourdain, là-haut. Et puis, de me dire, un jour je serai dessus. J'ai ressenti la même chose que j'ai ressenti à Tokyo quand j'ouvre mon premier restaurant à Ginza, où il y avait mon enseigne et une enseigne d'une grande marque française.
2: Ah, puis pour le petit gars qui a été refusé en école d'hôtellerie parce que la scolarité était pas au rendez-vous, on vous a envoyé en mécanique pendant un mois, on vous a dit ce métier en gros il est pas fait pour toi.
3: Ouais. On est envoyé dans une usine où les usines fermaient déjà.
2: Vous êtes sur le toit de Paris et vous voyez Ménil Montand, vous êtes démarré, ce gène de Rastignac là, hein, c'est le Père Goriot, vous c'est la conquête.
3: Ouais. Non mais c'est vrai, je dans nos écoles d'inclusion et d'insertion que nous avons fait naître avec Philippe et Véronique Carillon dans le 20e arrondissement au départ pour dire aux gens qui nous rejoignent, qui viennent des fois dans des univers, d'univers très compliqués, leur dire, ne vous sentez jamais assigné à une situation, qu'elle soit sociale, qu'elle soit de quartier, qu'elle soit de différence, quelle qu'elle soit. Ne vous sentez pas assigné à quelque chose. Mettez-vous en mode projet et vous allez voir, ça va décoller.
2: En une minute, un mot sur l'union des métiers et des industries de l'hôtellerie.
3: Et dont vous êtes président. Un quart de minute, 4 ans. 4 ans de redécouvrir encore plus une complexité de l'âme humaine. Voilà, c'est les dernières semaines. Donc, content parce que j'ai rencontré un univers. Je me suis aperçu que cette industrie était une industrie où il y a quand même 1 600 000 salariés et qu'on avait des combats à mener, qu'il ne fallait pas se tromper de combat. Le combat de l'impact social, le combat de l'impact environnemental et du surtourisme et les grands enjeux pour protéger la cuisine d'auteur et le fait maison. En France, il y a 175 000 restaurants. Il doit nous rester 2000 chefs et chefs auteurs. Donc, on a, si on veut garder ce patrimoine vivant, bien vivant dans notre pays, il va falloir se bouger sérieusement.
2: Parmi les restaurants, je pourrais citer le Bouillon Saint-Ouen-sur-Seine, le Bouillon du Coq, c'est la reprise du Coq de la Maison Blanche qui a été reprise, une institution locale, et dont vous êtes aussi, vous supervisez aussi la cuisine.
3: Ah bah oui, avec Thierry Martin, qui est un garçon formidable, qui fait des choses merveilleuses là-bas, et surtout, pour moi, c'est mon camp de base le dimanche, parce que je suis aux puces, et avec les puciers, j'adore ça,
2: Thierry Marc, c'est votre invité sur ICI. Alors, il y a deux lieux que l'on a en commun, c'est l'Auvergne, on va s'en dire un mot dans un instant parce que je viens de là-bas, mais j'ai vu aussi que vous aimez particulièrement un endroit que j'ai adoré, c'est l'abbaye royale de Fontevraud.
3: Oui, je fais beaucoup de méditation et de prières.
2: Alors, pour le coup, c'est silencieux.
3: Oui. C'est
2: près de Saumur.
3: C'est près de Saumur et ça appelle à la spiritualité et à une époque de ma vie, j'avais besoin de retrouver du silence, vraiment du silence et de la prière et de la méditation. Et après, quand j'ai quitté la France pour le Japon, ben j'ai retrouvé un peu ça au Mont Koyasan. Mais dans un premier temps, j'avais découvert avec beaucoup de religiosité l'univers de l'abbaye de Fontevraud.
2: On y croise Aliénor d'Aquitaine, Richard Cœur de Lyon. Ils sont là-bas. Hein.
3: Aliénor d'Aquitaine, très inspirante, Richard Cœur de Lyon.
2: Henri II.
3: Henri II, exactement.
2: Lieu de spiritualité, en tous les cas, auquel vous tenez. Il y a les Pyrénées orientales, on pourrait évoquer le pic du Canigou, ça fait aussi partie de votre
3: vie. Alors, les Pyrénées orientales, je peux en parler parce que je connais bien un centre d'entraînement commando qui est à Mont-Louis et à Collioure. Et j'ai un de mes meilleurs amis, pour ne pas oublier d'où on vient, et notamment la nature des choses, on part faire du trek dans la montagne avec une boussole et une carte. Et on fait de la topographie, enfin, il m'enseigne la topographie. Et j'avoue que c'est des heures et des heures et des nuits passées en montagne.
2: J'adore parce que vous n'êtes pas un chef fermé dans sa cuisine, quoi. Vous restez ouvert sur plein d'autres choses.
3: Mais surtout, c'est que je suis rentré par effraction dans ce métier. Donc finalement, j'ai pas la reconnaissance que on pourrait avoir d'autres chefs qui d'abord vivent très bien ensemble parce qu'ils ont travaillé dans les mêmes maisons. Ce qui n'a pas été mon cas. Donc j'en souffre pas, mais je sens bien qu'à un moment donné, je suis rentré par effraction dans ce métier et que je ne suis pas le premier chef qu'on invite. S'il n'y avait pas eu les étoiles Michelin, s'il n'y avait pas eu Goemio, s'il n'y avait pas eu le chef de l'année, de gens qui cherchaient aussi des profils un petit peu différents que élève 2 ou fils 2, eh bien, je n'existais pas dans ce métier.
2: Un dernier mot sur l'Auvergne.
3: J'adore Charbonnières-les-Vieilles, les lacs d'Auvergne, je vous les recommande parce que y allez pas en groupe.
2: Moi je les connais.
3: Voilà, et puis un grand bonjour à un monsieur que j'ai adoré qui m'a fait découvrir deux choses, un pain unique qui a complètement inspiré mon fils qui est Pierre Nury et il m'a fait découvrir un fromage qui est absolument somptueux que je recevais par caisse et je pense à une dame mais je peux pas la nommer qui m'a fait découvrir le Saint-Nectaire.
2: Oh là là là là,
3: c'est à pleurer. Le
2: Saint-Nectaire. Aïe, aïe, aïe. Vous le servez avec un petit verre de rouge
3: Le pain de Pierre Nury et du Saint-Nectaire, et vous êtes le plus heureux des hommes.
2: Quel verre ? Il faut un vin rouge avec ça.
3: Alors, pas
2: vous
3: forcément.
2: Vous pouvez prendre un 5%, pour le coup, ça vient d'Auvergne.
3: Le 5%, c'est bien, mais il m'est arrivé, moi je ne bois pas d'alcool.
2: Avec modération tout ça.
3: Mais avec modération, j'ai découvert de jeunes viticulteurs aujourd'hui qui font des muscadets, c'est vrai même, et je peux vous dire qu'il y a des choses qui marque l'esprit.
2: Un dernier mot, peut-être que votre prochain restaurant sera en Seine-et-Marne, c'est là où il y avait la maison de vos parents, qui vous manque.
3: Ouais, mes parents me manquent parce que, vous savez, c'est la chanson de Mamie Blue qu'adoraient ma mère et mon père, Nicoletta. Et je suis parti trop tôt. Je suis parti à 15 ans, donc et je voulais tout prouver, tout montrer que je pouvais ceci, que je pouvais cela. Et finalement, le jour où ils partent, je suis à Hong Kong. Ou quand ma mère part, j'arrive trop tard. Et ça, c'est des volets fermés. C'est tout un monde qui disparaît. Donc leur dire, mais j'aurais aimé tellement leur dire plein de choses, ce que j'avais vécu, mais finalement, ce qui leur suffisait, c'est que je sois leur fils. Et voilà, on se trompe, c'est des erreurs d'adolescents, mais c'est vrai que j'aurais aimé être là au départ.
2: Et vous le dites sans tarir un secret avec émotion, puisque je vous en face de moi, on va aller se consoler autour d'un bon Saint-Nectaire, Thierry Barks. Exactement. Ça va nous faire du bien, il est presque 21h, je vous remercie. Franchement, pour cette balade, pour votre parcours, pour tout ce que vous faites, et je vous souhaite le meilleur pour la suite. Merci. On a passé un très bon moment. Ici.fr pour réécouter cette émission. Si ça ne vous a pas mis en appétit, je ne comprends pas. Personnellement, je vais dîner. À demain. Salut.

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2: Salut à toutes, salut à tous et bienvenue sur votre radio ici. J'espère que votre week-end s'est très très bien passé et que la semaine a bien commencé. Également pour votre soirée, ce début de soirée, j'ai l'honneur de m'occuper de vos oreilles en direct jusqu'à 20h. Décibel et ce soir, ravie d'accueillir une jeune et talentueuse artiste. Elle s'appelle Maëlle et vous l'aviez sans doute repérée dès 2019 avec sa première chanson, un tube un peu surprise, une chanson sur le harcèlement, les harcèlements qu'on peut croiser à des moments de sa vie. Ça s'appelait l'effet de masse.

single d'or, hein, l'effet de masse, quelques mois après la victoire de Maëlle à la saison 7 de The Voice. C'était la plus jeune gagnante de l'histoire du programme. Bah, écoutez, elle est toujours pas bien vieille, hein, Maëlle, mais elle sort son nouvel album qui s'appelle Lily. C'est son troisième album. On va en parler avec elle tout à l'heure. Et puis, l'album sera à gagner tout à l'heure au Blind Test. Alors, il faut vous inscrire dès maintenant pour gagner l'album de Maëlle. Le numéro du standard, 0810 055 056. C'est Sadika qui vous attend au standard ce soir, 0810 055 056. Et sinon, pour le plaisir et dans le désordre, vous croiserez ce soir Renaud, Oasis ou encore un jeune talent à découvrir, un garçon qui s'appelle Xam. Et on démarre l'émission avec le chiffre du jour, 449 millions d'euros hors taxe. C'est le marché français de la musique enregistrée pour les 6 premiers mois de l'année 2026. En gros, parce que ces chiffres-là, si on n'a pas de comparaison, on se rend pas compte, ça va mieux. Ça va toujours pas extrêmement bien, mais ça va mieux. C'est en hausse de 3,5% par rapport au semestre précédent. On apprend aussi que le streaming fournit désormais 65% des revenus de la musique enregistrée en France. C'est beaucoup, 65%. Et puis, voilà, on apprend aussi, parce que le SNEP, le syndicat du disque, s'occupe de ça, que les trois chansons les plus diffusées à la radio pour la première partie de l'année 2026, donc de janvier à juin, eh bien, c'est le duo Théodora et This Is, la chanson de la Coupe du Monde de Shakira, et puis... un garçon que vous connaissez bien, il s'appelle Bruno Mars, et sa chanson I Just Might, c'est la chanson la plus diffusée cette année.

0: Félicitations à monsieur Bruno Mars, l'artiste le plus diffusé sur les radios françaises entre le mois de janvier et le mois de juin dernier. Son album s'appelle The Romantic. Bon, bah, bisous Bruno. Pouf.
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0: Tous les soirs dans Décibel, on vous livre un coup de cœur et la plupart du temps d'ailleurs qui vient d'un label indépendant. Ce soir, le label se nomme Cocktail Malakoff. On aime bien ce petit jeu de mots et on vous présente Xam. Xam, c'est un garçon qui est chanteur, qui est aussi acteur et que vous avez peut-être vu dans The Voice en 2018 ou alors si vous allez au théâtre, vous l'avez vu jouer dans le Cercle des Poètes Disparus avec Stéphane Fraisse. Il a fait une grande tournée, plus 300 représentations partout en France. Il vient de sortir un EP très chouette et très romantique. Et il ne l'a pas fait tout seul, il l'a fait avec Clément de Feu Chatterton. On va écouter la chanson-titre de cet EP qui est sorti vendredi. Ça s'appelle Villa Rose. Vous allez voir, c'est une histoire d'amour adolescente. Et puis la suite de l'EP, bah c'est la suite de la vie sentimentale du garçon en question. Tout s'est pas toujours très bien passé, mais l'EP est magnifique. Découvrez Xam.

qui chante Villa Rose. Et figurez-vous, les amis, que Xam, il était dans la même saison de The Voice que mon invité Maël. Maël, vous l'aviez sans doute découverte en 2019 avec cette chanson qui a fait beaucoup d'effet et beaucoup de bien à beaucoup de gens.

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1: Oasis, Renaud, un blind test autour du vent pour lequel vous pouvez d'ores et déjà vous inscrire au standard où Sadika vous attend, 0810 055 056. Le cadeau de ce soir, eh bien c'est le nouvel album de mon invité Maëlle. Bonsoir Maëlle.
2: Bonsoir.
1: Ou peut-être devrais-je dire Lily.
2: Mais je suis plusieurs personnes à la fois, écoute, ça me va.
1: Voilà. Maëlle, donc ce troisième album qui vient de sortir, il s'appelle Lily. On rentrera plus en détail tout à l'heure dans cette histoire de Maëlle. Lily, elle est multiple, elle est parfaite, elle est avec nous ce soir. Maëlle, début de carrière donc très très jeune en 2018. Ouais. Vous devenez non seulement la plus jeune gagnante de l'histoire de The Voice dans la saison 7, mais aussi la première femme à gagner, mais je ne savais pas ça.
2: Mais oui, première femme au bout de 7 saisons quand même. Donc je trouvais ça fou que je sois la première après tant d'années. Mais bon, très fière d'ouvrir cette porte, mais c'est vrai que bon, un peu frustrant quoi. Ouais.
1: Alors après, on en fait quelque chose ou pas? En l'occurrence, Maëlle, on a fait quelque chose, puisque accompagnée par Calogero après l'émission aussi, ce premier album réalisé par lui arrive, il s'appelle Maëlle en 2019. Il y a Toutes les machines ont un cœur, puis il y a surtout cette chanson archi marquante, L'effet de masse.

0: l'école.
1: C'est une chanson qui parle de harcèlement à tous les âges, dans tous les endroits, et qui peut finalement tomber sur tout le monde. C'est quelque chose d'absolument injuste. Ça a touché énormément de gens. Cette chanson ne devait pas être un tube. Je crois que vous ne l'aviez même pas repérée comme forcément un single.
2: Pas du tout. C'est vrai que, par contre, j'étais persuadée qu'elle allait toucher un maximum de gens, ouais. Parce que c'est une thématique qui est quand même très dure et encore malheureusement trop d'actualité. Mais c'est vrai qu'encore aujourd'hui, elle voyage, cette chanson. Elle est chantée dans des écoles,
1: oui, dans
2: par des
1: collèges.
2: Professeurs. Oui. Enfin, je trouve ça. Je me demande même si elle n'est pas dans un manuel scolaire. Ouais. Enfin, je trouve qu'elle a un voyage extraordinaire. Bon, la thématique est très dure, mais si je peux aussi donner un peu de lumière et qu'on comprenne aussi ce que veut dire le harcèlement, ouais. Je trouve ça important, quoi.
1: C'est important. Et enfin, moi, j'ai une petite qui a 12 ans maintenant, mais qui chantait cette chanson,
2: oh, wow.
1: Quand elle avait 8-9 ans,
2: oh, wow.
1: Et oui, elle a beaucoup voyagé, vraiment, elle a fait beaucoup de bien. Le deuxième album, c'était en 2023. Mais là...

On sent déjà sur le deuxième album cette envie de oui, ok, j'ai une super belle voix, les pianos voix, c'est beau, mais on peut aussi aller un peu à l'aventure de la production. Et ça se confirme donc avec le nouvel album Lily.

0: on a un plein de choses qui s'ouvrent à nous. Il y a plein de chemins possibles et inimaginables. Donc, on ne sait pas véritablement vers qui se tourner. Et je pense que j'avais envie de plaire à tout le monde. Il y avait aussi.
1: Bah oui, voilà, on veut bien faire.
0: On veut bien faire. Et c'est vrai que du coup, j'avais envie d'expérimenter. Et j'ai expérimenté durant ces trois albums-là. Et c'est vrai que maintenant, à 25 ans, je ne suis pas du tout la même personne que quand j'ai commencé. Et ça s'entend aussi même dans ma musicalité, dans mes textes. Donc, forcément, il y a un truc peut-être un peu plus frontal qu'auparavant, quoi.
1: Voilà, vous aimiez Maëlle, découvrez Lily. On l'écoute maintenant dans Décibels.

0: Je t'aime quand même.
1: Elle s'appelle Maëlle et Lily, c'est le nom du troisième album. Maëlle, notre invitée ce soir. Pour celles et ceux qui vous ont découverte avec l'effet de masse, le premier album, vous avez cette voix cristalline et tout. Là, on entend que vous en jouez maintenant. Vous avez presque appris à déchanter, vous qui chantez très bien. On le sait, vous pouvez, mais vous pouvez aussi murmurer. Ça, c'était un processus qui était simple ou...
2: Ben justement, en fait, ma voix, elle a quand même pas mal changé. Hein.
1: Ouais.
2: Forcément, on m'a connue, j'avais 16 ans, donc j'avais pas mué. Là, j'ai mué et ma voix, elle est beaucoup, beaucoup plus grave. Et je pense que du coup, je me suis un peu plus amusée aussi dans cette volonté de création de ce disque-là à assumer mes fêlures vocales, dans le sens où j'avais envie d'un peu... J'aime pas ce terme, mais cradifier un peu, pour qu'on aille vraiment comme si je m'adressais dans l'oreille de quelqu'un qui m'écoute à l'heure actuelle, quoi.
1: Et puis on doit pas nécessairement chercher la perfection.
2: Non, justement, je voulais vraiment enlever cette volonté que tout soit ultra bien cadré, ce que j'ai pu faire auparavant, même si je dis pas que tout était parfait, mais j'avais envie que tout soit bien cadré. Et là, au contraire, j'avais justement envie d'ouvrir les fêlures et qu'elles soient bien présente, quoi.
1: Alors, dans la série Dis-moi ce que tu écoutes, je te dirai qui tu es. Si vous voulez en savoir plus pour Maëlle, dites-vous que quand elle fait un duo avec le guitariste Wax, elle reprend Niagara. Mais...

0: Et puis, pour compléter cet horizon artistique autour de vous, Maëlle, il faut qu'on parle de Ella. Ella, c'est la grande sœur de Clara Luciani.
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0: C'est un gang plutôt chouette. Est-ce que c'est ça est-ce qu'on a bien cerné votre entourage musical, Maëlle?
2: Bah là, vous l'avez bien amené, en tout cas, c'était bien. non, mais surtout, vraiment, et là, en tout cas, pour ce disque-là, elle a été une personne extrêmement importante pour moi. Ça a été, elle m'a aidée justement à écrire ce disque-là, à m'affronter aussi, comme je m'affronte un peu avec Lily, à accepter le fait que je voulais peut-être être un peu plus frontale, un peu plus directe, et la plume de Léa, elle est comme ça. Ouais. Et elle m'a complètement aidée à m'émanciper de cette armure que j'avais et que je portais, qui était un peu trop lourde pour moi, et elle a été remarquable dans ce processus-là.
0: Donc, affirmer, embrasser des imperfections, être frontale, il y avait un autre objectif dans ce disque, Lily, pour vous?
2: Moi, je pense que dans ce disque-là, ce que j'avais envie d'amener, c'est aussi ce côté pop que j'adore, en fait. Ouais. Moi, j'adore la pop. Et j'ai grandi en écoutant Laurie, en écoutant Nelly Furtado, en regardant des lives de Britney Spears. Et j'avais envie de m'ouvrir à ça aussi.
0: À ces sonorités-là. Et alors, comment on l'apprivoise? Parce que oui, vous, j'imagine qu'à vos débuts, c'était des guitares-voix, des pianos-voix. Ouais. Comment on apprivoise ça? Faut travailler avec des producteurs? C'est de la culture personnelle?
2: Je pense que faut travailler avec les bonnes personnes, et puis c'est de la recherche, en fait. C'est vrai que je pense que quand je suis sortie de The Voice, même sur l'album précédent, j'étais pas prête à expérimenter ça, j'étais pas prête à montrer sous cet angle-là. Je pense qu'il y a des moments à tout, et là c'était mon moment de mettre les deux pieds dedans.
0: Et les amis, si vous n'aviez pas encore plongé dans l'univers de Maëlle, c'est le bon moment aussi. Vraiment, cet album Lily, il est super réussi. On est surpris à chaque chanson, il se passe des choses auxquelles on ne s'attendait pas. Et nous, on va continuer à en parler, et puis on va vous passer à la question, Maëlle, le questionnaire des choix cornéliens.
2: Oh my god.
0: Ouais, préparez-vous, ça va être terrible. À tout de suite.

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3: Timéo, le chasseur.
4: Il était 5 heures du matin, on avançait dans les marais, couvert de brume.
3: Révélé par The Voice Kids, Timéo Béas est un jeune chanteur originaire de Cran. L'interprète de Canaillou a aussi su séduire les studios Disney en prêtant sa voix au personnage de Mufasa, le roi lion.
4: Marchait devant dans les roseaux.
3: Pour l'un de ses enregistrements, il rend hommage à Michel Delpech.

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1: Oui, c'est Décibel, ravie de vous retrouver. Mon invitée de ce soir, Maëlle, vient de sortir son nouvel album, Lily. Elle sera en concert, Maëlle, à Lyon le 4 novembre. Rendez-vous aussi à Toulouse le 12. Ce nom, le Rocher de Palmer à côté de Bordeaux, le 13 novembre. Le 20 novembre à Paris, à la Gaîté Lyrique. Et puis au mois de décembre, à Nantes, à Bruxelles, à Tourcoing, à Rennes et à Villeneuve-la-Garenne. Déjà en 2027, il y a des dates qui commencent à arriver. Donc voilà, ça s'annonce très très bien, cette histoire. Maëlle, vous êtes de tournu. Mais c'est incroyable, incroyable.
2: Mais raconte-nous.
1: Oui, faut que je raconte. Alors, Tournu, petite ville de Saône-et-Loire, bisous à Issy-Bourgogne.
2: Oui.
1: J'ai passé, moi, une grande partie de mon enfance là-bas, puisque ma mamie, mamie Rosa, bisous mamie, elle écoute l'émission.
2: J'adore.
1: Mamie Rosa, elle habitait, oui, à Tournu, d'abord dans le centre-ville, rue de la Boîterie, puis après à côté, l'Abergement de Cuiserie, bref, voilà, on connaît vraiment ce hood. Et dans cet album, Maëlle, il y a cette dualité aussi, finalement, entre Paris, qui vous attire, et puis bah, l'enfance, la ville de votre enfance, Tournu. Alors, pour Paris, bah, la chanson s'appelle Paris, pas de mystère.
2: Ouais.

0: Alors, je me suis dit que j'allais vous faire un petit questionnaire tournu au Paris.
1: Oh my God.
0: Ouais, je sais, c'est dur.
1: C'est un choix dur.
0: Ok, allez, c'est parti. Tournu ou Paris, la fête de la Saint-Philibert ou la foire du trône?
1: Mais tu sais que j'adore Saint-Philibert. J'y étais encore cet été, la Saint-Philibert direct. Mucho churros direct.
0: Avec mes cousins, on l'appelait la Saint-Phil de fer parce qu'on était très drôle dans les années 80. Et oui, Maëlle.
1: Mais je vais l'appeler comme ça maintenant.
0: La Saint-Phil de fer.
1: Je vais piquer ça.
0: Pâté en croûte de chez Commerçon ou le brunch à Paris à 40 euros?
1: Je vais te dire le pâté en croûte. Je suis tellement sauciflarde, terrine. Tout le monde se fout de ma tronche, cornichon, mais pâté en croûte direct.
0: Pêcher dans la Saône ou se baigner dans la Seine?
1: Ouais, la Saône, c'est pas ouf non plus, hein. Mais bon, je vais, franchement, même se baigner dans la Seine, ouais, je fais pas les deux, je suis désolée, je choisis
0: ouais,
1: pas.
0: Non, hein.
1: Ça me dégue.
0: Foot, oui, c'est vrai, c'est un peu dégueu. Faire son footing, à la Garenne ou au Bois de Boulogne?
1: À la Garenne, j'adore. Mais le fait que tu connais ça, ça me termine, j'adore.
0: Tournu. Bien sûr, ma mamie Rosa, elle avait une boutique rue du docteur privé.
1: Oh, mais j'allais dire un truc, mais j'ai passé ma vie dans ces rues-là, bah, quoi. Oui.
0: Alors justement, ouais. La rue, alors à Tournu, il y a une grande rue pour les boutiques, du coup on l'appelle la Grande Rue. Elle a un vrai nom, hein, c'est rue de la République. Mais alors, faire son shopping sur la Grande Rue ou les Champs-Élysées?
1: Je déteste les Champs-Élysées.
0: Ah bah la Grande Rue alors.
1: En enfer, la Grande Rue direct.
0: Victoire écrasante de Tournu.
1: Oui.
0: Mais oui, bravo Maëlle.
1: C'est ma ville en fait.
0: Ah là là, bah, bisous à toutes celles et tous ceux qui nous écoutent sur Ici Bourgogne. Autre choix cornélien, hors Tournu, parce que quand même Maëlle a une vie aussi.
1: J'espère.
0: En dehors de sa ville. Le plus grand kiff, être sur scène ou être en studio?
1: C'est une bonne question parce qu'en fait ça dépend. J'adore la scène, mais parfois j'aime bien m'enfermer en studio, écrire. Mais bon, j'aime quand même la scène là, surtout que je suis en train de préparer la tournée.
0: Bah oui.
1: Je vais vraiment m'amuser, je pense.
0: Ah, en plus avec 3 albums, il y a du choix,
1: ouais.
0: Des chansons et tout.
1: Là, il y a une vraie direction. Enfin, ouais. Je dis pas qu'il y avait pas de direction avant, mais j'ai l'impression que je peux prendre un peu plus de liberté. Je peux faire de plus en plus de choix, comme j'ai de plus en plus de chansons. Donc c'est trop inspirant.
0: Préférez perdre lequel de vos sens, si vous devez en perdre un? Je rappelle, pour ceux qui ne suivent pas au fond, oui, odorat, goût, toucher ou vue?
1: C'est chaud, moi, cette question-là, elle me fout de l'urticaire, je te jure.
0: Ah bah non, alors j'arrête.
1: C'est horrible parce que j'aime tout, en fait, je ne peux pas, mais je pense que je perds peut-être le goût, je ne sais pas, ouais, le goût. Mais ça, je ne peux plus goûter le pâté en croûte, bah t'imagines?
0: Ouais, c'est pas cool.
1: Ouais, non.
0: Non, il ne faut pas. Bon, il faut garder les 5.
1: Laisse tomber.
0: Faut garder les 5. Mm-hmm. On vous propose de faire une première partie au Stade de France, mais vous détestez l'artiste. Vous dites oui ou pas?
1: Je le fais, ouais.
0: pour
1: la vedette. Mais oui, bravo Maëlle.
0: Bravo.
1: Ça dépend. Si j'aime juste pas musicalement, bon voilà, mais s'il a fait des dingueries, j'y vais pas.
0: Oui, non, mais il fera plus le Stade de France, Patrick Bruel. Allez, écoutons Maëlle avec un extrait de son nouvel album Lily. La chanson s'appelle Érotomanie. Et ben, j'en ai pas entendu beaucoup des chansons sur l'érotomanie. Celle-ci est formidable. Écoutez Maëlle.

0: Et
1: qu'est-ce qu'elle est bien écrite, cette chanson.
0: Merci.
1: Je l'adore. Érotomanie, donc, personne qui est érotomane, c'est une personne qui a ce trouble psychiatrique qui la pousse à croire de façon totale, délirante, mais totale, qu'une autre personne est amoureuse d'elle. Donc là, ça arrive, on voit le personnage de la chanson amoureux d'un chanteur. Voilà,
0: C'est moi l'érotomane, là.
1: Ouais, c'est ça. Mais ça peut être, voilà, ça peut arriver au boulot, ça peut arriver n'importe où. C'est un truc complètement dingue. C'est fou de faire une chanson là-dessus.
0: Mais parce que ça m'est arrivé. Ça m'est arrivé. J'ai pas été érotomane, mais quelqu'un était persuadé d'entretenir une relation amoureuse avec moi, ouais.
1: Waouh, ça fait peur. Parce que là, ouais. La petite voix à la fin, je connais déjà le prénom de nos deux filles. On se dit, elle va loin, la fille, en fait.
0: Ouais, mais parce que c'est vrai que dans sa volonté, dans ce qu'il avait, dans ses yeux, dans ses messages qu'il pouvait m'écrire, il y avait ce côté un peu terrifiant que je ressentais où il pouvait s'imaginer, il me parlait de ses parents.
1: Il était sûr que vous aviez une relation tous les deux.
0: C'est
1: quoi.
0: Ça. Et dès que je montrais d'autres personnes que lui, parce que je ne le connaissais pas, c'était de la jalousie, c'était des menaces, voilà.
1: Alors, là, pour le coup, c'est une expérience personnelle particulièrement flippante, mais qui vous arrive aussi parce que voilà, vous êtes dans la lumière et que donc il y a des gens qui sont complètement esbaudis en vous voyant, ce que je comprends, mais n'empêche d'en faire une chanson, est-ce que ça permet aussi de digérer un peu l'aventure?
0: Ouais, en vrai, moi, paradoxalement, je me suis beaucoup amusée en l'écrivant avec Léa parce que elle aussi, ça lui est déjà arrivé, enfin, elle connaît pas, on a parlé, mais en fait, ça arrive à pas mal de gens finalement, cette histoire-là, et du coup, je trouvais ça intéressant et d'ailleurs, Eminem qui a fait une chanson sur ça aussi, exactement. Bah, je trouvais que c'était intéressant de pouvoir l'amener aussi en français avec un texte comme ça.
1: Alors l'amour, c'est quand même un thème qui revient beaucoup dans le disque, Maëlle. Je suis Lily. Alors, mais c'est l'amour sous toutes ses formes. Et alors, on tire pas le bon numéro comme ça automatiquement à chaque fois. Hein, c'est un petit peu la loterie. Voilà, on n'a pas les six bons numéros. Mais alors, on a l'incertitude qui est très très très bien décrite dans Tango.

0: Et là, on entend voilà, toute la diversité des manières d'aborder les rapports.
1: J'ai trop aimé la planche pourrie, quoi. je vais le noter, je vais le garder, ce truc-là, j'adore.
0: Ça fait... Voilà, la planche pourrie.
1: Ah, putain.
0: C'est sans fin, en fait, les histoires d'amour. À chaque fois, quand on en commence une, on doit se dire « Ah, mais tout a déjà été écrit. » Puis après, on se dit « Mais non, en fait, pas ça. » Et on y va.
2: Mais en même temps, mais c'est un thème que j'adore. Enfin, moi, l'amour, j'adore être amoureuse, comme j'adore ne pas l'être. Et je pense qu'on peut, s'amuser dans l'écriture. Parce que c'est vrai qu'en fait, il y a une tonne de chansons qui parlent de ça. Et j'ai essayé, dans ce disque-là, de parler un peu de toutes ces formes d'amour, de ma famille, de mes amis, de la peur de trouver mieux, au contraire de juste du désir, de la sensualité. Et juste, voilà, parler des expériences d'une meuf de 25 ans et d'oser, d'expérimenter tout simplement, en fait.
0: Ouais, et ce qui est beau, c'est que, même si on n'a plus 25 ans, on s'y retrouve quand même. Parce qu'en fait, voilà, les émotions, elles n'ont pas d'âge.
2: J'espère.
0: Ouais, vraiment. Non, Maëlle, c'est réussi et c'est finement écrit. Je pense que vous allez vous régaler. N'oubliez pas d'aller applaudir Maëlle à Lyon, le 4 novembre, et puis à Toulouse le 12, à Bordeaux, ce nom juste à côté, le 13 novembre, à Paris à la Gaîté Lyrique le 20 novembre, et au mois de décembre à Nantes, Bruxelles, Tourcoing, Rennes. Voilà pour les dates de cette première partie de tournée 2026. Maëlle, qu'est-ce que je peux vous souhaiter alors pour la suite?
2: Bah écoute, beaucoup de pâtés en croûte.
0: Ouais.
2: Beaucoup de pâtés en croûte, et que je me fasse plaisir sur scène, et qu'il y ait plein de choses qui s'ouvrent à moi, et surtout d'être moi-même finalement.
0: Ça y est.
2: Ça y est.
0: À 25
2: Merde.
0: Ans. Ouais, c'est gagné. Maëlle, l'album s'appelle Lily. Merci d'être venue nous voir.
2: Merci beaucoup. À bientôt.
0: Salut.

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1: Mais oui, c'est Décibel, il est 19h46, j'espère que ça va bien chez vous. Et ou alors en voiture, hein. Vous pouvez peut-être nous écouter en voiture aussi, vous préparez le dîner, vous prenez un bain, tout nu. Ah bah dites donc, vous n'êtes pas gênés. Non mais vous avez tous les droits, après tous les auditrices et les auditeurs d'ici. On est là pour vous, en direct jusqu'à 20h, Décibel, de la musique et aussi du jeu. Nous jouons au Blind Test maintenant avec Patrick et Elisabeth. Bonsoir à tous les deux.
2: Bonsoir Émilie.
3: Bonjour Émilie.
1: Comment ça va?
2: Ça va très bien, merci beaucoup Émilie.
1: Je suis ravie de vous avoir tous les deux pour un Blind Test consacré au vent. Alors, le vent, en chanson, en fait il y a plein de chansons qui parlent de vent. Elisabeth, est-ce qu'il y a eu du vent aujourd'hui chez toi?
3: Alors non, on a eu du soleil assez faible quand même, en légère brise on va dire. Et là tu vois on a un beau ciel bleu avec quelques petites traînées blanches rosées.
1: Et t'es où toi déjà? Redonne-nous le nom de ta ville.
3: Moi, je suis à Mandeur, dans le Doubs.
1: Dans le Doubs, c'est ça.
3: Oui, Sochaux, les scooters et les automobiles Peugeot.
1: Fabuleux. Et les moulins à poivre.
3: Ah ben oui, oui, crinoline, tout ce que tu veux.
1: C'est ça, non, parce que Peugeot, voilà, moi j'ai pas le permis, mais j'ai un moulin à poivre, hein. Moi aussi j'ai un Peugeot. Mais bon, Patrick, un petit point météo aussi. C'est dans quelle région déjà?
2: Alors moi j'appelle de Nîmes, ouais. J'écoute Radio Provence avec la radio parce qu'on peut la capter jusqu'à Nîmes depuis pas mal d'années, ça fait je crois 15 ans. Il y a eu beaucoup de vent aujourd'hui puisque le Mistral a soufflé beaucoup beaucoup. Et je voulais aussi, Émilie, dire une chose, je vous félicite parce que mardi soir j'étais à l'antenne, vos larmes ont ému toute la France parce que j'écoute votre émission depuis très très longtemps parce que je m'occupe de ma maman qui a 91 ans. Ouais. Et à 20h ou à 19h, c'est l'heure à laquelle je la fais souper, dîner. D'accord. Donc forcément tous les deux nous écoutons. Comme elle est impotente, nous écoutons votre émission de radio. Et mardi soir, vos larmes à propos de l'hommage rendu à Catherine Ringer m'ont ému et ont ému toute la France. Et je vous remercie parce que je ne savais pas que Catherine Ringer avait enregistré deux albums en solo que je vais me dépêcher de trouver dans des vide-greniers ou d'occasion pour les découvrir. Ouais. Et merci d'avoir fait écouter certaines chansons extraites de ces deux albums solo de Catherine Ringer. Par contre, elle, c'est pas ma chanteuse préférée, je l'avoue, mais je la connaissais dans ses interviews parce que c'était une femme très intelligente et très modeste. Ouais. Voilà. Et c'était une femme avec un grand F. Et je regrette beaucoup qu'il n'y ait pas eu plus d'hommages à la télévision nationale, France 2, France 3, la 5, la 7, etc. J'espère que ça va venir, mais j'aurais aimé que les hommages soient spontanés et dans les jours qui viennent.
1: C'est ce qui m'a beaucoup gentil, déçu, Patrick,
2: parce qu'elle le méritait.
1: Il y en a eu un sur France 2.
2: M'ont beaucoup ému, ainsi que le lendemain mercredi soir, quand vous avez pris l'antenne à 19h, on sentait encore votre émotion. Vous voyez que je suis sincère.
1: Merci Patrick, ça me fait très plaisir.
3: Je l'ai ressenti aussi, Émilie, car j'ai écouté également, tu
1: mardi
3: vois.
1: Mardi soir,
3: il y avait de l'émotion, des larmes. Et moi-même, j'ai eu quelques larmes, tu vois.
1: Bah, je te comprends. Je te comprends, Elisabeth. Ah, elle est partie? Allô?
3: Non, je suis là.
1: Ah
3: moi.
1: Non, elle est là. J'ai cru que je t'avais perdue, Elisabeth, j'étais pas bien.
3: Non, je suis là, je t'écoute.
1: Ok, allez, on va pouvoir jouer alors, Elisabeth et Patrick. Les chansons parlent de vent et on cherche les interprètes. Et merci à tous les deux pour vos gentilles paroles qui me vont droit au cœur.
2: Vraiment. C'est la sincérité.
1: Bah, ça fait plaisir. Allez, première chanson, dites-moi les amis, qui sont les interprètes de cette chanson où souffle le vent.
3: Elisabeth, alors ça serait Stéphane. Comment il s'appelle?
2: Garou.
1: Il n'est pas tout seul.
3: Garou.
1: Garou avec qui?
3: J'avais dit.
1: Oui, bravo!

0: Babette et Patrick, je vous mets chacun un point. Un point pour Garou, un point pour Céline Dion. De toute façon, à la fin, tout le monde gagne l'album de Maëlle. Vous connaissez le système. Allez, deuxième chanson. Là, on est sur un groupe de hard rock.
1: Oui, alors Elisabeth serait ce scorpion.
0: Bravo! Le vent du changement, chanson qui est devenue l'hymne à la toute fin des années 80, l'hymne de la chute du mur de Berlin. Elisabeth,
1: j'ai 2,33 tours hein, de scorpion.
0: Ah, une vraie femme.
1: Ah oui, je suis du signe de scorpion et sur une pochette, il y a le scorpion.
0: Ah hein. Oui, eh ben, ils n'allaient pas mettre un papillon, Elisabeth. Il y a un moment, il faut respecter la DA.
1: Ça impressionne quand même, ah, la oui, pochette. Ça, ouais. Vrai,
0: j'avoue. 2 points pour Elisabeth, 1 point pour Patrick et une dernière chanson qui souffle pour le plaisir.
1: Ah ben, Elisabeth, est-ce que ça serait pas Pauline Esther, par
0: non,
1: hasard?
0: Non. Alors, c'est Vive le vent. Mais qui chante cette version de Vive le vent d'hiver?
2: Benjamin Biolay.
0: Oui, bravo Patrick.
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0: Dans les grands sapins verts, bravo. Elisabeth et Patrick, vous avez chacun gagné un exemplaire de l'album de Maëlle. Et pour rester dans la thématique du vent, après Garou, Céline Dion, Scorpion et Benjamin Biolay, nous convoquons...
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Bon bah, moi ce petit jeu de mots à la fin de la chanson de Renaud, je le trouve absolument irrésistible. Allez, c'est déjà l'heure de la chanson anniversaire. Liam Gallagher d'Oasis fête ses 54 ans aujourd'hui. On lui pardonne donc cette intro à la Imagine. Et on se réjouit d'accueillir Oasis au Stade de France les 23 et 24 juillet prochains.

0: Don't Look Back in Anger pour souhaiter un joyeux anniversaire à notre ami Liam Gallagher et merci à l'équipe de Décibel. Il y avait ce soir Kinan, Sadika, Iris, Thierry, Thomas et Mélodie.
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0: Bonjour à tous, quel plaisir de vous retrouver chaque semaine, tous les jours entre midi et 13h sur votre radio Ici, dans ce nouveau rendez-vous. Ici, on parle bon plan, vie quotidienne, arnaque à éviter, santé. Nous sommes là pour vous rendre service parce qu'on vous doit bien ça. C'est le titre de ce nouveau rendez-vous quotidien. Nous sommes ensemble, je l'ai dit, jusqu'à 13h. Moi, je m'appelle Enora Malagré et voici la joyeuse bande qui m'accompagne, Aude Razo, madame anti-arnaque. Bonjour Aude.
2: Coucou tout le monde.
0: Vous avez passé un bon week-end,
2: oui,
0: ma Aude?
2: Super.
0: Valère Coréard et ses bons plans conso et mon chouchou. Coucou Valère.
3: Salut Enora, bonjour à toutes et tous.
0: Oui, cette semaine c'est lui mon chouchou, j'ai décidé. Gérald Kirzek, notre médecin. Bonjour Gérald.
4: Bonjour. Et Valère, il fait bah oui, c'est comme ça.
0: Et vous aussi. Et notre rayon de soleil, Elsa Wolinski. Coucou Elsa.
5: Coucou, bonjour.
0: Alors aujourd'hui, gros dossier, les médicaments sans ordonnance. Et à cet effet, nous recevons une éminente collègue de chez 60 millions de consommateurs. Je vous la présente dans un instant. Vous avez des questions, appelez-nous ou laissez-nous un message vocal sur notre WhatsApp gratuit 0810 055 056. Nous sommes là pour vous, c'est votre émission. Et puis laissez-nous aussi des messages vocaux, comme l'a fait Yannick aujourd'hui.
6: J'ai eu un mal de fou ce week-end à trouver du carburant et je ne comprends pas pourquoi.
0: Eh oui, c'est le sujet, c'est votre préoccupation à vos souhaits, c'est votre antenne. Hein. Laissez-nous un message, appelez-nous 0810 055 056. Dites-nous si vous avez eu vous aussi des difficultés à trouver du carburant. Si vous avez des conseils à nous donner, on est ensemble, hein, on s'entraide. C'est votre émission, on vous doit bien ça. Et puis on va y répondre, et surtout à Yannick, hein, ma chère Aude et mon cher Valère, dans une trentaine de minutes. 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On va parler médicaments sans ordonnance. 15% des médicaments sans ordonnance sont efficaces. Et on reçoit Sophie Kwan, notre éminente collègue de chez 60 millions de consommateurs. Bonjour Sophie.
7: Bonjour Enora.
0: Vous connaissez bien, hein, vous avez fait un gros dossier dans le 60 millions de consommateurs de ce mois-ci. Hein, c'est pour ça qu'on vous reçoit avec votre meilleure amie d'enfance Valère Correa.
8: N'importe quoi.
0: Non, mais vous allez saisir de ce dossier aujourd'hui tous les deux.
3: Oui, c'est leur série en fait, hein, de 60 millions de consommateurs dont vous êtes rédactrice en chef adjointe Sophie Kwan. L'automédication progresse-t-elle réellement en France et pour quels problèmes de santé les Français y ont-ils le plus souvent recours alors ?
7: Alors c'est effectivement en forte progression. Depuis 20 ans, il y a 30% de personnes en plus qui s'automédiquent et on est à 9 Français sur 10 aujourd'hui, ce qui est énorme.
0: Ah oui, effectivement.
3: Ouais. Ouais, c'est assez énorme. Mais en fait, qu'est-ce qui fait qu'on s'automédique ? Je ne sais pas si ça se dit comme ça, mais
7: ça se dit comme ça, oui.
3: Parce que on pense bien sûr au coût de la consultation, les dépassements d'honoraires, les déserts médicaux. Qu'est-ce qui fait qu'on décide de s'automédiquer ? Et surtout, est-ce que c'est donc parce qu'on y est obligé ? Ou parce qu'on se dit, bon, on est tous un peu médecins entre ChatGPT, Google et j'en passe.
7: Alors, il y a un peu de tout, mon capitaine. La première raison, c'est quand on a des symptômes qui nous semblent bénins, qui semblent pas très compliqués à gérer, on va chercher soi-même son médicament à la pharmacie ou on va piocher dans son armoire à pharmacie où on a toujours une dizaine de médicaments, 11 en moyenne chez les Français. La deuxième raison, c'est la difficulté à avoir un rendez-vous rapidement. Quand un symptôme semble pas trop compliqué à gérer. On se dit, si mon rendez-vous, qui est en moyenne dans 8 jours, si mon rendez-vous arrive dans 8 jours, je serai guérie d'ici là, j'espère. Et puis la troisième raison, ce sont des Français, et Enora en parlait dans son introduction, avec la crise du pouvoir d'achat, des Français qui ont du mal à joindre les deux bouts et qui n'ont pas envie d'avancer l'argent chez le médecin pour aller avoir une consultation en bonne et due forme.
0: Gérald Kirzek, forcément notre médecin qui va réagir.
4: Mais l'automédication, c'est le bon sens aussi. C'est de se dire, moi j'ai des petits symptômes, des maux de gorge, une petite douleur abdominale, je vais voir si ça passe. Donc c'est se donner un petit peu de temps et il y a rien de mal à s'automédiquer. Après l'automédication avec des médicaments, il y a un professionnel de santé en première ligne accessible, c'est le pharmacien quand
7: Absolument.
4: Même, qui est là pour pouvoir aussi orienter, aider sur les symptômes. Il y a des médicaments qui sont en libre service et puis il y a des médicaments qui sont ce qu'on appelle derrière le comptoir vous n'avez pas besoin d'ordonnance, mais vous avez besoin que ça soit le pharmacien qui vous les donne, mm-hmm. et donc il va vous les donner avec le conseil. Donc je crois que c'est important d'avoir ce maillage territorial en plus, facilement accessible, plus facilement que trouver effectivement un médecin traitant.
0: Valère Correa.
3: Moi, Sophie Kouane, ce qui me choque, c'est la pub qu'il y a autour des médicaments. Enfin, on n'y comprend plus grand-chose, parce que quand on est cudam comme moi, on n'est pas médecin, on voit la pub pour le mal de gorge, on voit la pub pour le nez qui coule en ce moment, ou je ne sais quoi.
0: C'est un business quand même, un peu curieux.
3: Voilà, hein. C'est ça. Est-ce que ça marche, tout ce qu'on nous promet là ?
7: Alors, c'est loin d'être efficace pour tout, évidemment. Ça a même parfois certains risques. Donc, ne pas se fier à la pub, ne pas se fier non plus aux promesses qui sont sur les emballages où on va vous dire soulage les douleurs, soulage les bouffées de chaleur, notamment.
0: Pourquoi vous dodelinez, cher Gérald Kerzek ?
4: Je dodeline parce que c'est quand même très contrôlé la publicité des médicaments. D'abord, les médicaments qu'on appelle vignettés sur ordonnance, il n'y a pas de publicité. Et ceux qui sont sans ordonnance, c'est quand même contrôlé par les autorités de santé. Donc je suis d'accord qu'il ne faut pas prendre ça pour argent comptant et que ça peut fonctionner chez quelqu'un et pas chez quelqu'un d'autre. Mais il y a quand même un contrôle, une rigueur avant la mise sur le marché, etc. Même si ce sont des médicaments sans ordonnance.
7: Alors, les médicaments, il y a quand même, une fois qu'ils ont eu l'autorisation sur le marché, toute une phase de vigilance derrière pour savoir si les risques sont importants ou pas. Voilà. Et puis, en pharmacie, on ne trouve pas que des médicaments, on trouve aussi des compléments alimentaires.
4: Bien sûr.
7: Ces compléments alimentaires, c'est un énorme marché de santé où on vous dit, quand je parlais des bouffées de chaleur, on vous dit, vous allez régler votre bouffée de chaleur, vous allez régler vos problèmes d'érection matinale, vous allez régler vos problèmes de rétention d'eau. Et ce n'est pas forcément prouvé parce que là, pour le coup, ça ne passe pas par la même autorité que les médicaments, ça passe par la DGCCRF.
4: Et ce ne sont pas des médicaments.
0: Voilà, Audrazo.
2: Petite parenthèse, puisqu'on parle d'auto-médication, et là on parlait beaucoup de médicaments en pharmacie, attention aussi aux réseaux sociaux, hein, avec les pseudo-remèdes de grand-mère qu'on nous vend. Je sais pas si
0: Elsa Wolinski nous en dira un mot tout à l'heure.
2: Je ne sais pas si vous avez vu la dernière tendance ce week-end, j'ai vu passer ça beaucoup, de dire qu'on peut se blanchir les dents avec du café, du citron, du sel et du dentifrice.
3: À mon avis, c'est le contraire.
2: Les dentistes ont réagi, ils disent que attention, ça peut vraiment endommager
0: les mailles,
2: les dents, ça peut endommager les gencives. Ces vidéos, elles font des millions de vues. Donc c'est vrai que l'automédication, c'est aussi ces gens qui vont en pharmacie, c'est aussi attention aux écrans, ce qu'on voit passer. Des fois, on veut passer un petit peu n'importe quoi, mais c'est vrai qu'Elsa nous en parlera tout à l'heure.
0: On va continuer à parler des médicaments sans ordonnance grâce à Sophie Kouane, en l'occurrence de chez 60 millions de consommateurs. Et puis, si vous avez du mal à trouver du carburant depuis ce matin, c'est votre antenne. Donnez-nous des astuces. Appelez-nous 0810 055 056. Un peu plus tard dans l'émission, on parlera aussi Alzheimer avec le docteur Kerzek. Elsa nous parlera des remèdes de grand-mère. Une émission très riche aujourd'hui parce qu'on vous doit bien ça. Mais pour l'heure, Michel Berger, il n'y a pas de honte sur votre radio. Ici, on est ensemble jusqu'à 13h.

0: Il n'y a pas de honte sur votre radio ici. Michel Berger, on est ensemble jusqu'à 13h dans Vous Doit Bien Ça.
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0: Et j'en profite, dis donc, c'est très personnel, j'embrasse ma petite maman qui écoute la radio. J'embrasse donc du coup les copains de ICI Touraine et puis tout le réseau, bien sûr, nos magnifiques 44 locales qui font un travail extraordinaire. Nous étions d'ailleurs avec Audrazo à Montpellier toute la semaine dernière. Alors on est en plein cœur d'un gros dossier sur les médicaments sans ordonnance. On parlera aussi du carburant. Si vous avez des messages à nous faire passer, c'est votre antenne. Vous êtes ici chez vous, 0810 055 056. On parlera Alzheimer, remède de grand-mère avec Elsa Wolinski. Un gros programme bien riche comme on aime. Valère Correa, vous avez des questions pour Sophie Kouane qui nous vient de 60 millions de consommateurs.
3: Et qui est rédactrice en chef adjointe des hors-séries. Le hors-série qu'on retrouve en ce moment justement sur l'automédication en kiosque. On parlait à l'instant avec le docteur Kierzek de la différence entre médicaments et compléments alimentaires. Oui. Si j'ai bien compris, les compléments alimentaires, c'est l'efficacité est moins prouvée malgré des promesses alléchantes. Vous pouvez nous rappeler la différence, Sophie ?
4: Alors, un complément alimentaire, c'est un aliment. Donc, okay. ça arrive sur le marché via le contrôle de la répression des fraudes. Mm-hmm. Il y a certaines substances qui sont prohibées, mais c'est un aliment, donc ça n'a pas besoin de montrer son efficacité pour arriver sur le marché.
3: Donc c'est des capsules quand même, enfin des petites gélules, des trucs comme ça.
4: C'est des capsules, ça peut être
0: c'est pas un bout de courgette.
4: C'est à base de plantes. On imagine que c'est anodin et que ça va nous faire du bien parce que c'est naturel, pas forcément, voilà.
0: D'accord.
5: Ah, super. Donc moi j'en ai acheté plein ce week-end. Je me suis fait avoir en fait.
4: Ça dépend. Il y en a certains qui fonctionnent parce que la plante vient de millénaires d'utilisation traditionnelle, et puis d'autres qui sont complètement fumeux, mais complètement fumeux. L'autre aspect, c'est évidemment celui du médicament, qui là est très réglementé. Faut déposer une autorité de mise sur le marché et prouver l'innocuité, c'est-à-dire qu'ils ne sont pas dangereux.
3: Alors rapidement, parmi les médicaments qu'on peut prendre sans ordonnance, est-ce qu'il y en a certains qui sont à la fois très populaires, mais aussi dangereux ? C'est ce que j'ai cru comprendre en lisant votre hors-série.
4: Oui, nous on s'est attardé sur les symptômes bénins qui vont passer relativement rapidement. Si vous les soignez au bazooka, vous avez des risques. Je pense aux produits antirhumes, rhinofébrale, sinufix, des choses dans ce genre, qui là peuvent provoquer des troubles digestifs par exemple, ou des produits contre les maux de gorge qui là aussi contiennent un anesthésique qui peut avoir des effets secondaires.
3: Strepsil par exemple, ce genre de...
4: Alors, je ne sais plus ce qu'on avait mis. On avait mis strepsil, c'est effectivement, mais il y en a un certain nombre.
5: L'isopaïne
4: par exemple.
5: Ça aussi, j'ai acheté
4: Dril,
0: miel, citron. L'isopaïne,
4: là, c'est très drôle. Les pastilles au miel et au citron ou au thym ou quoi, faites attention, parce que souvent c'est même un arôme, c'est même pas du vrai miel.
0: Vous confirmez, Gérald Kierzek, notre médecin, rapidement, parce qu'on a une auditrice qui attend.
6: Il peut y avoir bien sûr des effets secondaires. Après, tout médicament, c'est une balance bénéfice-risque. C'est clair que si le bénéfice il est nul, parce que vous avez un rhume, en 4 jours ça va passer tout seul, ça sert à rien de prendre des choses qui provoquent un risque, même s'il est minime. Alors après, sur tout ce qui est l'isopaïne, il y a un petit anesthésiant, c'est toujours en plus. Vous savez, Voltaire, il disait, la médecine sert à distraire le malade pendant que la nature le guérit. Et très souvent sur ces petits mots, c'est la nature qui va guérir. Donc ça peut être un petit
0: peu plus. Voltaire, celui-là maintenant.
6: Ça veut dire quoi ? Ça veut dire que quand il y a des effets secondaires qui sont disproportionnés, il faut s'abstenir.
0: Alors, vous savez quoi ? Si vous avez des questions sur les médicaments que vous avez achetés comme nous à la pharmacie sans ordonnance, profitez-en. On a Sophie Kouane qui est là, le docteur Kierzek, 0810 055 056. On accueille tout de suite Sylvie, on continue à dérouler ce sujet, voilà, tout à fait passionnant. Sylvie qui nous appelle de l'Eure, on embrasse ici Normandie. Bonjour Sylvie.
7: Bonjour l'équipe de France.
0: Coucou.
7: Bonjour toute l'équipe. Je me suis inscrite un petit peu pour discuter. Là, je viens d'apprendre des petites choses supplémentaires sur l'automédication. Ouais.
0: Et vous avez une petite question pour nos médecins, toute l'équipe ?
7: Oui. Alors, moi, ce serait plus... Alors, là, en fait, ma question, elle était sur les produits, sur les médicaments, sur les rhumes, les maux de gorge. Bon, là, j'ai eu un petit peu la réponse, en fait, en avant-question. Et J'aurais oui une petite question aussi sur toutes les tout ce qui est crème, savon, shampoing, enfin vendu en parapharmacie, en pharmacie aussi, qui serait qui aurait des comment dire.
3: Moi, j'imagine ce que vous voulez dire, c'est que quand j'achète en pharmacie ou parapharmacie des produits d'hygiène, je pense que c'est mieux. On se dit toujours parce que c'est en pharmacie ou parapharmacie. Est-ce que c'est de meilleure qualité ?
0: Alors, on va plancher là-dessus dans un instant. Le temps du disque, comme ça, vous pourrez faire vos devoirs. Sophie Coinet, le docteur Gérald Kirzek, Marc Lavoine et Patrick Fiori, ça s'appelle Occupé sur votre radio ici. Là, on vous doit bien ça.

0: Marc Lavoine et Patrick Fiori occupés sur ICI dans votre nouveau rendez-vous. On vous doit bien ça jusqu'à 13h.
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0: Et Dieu, que ça réagit au 0810 055 056, ça appelle, ça envoie des textos dans tous les sens. Bah oui, parce qu'on parle médicaments sans ordonnance et ça nous concerne toutes et tous. Surtout Elsa Wolinski apparemment sur la table.
3: J'ai passé le week-end à acheter ce qu'elle n'allait pas.
0: Qui a acheté tout ce dont nous a parlé Sophie Kwan, notre collègue de 60 millions de consommateurs. Nous avions Sylvie avec nous qui disait, ah bah voilà, moi j'achète aussi en parapharmacie des crèmes, des gels douche, parce qu'on a l'impression que c'est un peu mieux. Docteur Kerzay, que répondez-vous à notre chère auditrice Sylvie qui nous appelait de Normandie?
4: Quand on met des crèmes, ça peut aggraver la situation comme ça peut l'améliorer. L'avantage de la pharmacie, il y a des bons produits un peu partout, mais l'avantage de la pharmacie, c'est qu'il y a le conseil du pharmacien ou de la pharmacienne. Et oui, ça, c'est important, parce que si vous avez une peau avec de l'eczéma, une peau atopique qui réagit, etc., bah, il y a des crèmes qui peuvent aggraver la situation. Donc là, vous aurez ce conseil-là que vous n'aurez pas dans une grande surface. Après, il y a des très bons produits, on parlait des crèmes anti-âge qui sont aussi ailleurs que dans les parapharmacies.
0: Merci docteur Kerzek, on va continuer à prendre les auditeurs, c'est votre émission, hein, 0810 055 056. Nous avons David qui appelle de la Seine-Saint-Denis. Bonjour David.
5: Bonjour Enora, bonjour toute l'équipe.
0: Bonjour. Oh, quelle jolie voix. Enchanteresse, cher David. Alors, vous avez une petite question à nous poser?
5: Oui, tout à fait. Mais attends, mais avant tout, je voudrais juste vous dire que je vous écoute tous les jours avec grand plaisir et que une heure passée avec vous, ça passe trop vite.
0: Bon, écoutez,
6: oh, c'est trop gentil. Moi, je suis en préménopause, donc je vais pleurer.
0: Merci, cher David. Hein. Cette émission, elle est faite pour vous rendre service. J'espère que ça fonctionne un peu. Alors, David, on vous écoute.
5: Oh, oui. Oui, donc voilà ma question. J'ai des problèmes d'allergie au pollen et donc chaque année, j'achète des médicaments sans ordonnance.
0: Oui.
5: Je me dis que c'est pas la peine de prendre rendez-vous chez le médecin pour ça. Et je ne saurais pas vous expliquer d'où ça vient, mais j'ai ce ressenti que c'est moins efficace que si c'était un médicament avec ordonnance.
0: Bonne question. Alors, Sophie Kwan, de 60 millions de consommateurs.
7: Alors, parfois les médicaments sans ordonnance sont des médicaments un peu moins dosés que ceux qui vont être fournis sur ordonnance.
0: Ouais.
7: C'est vrai que l'avantage énorme de la consultation chez le médecin, c'est qu'il va vraiment cerner votre profil et vous prescrire les molécules qui vous conviennent le mieux. Nous, ils sont à 60 dans l'article sur les antihistaminiques. On a réussi à dégager à la fois des molécules et des principes actifs qui fonctionnent très bien. On a 3 verts et on en a 3 oranges. C'est pas qu'ils fonctionnent, ils peuvent fonctionner un petit peu moins bien ou un petit peu moins rapidement. Ils nécessitent des précautions d'emploi plus importantes. Et ça, c'est quelque chose qu'on a regardé dans tous les médicaments, la centaine de médicaments qu'on a analysés. On n'est pas uniquement sur l'effet, on est aussi sur est-ce que c'est difficile à prendre, est-ce qu'en le prenant mal ou en le donnant à son enfant alors que c'est pas pour lui, on risque des problèmes.
0: Gérald Kerzek.
4: Mais surtout aller consulter, parce que en fait l'allergie elle peut évoluer et laisser banaliser un rhume des foins en disant oh, bah, c'est rien, c'est juste des éternuements, ça peut se transformer, on le sait, dans 30% des cas en asthme. Donc c'est peut-être pas que le médicament est moins efficace, mais c'est peut-être que votre maladie allergique évolue. Donc d'où l'intérêt de prendre un rendez-vous un peu en avance chez l'allergologue pour faire des tests.
0: Merci David, on vous embrasse très très fort, prenez grand soin de vous, passez une belle après-midi. Aude Razo, très rapidement.
6: Une question de Didine qui nous écrit sur WhatsApp, qui dit, c'est pour vous Gérald, qui dit qu'elle en a marre que son médecin lui prescrive du Doliprane et des lavages de nez, et qui se plaint qu'en fait on réduise la prescription d'antibiotiques.
0: Ah.
4: Les antibiotiques c'est pas automatique, parce que sur les virus et les rhumes, c'est des virus, ça ne fonctionne pas, ça guérit pas plus vite, ça sera pas plus efficace de prendre des antibiotiques. Et le paracétamol, ça fonctionne très bien contre la fièvre, les courbatures, etc. Et le lavage des fosses nasales, c'est un des meilleurs remèdes, parce que ça va diminuer l'inflammation, ça va rendre la perméabilité des petites trompes qu'on a à l'arrière du nez et qui remonte dans les oreilles, donc ça va déboucher. Donc ça marche très bien. Si vous rajoutez, vous hydratez, un peu de repos, bah finalement, c'est ça qui va faire qu'au bout de 3-4 jours, les symptômes iront mieux.
0: Sophie Kwan.
7: Dans les 6 produits contre le rhume de ce numéro, le seul qui soit vert, c'est Physiomère, c'est contre le nez bouché, c'est effectivement un spray nasal pour se déboucher le nez.
4: Gardez bien votre médecin.
0: Voilà, oui, bah oui, surtout M. Kerzek, que nous on a la chance d'avoir.
4: Le médecin, l'auditrice, parce que c'est très bien ce qu'il prescrit.
0: Merci. Hein. Continuez à réagir au 0810 055 056 et procurez-vous, hein, vous l'avez compris, ce numéro de 60 millions de

0: consommateurs. Merci Sophie Kouane d'être venue nous faire
1: merci
0: un coucou.
1: Vous.
0: On vous réinvite très très vite. Hein. On va la retrouver Sophie Kouane, bien sûr. On va accueillir aussi le gagnant ou la gagnante. Je crois que c'est une chère Karine de notre jeu. 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N'est-ce pas Karine? Bonjour Karine.
2: Ah, bon.
0: Oh là,
3: oh là.
0: C'est l'émotion, sûrement. Bonjour, Karine.
2: Ah, mais complètement.
0: Ah bah voilà. Allez, Karine, comment allez-vous?
2: Bien, on fait avec, on n'a pas le choix.
0: Bah oui, dans ces temps vraiment très perturbés, c'est le moins qu'on puisse dire.
2: Ah, et ben bah, on va vous filer. Le mot est faible, Lénora. Le mot est faible,
0: je sais bien.
2: La France a besoin de se réveiller, là.
0: Ouais, je suis d'accord. Clairement. Très clairement, je suis d'accord avec vous. Et cette radio est là pour vous écouter. En attendant, on va vous filer un petit coup de pouce. C'est gagné, Karine. Bravo.
2: Merci.
0: Voilà, on en a bien besoin. Et on vous doit bien ça, les copains, on est ensemble. Voilà, et puis allez-y, hein, lâchez-vous. 0810 055 056, on est là aussi pour vous écouter. Ne vous inquiétez pas, Karine, ce qu'on traverse tous ensemble, on va en parler.

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2: Et il est midi 33 sur votre radio ICI. Bienvenue dans votre nouveau rendez-vous. ICI, on parle bon plan, vie quotidienne, arnaque à éviter. On parle santé aussi. Nous sommes là pour vous rendre service parce qu'on vous doit bien ça. C'est le titre de ce nouveau rendez-vous quotidien. On est ensemble jusqu'à 13h. Je suis Enora Malagré. Je suis avec Aude Razeau, Valère Coréard, le docteur Gérald Kirzek et Elsa Wolinski, qui nous fera d'ailleurs un petit point sur les remèdes de grand-mère, tiens, tout à l'heure. Et Gérald Kirzek nous parlera aussi Alzheimer. Si vous avez des questions, ça se passe au 0810 055 056. Mais pour l'heure, Valère et Aude aussi répondent au vocal d'un auditeur, Yannick.
3: Bonjour, je vous appelle parce que j'ai eu un mal de fou ce week-end à trouver du carburant et ça m'inquiète un peu parce que toutes les stations sont à sec et je comprends pas pourquoi. Merci.
2: Immense préoccupation aujourd'hui, on entend vos angoisses et votre antenne, hein. Allez-y, écrivez-nous, 0810 055 056, on peut se donner des petits tuyaux aussi, hein, entre nous, hein. C'est votre antenne. Aude Razeau.
4: Oui, Yannick, qui fait écho à une situation qu'on a bien subie ce week-end, effectivement. J'ai des chiffres d'ailleurs, le gouvernement parle ce matin de 17% de stations-service qui manquent au moins d'un carburant, 17%. Oh, donc on est quand même sur des gros pourcentages. Alors
2: Le
4: pourquoi, Yannick, déjà ce sont surtout les stations Total à 90% qui manquent de carburant parce que les prix sont plafonnés chez Total et donc on va chez Total, il y a beaucoup de monde et les stations Total ont forcément du mal à se réapprovisionner, donc elles sont pas toutes à sec, mais si vous allez dans les stations Total et que vous avez envie de payer moins cher, c'est sûr que vous risquez de vous casser le nez malheureusement. Il y a un autre phénomène, c'est le week-end, beaucoup de gens font le plein le week-end, donc c'est vrai qu'on va plus ressentir à ce moment-là les pénuries. Et puis autre phénomène, on a vu encore des vidéos, peut-être vous aussi, qui circulent depuis la semaine dernière avec des gens qui anticipent la montée des prix et qui du coup se précipitent pour faire le plein. Là-dessus, on comprend, hein, même moi, ce week-end, j'étais à la moitié du réservoir, je me suis dit, est-ce que j'irai pas faire le plein maintenant parce que ça va grimper, finalement, je l'ai pas fait. Donc, mais ça fait forcément un peu cet effet de on se précipite un peu à la pompe et ça peut aggraver la situation. C'est un peu comme pendant le Covid, quand on s'est un peu tous précipités dans les magasins, ça a créé des pénuries. Encore une fois, pas de jugement parce qu'on comprend très bien qu'on veuille anticiper cette montée des prix.
2: On l'entend, votre colère. Hein. Encore une fois, on est là. Hein. Venez, passez à l'antenne 0810 055 056. Valère Coréard.
5: Oui, il y a un site internet qui est bien fait. Ça s'appelle, c'est sur l'adresse prix-carburant.gouv.fr. prix-carburant.gouv.fr. Là, vous avez la carte de France de toutes les stations-service avec les prix, mais aussi les ruptures d'essence. Donc ça, c'est intéressant parce que vous pouvez voir qu'à tel ou tel endroit, ben non, il n'y a pas de SP95. Mm-hmm. Et puis, vous avez accès au prix. Donc, vous pouvez aussi comparer. Je vous ai déjà dit que c'était important. Il y a un autre point qui m'inquiète et que je voudrais évoquer, c'est le mélange E85 bioéthanol, on en a parlé la semaine dernière, et essence. Il y a pas mal d'utilisateurs qui sont serrés au niveau du budget et qui commencent à mettre de l'éthanol, du bioéthanol dans leur carburant sans avoir transformé leur moteur. Alors, deux sujets là-dessus. Je comprends, mais je vous dis juste le risque. Un dysfonctionnement du moteur. Ouais. C'est-à-dire que ça, on peut tomber en panne. Et deux, surtout, en cas de pépin, l'assurance peut refuser de vous indemniser si vous n'avez pas utilisé le carburant qui est prévu au départ. Donc, faites vraiment attention. Je comprends la démarche. Mais c'est vrai qu'il y a des risques derrière.
2: Aude Razeau.
4: Oui, et pour répondre à ceux qui se posent la question, sans doute, est-ce qu'on va avoir une pénurie, une vraie pénurie, dans les semaines qui viennent? Le ministre de l'Économie disait ce matin, pas d'inquiétude pour les deux mois qui viennent. On a une visibilité sur deux mois. Et il annonce qu'il y aura très vraisemblablement aussi des aides supplémentaires à partir du 1er octobre. Par contre, pas de baisse de taxes généralisée.
2: D'accord, on est ensemble jusqu'à 13h. C'est votre émission 0810 055 056. Venez témoigner. On parlera Alzheimer avec le docteur Kirzek dans un instant et remède de grand-mère avec madame Elsa Wolinski. Mais pour l'heure, un peu de musique, ça va nous détendre en ces temps si difficiles. Gloria Gaynor, Never Can Say Goodbye, pardon pour cet accent, je ne suis absolument pas bilingue, je suis bretonne.

0: Gloria Gaynor, Never Can Say Goodbye, sur votre radio, ici, on est ensemble jusqu'à 13h. 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
0: On est agité hors antenne parce qu'on a beaucoup de messages au 0810 055 056. On va essayer de prendre tout le monde. Mais pour l'heure, on va parler d'Alzheimer avec vous, docteur Kirzek, parce que c'est la journée mondiale de lutte contre l'Alzheimer.
2: Oui, la maladie d'Alzheimer, 1,4 million de Français qui ont, ou de Françaises qui en sont atteints, entre 900 000 et 1,4 million. Et ça va augmenter parce qu'avec le vieillissement de la population, inéluctablement, le nombre de malades d'Alzheimer va augmenter. C'est une démence, c'est-à-dire que c'est des troubles de mémoire, c'est des troubles de l'orientation. En fait, c'est une accumulation dans le cerveau de protéines, la protéine tau notamment, qui devrait être éliminée et qui n'est pas éliminée, qui va s'accumuler. Et cette maladie, elle donne des troubles de mémoire, je le disais, et puis elle va aller jusqu'à une grabatérisation, malheureusement, une personne qui ne peut plus vivre seule. Et donc, en face, à côté, dans la même famille, il y a 1,4 million de malades, mais il y a plus de 3,5 millions d'aidants, de personnes qui sont dans leur famille
0: et
2: touchées par cette maladie.
0: Très chaleureusement.
2: Exactement, et c'est épuisant en fait pour les aidants, surtout qu'on a une population qui vieillit. On a malheureusement les pouvoirs publics, les lieux d'hébergement qui sont très en retard. Et donc, c'est les familles qui se retrouvent avec ces patients et ces patientes d'Alzheimer. Et c'est très compliqué. Alors, le message que je voudrais faire passer, c'est qu'on peut prévenir la maladie d'Alzheimer. On a l'impression que c'est une fatalité, en fait,
0: c'est
2: la maladie d'Alzheimer. Non, c'est pas une fatalité. On le pense avec les maladies cardiovasculaires. On sait qu'il faut bouger, faire du sport, il faut manger sainement, etc. Eh bien, 45% des malades d'Alzheimer pourrait prévenir la maladie. Et on pourrait aussi ralentir l'évolution de cette maladie. Donc il n'est jamais trop tard pour pouvoir justement lutter contre l'hypertension artérielle, par exemple, parce qu'on sait que l'hypertension artérielle, avoir trop de tension, ça crée des lésions au niveau cérébral et ça aggrave, voire ça déclenche une maladie d'Alzheimer plus précocement que ça ne devrait être le cas. La deuxième chose, l'alimentation. Quand on dit manger des noix, des noisettes, les oléagineux, des oméga-3, c'est excellent pour prévenir la démence et la dégénérescence neurovasculaire, puisque c'est une dégénérescence au niveau neurovasculaire dans la maladie d'Alzheimer. L'entraînement cognitif, le fait d'avoir des relations sociales, d'entraîner sa mémoire, la vitesse d'apprentissage, le fait de faire des mots croisés, des sudokus, d'avoir des relations sociales avec les gens, là aussi, ça va ralentir la maladie, ça va même prévenir la maladie. Et puis on peut prendre tous les facteurs de risque, le tabac, l'alcool, tout ça, ça provoque aussi ou ça aggrave, ça accélère la maladie d'Alzheimer. Donc vraiment cette idée reçue qui est de dire c'est une fatalité, on ne peut rien y faire, non, on peut y faire.
0: Une question, Elsa Wolinski.
3: Oui, Gérald, pourquoi 2 personnes sur 3 atteintes de la maladie d'Alzheimer sont des femmes ?
2: Pour plusieurs raisons. D'abord, vous vieillissez plus longtemps que les hommes. Et donc forcément, statistiquement, il y a plus de femmes qui sont atteintes que d'hommes. La deuxième chose, c'est qu'il y a peut-être un rôle à la ménopause des hormones. Le fait d'avoir les œstrogènes qui baissent, le rôle protecteur de ces œstrogènes va diminuer forcément, puisque la quantité d'œstrogènes diminue. Il y a probablement une prédisposition génétique, même si c'est pas héréditaire, la prédisposition génétique, qui a un gène notamment qui est plus exprimé chez les femmes que chez les hommes. On comprend pas tout sur la maladie d'Alzheimer. Faut bien voir que on met probablement dans la grande famille des maladies d'Alzheimer, des choses qui ne sont pas la maladie d'Alzheimer et d'autres qui ne sont pas diagnostiquées. Donc on va là aussi beaucoup évoluer, mais en tout cas ça explique ces facteurs-là, qu'il y a une surreprésentation des femmes.
0: Beaucoup de questions au 0810 055 056. Continuez d'appeler. Nous allons donc prendre Stéphanie qui nous appelle du Val-de-Marne. Bonjour Stéphanie.
4: Bonjour à tous.
0: Bienvenue. Bonjour.
4: Merci, merci pour l'émission, c'est vraiment très intéressant. Tous les midis, on se régale.
0: Oh, merci, c'est adorable Stéphanie. On vous écoute, vous avez une question pour notre docteur.
4: J'avais une question, c'est qu'en fait, j'ai plusieurs de mes grands-parents et arrière-grands-parents qui sont décédés de la maladie d'Alzheimer.
0: D'accord.
4: Et on m'a dit que, vraiment, je l'entends beaucoup, que ça augmentait mon risque individuel d'avoir moi aussi la maladie d'Alzheimer.
0: D'accord.
4: Est-ce que c'est vrai ?
0: Alors, je vous propose d'attendre un tout petit peu. On va répondre juste après un petit disque de Vianney. Je m'en vais. Le docteur Kirzek va vous répondre, chère Stéphanie. Et continuez d'appeler 0810 055 056. C'est votre émission, pardon, sur ici.
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0: Vianney, je m'en vais sur votre radio. Ici, on est ensemble jusqu'à 13h.
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0: On vous doit bien ça. Beaucoup de choses dans cette émission aujourd'hui, donc beaucoup de réactions au 0810 055 056. On a parlé médicaments sans ordonnance, on parle évidemment carburant aujourd'hui avec vous, chères auditrices, chers auditeurs. Et puis le docteur Kirzek qui nous parlait d'Alzheimer et qui va répondre à notre auditrice Stéphanie. Vous êtes toujours là, ma chère Stéphanie ?
2: Toujours.
0: C'était bien de faire une petite pause Vianney avant la réponse du docteur Kirzek. On vous écoute.
3: Et je vais vous rassurer parce que c'est pas héréditaire.
0: Alors,
3: la maladie
0: était la
3: d'Alzheimer.
0: Question, pardon, de Stéphanie, on va rappeler quand même.
3: Mais mes parents ou grands-parents ont eu la maladie d'Alzheimer. Est-ce que j'ai un surrisque ou est-ce que c'est héréditaire?
0: On se pose beaucoup cette question.
3: Ce n'est pas héréditaire. Il y a moins de 2% des maladies d'Alzheimer qui sont héréditaires. C'est souvent chez des formes jeunes, des moins de 50 ans, moins de 60 ans, qui ont des formes héréditaires, mais c'est vraiment une minorité. En revanche, il y a peut-être une prédisposition génétique, mais prédisposition génétique, ça ne veut pas dire qu'à tous les coups on va développer la maladie. La génétique, c'est moins de 20% de ce qui va faire qu'on développe une maladie. 80%, c'est ce qu'on vit, c'est la manière dont on mange, c'est la manière dont on bouge, c'est la manière dont on apprend, et donc on peut vraiment contrecarrer la génétique et il n'y a pas de fatalité. Digression sur les tests génétiques d'ailleurs, notamment aux États-Unis, ils font des trucs avec des
0: surrisques.
3: Faut pas faire ça, parce que franchement, ça donne un risque théorique, on a l'impression d'avoir une épée de Damoclès au-dessus de sa tête. Okay. Ça n'a vraiment aucun intérêt.
0: D'accord. Ça vous va comme réponse, ma chère Stéphanie ?
2: Ça me va. On dira surtout à l'hypochondriaque de Valère de ne pas faire le test.
0: J'aime beaucoup qu'on le
3: roule, Stéphanie. Vous m'avez assez bien cerné, j'avoue, pour ça.
0: Une fidèle de l'émission. Déjà, on vous embrasse très fort, chère Stéphanie. Passez une belle après-midi. À bientôt.
2: Merci, belle continuation.
0: Merci beaucoup. On prend tout de suite Zaya qui nous appelle des Yvelines. Bonjour, Zaya.
4: Bonjour,
0: alors, bienvenue à vous.
4: Merci beaucoup.
0: Alors, on vous écoute.
4: Donc, moi, si je vous appelle, c'est qu'on m'a diagnostiqué la maladie d'Alzheimer, donc à 64 ans. Donc, c'était très dur de l'accepter. Donc, finalement, chaud que j'ai l'accepté. Mm-hmm. Donc, c'est sûr que quand mes enfants m'ont annoncé, ça a été très dur. Donc, j'aurais dit, c'est comme ça. Alors, on va faire avec et il faut avancer. Donc, voilà. Donc, j'essaye de faire des monts mêlés, des monts fléchés. Ouais. Je fais de la marche. J'adore les karaokés. Donc, ça m'aide à sortir de mon quotidien. Donc, je fais des choses que toute personne fait. Donc,
0: Moi déjà, je trouve ça formidable. On voulait aussi vous dire qu'on vous embrassait, qu'on vous envoie tout notre soutien et qu'on vous trouve bien vaillante, ma chère Zaya, docteur Kirzek.
3: Et Zaya, vous êtes la preuve que la maladie d'Alzheimer, c'est pas le cliché qu'on a d'une personne qui ne peut pas parler, qui peut pas faire d'activité. Ça tombe un peu comme un coup près, ce mot, diagnostic, maladie d'Alzheimer. Or, on voit qu'il y a différentes formes, il y a des formes précoces. Plus on diagnostique précocement, plus on peut lutter contre la maladie. Ce que vous faites est formidable. Activité intellectuelle, du lien social, de la marche, contrôler de l'hypertension artérielle, son taux de glycémie si on a un peu de diabète. Bref, c'est d'essayer de ralentir la maladie. Et la maladie, elle peut aller très, très, très lentement. Donc vraiment, je vous encourage à continuer. J'encourage tous nos auditeurs ou auditrices à aller, quand il y a des petits trous de mémoire comme ça, à aller à des consultations mémoire, à consulter, ne pas avoir peur. Parce qu'encore une fois, plus on diagnostique tôt, plus on peut lutter contre. Et puis bientôt, il y a des médicaments qui arrivent, des médicaments qui vont notamment ralentir l'accumulation de cette protéine dans le cerveau.
0: Ça vous va, Zaya, d'entendre ça? Ça vous fait du bien?
4: Oui, ça fait du bien. C'est sûr que il y a des fois où on accepte et des fois on n'accepte pas. Je pense que c'est plutôt pour les enfants de me dire, quand ils ont dû l'annoncer, les pauvres, ils ont dû prendre des pincettes, c'était très très dur. J'aurais dit, écoutez... On va faire avec.
0: On va faire avec.
4: Tout à l'heure. Et puis, je pense que je ne suis pas la seule. Et puis, ce qu'il faut, c'est sortir de son quotidien. Moi, je dis à toutes les personnes qui, malheureusement, ont cette maladie, donc de sortir de leur quotidien, ouais. Et puis d'aller vers les autres, parce qu'il y a des gens qui ont besoin de nous, donc il faut aller vers les autres, et puis...
3: Et apprendre de nouvelles choses, ça c'est formidable, c'est apprendre de nouvelles choses de façon à ce que le cerveau puisse faire d'autres connexions, ouais, et ouais, développer ouais. des neurones, donc vraiment, et il faut casser ces idées reçues, parce que la famille c'est très dur, vraiment c'est un coup près, Alzheimer, alors qu'on a de fausses images.
0: Bravo, ouais, en tout bravo. Cas, cher Zaya, ouais. Quel témoignage fort, vraiment, et qui donne un peu d'espoir, et on l'a dit tout à l'heure, on pense aussi aux aidants, à ceux qui accompagnent les malades d'Alzheimer. On est avec vous, on est ensemble, on va se rejoindre tout de suite dans On vous doit bien ça, on est ensemble jusqu'à 13h.
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0: 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C'est votre nouveau rendez-vous quotidien. Vous l'avez compris, on est ensemble encore pour quelques minutes. On parlait Alzheimer et d'ailleurs notre docteur Kirzek part tout de suite après l'émission à Arles. Il va se passer plein de choses à l'hôpital de Arles, c'est ça Gérald ?
3: Avec l'association des aidants, c'est à l'hôpital de Arles. Toute la journée, il y a des ateliers, des conférences et ce soir j'y serai effectivement pour 19h.
0: 19h30.
3: Venez nombreux et nombreuses.
0: Voilà, assister à la conférence exceptionnelle gratuit, de notre...
3: Évidemment.
0: Évidemment, docteur Gérald Kirzek, parce qu'on vous doit bien ça. Aude Raso, beaucoup de réactions. Hein.
5: Oui, beaucoup de réactions alors à ce que disait le docteur Kirzek et à ce beau message de Zaya sur la maladie d'Alzheimer. Beaucoup de réactions également à la hausse du prix du carburant dont on a parlé tout à l'heure. On a Roxane, par exemple, qui me dit « Pour être honnête, j'ai l'impression de travailler pour avoir de l'argent et payer mon essence. Je travaille pour rouler. » Elle me dit « Aujourd'hui, une sortie sur Lyon me coûte 40 euros aller-retour depuis chez moi. Je ne peux plus profiter de partir vagabonder. »
0: On est tellement avec vous, si vous saviez. Hein, venez, continuez toute la semaine. Tous les jours à témoigner dans notre émission, on vous doit bien ça. Elsa Wolinski, oh oui, là là, on va prendre un peu de hauteur et on va parler de ces remèdes de grand-mère là. Alors ça marche pas. Pipo,
6: écoutez, je ne sais pas vous, Enora, mais pour moi, il y a un phénomène assez fascinant. Dès que j'annonce à mon entourage que je suis malade, tout le monde devient médecin.
0: Ah, ça, c'est
6: ma meilleure amie, ma voisine, mon ex-mari, chacun possède son diagnostic, son traitement et bien entendu son remède de grand-mère. Et le plus extraordinaire, c'est qu'aucun d'entre eux n'a jamais fait médecine, bien sûr.
0: Évidemment.
6: Alors déjà que j'ai tendance à googliser mes symptômes en pensant que je vais mourir au moindre mot, alors imaginez si je regarde en plus sur les réseaux, vous en parliez tout à l'heure Aude, et que je tombe sur des influenceurs naturopathes, pseudo-médecins, pseudo-coachs qui vous conseillent entre autres en premier de guérir votre enfant antérieur. Votre enfant intérieur, effectivement. Alors moi, je vais vous dire, j'en ai pour toute la vie. Déjà, on n'est pas rendu. Alors moi, l'hiver, Gérald, je tombe malade, je fais des angines à répétition. Et oui, et dès que je commence à avoir mal à la gorge, mon entourage se mobilise. Parce qu'une angine dans mon entourage, ce n'est pas une maladie, c'est une invitation à participer à un colloque de médecine générale. Et oui, et chacun arrive avec sa spécialité. Ouais. Alors il y a d'abord les classiques, Enora. Fais-toi une petite tisane au thym avec du miel et du citron. Bon, très bien, on commence soft. Ensuite vient, ah non, surtout pas de citron, il faut faire des gargarismes avec de l'eau salée. Ah, et puis vient le banger. Il y a ceux qui vous expliquent qu'il faut dormir avec un oignon coupé en deux sur la table de nuit. Si, je vous assure, ça absorbe les microbes. Mais attendez, ce n'est pas terminé. Gérald, on m'a déjà conseillé de mettre des rondelles de pommes de terre crues autour de mon cou. Pourquoi ? Parce que ça fait tomber la fièvre. Oui, oui, oui. On m'a dit ça, ne me regardez pas comme ça. Donc, imaginez-moi une seconde. Je suis dans mon lit avec un oignon sur la table de nuit, des pommes de terre autour du cou et une tisane au thym. Je ressemble à un gratin de filet. Non, mais alors, oui.
0: Comme ça, je rigole.
6: Les mecs, je vous explique pas du tout. Mais ce n'est pas tout. Il y a aussi la gousse d'ail de l'arrière-grand-mère de ma voisine. On la met dans les chaussettes et on dort avec. Pourquoi, Gérald ? Parce que ça fait sortir les toxines. Eh bien oui. Et ce n'est pas tout, Enora, j'ai pensé à vous. Pour le théâtre et la voix, on propose aussi des gargarismes au vinaigre de cidre. Alors, je ne sais pas si vous avez déjà essayé de mettre du vinaigre sur une gorge enflammée. Je suis un peu naïve et nunuche, ça m'arrive, pourtant je ne suis pas blonde. Eh bien, figurez-vous, alors vraiment, non seulement je me suis décapé l'œsophage et la gorge avec, tout à fait. En tout cas, ce qui me fascine, c'est l'assurance avec laquelle tous ces conseils sont délivrés. Je t'assure que ça marche. Ma grand-mère faisait ça. Alors ça, c'est l'ultime preuve. Ma grand-mère faisait ça. Alors, je n'ai rien, évidemment, contre les remèdes de grand-mère. Mais parfois, je me demande si le meilleur remède quand on est malade, ça serait pas tout simplement de nous laisser tranquilles. Parce que franchement, entre mon angine, mon oignon, mes pommes de terre, l'ail et les 15 médecins autopromis, proclamer qui me conseille, je vais finir par avoir besoin d'une ordonnance, mais pas pour moi, pour mon entourage.
7: Merci Elsa Wolinski.
3: Vous savez ce qui m'inquiète?
7: Les pommes de terre autour du cou, c'est extraordinaire.
6: Je vous assure qu'on m'a dit ça.
3: Vous savez ce qui m'inquiète? C'est depuis qu'on fait cette émission ensemble, je fais partie de son entourage. Et là, mon numéro de portable, il va m'appeler.
6: Je vais vous appeler nuit et jour.
7: On est mal barré. Merci Elsa Wolinski. Quel plaisir de vous écouter tous les jours. On va accueillir un auditeur, évidemment, parce que tous les jours, vous le savez, je booste deux fois carrément dans l'émission votre pouvoir d'achat. Et je peux vous dire qu'on en a bien besoin en ce moment et on vous doit bien ça sur votre radio ici. Et c'est Nicolas qui s'est inscrit sur le site ici.fr. Bonjour Nicolas, qui appelle de Haute-Savoie. Coucou, ici oui. Isère. Bonjour Nicolas.
8: Bonjour Enora, merci à vous.
7: Eh ben, on est ravis de vous accueillir. Qu'est-ce que vous faites dans la vie, cher Nicolas?
8: Dans la vie, je suis auxiliaire de vie à domicile.
7: Oh, bravo. Ouais, bravo. Ça, c'est un métier utile, hein. C'est pas comme nous.
8: Exactement.
7: Alors là, franchement, on embrasse toutes les auxiliaires de vie. Bah oui, Gérald. Enfin, vous, vous servez à quelque chose, mais moi, un peu moins.
3: Bravo aux auxiliaires de vie.
7: Ah ouais, il faut un boulot extraordinaire. Et donc, on est d'autant plus heureux de vous offrir ces 200 euros.
6: Bravo.
8: Oh, merci beaucoup. Merci à vous.
7: Bah oui. On vous doit bien ça sur votre radio ici, c'est tout simple. Hein. Vous faites comme Nicolas, vous vous inscrivez sur le site ici.fr. On vous embrasse très fort Nicolas, passez une très belle après-midi et bon courage. Quel métier vraiment, on vous embrasse. Ben voilà, il est parti. Il a bien eu raison. Demain, on fait une grosse émission. Comment réduire sa facture de téléphone, la box Wi-Fi, patin couffin.
9: Oh, on va tout casser.
7: Oh là, oh, Valérie,
9: ça va être remonté. On va faire des économies demain.
6: Non, mais moi, j'ai hâte. Parce comme que moi, ma facture, du coup, je l'ai regardée, elle est énorme.
7: On a eu des petits messages tout au long de l'émission. Continuez, c'est votre rendez-vous. 0810 055 056.
5: On parlait d'automédication. Oui, Marie-Pierre nous laisse un message. C'est pour vous, Gérald, pour le rhume. Si tu prends des médicaments contre le rhume, ça se soigne en une semaine. Si tu ne prends rien, ça prend 7 jours.
3: Exactement, c'est ce que ma grand-mère disait aussi. Voilà. Avec 2 semaines et 15 jours.
7: Pour préparer cette émission, je remercie Céline à la réalisation, Kinane à la technique, Alexandra au standard et Gwenaëlle à la préparation et ma très chère équipe. Et quant à moi, je vous retrouve demain, chers amis.

0: 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Avec la voix de Johnny Hallyday et la chanteuse britannique Carmel, c'est sûr ici. Bonjour à toutes, bonjour à tous ce lundi matin. J'espère que vous avez passé un bon week-end. En tout cas, on est ravis de vous retrouver, vous et toute l'équipe d'ici les 5 heures. Soyez les bienvenus.
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0: Bonjour Valentine.
2: Bonjour Louis, bonjour à tous.
0: Nous sommes le lundi 28 septembre, il est à 4h59. À cette heure-ci, vous nous écoutez peut-être encore au lit ou alors dans la cuisine, en voiture, au boulot même. Et peut-être dans un endroit beaucoup plus surprenant. Alors ce matin avec Valentine, on recherche un auditeur qui...
2: qui nous écoute en ce moment depuis un endroit complètement improbable.
0: Comme dans un tracteur par exemple, sur un bateau au milieu des animaux, dans une gare. Dites-nous où vous êtes ce matin. Est-ce que vous faites là en nous appelant tout de suite au 0810 055 056.
2: C'est le dernier jour de ce voyage du pape en France. Après la rencontre hier de Léon XIV avec des victimes d'abus dans l'église, on en parle dès 5 heures, un moment d'échange particulièrement salué, tout ont décrit un pape à l'écoute particulièrement profonde, leur témoignage. C'est l'info du jour dans une demi-heure.
0: Et pour vous accompagner jusqu'à 6 heures, Saveria au standard, Ange à la technique, Emmanuel à la rédaction en chef ce matin. Ici, dès 5 heures, ça commence maintenant.
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0: Lundi 28 septembre, excellent réveil, bon début de semaine, il est 5h. 5h, le tour de l'actualité à vos côtés, Valentine, un pape à l'écoute des victimes d'abus dans l'église.
2: Ce sont leurs mots après cette rencontre hier à Lourdes entre Léon XIV et 7 victimes de violences sexuelles. Des échanges en tête à tête avec chacune d'elles, Valentin Dunat, est 2 fois plus long que prévu.
3: Léon XIV a pris son temps pour écouter chacune de ces personnes. 15 minutes l'une après l'autre, puis 1 heure de temps collectif. Ces 5 victimes ont décrit un pape authentiquement à l'écoute, engagé et décidé, conscient que ce changement et cette transformation va prendre du temps. Car au-delà de l'écoute et de la compassion, le pape a, semble-t-il, reconnu le caractère systémique de ces violences sexuelles dans l'Église. En d'autres termes, ces personnes qui avaient toute une histoire douloureuse à partager ont cru en lui. L'un d'eux, Jean-Marie Delbos, victime d'un prêtre à l'école de Bétarame, a déclaré « Même moi qui suis un incroyant notoire, ce gars-là, en parlant du pape, il m'a fait faire le signe de la croix avant d'ajouter « J'ai senti qu'il avait envie que ça change ».
2: Léon XIV, pour qui, je cite, l'Église de France doit poursuivre sa lutte contre le douloureux fléau de la pédocriminalité. C'est la fin aujourd'hui de son voyage en France. Il est attendu à Metz vers 9h ce matin, avec pour commencer une rencontre avec les représentants des cultes de France, le grand rabbin, le recteur de la Grande Mosquée de Paris, le président de la Fédération des protestants, celui des orthodoxes et le représentant des bouddhistes.
0: 5h01 sur ICI, une première au Sénat pour le Rassemblement National.
2: À l'issue des élections sénatoriale de ce week-end, le parti de Marine Le Pen est en mesure de former un groupe parlementaire, puisqu'avec son allié de l'UDR, le parti d'Éric Ciotti, l'extrême droite Audrey Trison compte désormais 15 élus à la Chambre haute.
4: Ils sont 9 représentants du RN à faire leur entrée au palais du Luxembourg, plus que ce qui avait été anticipé. Essentiellement élus dans le sud, Bouches-du-Rhône, Var, Vaucluse, Gard, mais aussi en Gironde et, plus surprenant, en Seine-Maritime. Le parti à la flamme y voit la preuve de son enracinement local. Il est évident que beaucoup d'élus proches des Républicains ont voté pour le Rassemblement National, affirme Jordan Bardella, qui espère une recomposition future. Tandis que Marine Le Pen se félicite d'une victoire historique et d'une nouvelle étape franchie. Mais un cadre des Républicains prévient déjà. On ne va pas se laisser dicter notre politique par un groupe de 15 élus du RN et de l'UDR. Quant au président Gérard Larcher, il demande que la Chambre haute reste l'assemblée du débat apaisé et de la réflexion.
2: À noter également l'entrée de la France insoumise au palais du Luxembourg. 2 sénateurs insoumis ont été élus, le premier dans le Rhône, le second en Haute-Garonne. Première nuit derrière les barreaux pour cet homme recherché pour le meurtre de sa femme dans le Cher. Willy Baron, 32 ans, qualifié d'individu dangereux pendant sa cavale de 5 jours la semaine dernière. 9 condamnations sur son casier judiciaire, dont 3 pour violence conjugale. Un campement de pompiers sous la tour Eiffel, nouvelle action de la profession. profession en grève depuis déjà 20 jours pour réclamer des hommes et des moyens après un été de feu et une terre toujours propice aux incendies. Le risque de feu de forêt est encore élevé ce lundi dans les Pyrénées-Orientales, la Haute-Garonne et l'Aude, où hier justement un nouvel incendie s'est déclaré juste derrière la piste d'atterrissage de l'aéroport de Carcassonne, fixé depuis hier soir. Les flammes ont brûlé 60 hectares.
0: La grande désillusion en cyclisme.
2: Pas de podium pour Paul Sexas au championnat du monde sur route de Montréal au Québec, mais une 15e place sur la course d'hier, Fanny Lechevestrier. Forcément décevante pour celui qui visait le maillot arc-en-ciel de champion.
5: Quand il est déçu, c'est quelque chose. Hein.
6: C'est certain, ce n'était pas vraiment l'ambiance attendue à l'arrivée avec un Paul Sexas rongé par la colère envers lui-même après avoir été victime de crampes dans le dernier tour.
7: C'est une honte, c'est une erreur de gamin et jamais crampé de ma vie sur le vélo, voilà. C'est juste une énorme déception.
6: Cornaqué par son omniprésent agent, le Lyonnais a d'ailleurs rapidement disparu de la zone d'arrivée, laissant le soin à son sélectionneur Thomas Voeckler d'assurer le service après-vente. Forcément déçu lui aussi, mais pas question de tout jeter, dit-il.
8: Moi, je vais pas vous dire que je saute au plafond. C'est vrai que ça nous a un peu échappé parce que la course était d'une intensité folle, quoi. Donc peut-être que dans le futur, cette course lui servira.
6: Avec des leçons à tirer, tant Sexas semblait avoir des jambes de feu durant plus de 200 km. Mais pas de doute, son heure viendra, ajoute Voeckler.
8: Parce qu'on est face à un garçon qui vient d'avoir 20 ans, qui a fait 4e du Tour de France, alors même qu'on se demandait si c'était une bonne idée qu'il y aille. Voilà, il n'est pas champion du monde. C'est OK. On peut se dire qu'un jour, il viendra avec la médaille d'or autour du cou et puis que ça aura été fondateur.
9: Prends rendez-vous pour 2027 alors.
8: Ça tombe pas mal parce que le parcours lui va beaucoup mieux et c'est en France.
6: Mais un parcours qui scie aussi à merveille à un certain Tadej Pogacar.
2: Les Belges aussi ont flanché, favoris de ces mondiaux avec Remco Evenepoel. Nos voisins n'ont pas réussi à placer un seul coureur dans le top 10. Ce soir justement, l'équipe de France de foot affronte les Diables Rouges de Belgique pour leur deuxième match de Ligue des Nations. Zinedine Zidane devra faire sans Kylian Mbappé, blessé au genou. La météo, Louis.
0: Avec des nuages plus nombreux ce lundi, de la Nouvelle-Aquitaine à la Bretagne jusqu'au Grand Est, avec quelques averses au cours de la matinée. Dans le sud, le ciel lui est plus dégagé, avec de belles éclaircies présentes dès le petit matin. Et puis pour les températures, Josie qui nous dit 17 degrés déjà à Nantes petit matin, avec quelques averses. Christian, 15 degrés en Haute-Savoie. Puis les températures vont monter en milieu de matinée. À Lille et Rouen, on attend 17 degrés. Pour Dijon, 18 degrés. À Clermont-Ferrand, 18 également. Pour Montpellier et Nice, ce matin, 21 degrés. Cet après-midi, toujours beaucoup de nuages, mais des températures, elles, qui vont avoisiner les 30 degrés cet après-midi. 27 pour la maximale dans le nord à Strasbourg. Dans le sud, 28 degrés attendus à Bordeaux et à Biarritz.
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0: 5h06, excellent réveil à l'écoute d'ici. Ce matin, il y a 43 ans, jour pour jour, les enfants français découvraient pour la première fois à la télé les mystérieuses Cités d'or dans Récréa 2, présenté par Dorothée.
11: Enfant du soleil, tu parcours la terre, le ciel, cherche ton chemin, c'est ta vie, c'est ton destin.
2: Esteban Dia Tao, le grand condor, seulement 39 épisodes, mais un générique resté dans toutes les mémoires.
0: Ah, c'était génial, c'était culte. Vous aviez regardé, vous, Valentine ?
2: Et non.
0: Ah, c'est dommage.
2: Moi, j'avais pas le droit à la télé.
0: C'est vrai ? J'étais un grand assidu, moi, j'adorais ça. 5h07, on vous souhaite un excellent réveil avec nous. On est ensemble jusqu'à 6h tous les jours, du lundi au vendredi. On reste dans les années 80, ce matin, 85 précisément, avec les trois Norvégiens du groupe AA. Sur ici, voici Take On Me. Bon café et bon début de journée avec nous.

0: Votre semaine, elle commence sur ici avec les Norvégiens du groupe AA. Excellent réveil avec nous, 5h10.
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0: Ce matin, direction le Berry, Valentine, dans un petit village qui revendique un titre plutôt insolite, celui de centre exact de la France.
3: Oui, à Bruère-Alichamps, une borne l'affirme carrément depuis plusieurs siècles, mais localiser précisément le centre de la France, en réalité, c'est beaucoup plus compliqué que ça.
0: Et ça, Stéphane Bern vous l'explique à 5h25.
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0: Et notamment avec Catherine Quicondon chaque matin sur ICI. Aujourd'hui, Catherine, direction l'Auvergne pour siroter des boissons fruitées et qui pétillent. Alors Catherine, vous êtes où ?
5: À Thielle, sur Acolin, dans l'Allier, à une vingtaine de kilomètres à l'est de Moulins, ça pétille. Ça pétille de bonheur pour Jérôme Boireau et sa compagne qui fabrique les limonades Bulle Gourmande.
6: On a investi en masse dans du matériel français dernier cri qui nous permet aujourd'hui de travailler à deux simplement et de pouvoir avoir une forte cadence. C'était primordial. Et aujourd'hui, voilà, je travaille tout seul et elle est quand même derrière moi pour donner un coup de main. Mais tout est automatisé. Il n'y a pas grand chose à faire, mis à part créer la recette, préparer la recette et tout ce qui est des phases de nettoyage et de réglage.
5: Et si pour la production, il se débrouille seul, enfin presque, Jérôme travaille avec quelqu'un pour les saveurs.
6: Aujourd'hui, nous, on travaille avec des arômes qui sont 100% naturels. On a un aromaticien qui nous fabrique les arômes à la demande. On a une dizaine de jours d'attente à chaque fois. Et on travaille vraiment avec l'essence même des fruits, des plantes, des fleurs.
5: Et cela donne des recettes intéressantes. Il y a par exemple violette, pêche basilic, framboise hibiscus, poire miel ou encore rose litchi. Pour la couleur, Jérôme a fait appel à un chef pâtissier qui a imaginé des colorants particulièrement flashy, encore un peu et ça brille dans le noir. Les limonades de Jérôme se vendent sur place, à l'usine ou dans les grandes surfaces du coin et elles se vendent bien, même très bien et ce, dès le début de l'aventure.
6: On finit l'année 2024 en ayant fait 7000 bouteilles, tranquille. 2025, on a fait 42 000 bouteilles et on est passé à 10 références. Et là, cette année, on est déjà à 45 000 bouteilles. On en a fait 19 000 sur le mois de juin-juillet.
5: Et oui, cela fait seulement 2 ans que Jérôme est dans la limonade. Avant, son domaine, c'était la bière. Le passage de l'un à l'autre s'est fait par hasard. Un comité des fêtes lui demande de la limonade pour un événement, et voilà. Et comme ça marche bien, il a d'autres projets. L'année prochaine, il sort des thés glacés et un tonique. On ne l'arrête plus, le Jérôme. Plus d'infos sur les pages Facebook et Instagram Bulle Gourmande. Merci à Noémie Guillotin d'ici Pays d'Auvergne pour cette idée qui pétille. Ici, ça entreprend dans l'Allier avec Bulle Gourmande, une limonade qu'on redemande.
0: Ah, je suis déçue de ne pas l'avoir goûtée. Merci beaucoup, Catherine.
3: Alors, on ne remplit pas son verre, mais son réservoir ce matin en Mayenne, grâce à son patron. Rencontre avec un entrepreneur qui verse la prime carburant à ses salariés, tout simplement pour les aider à venir travailler.
0: Reportage sur place dans moins d'une minute.
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0: 5h15 sur ICI, quand les patrons aident leurs salariés à faire le plein.
3: Avec une prime carburant face à l'explosion des prix de l'essence et du gazole, des employeurs aident leurs salariés à venir travailler, Julien Penaud, comme dans ce garage auto de Mayenne.
8: C'est au milieu des bruits de ponceuse de l'atelier de peinture que Sébastien Verrier, patron du garage, fait la surprise à deux de ses carrossiers.
9: D'essayer de les accompagner le mieux possible. Donc c'est pour ça qu'on va redéclencher une prime sur le mois d'octobre. Ils ne le savaient pas encore, ces deux-là, mais maintenant ils le savent.
10: Ah oui, bah merci. À la limite, si on pouvait la renouveler tous les mois, je suis que pour, en fait.
8: Un peu moins de 100 euros de prime versée en octobre pour chacun des 15 salariés. La nouvelle fait plaisir face à l'explosion des prix des carburants, surtout pour ces carrossiers qui viennent de loin. Étienne habite à Alençon, à 44 kilomètres de là.
11: 150, 170 euros de plus de gasoil par mois, oui. Donc voilà, c'est pas rien.
12: Cette prime, alors, non pas du gouvernement, mais directement de votre patron.
11: Oui, bah oui, c'est forcément une aide importante. C'est un petit plus pour boucler les fins de mois. Non, c'est très bien, on s'en plaint pas.
13: Vous venez d'où, monsieur, vous?
14: Bah, moi, je viens de la Mayenne, justement. Là, c'est les châteaux. Je fais 38 km aller, 38 km retour. De toute façon, pour aller au travail aujourd'hui, il faut un moyen de locomotion. On n'est pas dans des agglomérations où il y a des transports en commun. Donc, moi, je suis à la campagne. Bah, il me faut une voiture pour tout, pour aller chercher le pain, pour faire des courses, pour venir au travail. Enfin, voilà, quoi.
15: La dépendance à la voiture est très prégnante ici, comme dans de nombreuses zones rurales de la Sarthe. Une mobilité uniquement au volant, c'est ça qui a poussé Sébastien Verrier à débloquer cette prime carburant.
16: On a très peu de covoiturage parce que c'est assez éclaté. Si Guillaume, on est à la croisée des chemins, hein, entre l'Orne, la Sarthe et puis la Mayenne, hein, quelque part. Donc moi, j'ai des gens qui sont sur 61, qui travaillent pour moi, d'autres dans le 53 la Mayenne, tout le monde prend sa voiture et effectivement, il faut être conscient, moi j'essaie de rester le plus proche possible de mes équipes. On est dans une entreprise familiale, cette notion d'aider à compenser cette hausse du prix du carburant pour venir travailler.
15: L'idée est aussi de fidéliser des salariés qualifiés. Leur prime pourra être exonérée d'impôts sur le revenu et de cotisations sociales pour l'entreprise. C'est en tout cas l'annonce du gouvernement. Le patron va étudier la question en détail avec son cabinet comptable.
3: Pour inciter les employeurs à verser cette prime défiscalisée, exonérée de charges salariales pour les patrons, le gouvernement a relevé son plafond. Jusqu'à 1 000 euros d'aide par an et par salarié peut désormais être versé contre 600 euros jusqu'ici.
0: Merci Valentine. Dans les coulisses TV, ce lundi matin, une hôtesse de l'air à la retraite va devoir mener l'enquête. Les Aventurières, c'est la nouvelle série de France 2. C'est à voir ce soir et Patrice Gascoigne nous en raconte les coulisses dans 5 minutes. 5h17, deux univers musicaux qui se rencontrent, celui de Bernard Lavilliers ce matin et de la légende jamaïcaine Jimmy Cliff. Un petit peu de chaleur, bel réveil pour accompagner ce lundi matin. Sur votre radio ici, voici Mélodie Tempo Harmonie.

0: Mélodie Tempo Harmonie, c'est sûr ici, ce lundi. Tiens, petite anecdote sur cette chanson. Ils ont fait deux pochettes, figurez-vous. Une première qui est sortie en 94. Le titre n'a pas marché. Ils arrêtent la fabrication. En 95, ils changent la pochette. Ils ressortent la chanson, cette fois-ci en misant sur le duo Jimmy Cliff avec Bernard Lavilliers. Et là, c'est un carton. 5h21, 0810, 055, 056, c'est le numéro de votre radio. Et il faut nous appeler maintenant, puisque tous les matins, à 5h38, c'est le duel des auditeurs. Une question autour de l'actu avec un chiffre à trouver et le plus proche remporte sa radio ici, Valentine.
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0: Alors allez-y, appelez-nous, c'est Saveria qui attend vos appels ce lundi matin, 0810 055 056. Bonne chance.
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0: Avec Patrice Gascoin et ses coulisses TV, ce lundi, Patrice, vous nous parlez d'une hôtesse de l'air à la retraite qui va devoir mener l'enquête. La série Les Aventurières débute ce soir sur France 2.
4: Je pose la question, faut-il tout dire à ses enfants?
5: Mais tu es qui, maman?
6: Ton père et moi, on pouvait pas tout dire ce qu'on faisait parce que ça t'aurait mis en danger.
7: Vos parents travaillaient pour l'agence de restitution des trésors nationaux qui dépendait du ministère de la Défense.
8: Non, vous étiez des agents secrets?
9: C'est toujours comme ça l'émission, on peut pas.
10: Tu détournes l'attention de ta cible sur un point et hop, tu tapes sur l'autre.
4: Voilà en guise d'aperçu du rythme échevelé de la série en 6 épisodes Les Aventurières qui débute ce soir sur France 2. Alors vous l'avez compris, avec ce petit extrait, les vies de Françoise, hôtesse de l'air à la retraite, divinement jouée par Fanny Cottençon, et de sa fille Sophie, jouée par Charlie Bruno, toutes les deux voient leur vie voler en éclats le jour où leur mari et père, le JP, est enlevé. La fille découvre donc que ses parents étaient des agents pour le compte de l'État dans un département non officiel de restitution d'œuvres d'art. À partir de là, les aventures peuvent commencer. Le père, le mari, le JP est joué par Lionel Astier et je lui ai demandé comment s'était créée cette complicité qui saute aux yeux à l'image avec sa femme de fiction, Fanny Cottençon. On écoute Lionel Astier.
11: Avec Fanny, je pense que la complicité n'a eu aucun délai, c'est-à-dire elle s'est même installée instantanément. C'est très précieux, ce genre de choses, parce qu'à l'écran, je suis certain que ça se voit tout de suite. Alors, l'anecdote, si j'ai le souvenir de scènes tournées dans la voiture de sport vintage, je crois que c'était une Triumph, et on avait vraiment chaque fois l'impression de faire un tour de manège. Et alors, les suspensions étaient très dures. Elle avait un très joli bruit de moteur, en revanche. Mais voilà, quand on tournait dans cette voiture, les regards qu'on échangeait, il y avait quelque chose à la fois de joyeux pour nous, et de vrai, pour le couple qu'on jouait.
4: Et qu'est-ce qui vous a plu dans le rôle de JP, Lionel Astier ?
11: Alors, ce qui m'a plu dans le rôle de JP, c'est qu'il échappe au cliché. C'est un ancien prof d'histoire qui se retrouve à courir après des œuvres d'art disparues, qui sont souvent prestigieuses. Alors, il a gardé le côté enquêteur de l'historien, mais il est devenu un homme d'action, malgré lui, évidemment. Alors, c'est pas vraiment un héros. Non, il agit parce qu'il est passionné et qu'il renonce jamais. Voilà, moi j'ai trouvé que c'était un très beau rôle et surtout pas ordinaire.
4: Lionel Astier qui forme un couple explosif avec Fanny Cottençon dans Les Aventurières, ce soir sur France 2.
0: Merci Patrice et on vous retrouve demain 5h24 sur ICI. Voici Soprano et son nouveau single, lui qui sera en tournée dans toute la France dès l'été prochain. Vous écoutez DJ sur ICI.
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0: Soprano, DJ, sur ici, lundi 28 septembre, avant les infos. Un petit peu d'histoire avec Stéphane Bern qui vous emmène ce lundi matin dans un petit village du Berry qui s'est retrouvé avec un titre très convoité, celui du centre de la France.
1: On dit que les Français aiment se regarder le nombril. Un village, lui, le revendique. Le nombril officiel du pays, rien que ça. Bruère à Lichamps, au sud de Bourges. Au bord d'une route tranquille se dresse une colonne de pierre haute de quelques mètres. L'ancêtre d'un radar ? Non. Dessus, une inscription solennelle. Centre de la France. Rien de moins. De quoi ébranler quelques certitudes sur les bords de Seine.
2: Tu te prendrais pas pour le centre du monde, par hasard ?
3: Mais non, je me prends pas pour le centre du monde.
1: L'idée remonte à la fin du XVIIIe siècle. Des géographes calculent le centre du territoire français. Le point tombe dans les environs.
4: À environ 800 mètres de la ville de Greenbow, en Alabama.
1: À l'époque, pas de GPS, pas de satellite. On fait avec des cartes, des règles et beaucoup de patience.
5: Où est la carte du trésor ?
6: On l'a perdue.
1: Et personne ne pouvait encore dire « Attendez, je vérifie sur mon téléphone. »
7: Faites demi-tour, dès que possible.
1: Problème, la géographie est moins stable qu'on l'imagine. Même les repères perdent parfois leurs repères. Après la guerre de 1870, l'Alsace-Lorraine est annexée par l'Allemagne. Le centre de la France se déplace. En 1918, les territoires reviennent. Le centre repart dans l'autre sens. Le syndrome de l'essuie-glace avant même l'invention de l'essuie-glace. Et c'est pas fini, sinon ce serait trop simple. Car encore faut-il savoir de quelle France on parle. La métropole seule ? La Corse comprise ? Les territoires ultramarins ? Un peu comme avec les règles du Monopoly. Personne n'est jamais d'accord.
8: Vous allez voir Michel, le Monopoly c'est bidonnant.
1: À Bruère à Lichamps, on n'a jamais vraiment laissé les géomètres gâcher la fête. Après tout, quand on a obtenu le titre de centre de la France, on ne le rend pas facilement. Depuis plus de 150 ans, la borne continue d'attirer les curieux. Bref, une borne. Born to be alive.
0: Merci Stéphane. Sans aucun jeu de mots, après les infos, je vous parlerai d'un record qui a été battu ce week-end, celui d'une accordéoniste française qui vient de réaliser un véritable marathon musical à Tulle. Je vous explique tout ça en détail à 5h40, puisque tout de suite, il est 5h30. Voici l'actualité en France et dans le monde en 90 secondes. C'est avec vous, Valentine Letess.
9: Le grand coup de l'extrême droite au Sénat. Le Rassemblement national a remporté plus de sièges qu'espéré ce week-end aux élections sénatoriales. Et avec son allié de l'UDR, le parti d'Éric Ciotti, l'ERN a donc suffisamment de sièges pour former son premier groupe parlementaire au Palais du Luxembourg. Sous le plus grand symbole de France, la Tour Eiffel, des pompiers campent depuis hier soir. Nouvelle action avant un défilé aujourd'hui dans Paris et après 20 jours de grève pour réclamer des hommes et des moyens. 5 jours de cavale, des aveux et la prison pour cet homme recherché pour le meurtre de sa compagne dans le Cher la semaine dernière. Âgé de 32 ans, il est placé en détention provisoire, donc qualifié de dangereux au vu de son casier, notamment 9 condamnations, dont 3 pour violence conjugale. Un avion de la Lufthansa dérouté sur l'aéroport de Lyon ce week-end. Une batterie externe pour recharger des appareils électroniques a pris feu à bord. Pas de blessés, confirme la compagnie, mais les 200 passagers en route pour Lisbonne ont finalement atterri en urgence dans le Rhône. Pas de perturbations notables demain à la SNCF, malgré cette journée de grève de la fonction publique en France. Le trafic des trains sera normal sur les liaisons TGV et Intercités, quasi normal sur les TER, les trains régionaux, selon SNCF Voyageurs. Le deuxième test de Zinedine Zidane s'annonce plus corsé. Les Bleus affrontent la Belgique chez elle, en Ligue des Nations de foot. C'est à 20h45 et sans Kylian Mbappé blessé au genou gauche, Zizou annonce des changements dans l'effectif de départ.
0: L'info du jour, c'est cette rencontre avec le pape saluée par les victimes de violences sexuelles dans l'église.
9: Toutes ont salué, je cite, l'écoute profonde de Léon XIV venu les entendre à Lourdes hier. La rencontre a duré 2 fois plus de temps que prévu, près de 2 heures d'échange. Et avant ce moment collectif, le pape a rencontré 7 victimes d'abus, chacune leur tour, Bruno Duvic, en face à face.
10: Ils ont tous passé un quart d'heure en tête-à-tête avec Léon XIV. Expérience très émouvante. Jean-Marie Delbos, ancien de Bétaram.
11: Quand il a vu dans quel état j'étais, il m'a pris avec les deux bras. J'ai jamais pensé
5: que c'était le pape qui me tenait.
10: Tous louent la très grande écoute du pape. Les sept voulaient l'entendre reconnaître le caractère systémique des violences. Jérôme Guillemant, agressé à l'adolescence.
6: Sa réponse a été très nette, c'est-à-dire que les agresseurs sont des individus, tout en précisant que derrière cette dimension d'individu, eh bien, il y a une dimension systémique qui le permet et qui a été dans le passé. Et qu'il est aussi très actuel.
10: Ils avaient aussi des demandes de réparation. Olivier Mardy, cible d'un prêtre dans une chorale qui avait chanté devant Jean-Paul II en Touraine.
11: Je lui ai demandé de revenir à Rome pour chanter avec mes camarades. Non, il n'a pas dit oui comme ça, il était étonné, il a pris note.
10: Des propositions aussi comme associer les victimes à la culture de la prévention à tous les niveaux de l'Église.
6: Ce qui fait qu'il y a des prises de conscience qui se font réellement, c'est quand les personnes se trouvent au contact des victimes. Et donc c'est comment faire en sorte que les personnes jusqu'au plus petit niveau puissent être en contact avec des personnes victimes. C'est là que le chemin se fait.
10: Léon XIV a conclu, il va falloir rouvrir l'espoir et bouger ensemble.
9: Léon XIV, pour qui l'Église de France doit poursuivre sa lutte contre le douloureux fléau de la pédocriminalité. Quatrième et dernier jour de son voyage en France. Ce lundi, il est attendu à Metz, en Lorraine, aux alentours de 9h ce matin.
0: Merci Valentine. 5h33, tout de suite, la météo de ce lundi 28 septembre, avec des nuages plus nombreux ce lundi matin, de la Nouvelle-Aquitaine à la Bretagne jusqu'au Grand Est, avec quelques averses en prime au cours de la matinée. Dans le sud, en revanche, les éclaircies, elles, seront bien présentes. Pour les températures au petit matin, on est déjà globalement autour des 15 degrés. On a Josie qui nous dit 17 degrés à Nantes sur notre page Facebook avec quelques averses. Quant à Christian, il nous dit 15 degrés en Haute-Savoie. Et pour Mika, 14 degrés dans les Alpes-Maritimes. En milieu de matinée, ça grimpe doucement à Lille et Rouen, 17 degrés. Pour Dijon, 18. On a 18 aussi à Clermont-Ferrand, 21 à Montpellier et Nice. Cet après-midi, toujours beaucoup de nuages dans le nord, globalement, avec des températures en revanche qui avoisinent presque les 30 degrés ce lundi. 27, c'est la maximale dans le nord à Strasbourg, 28 dans le sud à Bordeaux et à Biarritz.
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0: 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Toujours une question, votre réponse. Et forcément, à vous d'être le meilleur pour gagner. Et pour gagner, là je vous regarde Valentine, sa radio.
9: Ben oui, sa radio, ici, incroyable cette radio, elle est magnifique, elle est compacte, elle vous suit partout, de la salle de bain jusqu'au fond du jardin, puisqu'elle est formidable.
0: Elle est formidable, pour se faire comme c'est un indispensable.
9: Elle se recharge
0: Valentine
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0: Vous la décrivez parfaitement bien, cette radio ici, elle sera peut-être pour vous ce matin au 0810 055 056. Bonne chance à tous, il est 5h35 et on est ravis de vous accompagner jusqu'à 6h pour commencer cette journée, vos chansons préféré tout de suite avec le groupe Téléphone, tout en douceur ce lundi matin avec Cendrillon.

0: téléphone avec Cendrillon sur ICI. Dans quelques instants, votre rendez-vous anti-arnaque, c'est pas vrai. Et attention, ce lundi matin, si un pseudo-boulanger vient vous vendre du pain à la porte.
1: Oui, vous pensiez payer 1 euro, finalement c'est 1 millier d'euros qui sera dépité de votre compte. Ça fait cher la baguette, oui. Alors comment fonctionne cette escroquerie ? Aude Razo nous explique tout dans quelques minutes sur ICI.
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0: 5h39, c'est l'heure du duel des auditeurs. Une question autour de l'actu, un chiffre à trouver pour gagner un très beau cadeau, Valentine.
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0: On dit bonjour à Christian qui est avec nous ce matin de la Gironde.
1: Bonjour Christian.
4: Bonjour
0: Christian, la pêche dis donc de bon matin. Vous êtes levé depuis combien de temps là ?
4: Depuis environ une bonne heure.
0: Ok, qu'est-ce que vous avez prévu d'entreprendre aujourd'hui ?
4: Aujourd'hui, je vais m'occuper un petit peu de mon potager, bien besoin. Et puis j'ai quelques courses à faire, et notamment de me réapprovisionner en petit matériel de pêche.
0: Ah, on aura l'occasion d'en reparler dans quelques instants, mais avant on dit bonjour à Annick qui est avec nous. Annick de la Haute-Savoie, bonjour Annick.
1: Bonjour Annick.
5: Bonjour,
0: France
5: Bleu.
0: Ah Annick, on commence déjà sur de mauvaises bases. Là, vous voulez mettre déjà chaque fois, on y était presque.
5: Ici.
1: C'est bien.
0: Vous êtes toutes pardonnées, Annick. Vous voyez comment on peut vite changer d'avis. On y va, une question autour de l'actualité et un chiffre à me donner. Soyez attentifs, Christian et Annick, vous jouez bien entendu, vous aussi, à la maison ou en voiture. Info relayée par nos confrères d'ICI Limousin et ICI Nord. Un record complètement fou a été battu à Tulle samedi. Christelle a battu le record du monde du plus long marathon à l'accordéon. Elle voulait tout simplement récupérer son titre qui lui avait été volé quelques semaines avant par un Slovène. Christelle s'est alors mise à l'œuvre et selon vous, c'est la question que je vous pose ce matin, combien de temps a-t-elle joué à l'accordéon et ce sans s'arrêter ? Christian, il me faut un chiffre en heure.
4: Je vais... Ouh là là, c'est...
1: Allez Christian.
4: 80...
0: Allez.
1: Combien vous avez dit
4: 81 heures
0: du côté de Christian. Pour vous Annick, vous en pensez quoi ?
5: 88, je pense que c'est 4 jours, ça doit être 88.
0: 88 ? Eh bien dis donc, ce matin, vous êtes plutôt bon la réponse. Avec vous Valentine.
1: 86 heures, 55 minutes et 57 secondes, très précisément.
0: La plus proche ce matin, c'est donc Annick qui remporte sa radio ici. Bravo Annick.
1: Bravo Annick.
5: Merci beaucoup. Annick. Je suis absolument très contente parce que je vais m'en racheter un de transistor. Et là, vraiment, je suis contente.
0: Et ce transistor, ça faisait un petit moment que je n'avais pas entendu ce nom-là, mais vous pourrez le mettre à côté du lit, Annick.
5: Oh ben dans mon lit.
0: Ah, dans carrément. Votre lit, carrément. Eh bien, écoutez, on vous l'envoie. Ouais. Bravo, en tout cas, Annick.
5: C'est très gentil, très gentil.
0: Christian, merci d'avoir joué avec nous. Et puis, j'espère qu'on aura l'occasion de vous retrouver très bientôt et que vous pourrez retenter votre chance. À bientôt, Christian.
5: Merci.

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3: Juste avant vos infos locales de 6h, et si vous pouviez payer vos pommes de terre moins chères dans le sud-ouest, ils ont mis en place une pratique pour payer 100 kilos de pommes de terre nettement moins chères, Valentine.
4: 50 centimes d'euros le kilo à une condition, mettre la main à la pâte pour alléger la note. Vos prochains gratins avec Robin Bernot, c'est à 5h55 sur ICI.
3: C'est bon le gratin, c'est bientôt la période, c'est chaud, c'est réconfortant, moi j'adore. Bon, il est encore un petit peu tôt pour le gratin, à 5h44, on vous laisse profiter bien entendu de votre petit déjeuner, et ça en musique. Avec une belle chanson, The Wizard Girl, It's a Raining Man, chanson d'abord refusée, figurez-vous, par Cher et Diana Ross. Elles en ont pas voulu, et derrière, eh bien, c'est les Wizard Girl qui en ont fait ce tube planétaire.
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0: The Weather Girl. À l'écoute d'ici, excellent lundi avec nous à tous les matins. Votre rendez-vous à 5h57. On recherche un auditeur qui, et ce matin Valentine, on recherche un auditeur qui nous écoute en ce moment depuis un endroit complètement improbable.
1: Dans le tracteur, sur un bateau, dans la gare, à la tente de son train, au milieu des animaux peut-être, voire carrément sous la couette, c'est possible.
0: Ouais, sous la couette c'est pas mal. Alors appelez-nous, venez nous le raconter et composez tout de suite le 0810 055 056. Dites-nous où vous êtes et ce que vous faites. 5h48, tout de suite c'est Audrazo avec votre rendez-vous en Tiernac.
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0: Aude, bonjour, avec vous un nouveau piège sévit en ce moment. C'est l'arnaque à la baguette de pain, expliquez-nous.
3: C'est l'histoire d'un boulanger, ou plutôt d'un faux boulanger, qui roule ses clients dans la farine. Vous pensez payer 1 € pour une baguette, mais vous payez, tenez-vous bien, 1 000 €. Oui, 1 000 €, c'est vraiment arrivé. Une victime a témoigné à notre micro, vous allez l'entendre. Le scénario, le voilà. Un monsieur toque à la porte, il a l'air, ma foi, fort sympathique. Il vient vous vendre des baguettes de pain. Par contre, il ne veut pas de votre petite monnaie. Non, non, il vous dit que ce n'est pas autorisé. Il veut être payé en carte bleue. Il vous tend un TPE, un terminal de paiement électronique, et c'est là que le piège se referme. Écoutez cet homme, une victime, donc il veut rester anonyme. Il raconte ce moment, justement, où le faux boulanger lui tend le petit boîtier.
4: Là où il a été fort, parce que c'était sur le coup de midi, il a mis l'écran là sur le soleil, donc j'ai pas vu le montant. Et je crois même qu'il avait son doigt, donc j'ai fait mon code. Et après, quand j'ai fait 5 pas pour revenir chez moi, je me dis ça, c'est une arnaque.
3: Ce monsieur arnaqué, effectivement, a donc été débité 2 000 € pour une baguette. Donc, il a porté plainte, il a fait opposition.
0: Et Aude, est-ce qu'il a pu être remboursé ?
3: Non, pas pour l'instant, et ça c'est un point très important, parce que comme ce monsieur a lui-même tendu sa carte et qu'il a lui-même fait son code de carte bleue, la banque estime qu'il est fautif. Donc gardez bien ça en tête, quand on vous tend un boîtier de paiement, regardez toujours le montant qui s'affiche. Alors des fois on l'a tous vécu, le commerçant nous le tend à l'envers, on voit mal ou on ne voit pas. Dans ce cas-là, vous demandez explicitement au commerçant à voir l'écran.
0: Merci beaucoup Aude pour ces informations précieuses et Aude d'ailleurs que vous retrouvez chaque matin sur ICI, dès midi avec Enora Malagré dans votre nouvelle émission. 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Il est à 5h50 tout de suite, une nouveauté musicale avec Manon Lisa qui vous raconte une histoire, celle de son petit pêcheur.

0: Manon Lisa et son petit pêcheur, une belle histoire à 5h53 sur ICI. Excellent réveil avec nous. Chaque jour, on recherche des initiatives qui peuvent changer le quotidien et vous faire quelques économies en plus. Ce matin, Valentine, on va faire baisser la note sur le kilo de pommes de terre.
1: Oui, gratin, frites et tartiflettes pour moi. Il existe une solution pour les payer moins cher, Robin Bernot, dans le Sud-Ouest.
2: 50 centimes le kilo de pommes de terre, à condition d'aller vous-même les ramasser.
3: Franchement, moi je tiens mon chapeau à un producteur qui peut faire ça. Merci à lui.
2: Ça se passe en Dordogne. L'association Caisse de Solidarité, Drone et Belle, a organisé une grande récolte de pommes de terre solidaires à un prix défiant toute concurrence, 50 centimes le kilo de patates. Au total, une tonne de pommes de terre a été récoltée et vendue, mais c'est un peu moins que certaines années, car la sécheresse a abîmé les cultures, comme l'explique Sébastien Régnier, agriculteur et président de l'association, à notre reporter Alexandre Alves.
4: Trois périodes à plus de 40 degrés, ça chauffe trop la terre, et du coup nos pommes de terre elles sont comme le reste, et bien, elles en subissent de plein fouet cette grande chaleur. On savait qu'on n'en aurait pas assez. Du coup, exceptionnellement cette année, mais après peut-être qu'on refera, on verra pour les autres années, on a essayé de trouver d'autres pommes de terre déjà enfilées, déjà ramassées, en fait, de la région de la pomme de terre, qui est sur la Bourgogne, Marne, Bourgogne, Côte d'Or, voilà.
2: Ici, en Dordogne, cette récolte solidaire, ça marche, mais vous, qu'en pensez-vous? Je suis allé en discuter avec Chantal, qui adore l'idée.
5: Je trouve ça super, mais vraiment, c'est super, parce qu'on voyait le prix en ce moment, très élevé.
6: Vous seriez prête à aller, vous, dans le champ, récupérer vous-même les patates?
5: Ah oui, bah on est bien obligé maintenant. Hein. Il faut donner de son corps, on va dire, pour avoir quelque chose de pas trop cher.
6: Comment on fait pour faire des économies aujourd'hui?
5: On se prive. Malheureusement, on se prive. Ou alors, moi, ce que je fais personnellement, je vais dans les discounts pour m'alimenter, parce que j'ai une petite retraite et c'est comme ça que je fais. Je prends des sous-marques, je prends des choses comme ça. Hein. Je suis obligé, de toute façon. Sinon, je ne peux pas finir fin de le mois. Hein. C'est pas possible.
2: Alors, avec Chantal, je me suis posé cette question. Comment pourrions-nous faire pour développer ce type d'initiative? Et surtout, est-ce que c'est possible?
5: Je ne sais pas comment faire pour justement trouver ça partout. Je ne sais pas comment on pourrait faire, mais ça doit être faisable. Il faut simplement que les gens restent correct dans les prix, quoi.
2: Autre bonne nouvelle, sachez que tous les bénéfices de la vente en Dordogne, ainsi que ceux de la buvette, ont été reversés à la cagnotte pour aider les agriculteurs du coin, membres de l'association.
0: Merci Robin Bernot pour cette initiative. Robin Bernot accompagné d'Alexandre Alves, 5h55 sur ICI. Un petit peu de chaleur en musique. Aux côtés de Julien Clerc, qui vient vous réveiller. Belle semaine avec nous et belle journée. Voici Hélène.

0: Hélène, Julien Clerc, c'est sur ici. Merci à tous d'avoir été là à 6h. Bien entendu, vous avez rendez-vous avec l'actualité de vos régions. À 6h30, vous retrouvez Valentine Lottès.
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0: Et voici toute l'équipe d'ici matin qui est là ce lundi. Belle journée à vous qui commence ici.
2: Merci beaucoup Louis, belle journée à vous aussi. Rendez-vous demain, vous nous accompagnez comme chaque jour dans Ici Matin. Rendez-vous dès 5h. Bonjour à vous tous, très heureux de vous accompagner en ce lundi matin. On commence une nouvelle semaine ensemble avec toute l'actu locale, la musique, la bonne humeur aussi qu'on vous partage jusqu'à 9h. Bonjour Thierry Boulan.
3: Bonjour Julien, bonjour tout le monde.
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2: Nous sommes le lundi 28 septembre, on vous accompagne ce matin, ici Auxerre, 6h.
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2: Et toute l'actu locale dans le journal avec vous Thierry. Lyon, qui reconduit ses deux sénateurs.
3: Hier, plus de 1000 grands électeurs ont glissé leur bulletin dans l'urne. Le verdict est tombé. Les deux sortants restent en place pour 6 ans. Le macroniste Jean-Baptiste Lemoyne et la centriste Dominique Vérien gardent leur siège. Jean-Baptiste Lemoyne a lui été réélu dès le premier tour. Une réélection dans un fauteuil qu'il attribue à son travail sur le terrain.
5: C'est la reconnaissance d'un travail de terrain, en proximité, en circuit court, avec les élus, en se battant pour les communes de Lyon, pour lever un certain nombre de difficultés qu'on peut rencontrer. Et je dois dire que c'est aussi une immense fierté de continuer à représenter Lyon au Sénat, au plus haut niveau, et pour aussi prendre à bras le corps les sujets qui se posent à un territoire comme le nôtre. Voilà, on va se mettre maintenant très vite au travail pour aussi porter au Sénat énormément de témoignages que j'ai recueillis sur le terrain lors de mes réunions de proximité, lors des réunions dans les mairies. Il y a très clairement des attentes sur les sujets de la mobilité, sur les sujets de l'urbanisme. Et donc, il y a du pain sur la planche, mais il y a aussi beaucoup d'énergie, de bonne volonté, et on va construire ça ensemble avec les élus de Lyon.
3: Dominique Vérien, elle, a été élue au second tour, mais avec un score sans appel de 61,35% des suffrages. Le candidat de LR, maire de Saint-Clément et conseiller départemental Gilles Pirement termine à la 3e place et le candidat du Rassemblement National Pascal Blaise est 4e. Grosse fumée noire hier soir sur l'A6 au nord d'Auxerre. Un utilitaire s'est embrasé entre les sorties Auxerre Nord et Auxerre Sud dans le sens Paris-Lyon. Le conducteur a pu se mettre sur la bande d'arrêt d'urgence avant de quitter son véhicule. Aucun blessé n'est à déplorer. Un rassemblement est prévu ce soir à Auxerre à l'appel de Force Ouvrière. Hier, le syndicat donne rendez-vous à 18h devant la préfecture pour réclamer davantage de moyens pour l'enfance. FO dénonce plus largement le manque de moyens dans la santé, l'action sociale et l'éducation et s'oppose aux politiques d'austérité au niveau national comme local.
2: C'est une entreprise qui fait du sur-mesure pour jet privé.
3: À Villeneuve-la-Guyard, Aircraft Completion Engineering fabrique des sièges haut de gamme pour les avions de luxe. Elle emploie 14 salariés et la PME veut doubler ses effectifs d'ici la fin de l'année prochaine. Elle ne fait pas que dans le luxe, elle vend aussi du matériel de rapatriement sanitaire par avion. Écoutez son PDG et fondateur, Patrick Le Floch, qui nous explique son activité.
6: Vous partez en vacances à n'importe quel bout de la planète en famille, vous tombez, vous cassez une jambe, ou même plus grave, vous vous rapatriez en France, on a des assurances. Et si, en plus d'une jambe cassée, vous avez des besoins de rapatriement avec de l'apport ou un support oxygène. Donc on a conçu cet équipement, donc c'est une grosse bouteille d'oxygène qui vient s'installer dans tout un tas de sortes d'avions. Et ça, c'est vraiment une spécificité de chez Ace. Ça a été conçu et certifié par nous il y a une petite dizaine d'années. On est très peu sur ce marché-là. Et ça, c'est ce qui nous a fait rentrer dans des grosses sociétés, type Air France. On en a vendu aussi en Polynésie, comme Air Tahiti Nui. On en a vendu aussi dans l'Austral pour les CHU, comme La Réunion, qui rapatrie. En fait, le but du jeu, c'est que la France soit capable de rapatrier ses ressortissants sur n'importe quel point de la planète. Donc ça, c'est une petite fierté de la société.
3: Une entreprise de Villeneuve-la-Guyard qui travaille pour les jets privés. C'est le reportage de l'info d'ici tout à l'heure à 6h30. Michel Charrot est décédé vendredi dernier. Il représentait la deuxième génération de l'entreprise industrielle Cénonès Charrot, spécialisée dans les citernes et les ballons d'eau. L'entreprise avait été créée en 1932 par son père et elle est aujourd'hui dirigée par son fils. Les obsèques de Michel Charrot auront lieu jeudi à Sens. Le conseil communautaire du Jovinien se réunit ce soir à 19h à Saint-Julien-du-Sault, à l'ordre du jour notamment des aides pour attirer des professionnels de santé, l'avenir de la pépinière d'entreprise, mais aussi une stratégie pour développer le solaire sur les bâtiments publics. Près de 1800 logements vacants à Sens. La ville veut inciter leurs propriétaires à les remettre en location. Le conseil municipal doit voter ce soir une taxe de 15% qui entrera en vigueur au 1er janvier. À l'ordre du jour également l'arrivée d'un nouveau conseiller d'opposition, Julien Michel, qui remplace Mélory Robichon, démissionnaire de la liste du Rassemblement national de Ludovic Massard.
2: Le pape boucle sa tournée française à Metz.
3: Dernier jour, dernière étape, Léon XIV prend la direction de la Lorraine. Au programme, un bain de foule dans les rues, puis une messe cet après-midi. Depuis vendredi, une foule imposante suit chaque visite. Et dans la foule, des iconés étaient bien présents à Paris ce week-end.
7: Dominique, un habitant de 29, dans le nord de Lyon, faisait partie des 800 000 personnes rassemblées pour suivre la messe du pape sur la place de la Concorde.
8: Le ciel était couvert et quand le pape arrive, le soleil s'est mis à briller. Ah bon, je n'ai pas tendance à croire au miracle, mais là, c'est quand même surprenant.
7: Dans ce grand rassemblement, il a apprécié la simplicité.
8: D'abord, c'était une messe. C'était simple en fait. C'était le pape, mais s'il n'y avait pas de prétention, bon, il y avait le monde et tout. Et ben, moi j'ai trouvé que c'était une messe de très haut niveau et que tout le monde allait dans le même sens. Mais c'était cette ferveur et puis des gens qui se souriaient, qui se parlaient entre eux.
7: Perline, elle, a assisté à la veillée au Stade de France et à la messe sur la place de la Concorde.
9: C'est extraordinaire, c'était vraiment incroyable. C'est vraiment en tout cas une immense joie d'entendre, de le voir un petit peu.
7: Et certains messages du pape Léon XIV l'ont marqué.
9: J'ai surtout retenu qu'il nous encourage à ne pas avoir peur de l'avenir, à faire confiance à Dieu et à choisir la paix et la fraternité.
7: Assister à cette visite papale lui a aussi donné envie de plus s'impliquer dans son diocèse et de participer à d'autres événements religieux.
3: Le reportage de Suzanne Marion. 22 heures de travail pour 3 maquettes et une médaille de bronze à l'arrivée. Émilien Gallo, jeune maçon originaire de Champigny, s'est distingué à Shanghai lors de la compétition mondiale des métiers World Skills. Il décroche une 3e place et fait donc partie des meilleurs maçons du monde. Une nouvelle commune de Lyon décroche le label plus beau village de France. Montréal a obtenu samedi l'unanimité de la commission chargée de la labellisation. C'est le 3e village de notre département à rejoindre ce réseau après Noyers et Vézelay. Et puis un mot de sport pour terminer. Il ne reste plus qu'un club de Lyon en Coupe de France de foot chez les amateurs. Le Stade Auxerrois a décroché son billet pour le 5e tour en s'imposant 2-1 hier à Percy-les-Forges en Saône-et-Loire. Les autres clubs iconés sont éliminés. Saint-Georges-sur-Bauche a perdu 3-0 à Semur-et-Poisse. Moneto s'est incliné 2-0 face à Caunes. Et le FC Sens, a été battu au tir au but samedi par l'US Cerninoise, club de Régional 2. Vous écoutez ici au Cerf, il est 6h07, la météo de ce lundi.
2: Bon, il fait bon hein, dehors ce matin, ça fait du bien, des températures douces pour commencer la journée, mais un ciel plutôt couvert. Pas mal de nuages attendus ce lundi, ils concernent l'ensemble du département, mais toujours pas de pluie au programme pour commencer la semaine. On relève en ce moment entre 14 et 18 degrés, comptez 20 à la mi-journée. Même tendance attendue cet après-midi, avec toujours ces nuages venus en masse. Ils seront davantage présents sur la moitié nord du département. Quelques éclaircies seront possibles cet après-midi entre le Tonnerrois et l'Avallonnais. Prévoyez 29 degrés si vous êtes à Tonnerre, justement 29 aussi à Avallon, Sens et Saint-Fargeau. On ira jusqu'à 30 degrés attendus cet après-midi entre Auxerre et Joigny.
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2: On se souvient et on se souviendra encore longtemps. La voix de Catherine Ringer et notamment d'Erita Mitsuko pour commencer la semaine à 6h08. On vous offre les histoires d'A. Vous écoutez ici au Cerf. Bon réveil.

0: histoires d'un Rita Mitsouko. On vous souhaite un bon réveil ici au CERF 6h12.
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0: Actu local, musique, bonne humeur, voilà tout ce qu'on aime vous partager chaque jour pour commencer la journée, commencer la semaine ensemble avec toute une équipe qui s'est levée tôt ce matin pour vous réveiller. Bonjour à Simon qui est avec nous ce matin à la technique, le grand retour de Stéphanie au standard ici au CERF. Et puis vous qui êtes là bien sûr chaque matin pour nous accompagner à nous aussi. Vous restez avec nous dans 10 minutes, moins de 10 minutes. On part comme chaque jour ensemble s'intéresser au parcours des gens d'ici. Chaque jour justement un parcours tant personnel que professionnel. Tout un changement de vie à l'honneur avec vous, Catherine Marchesin. Bonjour Catherine.
4: Bonjour Julien, bonjour à tous.
0: Aujourd'hui justement un parcours étonnant, on découvre celui de Mickaël Naupoint.
4: Mickaël Naupoint, ou comment passer des chocolats aux installations photovoltaïques, une passion qu'il nous raconte dans quelques minutes.
0: Et pourtant c'était bon les chocolats aussi. À tout de suite Catherine. Et puis chaque jour ici fait son marché avec vous, à la rencontre aussi des commerçants, des clients, à la recherche de tous les bons produits qui nous font saliver. On pense déjà au repas de ce midi avec Ludovic Chap qui a pris pour nous la direction des allées du marché de Noyers-sur-Serein. Rendez-vous dans quelques secondes, à tout de suite.
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8: Alors, j'ai une passion, c'est la musique, et j'ai un rêve, c'est d'entendre l'oratorio Saint-Germain-l'Auxerrois qu'a écrit Georges Migaud, un compositeur français de l'entre-deux-guerres.
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0: Ludovic Chiappe a fait son marché à Noyers-sur-Serein pour nous. Et sur le stand de l'apiculteur David de Cise, il est tombé sur des écoliers anglais en voyage scolaire chez nous. Que pense-t-il de Noyers-sur-Serein? Tiens, on leur a posé la question.
9: C'est beau. C'est très beau.
10: Vous avez acheté quoi?
9: Nous achetons de merdrance.
10: Du miel de ronce.
9: Oui. J'achète le miel d'aubépine.
10: D'aubépine, très bien. Comme ça, vous allez rapporter ça à vos parents, à papa et à maman à Londres.
9: Pour mes parents.
10: Ah oui.
9: Pour ma sœur.
10: Ok. Bon voyage.
9: Bon
10: merci.
9: Voyage.
10: Merci.
9: Merci.
10: Merci. Au revoir. Bonjour.
11: Bonjour.
10: Vous êtes David?
11: C'est moi-même.
10: David de Cise, apiculteur, producteur de miel, produit de la ruche à Pasy. Pasy, c'est?
11: À 6 km de Noyers-sur-Serein.
10: Ah bon, on est à côté alors?
11: Juste à côté.
10: C'est quoi ça, la teinture alcoolique
11: ça,
10: de propolis?
11: C'est une macération de propolis dans de l'alcool pour extraire tous les principes actifs. Et avec ça, on soigne tellement de petits bobos du quotidien, les piqûres d'insectes, les brûlures, les blessures en tout genre. Tous les petits bobos de la bouche en bain de bouche, tout ce qui est aft, gingivite, les maux de gorge, les défenses immunitaires, et j'en passe et des meilleurs.
10: Alors c'est conditionné dans des petites pipettes, comme on appelle ça?
11: C'est ça, oui, avec un compte-gouttes, de façon à gérer la quantité. Et c'est seulement de l'alcool et de la propolis.
10: D'accord, vous mélangez les deux?
11: C'est ça, on attend un certain temps que les principes actifs s'extraient, on filtre. Et on récupère que l'alcool et le produit.
10: Bonjour. Je vois que vous avez pris du miel. Qu'est-ce que vous avez pris comme miel?
12: Acacia, ronce et puis forêt.
10: Vous allez en faire quoi de ce miel? C'est plutôt pour le petit déjeuner?
12: Exactement, c'est pour le petit déjeuner, tous les matins. Et le meilleur miel, il est ici, on l'achète toujours là. Nous, on est de Paris, on vient de l'acheter ici.
13: Ouais, parce qu'à Paris, il n'y a pas de miel. Hein.
12: Non, si, il y a du miel, mais il n'est pas bon.
10: Il n'est pas bon?
12: En supermarché, il n'est pas bon. Il y a du sucre dedans, il y a beaucoup de sucre.
10: Là, c'est du 100%, c'est du vrai miel, hein, voilà, pas avec 100... ajout de saccharose ou je ne sais pas quoi. Hein.
12: Exactement, 100% miel.
10: Et vous l'utilisez dans des préparations culinaires de temps en temps?
12: Bah, je mets un peu dans la ratatouille pour enlever l'acidité ou dans les endives.
10: Alors, dans les endives, mais avec la vinaigrette? Dans la vinaigrette?
12: Non, les endives cuites pour enlever l'amertume de l'endive quand elle est
13: brisée.
10: Ah d'accord, vous ajoutez un petit peu de miel pour en retirer l'amertume.
12: Voilà, exactement.
10: Bah ça, j'y avais pas pensé, vous voyez.
12: Essayez, vous allez voir, c'est sympa.
10: On a les petites astuces de cuisine, c'est parfait ça. Vos prénoms, s'il vous plaît?
12: Marie-Noël.
14: Vincent.
10: Merci beaucoup à tous les deux.
12: Eh bien, écoutez, bonne journée à vous. Merci.
0: On est sur le marché de Noyers sur Serein durant toute cette semaine et on vous suit, Ludovic Chap. Ludovic Chap, ici, fait son marché chaque jour dans Ici Matin, dès maintenant aussi sur notre site, bien sûr, ici.fr et notre application à télécharger. 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Ça vous permettra d'écouter aussi toutes vos chansons préférées. Mr. Nerdy Doll, c'est

0: de passion pour les énergies renouvelables. Une réorientation professionnelle chargée de sens pour lui, Catherine Marchesin.
1: Michael Naupoint est aujourd'hui installateur photovoltaïque sur l'Auxerrois. Une seconde vie pour cet ancien prof de chocolaterie-confiserie et une reconversion vers les énergies renouvelables complètement naturelles pour lui.
2: Ça m'a toujours intéressé, on va dire, j'avais... 20-30 ans, je m'y intéressais beaucoup parce que pour moi ça avait du sens, le solaire, l'éolien, je me passionne aussi par les éoliennes, le petit éolien on appelle, donc c'est un autre sujet qui est encore bien particulier. Alors après je suis quelqu'un d'autodidacte qui fait beaucoup de choses par moi-même, j'ai fait même ma maison moi-même, hein. J'avais déjà une passion pour les énergies renouvelables, j'ai fabriqué une maison BBC, donc c'est une maison qui va consommer beaucoup moins d'énergie qu'une maison lambda, avec des matériaux spécifiques, une maison antisismique, donc j'ai fabriqué ma maison, j'ai fait mes plans, j'ai des panneaux solaires chez moi, j'ai du stockage, j'ai de la récupération d'eau de pluie, j'ai de l'éolien, j'ai des suiveurs solaires, j'ai des appareils qui suivent le soleil pour augmenter le rendement. Toutes ces choses-là, c'est des choses que j'ai fabriquées moi-même. Voilà.
1: C'est ainsi qu'il a abandonné l'enseignement pour faire profiter de son expérience aux autres. Et aujourd'hui, sa vie est sur les chantiers et devant la caméra, puisqu'il a créé sa chaîne YouTube.
2: Une chaîne YouTube, déjà, ça permet de montrer ce qu'on est capable de faire. Dans le milieu solaire, c'était assez fermé. Donc, le fait de dire, voilà, ça existe, ça, on peut faire. Une idée en amène une autre. Moi, je regarde beaucoup YouTube. J'y apprends beaucoup de choses. Des fois, ça me donne des idées. Des bricoleurs, il y en a énormément, comme moi. Maintenant, on ne sait pas tout. Une idée en amène une autre. Donc, on apprend sans cesse, en fait. Comme tout métier, en fait. Hein. J'ai 18 000 abonnés. Donc il y a une petite rémunération évidemment, hein, puisque en instantané, par exemple, quand je publie une vidéo, on peut être, par exemple la dernière vidéo que j'ai publiée, elle a fait 21 000 vues en 3 jours, ce qui fait quand même de l'audience. La fréquence des vidéos de YouTube, elle est à peu près de une vidéo par mois. J'essaye de faire une vidéo par mois, mais ça me prend énormément de temps. Après, oui, l'emploi du temps d'aujourd'hui, il est vraiment différent. C'est à moi de gérer mes plannings, c'est à moi de faire des rendez-vous clients. Tout ça, je le gère.
1: Michael Naupoint, un installateur photovoltaïque passionné par son métier, vous l'avez entendu, et n'hésitez pas à suivre tous ses conseils sur sa chaîne YouTube.
0: 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Un titre explosif pour commencer la semaine. La grenade, c'est Clara Luciani.

0: avec Grenade, c'est Clara Luciani, vous restez avec nous. Notre horoscope dans moins de 2 minutes avec Catherine Viguier.
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0: Il est 6h27, c'est l'heure de retrouver notre horoscope. On tente de voir ce lundi matin ce que nous réservent les astres. Aujourd'hui, avec vous, Catherine Viguier. Et ce matin, le premier signe du zodiaque valorisé.
9: Ah, le signe du bélier qui a beaucoup à faire et à penser. Bélier, allez-vous prendre une décision au sujet d'une personne que vous aimez ou plus ? Taureau, doucement mais sûrement, ça va mieux, vous êtes rassuré. Gémeaux, et si vous faisiez un petit bilan de votre vie pour mieux repartir ? Cancer, trop bien ce début de semaine, encourageant à souhait. Lion, on aura sans doute besoin de vos lumières, soyez généreux. Vierge, vous n'avez qu'une envie, vous sentir moins seul. Eh bien, aujourd'hui, c'est possible. Balance, vous êtes super réactif et doté d'un sens pratique hors pair. Scorpion, il se passe des choses très agréables pour votre petit cœur. Sagittaire, en ce moment, vous devez compter sur vous, moins sur les autres. Capricorne, un début de semaine qui vous convient parfaitement, on vous entend. Verseau, l'axe famille, travail aussi est d'actualité. Restez confiant, vous avancez bien. Vous, poisson, vous bénéficiez de l'influence d'un signe ami et vous verrez, la vie sera belle. Et pour nous tous, eh bien, on s'encourage mutuellement.
0: Merci beaucoup, Catherine Viguier, de nous partager chaque jour notre horoscope. 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
0: Bonjour à vous tous qui nous joignez en ce début de semaine ici en direct à la télévision. 6h29, très heureux de commencer la semaine avec vous. Bonjour Thierry Boulan.
10: Bonjour Julien, bonjour tout le monde.
0: Bonjour Lucien Denis.
11: Bonjour Julien, bonjour Thierry.
0: Vous êtes avec nous et on vous retrouve dans quelques secondes pour votre analyse et la chronique de la GIA dans quelques instants. Mais en ce lundi matin, on voulait souhaiter un bon anniversaire à Nolwenn Leroy.

0: ce titre cassé de Nolwenn Leroy, ancien élève de la deuxième saison de la Star Academy. Nolwenn Leroy qui fête ce lundi matin ses 44 ans. On fait ensemble dans quelques instants aussi un point complet sur l'état du ciel dans notre département. Vous continuez de nous partager vos plus belles photos sur notre page Facebook. Point sur la météo après l'info dans notre région, Thierry Boulan.
1: Le pouvoir d'achat reste une préoccupation pour les retraités. Entre la hausse des prix de l'énergie et celle des carburants, ils doivent plus que jamais surveiller leurs dépenses, comme ces retraités rencontrés au Salon des seniors à Auxerre.
2: On limite, on est limite à tout, en tout et pour tout. Aussi bien les déplacements que tout. C'est ça.
3: Vu le prix de l'essence, on fait attention à nos sorties. Déjà qu'on n'en fait pas beaucoup des sorties.
1: Les deux sénateurs de Lyon remplissent pour 6 ans. Les 1115 grands électeurs du département ont voté hier. Jean-Baptiste Lemoine, candidat macroniste, a été élu dès le premier tour. Dominique Vérien, la centriste, est elle aussi réélue très largement au second tour. Gilles Piremont pour LR termine 3e. Pascal Blaise, candidat du Rassemblement National, 4e. Le détail sur notre site ici.fr. À Villeneuve-la-Guyard, une PME discrète travaille dans les hautes sphères du luxe. ACE pour Aircraft Completion Engineering conçoit et fabrique des sièges haut de gamme pour les avions de luxe. On découvre cette entreprise au sommet juste après l'actualité en France et à l'étranger, le 90 secondes de Valentine Notas.
4: L'écoute profonde du pape, saluée par des victimes d'abus dans l'église. 7 ont été reçus hier à Lourdes. Leurs entretiens collectifs et en tête-à-tête ont duré 2 fois plus longtemps que prévu avec Léon XIV, pour qui l'église de France doit poursuivre sa lutte contre le douloureux fléau de la pédocriminalité. L'extrême droite gagne du terrain au Sénat avec au moins 15 sièges remportés aux élections sénatoriales ce week-end par le Rassemblement National et par l'UDR, le parti d'Éric Ciotti. Le groupe peut former un groupe parlementaire. Des pompiers en grève sous l'œil des touristes face à la Tour Eiffel. Depuis hier, la profession campe sur le Champ de Mars après 20 jours de grève pour obtenir des hommes et des moyens supplémentaires. Votre contraception est-elle vraiment adaptée pour les femmes qui présentent des facteurs de risque cardiovasculaire? Au moins 40% des pilules, patchs et anneaux vaginales prescrits sont en réalité contre-indiqués. Les contraceptifs combinés, en l'occurrence, qui associent l'œstrogène et progestatif. L'alerte ce matin de la Fondation Agir pour le cœur des femmes. Les trains à l'heure demain, malgré la journée de grève de la fonction publique. Pour les TGV et les intercités, SNCF Voyageurs annonce un trafic normal, quasi normal pour les TER, les trains régionaux. Des crampes dans les jambes de Paul Sexas et c'est l'Américain Brandon McNulty qui gagne au championnat du monde de cyclisme sur route. L'un des coéquipiers de Tadej Pogacar, il signe sa seule victoire de la saison. Le jeune Français termine lui 15e.
1: Dans ces entrepôts de Villeneuve-la-Guyard, les moteurs de Formule 1 ont laissé la place aux tapis moelleux et aux sièges en cuir. Autrement dit, l'écurie de course automobile Art Grand Prix a été remplacée en 2023 par Aircraft Completion Engineering, qui conçoit des fauteuils pour avions privés. Le grand luxe à 10 000 mètres d'altitude et visiblement, ce marché a de beaux jours devant lui, Renaud Candelier.
5: Ce n'est pas la hausse des prix des carburants partout dans le monde qui risque de faire vaciller ce marché. Patrick Le Floch, PDG fondateur d'ACE à Villeneuve-la-Guyard.
6: Aux États-Unis, dans le Golfe, au Moyen-Orient ou même en Asie, on va dire que c'est plein boom, quoi. Nous, on est plus porté sur l'aviation d'affaires. Donc c'est pas une niche, hein, c'est un milieu vraiment, il y a un besoin qui existe. Il y a des gens qui voyagent, on va dire, en transport classique, commerciaux, et puis d'autres qui vont voyager dans des vols un peu plus confortables. Oui, oui, c'est de l'aviation de luxe.
5: Ce que propose cette entreprise de Lyon, c'est notamment de réaménager des sièges type business class.
6: Il va pouvoir s'incliner, il va pouvoir pratiquement se coucher, on va pouvoir faire quasiment dodo à 180. Après, il peut tourner, il peut faire plein de choses.
5: Le tout en version luxueuse.
6: On est sur un siège full cuir avec des matériaux nobles. Enfin, c'est un gros canapé de luxe, quoi.
5: Sur cette base, ACE s'est mise à proposer des réaménagements de sièges, plus seulement pour des jets, mais pour des avions standards, afin de les transformer en bus de luxe, comme aime à le dire Patrick Le Floch, devant des dizaines de structures de sièges désossés qui attendent leur transformation dans l'atelier.
6: Donc là, on est sur des avions de ligne type A319, A320. Donc c'est une soixantaine de sièges business affrétés pour des sociétés privées qui voudraient donc emmener leur personnel ou des clubs de foot, des clubs de sport. La première cliente, c'était assez sympa et c'est ce qu'on avait montré un peu à l'équipe. C'est que le premier avion qu'on a fait en 2025, C'est Jennifer Lopez qui l'a pris et qui l'a utilisé pendant un mois pour faire son tour en Europe.
5: Pour parvenir à ce résultat, on pourrait imaginer qu'Ace est une grosse société, mais non. Elle ne compte que 14 salariés et fabrique 80% de ses produits en interne dans Lyon, grâce à du personnel, ingénieurs, selliers ou couturières hautement qualifiés. Et ce n'est pas terminé.
6: Le but du jeu, c'est donc de doubler la capacité de la société d'ici à 12 mois. Ambitieux, oui. Après, vu la conjoncture actuelle, je ne sais pas si c'est bien, mais en tout cas, on a envie de le faire, donc on va y aller.
5: Ace produit aussi du matériel destiné à l'évacuation sanitaire, comme des modules d'oxygénation pour les patients ou des civières spécifiques aux avions, avec Air France comme client qui les utilise quasi quotidiennement.
1: Et le reportage de Renaud Candelier est à retrouver sur ici.fr et sur notre application. 6h35, vous écoutez ici au CER la météo de ce lundi avec des températures assez douces ce matin.
7: Oui, il fait très bon ce matin. Si vous sortez dehors, peut-être pour prendre la voiture, aller travailler en ce début de semaine. Les températures sont douces, mais attention, le ciel est un peu couvert. On va vite s'en rendre compte. Pas mal de nuages attendus ce lundi. Il concerne l'ensemble du département, mais toujours pas de pluie au programme de notre journée. On relève en ce moment entre 14 et 18 degrés, comptez 20 déjà à la mi-journée. Même tendance attendue cet après-midi avec toujours ces nuages venus en masse aujourd'hui. Ils seront d'ailleurs davantage présents sur la moitié nord du département. Quelques éclaircies seront possibles cet après-midi entre le Tonnerrois et la Vallonnée. Prévoyez 29 degrés si vous êtes à Tonnerre, justement. 29 aussi à Avallon, Sens ou en Puisé. Jusqu'à 30 degrés attendus entre Auxerre et Joigny.
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7: Des envies de vacances quand même avec Laurent Voulzy, Belle Île en Mer, Marie Galante, 6h36.

0: Valérie Lombert, Marie Galante et Laurent Voulzy, 6h39.
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0: Ça y est, c'est l'automne. Depuis la semaine dernière, maintenant, on profite quand même encore de températures franchement douces. Que dire, même élevées, hein, 30 degrés cet après-midi. On va essayer de se promener et prendre la direction aujourd'hui de la forêt. Les promenades en forêt, l'automne avec nos chiens, c'est toujours un moment très très agréable. Mais alors attention, sous les feuilles qui tombent en ce moment, peuvent parfois se cacher des ennemis insoupçonnés. On parle des champignons aussi. Est-ce qu'ils sont si dangereux que ça ? Pour nos amis les chiens, on va poser la question à notre vétérinaire. Le docteur Pierre Fabin nous rejoint tout à l'heure, juste avant 6h45. La chronique de l'AGI avec vous, Lucien Denis. Bonjour Lucien.
4: Bonjour Julien.
0: On voit les premiers fruits qui poussent aux arbres. Ce sont les mots de l'entraîneur de l'AGI, Will Steele. Un très bel et très intéressant entretien réalisé par Julien Benbouali, journaliste à Lyon Républicaine, qui nous permet de découvrir un peu plus la personnalité du jeune nouveau coach auxerrois.
5: Oui, Julien Benbouali est un journaliste de talent qui intervient sur notre antenne régulièrement. Il a des analyses qui sont assez pertinentes et il a pu bénéficier de cette trêve internationale assez longue pour s'entretenir avec l'entraîneur de l'AGIA, Will Steele, un entraîneur qui s'est confié sans détour et qui a effectivement exprimé le fait qu'il est très très ambitieux, qu'il a envie de faire beaucoup pour le club. Il est arrivé dans un contexte compliqué à l'AGIA. On sait qu'il a été effectivement confronté au départ de l'ancien entraîneur, mais on sait que c'est aussi un garçon qui a encore une fois beaucoup beaucoup d'ambition et qui est encore une fois à la tête de cette équipe pour essayer de l'amener au plus haut niveau.
0: Très honoré et fier d'avoir pu prendre la destinée du club. Will Steele a souhaité comprendre rapidement les moindres détails de son fonctionnement. Sa rencontre avec Giroud et celle avec la direction du club ont mis en avant sa motivation tout comme sa détermination.
5: Oui, aussi longtemps que l'on puisse encore une fois revenir en arrière, c'est certainement l'un des seuls entraîneurs qui, en arrivant, est allé voir Giroud. C'est quand même une démarche qui est assez particulière et pleine de bon sens parce que ça a permis de comprendre effectivement le fonctionnement d'un club très atypique. Et puis l'emblématique entraîneur de la AGIA Auxerre adore ce genre de rencontre avec ce jeune entraîneur qui, rappelons-le, n'a que 33 ans. Oui, il a voulu comprendre le fonctionnement du club. Il a aussi été convoqué par les dirigeants du club à qui il a demandé s'il y avait une osmose totale. On pense à ces deux garçons que sont bien sûr David Ventier et Baptiste Malherbe. Donc oui, il a eu une réponse positive. Il a envie que tout le monde tire dans le même sens pour amener le club au plus haut niveau. Et ça, c'est très intéressant.
0: Après la décision très contestée de se séparer du dernier staff technique, le nouvel entraîneur n'avait bénéficié d'aucune clémence de la part des supporters comme du groupe des Ultras. On peut percevoir aujourd'hui qu'il a la possibilité d'inverser les commentaires négatifs entendus lors de son arrivée.
5: Oui, il faut reconnaître qu'il n'avait pas été ménagé en arrivant. Après ses 3 défaites, il avait eu la vindicte populaire contre lui avec effectivement ses 3 défaites et ses 11 buts encaissés et il a formidablement bien inversé la tendance en modifiant le système de jeu, ce 4-3 qu'il affectionne, en passant au 5-4-1, en stabilisant sa défense, en permettant à ce club d'emporter 2 victoires et d'être 10e à la trêve. C'est un entraîneur qui est ambitieux, qui a envie d'aller vers les sommets et nous on est tout à fait derrière lui, alors il faut faire preuve d'humilité, mais on le sait, l'humilité n'empêche pas les conquêtes. On espère qu'elles seront nombreuses pour l'AGIA.
0: Merci beaucoup, Lucien Denis, pour votre analyse. 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
0: On profite ce lundi matin des douces journées d'automne. C'est la saison des balades en forêt. On adore d'ailleurs y promener nos chiens. Mais alors attention, parce que l'automne cache aussi un danger redoutable sous les feuilles. On parle notamment des champignons. Docteur Pierre Fabin, vous êtes notre vétérinaire. Est-ce que nos chiens risquent vraiment de s'empoisonner avec ces champignons?
4: Eh ben oui, un seul chapeau d'amanite phalloïde, par exemple, peut suffire à terrasser un chien de 30 kilos. C'est l'un des champignons les plus mortels et on le trouve partout dans nos forêts. Et contrairement à une idée reçue, l'instinct naturel de votre chien ne le protège pas du tout. Un chiot curieux ou un chien adulte très gourmand, comme un labrador ou un beagle, va croquer un champignon toxique avec la même envie qu'une friandise. Le grand problème, c'est que certaines intoxications sont sournoises. Les premiers symptômes n'apparaissent souvent que 6 à 12 heures après l'ingestion, donc on ne fait pas forcément le lien. Votre chien va se mettre à vomir, il a la diarrhée et devient complètement amorphe. Et à ce stade, le poison a déjà commencé à détruire son foie et ses reins. L'urgence est absolue.
0: Bon, on est en pleine balade et on le surprend en train d'avaler un morceau de champignon. Qu'est-ce qu'on doit faire dans la seconde ?
4: Alors, essayez de ne pas tirer sur la laisse en hurlant. Si vous criez, c'est sûr qu'il va paniquer et avaler le morceau tout rond d'un seul coup par réflexe. Vous allez vous approcher calmement, vous ouvrez sa gueule et retirez le reste du champignon avec vos doigts. Ensuite, vous récupérez impérativement un morceau du champignon incriminé, idéalement la base et le chapeau. Vous le mettez dans un sac plastique ou vous le prenez en photo sous tous les angles et vous essayez de le faire identifier soit à la pharmacie, soit chez votre véto. Et si l'identification n'est pas possible, dans le doute, vous consultez votre vétérinaire en urgence. Il va faire une injection à votre chien pour vidanger son estomac et ne prendre aucun risque.
0: Ouais, pour éviter le drame quand même, c'est ce qu'on va chercher à éviter. Est-ce qu'on peut apprendre directement à notre chien à totalement ignorer les champignons ?
4: Eh bien oui, ça s'appelle l'ordre de renoncement, le fameux « tu laisses ». Commencez d'abord dans votre salon. Vous posez un bout de gruyère par terre et dès qu'il s'approche, vous dites « tu laisses » et vous bloquez l'accès à votre main. Dès qu'il recule et qu'il renonce, vous lui donnez une récompense encore plus incroyable, comme un bout de saucisse. Vous répétez ça en promenade avec des feuilles, des bouts de bois, tout ce que vous trouvez, et votre chien comprendra que renoncer à ce qu'il a trouvé par terre lui rapporte une bien meilleure récompense. Et ça, c'est la meilleure assurance vie que vous puissiez lui offrir pour vos balades en forêt.
0: Vos conseils de véto, docteur Pierre Fabin, à retrouver dès maintenant sur notre site ici.fr et notre application. L'application s'appelle Ici, souvenir de Coupe du Monde pour commencer la semaine avec Shakira. C'est Daï Daï, il est 6h47.

0: Shakira et Burna Boy Day Day à 6h50. On va chez vous ce matin. On vient de toquer à la porte pour voir le ciel, l'état du ciel ce matin. On est en Angely. Bonjour Adeline.
1: Bonjour.
0: Comment ça va ce matin?
1: Ça va, un peu mal à la gorge, mais ça va.
0: Oula, vous me soignez ça, hein?
1: J'espère.
0: Bon, c'est peut-être le froid qu'on a pu avoir au moins en début de journée ces derniers jours qui vous a touché, le petit coup de froid, le fameux coup de froid.
1: Sûrement, parce que c'est vrai que le matin, alors pas ce temps aujourd'hui, mais les autres matins, il fait frais.
0: Oui, c'est vrai. Ça veut dire quoi, frais ce matin? Il fait meilleur, en tout cas. Ça donne quoi, Angely?
1: Ah oui. On a 14 degrés ce matin.
0: 14 degrés avec un ciel peut-être un peu couvert, non?
1: Oui, le jour n'est pas tout à fait levé et au fond, on voit un petit peu donc des rouges, mais effectivement, si on voit quand même un peu le ciel.
0: Voilà, le soleil va se lever tranquillement ces prochaines minutes et on est là bien sûr pour vous accompagner avec des températures qui vont être très élevées cet après-midi. On attend jusqu'à 30 degrés dans Lyon. Merci de nous avoir appelé Adeline, je vous souhaite une bien belle journée, je vous dis à bientôt.
1: Eh bien, à bientôt. Bonne journée à tous.
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0: On commence la semaine ensemble et on vous accompagne en ce lundi matin. Vous qui êtes peut-être ce matin sur la route du travail, vous rencontrez des difficultés, un ralentissement, un accident, un véhicule en panne, hein, face à vous. Il peut se passer des choses en ce début de semaine sur la route. Vous pensez à nous partager tous ces événements. 03 86 52 23 23. Vous nous faites remonter ces informations et on se chargera bien évidemment, comme on aime le faire chaque jour, de vous partager ces éléments pratiques pour aller travailler peut-être en ce lundi matin. Ce lundi, on voulait aussi, vous inviter à un événement. Peut-être que vous êtes un chineur, amateur, expérimenté. Sachez que ce samedi 3 octobre, la médiathèque départementale de Lyon vous invite à leur grande braderie. Romans, documentaires, bandes dessinées, albums jeunesse, des magazines aussi, mais également des CD. Plusieurs milliers de documents seront proposés à la vente au tarif unique de 2 euros. Une belle opportunité pour vous tous, pour tous les amateurs de lecture d'ailleurs, les familles, les chineurs, les curieux, simples curieux aussi, pourquoi pas. Venez faire de très nombreuses découvertes et surtout à petit prix. La médiathèque départementale de Lyon vous donne rendez-vous ce samedi. Nous serons le 3 octobre, rendez-vous de 9h à 18h. C'est au gymnase de Saint-Georges-sur-Bauche. Ici matin, on vous raconte des histoires. Celle-ci date de 1988. Une autre histoire, c'est Gérard Blanc. Très bon réveil avec Ici Auxerre, 6h53.
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0: notre histoire. Et Gérard Blanc, pour commencer cette semaine ensemble à 6h57. Vous restez avec nous dans un instant, c'est l'humour en tube avec Fred Ballard.
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0: Faut-il laisser sortir sa colère intérieure? C'est la question de Fred Ballard à poser. Assez rigolo dans l'humour en tube ce matin, en cette journée mondiale contre la rage. Il y en a qui lâchent bien les chevaux, autant vous le dire. Surtout quand on leur parle de certaines séries télé.
7: Les experts, c'est de la merde! Nous, on avait Columbo, nous!
8: Voilà, alors nous avons un très bon exemple de colère explosive et salvatrice en la personne de Fabrice Éboué, qui choisit d'extérioriser sa frustration du temps qui passe sur la jeune génération via les séries télé. C'est pas hyper constructif, mais ça fait du bien.
7: Columbo, il se faisait chier, il recoupait les indices, il interrogeait les témoins. Les experts, qui est-ce qu'il a tué? C'est lui, comment tu sais? Il a laissé de l'ADN. Oh bah super, super hein. Toi, tu dois regarder des séries de merde comme Desperate Housewife. Nous, on regardait La Petite Maison dans la Prairie, nous! Arrête de rigoler!
8: Ah bah non, c'est vrai que c'est pas drôle, hein. Franchement, quand toute une génération a pu découvrir les vicissitudes des femmes au foyer de la upper class américaine et que celle d'avant a juste appris que couper du bois et courir dans les champs, c'était le nirvana, il y a de quoi être en colère. C'est un peu pareil quand tu te fais voler ton vélo électrique.
9: Donc t'as la rage comme pour un vol de vélo normal, mais le côté électrique fait que le seum, il dure beaucoup plus longtemps. En fait, t'as des pulsions de seum qui viennent alimenter ta rage et augmenter son autonomie. Et les gens, ils ont rajouté, ah, t'as volé ton vélo électrique, ça coûte cher ça, non?
8: Ah oui, ça coûte très cher, et un coup de colère non maîtrisé, ça peut aussi coûter très très cher. Hein. Donc oui, il faut faire sortir sa colère, mais en solo et dans un endroit fermé. C'est comme l'humour, hein. On peut rire de tout, mais pas n'importe où.
0: On ne s'énerve pas ce matin grâce à vous, l'humour en tube, à retrouver dès maintenant sur notre site et notre appli.
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0: Nous sommes le lundi 28 septembre. Très heureux de commencer la semaine avec vous ici au Auxerre, il est 7h.
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0: Et toute l'actu locale dans le journal avec vous, Thierry Boulan. Chez beaucoup de retraités, on compte chaque euro dépensé.
10: Il y a l'essence qui grimpe, les factures d'énergie qui s'envolent. Les retraités ont du mal à joindre les deux bouts. Et ce week-end, au Salon des seniors à Auxerre, Suzanne Marion est allée prendre la température de ces iconés qui voient leur pouvoir d'achat fondre.
11: Il y a d'abord les prix des carburants qui atteignent des records à la pompe. En conséquence, Robert et Martine utilisent moins leur voiture.
12: On limite, on est limite à tout, en tout et pour tout. Aussi bien les déplacements que tout. C'est ça.
13: Vu le prix de l'essence, on fait attention à nos sorties. Hein. Déjà qu'on n'en fait pas beaucoup des sorties.
11: Mais ce n'est pas le seul poste de dépense qui inquiète, comme le pointe Jean-Claude.
14: On n'a pas reçu la note de gaz encore, mais il faut la prévoir parce que ça va être très très important par rapport à ce qu'on avait prévu au début de l'année précédente. On ne sait pas combien on va payer.
11: Et pour les plus petites retraites, il faut se priver. C'est le cas de Marie-France qui touche environ 1000 euros par mois.
15: Avec tout à payer, il ne nous reste rien. Il y a beaucoup d'achats que je ne peux pas me payer. Je me prive. Des fruits, des yaourts, des fromages. C'est très cher, les fromages. On ne peut plus vivre comme ça, il faut quand même faire quelque chose. Hein.
11: Les retraités rencontrés veulent continuer à aider leurs enfants et à faire plaisir à leurs petits-enfants. Mais si la situation perdure, ils pensent qu'ils n'en seront plus capables.
10: Le reportage de Suzanne Marion au Salon des seniors à Auxerre. Force ouvrière veut faire entendre sa voix aujourd'hui à Auxerre. Le syndicat appelle à se rassembler à 18h devant la préfecture, notamment pour demander des moyens supplémentaires pour l'enfance. Il dénonce aussi le manque de moyens dans la santé, l'action sociale et l'éducation et s'oppose aux politiques d'austérité menées au niveau national et local. Un impressionnant panache de fumée noire dans le ciel du nord d'Auxerre hier soir vers 18h. 8h50, 18h40, un utilitaire a pris feu sur l'A6 entre la sortie Auxerre Nord et Auxerre Sud, au kilomètre 159 dans le sens Paris-Lyon. Le conducteur a eu le temps de se garer sur la bande d'arrêt d'urgence et de sortir du véhicule. Il n'y a pas eu de blessés. Attention si vous circulez sur la route nationale 151. La route sera fermée à Gilles-Évêque dès aujourd'hui et jusqu'au 2 octobre dans les deux sens pour des travaux de chaussée. Des déviations seront mises en place jour et nuit, y compris le week-end. Prudence aux abords du chantier.
0: Pas de surprise lors des élections sénatoriales hier dans l'Yonne.
10: Oui, les deux sortants gardent leur fauteuil. Les 1115 grands électeurs du département ont désigné le macroniste Jean-Baptiste Lemoine, réélu dès le premier tour avec près de 69% des voix, et la centriste Dominique Vérien qui a dû attendre le second tour mais l'emporte largement avec plus de 61% des suffrages. Un troisième mandat qu'elle souhaite mettre au service de causes qu'elle défend depuis 2017, les droits des femmes et des enfants, mais elle veut aussi continuer à porter la voix des campagnes. Dominique Vérien.
1: Toujours la ruralité. C'est pas, effectivement, on a des problèmes de finances, on le sait bien. Pour autant, la ruralité ne doit pas en faire les frais. Et on doit pouvoir continuer à avoir le droit de se développer. Donc, l'aménagement du territoire, le zéro artificialisation nette, c'est un vrai sujet. Et qu'on donne pas, comme aujourd'hui, une prime à la ville et un handicap en campagne. Donc, c'est vraiment un des sujets. Et puis, vous le savez, il y a la loi intégrale qui arrive pour lutter contre les violences faites aux femmes et aux enfants. Donc évidemment, ça fera aussi partie de mes combats à la rentrée. Et la justice, d'une façon générale, qui depuis 6 ans m'anime, et avec une transformation de la justice qui est en train de se faire. Et c'est vrai que c'est assez passionnant de participer à ce changement.
10: Dominique Vérien, sénatrice UDI, réélue hier. Le candidat de LR, maire de Saint-Clément et conseiller départemental Gilles Pirmand, termine à la 3e place. Et le candidat du Rassemblement national, Pascal Blaise, à la 4e. À Sens, les élus municipaux se retrouvent ce soir. Ils devront notamment installer un nouveau conseiller d'opposition, Mélorie Robichon, élue sur la liste du Rassemblement National de Ludovic Massard, qui démissionne. Elle sera remplacée par Julien Michel. Suivant deux listes, les élus devront aussi voter une taxe de 15% sur les logements vacants à partir du 1er janvier prochain. La ville en recense quand même 1770. Les élus du Jovinien, cette fois, s'y vont notamment parler santé, entreprise et énergie ce soir. Le conseil communautaire se réunit à Saint-Julien-du-Sault avec plusieurs dossiers à l'ordre du jour. Des aides pour attirer les professionnels de santé, l'avenir de la pépinière d'entreprise et le développement du solaire sur les bâtiments publics. L'entreprise Charot perd l'un des siens. Michel Charot est décédé vendredi dernier. Il avait repris le flambeau de son père, fondateur en 1932 de cette entreprise sénonaise spécialisée dans les citernes et les ballons d'eau. Aujourd'hui, c'est son fils qui dirige l'entreprise. Les obsèques de Michel Charot se dérouleront jeudi à Sens.
0: Le trombone d'un Auxerrois résonne pour le pape.
10: Oui, Johan Huot a 26 ans. Il joue du trombone et ce week-end, il a joué pour le pape. Cet Auxerrois exilé à Paris a participé aux célébrations autour de Léon XIV. Deux jours après ce moment incroyable, Johan peine à réaliser ce qu'il vient de vivre.
16: C'est assez exceptionnel et en fait c'est la réflexion que je m'étais faite. On est très isolé en fait dans ce moment-là. On est à côté de là où se déroule la messe. On est vraiment collé et on se rend pas compte en fait du monde. On se rend compte vraiment qu'il y a énormément de monde au moment où les gens commencent à crier, à acclamer le pape. Et c'est assez impressionnant. Mais sur le moment, moi je pense principalement à faire mon travail le mieux possible et accompagner de la meilleure des manières tous les fidèles qui étaient présents. À certains moments, on avait des moments de flottement. J'essayais de voir si je pouvais apercevoir le pape. Mais comme il y avait du monde autour de nous aussi, on ne pouvait pas trop le voir. Mais après coup, en fait, en étant rentré chez moi, c'est là où je réalise que ça a eu une ampleur quand même gigantesque. Et il a fallu que je prenne la soirée pour un peu redescendre de tout ça.
10: Johan Huot, un Auxerrois de 26 ans qui a joué pour le pape ce week-end à Paris. Le pape, dont c'est le dernier jour de la visite en France, Léon XIV qui prend la direction de Metz, au programme un bain de foule dans les rues, puis une messe cet après-midi. Et puis il fait désormais partie des meilleurs jeunes maçons du monde. Émilien Gallo, originaire de Champigny, vient de décrocher la médaille de bronze au World Skills à Shanghai pour cette compétition des métiers. Le jeune homme a dû réaliser 3 maquettes en 22 heures. Bravo à lui. Vous écoutez ici au CER, il est 7h07. 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
0: En l'occurrence, grâce à la douceur au réveil ce matin, ça nous fait franchement du bien. On relève de températures assez douces, autant vous dire entre 14 et 18 degrés à l'heure à laquelle on se parle. En ce moment, sous un ciel partiellement couvert ici dans Lyon, pas mal de nuages qui nous accompagnent. Mais vous vous en doutez, toujours pas de pluie au programme de ce lundi matin. On attend 20 degrés, nous dit Météo France, pour la mi-journée cet après-midi. On va rester sur cette même tendance avec toujours ces nuages qui vont nous accompagner. Ils seront davantage présents sur la moitié nord du territoire iconais. Quelques éclaircies seront aussi possibles cet après-midi, mais il faudra être entre Tonnerre et Avallon. Prévoyez 29 degrés à Tonnerre, justement. 29 également à Avallon, Sens ou en Puisé. On ira jusqu'à 30 degrés si vous êtes entre Joigny et Auxerre.
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0: Cœur des années 80 et de vos chansons préférées des années 80. 84, ce lundi matin, avec Phil Collins, Easy Lover. Bon réveil, 7h08.

0: Phil Collins et Philippe Bailey, ce matin, vous écoutez Ici Auxerre, il est 7h13.
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0: On a trouvé un super endroit pour commencer la semaine. Oh. Thierry, vous me suivez ?
4: Allons-y.
0: On va se retrouver dans quelques instants en plein milieu, au beau milieu d'un troupeau.
4: D'accord.
0: Ah, voilà.
4: Troupeau de quoi ?
0: Troupeau de vaches.
4: Ah.
0: Ouais, vous allez voir. C'est en tout cas là qu'on a retrouvé Ludovic Chap ce matin. On le suit à Brosse.
4: Au cul des vaches, Ludovic.
0: Ça, c'est vous qui le dites. Hein. Vous lui direz tout à l'heure si vous voulez. On le suit à Brosse ce matin. On est dans le Vézelien avec vous. Ici, la terre à retrouver dans une dizaine de minutes. Et puis, dans un instant aussi, mon œil, le regard de David aussi, où chaque jour sur l'actualité. Si vous payez l'essence à 1,99€ le litre, il faudra dire merci, patron. Merci au patron Total, en l'occurrence. À tout de suite.
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0: Bientôt 7h15, c'est l'heure de retrouver mon œil, votre regard, David Ossiou, sur l'actualité. Avec le patron de Total qui présente aujourd'hui aux investisseurs la stratégie de l'entreprise. Vendredi, le conseil d'administration a proposé de le reconduire pour 3 ans à sa tête.
9: Alors appelez-le monsieur 1,99. Parce que si c'est ce prix au litre d'essence que vous payez ce matin, c'est visiblement grâce à Patrick Pouyanné. Il a réussi un drôle de tour, faire de 1,99 un prix presque sympathique. Attention, chez Total, personne ne touche à ce 1,99. Au printemps dernier, ses équipes voulaient supprimer le plafond dans les stations d'autoroute. Réponse du patron qui a raconté par les échos, c'est inaudible, vous allez me brouiller la com. Fin de la discussion. Il faut dire que monsieur 1,99 surveille tout, il lit tout, corrige jusqu'au moindre communiqué et quand ses collaborateurs entrent dans son bureau, certains, paraît-il, tremblotent. À Polytechnique, on le surnommait déjà Pougnax. Pougnax sait parler aux automobilistes. Et cet après-midi, là, changement de public à New York, il va parler à ceux qui possèdent Total Energy. Devant eux, monsieur 1,99 pourra ressortir cette petite phrase qui avait fait mouche devant les actionnaires il y a quelques mois. On va pas s'excuser de réussir. Parce que soyons réalistes, à 1,99€, Total Energy ne fait pas vraiment œuvre de charité. Ses ventes de carburant s'envolent et côté bénéfice, merci. 5 milliards de dollars rien qu'au premier trimestre. 5,8 milliards même, grâce à ses résultats ailleurs qu'en France. Une hausse de 10 dollars du baril, c'est plus de 2 milliards en plus pour Total. Le plus malin finalement, c'est peut-être d'avoir réussi à nous faire dire merci. Il y a quelques années, 1,99 le litre, c'était cher. Aujourd'hui, c'est une bonne nouvelle. À ce rythme-là, demain, on applaudira peut-être la retraite à 67 ans ou la TVA à 25%.
0: Merci beaucoup, David Ossiou, pour votre regard sur l'actualité. Mon œil est à réécouter dès maintenant sur notre site, mais surtout sur notre application à télécharger. L'appli s'appelle Ici. Un enfant de la Starac, élève de la Starac, Julien Lib, pour commencer la semaine ensemble à 7h17. Autrement, très bon début de journée.
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0: titre de Julien Lee pour commencer la semaine ensemble à 7h19. On aime chaque jour vous donner la parole à travers tout ce qui vous rend heureux au quotidien. Chaque jour, c'est Olivier Borde qui vient à votre rencontre et qui vous demande ce qui fait votre petit bonheur. Ce lundi, c'est tout simple, c'est en famille. Écoutez.
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2: Je m'appelle Marie-Laure Garcia, donc moi j'habite au Serre. Je suis retraitée et avant j'étais employée de banque. Donc mon petit bonheur, c'est de m'occuper de mes trois petits-enfants, Nora, Naël et Inès, qui font chacun des activités différentes. Les filles font de la danse classique. Le garçon fait de la clarinette. Quand j'étais plus jeune, je faisais de la danse au rue Milio. Et ma petite fille, mes deux petites filles m'ont poursuivi parce qu'elles font de la danse, on fait de la danse rue Milio et maintenant au conservatoire. Et donc je peux les aider et je suis contente quand elles me montrent, ça me rappelle ma jeunesse, quand elles me montrent des

0: Vous, Ludovic, vous êtes allé ce matin à chez Sylvain Pêcherie, un éleveur de bovins haletants installé à Bresse. On est dans le Vézelien ce matin, Ludovic.
1: Sylvain Pêcherie m'a fait visiter sa ferme. Devant nous, une dizaine de charolaises ruminent tranquillement sous le hangar. Les autres vaches sont dehors, auprès. Pourquoi sont-elles séparées du reste du troupeau? Sylvain nous explique.
2: À cette époque-ci de l'année, toutes les vaches sont dans les prés et celles-ci sont dans ce petit bâtiment qui sert de bâtiment d'engraissement, de finition. En fait, où là, elles sont complémentées en plus grosse quantité avec des céréales de la ferme pour pour avoir de beaux muscles pour in fine finir dans la boucherie.
3: Et celles-ci, elles vont partir quand à la boucherie?
2: Il faut compter 3 à 5 mois pour finir une bête. Donc on a un roulement et on a toujours une vingtaine de bêtes à l'engraissement.
3: Et ça, c'est une étape importante. Ça joue vraiment sur la qualité de la viande, cette période d'engraissement, de finition.
2: Ça joue énormément parce que alors cette année, c'est une année en plus particulière qui est très sèche. Donc il y a des années où on peut rentrer des animaux déjà un peu gras, on va dire, parce qu'il y a eu de l'herbe au printemps, mais là on est en fin d'été, donc du coup les animaux rentrent maigres, donc on va mettre plus de temps à les engraisser. Donc elles ont des céréales de la ferme et de la luzerne de la ferme.
1: Alors, je ne suis pas un expert en vaches, mais je les trouve déjà très musclées.
2: Elles sont bien conformées. Après, celle-ci là, juste devant nous, elle rentre justement des prairies. Les autres de l'autre côté sont là depuis 3-4 mois. Donc voilà, ça va dans ce sens-là. Quoi.
3: Alors, est-ce que je vais voir la différence? Si on se déplace, il y a des tôles entre les deux. Est-ce qu'on voit la différence? Oh, c'est pas flagrant à l'œil nu. Ah si, celle-là, elle a un ventre énorme.
2: Ouais, celle-ci. Et puis on voit, en fait, on voit le dessus de gras autour de la queue, le cordon, on appelle entre les cuisses. Voilà, le dos plus rempli et une peau souple, ce qui fait que voilà, on est proche de la finition là.
3: D'accord. La peau souple, ça fait un petit peu comme des petites rides.
2: C'est ça exactement, et on voit que le curé est fin. Et ça aussi, il y a un travail de génétique derrière tout ça.
1: Et cette dernière étape d'engraissement, elle est essentielle à la qualité de la viande.
2: On fait un engraissement, on va dire, tranquille, où les vaches ne sont pas poussées énormément. Ce qui fait, enfin ce que je pense moi, c'est que du coup le gras rentre tranquillement dans le muscle. On fait une finition correcte, on va dire.
3: C'est ce qui fait que quand on va cuire la viande, on aura davantage de gras dans le muscle, c'est ça? Et ça donnera davantage de goût?
2: C'est ça, exactement. Le gras dans la viande permet la tendreté et le goût, c'est ça.
3: Ouais, le gras, c'est la vie.
2: Exactement, le gras, c'est la vie.
3: C'est le goût.
2: C'est le goût, c'est la vie.
1: Et chez Sylvain Pêcherie, il n'y a pas que des charolaises, il y a aussi des vaches de race Angus. Quelle différence en termes d'élevage? Réponse demain dans Ici la Terre.
0: On ne parle pas assez souvent du gras dans le muscle. Merci beaucoup Ludovic Chap. Ici la Terre, une série à retrouver chaque jour dans Ici Matin, dès maintenant aussi sur notre site ici.fr ou sur notre application. Elle s'appelle Ici, 7h24. Hong Kong, ça, un grand classique offert ce matin par France Gall. On se réveille ensemble ici jusqu'à 9h.

0: Hong Kong Star, France Gall, vous écoutez ici au CERF, il est 7h28. Dans moins d'une minute, le retour de toute l'info près de chez vous.
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0: 7h30, toute l'info dans notre région, Thierry.
8: Léon XIV termine aujourd'hui sa visite en France à Metz. Le pape doit arriver de Lourdes en avion, puis déambuler dans les rues de la ville avant une messe prévue dans l'après-midi. Une visite qui suscite l'enthousiasme depuis vendredi, notamment chez Perline, une iconaise présente aux célébrations parisiennes.
9: C'est extraordinaire, c'était vraiment incroyable. C'était vraiment en tout cas une immense joie d'entendre, de le voir un petit peu.
8: Force ouvrière dit stop à l'austérité, trop de coupes, pas assez de moyens. Le syndicat sonne la mobilisation ce lundi à Auxerre en fin de journée devant la préfecture. Au cœur de la colère, l'enfance, hôpitaux, services sociaux, écoles. Le syndicat dénonce un manque criant de moyens partout. Pas de changement au Sénat pour Lyon. Les deux sénateurs sortants conservent leur siège pour 6 ans. Jean-Baptiste Lemoyne s'est imposé dès le premier tour, tandis que Dominique Vérien a été largement réélu au second. Derrière eux, Gilles Pirement pour LR et Pascal Blaise pour le RN. Tout ce qu'il faut savoir sur cette élection dans un instant, après le 90 secondes de Valentine Letesse.
10: Face aux victimes d'abus dans l'Église, le pape reconnaît leur caractère systémique, selon Jérôme, Olivier ou encore Jean-Marie. Tous victimes de prêtres, ils ont rencontré Léon XIV hier et salué son écoute profonde. C'est le dernier jour en France du chef d'État du Vatican. Son voyage se termine à Metz ce lundi, on l'apprend ce matin. Emmanuel Macron assistera à la messe de Léon XIV ce soir. Une première au Sénat pour le Rassemblement National. Le parti de Marine Le Pen est en mesure de former un groupe parlementaire puisqu'avec son allié de l'UDR, le parti d'Éric Ciotti, l'extrême droite compte au moins 15 sièges à l'issue des élections sénatoriales de ce week-end. Première nuit derrière les barreaux pour cet homme recherché pour le meurtre de sa compagne dans le Cher. Willy Baron, 32 ans, qualifié d'individu dangereux pendant sa cavale de 5 jours la semaine dernière. 9 condamnations sur son casier judiciaire, dont 3 pour violence conjugale. Sous la tour Eiffel, des pompiers dans leur sac de couchage. Ils campent littéralement sur place après 20 jours de grève pour réclamer des hommes et des moyens supplémentaires après un été catastrophe. Les Bleus face aux Diables Rouges ce soir. Deuxième match de Ligue des Nations de foot pour l'équipe de France et deuxième test pour Zinedine Zidane. Privé de Kylian Mbappé, blessé au genou. Le coup d'envoi, c'est à 20h45. Et pas d'arc-en-ciel à l'horizon pour Paul Sexas. Le maillot multicolore, synonyme de première place, lui échappe. Le Français termine 15e au championnat du monde de cyclisme sur route, pris de crampes dans le final de la course.
8: Pas de changement au Sénat, pour Lyon. Les sortants reprennent du service pour 6 ans de plus. À l'issue des 2 tours de scrutin, hier, les grands électeurs iconés ont opté pour la continuité et ont reconduit les 2 sénateurs sortants, Delphine Martin.
11: Et c'est le sénateur Renaissance Jean-Baptiste Lemoyne qui a eu la réélection la plus confortable dès le premier tour, avec 68,54% des suffrages. Une élection facile donc pour ce macroniste de la première heure, un plébiscite que Jean-Baptiste Lemoyne attribue d'abord à son travail sur le terrain.
12: En proximité, en circuit court, avec les élus, en se battant pour les communes de Lyon, pour lever un certain nombre de difficultés qu'on peut rencontrer, avec le département aussi, avec lequel on travaille très bien. Et je dois dire que c'est aussi une immense fierté de continuer à représenter Lyon au Sénat, au plus haut niveau, et pour aussi prendre à bras le corps les sujets qui se posent à un territoire comme le nôtre, qui est un territoire divers, avec sa ruralité, avec aussi des communes urbaines ou périurbaines. Et donc, on va se mettre maintenant très vite au travail.
11: Réélection un peu moins facile pour la centriste Dominique Vérien. Contrairement à 2020, elle a dû passer par un second tour. Un troisième mandat qu'elle souhaite mettre au service des causes qu'elle défend depuis 2017, les droits des femmes et des enfants. Mais elle veut aussi continuer à porter la voix des campagnes.
13: On a des problèmes de finances, on le sait bien. Pour autant, la ruralité ne doit pas en faire les frais. Et on doit pouvoir continuer à avoir le droit de se développer. Donc, l'aménagement du territoire, le zéro artificialisation net, c'est un vrai sujet. Et qu'on ne donne pas, comme aujourd'hui, une prime à la ville et un handicap en campagne. Donc c'est vraiment un des sujets. Et puis, vous le savez, il y a la loi intégrale qui arrive pour lutter contre les violences faites aux femmes et aux enfants. Donc évidemment, ça fera aussi partie de mes combats à la rentrée.
11: Déception pour le candidat de LR, maire de Saint-Clément et conseiller départemental Gilles Pirement. Il termine à la 3e place et totalise sur les 2 tours 200 voix de moins qu'en 2020. Quant au candidat du Rassemblement National, Pascal Blaise, conseiller régional et élu d'opposition à Auxerre, il réalise un score inédit pour son parti au sénatorial, mais cela reste bien insuffisant pour siéger. Il ne termine qu'à la 4e place.
8: Le reportage et le compte-rendu signé Delphine Martin, que vous retrouvez sur ici.fr et sur notre application. Et puis pour tout savoir sur ces sénatoriales, sur les rapports de force, notamment de cette élection hier, eh bien rendez-vous à 8h moins le quart avec Jean-Vincent Olindre, politologue auxerrois. C'est l'invité d'ici matin. 7h35, vous écoutez ici Auxerre et il fait plutôt bon.
0: Oui, il fait très doux pour commencer la semaine. On relève de températures comprises entre 14 et 18 degrés en ce moment, sous un ciel assez chargé. Pas mal de nuages qui traversent en ce moment même notre département. Ils sont attendus un petit peu partout sur l'ensemble du territoire iconé, mais pas de pluie. Au programme de ce lundi matin, comptez 20 degrés pour la mi-journée. C'est ce que nous dit Météo France, qui nous annonce aussi une tendance toujours très nuageuse, très couverte cet après-midi. Pas mal de nuages venus en masse qui concerneront davantage cet après-midi la moitié nord du département. Quelques éclaircies seront tout de même possibles entre le Tonnerrois et l'Avalonnais. Prévoyez 29 degrés si vous êtes à Tonnerre, 29 également à Avalon, Sens et Empuisé, jusqu'à 30 entre Auxerre et Joigny.
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0: De saison, mais on va quand même les chercher pour se balader dans les champs de tournesol. C'est en tout cas ce que nous chante ce matin Marc Lavoine. On commence la semaine ensemble. Très heureux de vous accompagner ici matin jusqu'à 9h. Il est 7h36.

0: la liberté au beau milieu des tournesols. C'est ce que nous chante ce matin Marc Lavoine. Il est 7h40.
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0: Très heureux de commencer cette semaine avec vous. Actu locale, musique et bonne humeur, on vous accompagne ici jusqu'à 9h. Aujourd'hui, c'est vrai que plusieurs communes s'arrachent le titre du centre, vous savez, le centre parfait de la France. On voyage au temps où ce titre revenait à un petit village du Berry. Stéphane Bern nous fait voyager tout à l'heure, juste avant 8h. Mais chaque jour ici, ça pousse avec Anne Rapiot, notre spécialiste jardin ici au Serre. Bonjour Anne.
4: Bonjour Julien.
0: On parle du gazon ce matin, autant vous dire Anne que ici ça pousse quand on arrose en l'occurrence ou quand il pleut, c'était compliqué cet été. C'est vrai que les gazons ont pris inévitablement une couleur paille, ils ont séché hein, notamment cet été, c'est franchement pas très beau. Est-ce que vous auriez une solution à nous proposer pour y remédier ?
4: Ben, je n'ai pas de solution directe, mais il est évident que les pelouses restent de plus en plus longtemps sèches sur la période estivale et ça ne devrait pas s'arranger. Alors je constate que les marques de graines, de gazon, modifient la composition de leur boîte parce qu'il y a toujours plusieurs sortes de graminées dans chaque recette pour combiner leurs forces et s'adapter aux conditions climatiques. Donc on trouve de la fétuque rouge, du régras, du pâturin, de la groustide, etc., etc., etc. Aucune espèce ne combine tous les atouts. Donc pousse rapide, résistance au piétinement, tolérance à la sécheresse. Mais le gazon pour terrain sec, qui est de plus en plus proposé, contient deux fois plus de fétuque élevée, environ 60%, que le gazon rustique, par exemple. Ouais. Alors, cette fétuque élevée, elle est très résistante aux fortes chaleurs. Ses racines s'installent en profondeur pour lui permettre une grande durabilité. Elle reste verte plus longtemps et elle persiste bien pendant une dizaine d'années au moins. Et la fétuque élevée est donc à privilégier dans les mélanges si vous avez l'intention de refaire votre gazon.
0: Alors, est-ce qu'on ne peut pas mettre autre chose que des graminées en guise de gazon, Anne ?
4: Bah, je vous le conseille carrément parce que ça vivra beaucoup mieux l'été, surtout sur des petites surfaces. J'ai vu cet été dans des massifs de ville deux plantes rampantes totalement à l'aise avec la sécheresse. Donc la première, c'est la verveine nodulaire, une petite vivace couvre-sol qui fait des fleurs tout l'été, des genres de petits pompons blancs rosés, c'est assez joli en plus. Et la deuxième, c'est le thym rampant. Donc là, il y en a plusieurs variétés. Vous avez le serpolet qui a un feuillage vert, le thym laineux qui a un feuillage plutôt gris. Les deux font des petites fleurs roses au printemps, mais toutes ces plantes peuvent être piétinées et restent bien vertes, enfin, bien vivantes en tout cas en été. Et ce sont d'excellentes alternatives au gazon. Elles ne se sèment pas par contre, hein. Il faut les planter, donc il faut mettre des petits godets tous les 30 cm. Du coup, le coût au mètre carré est bien plus élevé, mais ça vaut vraiment le coup.
0: Bon, et puis on est toujours en période de sécheresse, hein. Même si on est en automne, c'est important de le rappeler, avec toujours des restrictions d'eau en vigueur dans notre département, ça paraît évident, mais on n'arrose pas notre jardin. Merci beaucoup Anne Rapiot, je vous dis à demain.
4: À demain.
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0: Pour la musique, on vous a préparé Tame Impala et Jenny pour commencer la semaine à 7h44. C'est Dracula. Très bon début de semaine.

0: Jenny et Tame Impala, ici au Serre, 7h47.
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0: Les grands électeurs de Lyon ont choisi la continuité aux élections sénatoriales. Les deux sièges de sénateurs de notre département étaient à pourvoir ce dimanche. 9 candidats étaient en lice, dont les deux sénateurs sortants, qui ont tous les deux été réélus. Pour en parler, Delphine Martin, vous êtes avec le politologue iconé Jean-Vincent Olyndre. Bonjour à tous les deux.
2: Oui, bonjour à tous. Bonjour Jean-Vincent Olyndre.
3: Bonjour.
2: Les deux sénateurs sortants donc réélus, le macroniste Jean-Baptiste Lemoine dès le premier tour, la centriste Dominique Vérien après un second tour. Ça montre quoi? Que les grands électeurs de Lyon n'ont pas voulu le changement?
3: C'est une élection, l'élection sénatoriale assez particulière, qui met en avant les élus locaux. La chambre du Sénat est vraiment la chambre des élus locaux, tandis que l'Assemblée nationale, c'est vraiment la représentation nationale. Donc, il est certain que le travail de terrain, l'ancrage local, joue un rôle très important dans les sénatoriales, et en particulier par rapport aux dossiers locaux. Donc, pour quelqu'un comme Jean-Baptiste Lemoine, qui depuis plusieurs mois ratisse le terrain, c'est évidemment la récompense de ce travail de terrain. Pour Dominique Vérien, c'est davantage le bilan, et le fait que c'est une sénatrice dont on a entendu parler pendant son mandat, et qui, si elle a été élue au deuxième tour, donc avec un score moindre que Jean-Baptiste Lemoine, a tout de même obtenu un score relativement confortable. Donc oui, c'est la prime au sortant, comme on dit dans certaines élections intermédiaires, mais c'est aussi finalement l'ancrage dans les dossiers locaux qui justifie la continuation de finalement du mandat. Donc le Sénat, c'est plutôt une chambre de la continuité, tandis que l'Assemblée nationale est davantage une chambre de l'alternance.
2: Oui, donc c'est pas surprenant qu'effectivement ils en sont tous les deux à leur troisième mandat.
3: C'est aussi pour ça que parfois on critique le Sénat, on parle du train de sénateur pour dire qu'il y a une forme de lenteur, mais il faut aussi dire que cette lenteur qui explique parfois que les mandats durent très longtemps et qu'on a parfois même des dynasties de sénateurs, etc., de sénatrices, tout ça est lié aussi au fait que le Sénat, c'est vraiment une chambre du temps long, et donc lorsqu'on a des sénateurs qui s'investissent, et bien forcément les grands électeurs qui sont eux-mêmes des élus, ils sont sensibles et donc vont en général reconduire les mandats. Ce qui fait que souvent, on a des sénateurs qui vont jusqu'à la fin de leur vie politique et puis après transmettre le flambeau. Donc ça, c'est vraiment très puissant et beaucoup plus puissant que dans d'autres élections, notamment l'élection présidentielle, naturellement, ou l'élection législative.
0: Ah, vous écoutez ici au Serre, il est 7h50. On parle ce matin des élections sénatoriales avec le politologue iconé Jean-Vincent Olyndre.
2: On peut parler du Rassemblement national parce qu'au niveau national, le parti avait de grandes ambitions d'avoir un groupe parlementaire au Sénat, ce qui sera le cas, semble-t-il, pour la première fois de son histoire. Et évidemment, au niveau local, le Rassemblement National est une force importante dans notre département politiquement. Et pourtant, le candidat Pascal Blaise termine qu'à la quatrième place. Mais néanmoins, il fait quand même un score intéressant, en tout cas un score inédit pour son parti dans cette élection.
3: C'est une photographie à l'échelle des grands élus, des élus locaux, de l'ancrage donc progressif du Rassemblement National, qui reste un ancrage dans Lyon, disons relatif, peut-être inférieur à ce que finalement Julien Audoul ou les grands élus, disons, du département pourraient espérer, qui est en contraste, il faut le dire, avec le nombre de députés, puisqu'il faut quand même rappeler qu'à l'Assemblée nationale, aujourd'hui, on a 3 députés RN, les 3 députés de la circonscription.
2: Alors, techniquement, il y en a un qui a quitté le RN, oui, pour Debout la France. Mais c'est la même, oui, famille politique, on
3: mais
2: va dire.
3: Disons que de cette sensibilité-là, disons, à l'extrême droite, hein, pour le dire très clairement. Mais ça ne se traduit pas au niveau Sénat, parce qu'en effet, les élus locaux ont progressé côté Rassemblement national. Et puis, on a un certain nombre de maires de petits villages qui vont pouvoir voter pour le Rassemblement National parce que c'est proche de leur sensibilité, des maires sans étiquette. Mais si on regarde le nombre de conseillers municipaux, le nombre d'élus, c'est quand même assez restreint. Donc ça a progressé, mais pas suffisamment pour permettre de franchir le cap de l'élection au niveau sénatorial, alors que dans d'autres départements, ce phénomène de grignotage est déjà suffisamment avancé pour permettre effectivement au Rassemblement National d'exister comme un parti, disons, établi, là où, alors qu'il a été longtemps un parti de la contestation. Donc c'est vraiment un enjeu important pour le RN de se notabiliser. Ça a été le cas à l'Assemblée nationale où ils ont un groupe aujourd'hui très important, et dans Lyon on le ressent très, très fortement. C'est moins vrai au niveau des sénatoriales, mais c'est quand même effectivement une progression.
2: Pour terminer, peut-être dire que effectivement l'élection des sénateurs se fait au suffrage universel indirect, que donc le grand public s'en préoccupe assez peu, mais quand même les sénateurs jouent un rôle important, crucial dans notre système législatif, et c'est toujours bon de le rappeler.
3: Hein. C'est important parce que dans tout projet de loi, toutes les lois qui sont discutées au niveau du Parlement, on a ce qu'on appelle la navette, hein, c'est-à-dire le fait que il y a un aller-retour, un dialogue au fond entre l'Assemblée nationale et le Sénat, et donc ça c'est très important, cette espèce de côté bicéphale, bifide, où c'est vrai qu'en France, les Français s'intéressent essentiellement à l'élection présidentielle et puis à la suite, l'élection législative. Mais en fait, les sénatoriales, au fond, c'est vraiment l'élection qui les représente le plus au niveau local avec l'élection municipale.
2: Merci Jean-Vincent Olyndre, bonne journée.
3: Merci.
0: Un entretien à retrouver sur notre site ici.fr et notre application ici.
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0: Dénonce les violences sous toutes ses formes et l'emprise psychologique ce matin dans ce titre chanté par Jeanne Masse. Ça s'appelle Sauvez-moi. Il est 7h53.

0: Sauvez-moi et Jeanne Mas pour commencer la semaine ensemble. Vous restez avec nous, on voyage dans le temps dans moins d'une minute. À tout de suite.
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0: Le retour de toute l'actu près de chez vous, ce sera dans le journal à 8h avec Thierry Boulan. Juste avant, on voyage dans le temps avec vous, Stéphane Bern. Et ce matin, on vous suit au temps où un petit village du Berry s'est retrouvé avec un titre très convoité, celui du centre de la France.
5: On dit que les Français aiment se regarder le nombril. Un village, lui, le revendique. Le nombril officiel du pays. Rien que ça. Bruère à Lichamp, au sud de Bourges. Au bord d'une route tranquille se dresse une colonne de pierre haute de quelques mètres. L'ancêtre d'un radar ? Non. Dessus, une inscription solennelle. Centre de la France. Rien de moins. De quoi ébranler quelques certitudes sur les bords de Seine.
6: Tu te prendrais pas pour le centre du monde, par hasard ?
7: Mais non, je me prends pas pour le centre du monde.
5: L'idée remonte à la fin du XVIIIe siècle. Des géographes calculent le centre du territoire français. Le point tombe dans les environs.
8: À environ 800 mètres de la ville de Greenbow, en Alabama.
5: À l'époque, pas de GPS, pas de satellite. On fait avec des cartes, des règles et beaucoup de patience.
9: Où est la carte du trésor ?
10: On l'a perdue.
5: Et personne ne pouvait encore dire « Attendez, je vérifie sur mon téléphone. »
11: Faites demi-tour, dès que possible.
5: Problème, la géographie est moins stable qu'on l'imagine. Même les repères perdent parfois leurs repères. Après la guerre de 1870, l'Alsace-Lorraine est annexée par l'Allemagne. Le centre de la France se déplace. En 1918, les territoires reviennent. Le centre repart dans l'autre sens. Le syndrome de l'essuie-glace avant même l'invention de l'essuie-glace. Et c'est pas fini. Sinon, ce serait trop simple. Car encore faut-il savoir de quelle France on parle. La métropole seule ? La Corse comprise ? Les territoires ultramarins ? Un peu comme avec les règles du Monopoly. Personne n'est jamais d'accord.
12: Vous allez voir, Michel, le Monopoly, c'est bidonnant.
5: À Bruère, à Lichamp, on n'a jamais vraiment laissé les géomètres gâcher la fête. Après tout, quand on a obtenu le titre de centre de la France, on ne le rend pas facilement. Depuis plus de 150 ans, la borne continue d'attirer les curieux. Bref, une borne. Born to be alive.
0: On voyage dans le temps chaque jour avec vous, Stéphane Bern. 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
0: Nous sommes le lundi 28 septembre, on vous accompagne en ce début de semaine, il est 8h.
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0: Toute l'actu près de chez vous dans le journal avec vous, Thierry Boulan. Lyon reconduit ses 2 sénateurs.
13: Oui, hier, plus de 1000 électeurs ont glissé leur bulletin dans l'urne. Le verdict est tombé. Les 2 sortants restent en place pour 6 ans. Le macroniste Jean-Baptiste Lemoyne et la centriste Dominique Vérien gardent leur siège. Jean-Baptiste Lemoyne a lui été réélu dès le premier tour. Une réélection dans un fauteuil qu'il attribue à son travail sur le terrain.
14: C'est la reconnaissance d'un travail de terrain, en proximité, en circuit court, avec les élus, en se battant pour les communes de Lyon, pour lever un certain nombre de difficultés qu'on peut rencontrer. Et je dois dire que c'est aussi une immense fierté de continuer à représenter Lyon au Sénat, au plus haut niveau, et pour aussi prendre à bras le corps les sujets qui se posent à un territoire comme le nôtre. Voilà, on va se mettre maintenant très vite au travail pour aussi porter au Sénat énormément de témoignages que j'ai recueillis sur le terrain lors de mes réunions de proximité, lors des réunions dans les mairies. Il y a très clairement des attentes sur les sujets de la mobilité, sur les sujets de l'urbanisme. Et donc, il y a du pain sur la planche, mais il y a aussi beaucoup d'énergie, de bonne volonté, et on va construire ça ensemble avec les élus de Lyon.
13: Dominique Vérien de l'UDI a, elle, été élue au second tour, mais avec un score sans appel de 61,35% des suffrages. Le candidat de LR, maire de Saint-Clément et conseiller départemental Gilles Pirement termine à la 3e place et le candidat du Rassemblement National Pascal Blaise à la 4e. Un rassemblement est prévu ce soir à Auxerre à l'appel de Force ouvrière. Le syndicat donne rendez-vous à 18h devant la préfecture pour réclamer davantage de moyens pour l'enfance. FO dénonce plus largement le manque de moyens dans la santé, l'action sociale et l'éducation et s'oppose aux politiques d'austérité au niveau national comme au niveau local. Grosse fumée noire hier soir sur l'A6 au nord d'Auxerre. Un utilitaire s'est embrasé entre la sortie Auxerre Nord et Auxerre Sud dans le sens Paris-Lyon. Le conducteur a pu se mettre sur la bande d'arrêt d'urgence avant de quitter son véhicule. Aucun blessé n'est à déplorer. La circulation va être perturbée sur la RN151 à Gilles-Évêque. La route est interdite dans les deux sens jusqu'au 2 octobre, le temps de refaire la chaussée. Des itinéraires de déviation sont prévus de jour comme de nuit, le week-end également. Les travaux pourront être reportés en cas d'intempéries.
0: C'est une entreprise qui fait du sur-mesure pour jets privés.
13: Oui, à Villeneuve-la-Guyard, Aircraft Completion Engineering, ACE, fabrique des sièges haut de gamme pour les avions de luxe. Cette entreprise emploie 14 salariés et la PME veut doubler ses effectifs d'ici la fin de l'année prochaine. Elle ne fait pas que dans le luxe, elle vend aussi du matériel de rapatriement sanitaire par avion. Écoutez son PDG et fondateur, Patrick Le Floc.
2: Vous partez en vacances à n'importe quel bout de la planète en famille, vous tombez, vous cassez une jambe ou même plus grave, il faut vous rapatrier en France, on a des assurances. Et si en plus d'une jambe cassée, vous avez des besoins de rapatriement avec de l'apport ou un support oxygène. Donc on a conçu cet équipement, donc c'est une grosse bouteille d'oxygène qui vient s'installer dans tout un tas de sortes d'avions. Et ça, c'est vraiment une spécificité de chez ACE. Ça a été conçu et certifié par nous il y a une petite dizaine d'années. On est très peu sur ce marché-là. Et ça, c'est ce qui nous a fait rentrer dans des grosses sociétés type Air France. On en a vendu aussi en Polynésie, comme Air Tahiti Nui. On en a vendu aussi dans l'Austral pour les CHU, comme La Réunion, qui rapatrie. En fait, le but du jeu, c'est que la France soit capable de rapatrier ses ressortissants sur n'importe quel point de la planète. Donc ça, c'est une petite fierté, on va dire, de la société.
13: Une entreprise au 7e ciel. On découvre cette entreprise de Villeneuve-la-Guyard tout à l'heure dans l'info d'ici. Cette entreprise s'appelle ACE et elle travaille pour les jets privés. Près de 1800 logements vacants à Sens. La ville veut inciter leurs propriétaires à les remettre en location. Le conseil municipal doit voter ce soir une taxe de 15% qui entrera en vigueur au 1er janvier. À l'ordre du jour également, l'arrivée d'un nouveau conseiller d'opposition, Julien Michel, qui remplace Mélorie Robichon, démissionnaire de la liste du Rassemblement national. Le conseil communautaire du Jovinien se réunit également ce soir à 19h à Saint-Julien-du-Sault. À l'ordre du jour, notamment des aides pour attirer des professionnels de santé, l'avenir de la pépinière d'entreprise, mais aussi une stratégie pour développer le solaire sur les bâtiments publics.
0: Le pape boucle sa tournée française à Metz.
13: Dernier jour, dernière étape, Léon XIV prend la direction de la Lorraine. Au programme, un bain de foule dans les rues, puis une messe cet après-midi. Depuis vendredi, une foule imposante suit chaque visite. Et dans la foule, des iconés aux anges. Ils étaient présents à Paris ce week-end, Suzanne Marion.
9: Dominique, un habitant de Vinneuf, dans le nord de Lyon, faisait partie des 800 000 personnes rassemblées pour suivre la messe du pape sur la place de la Concorde.
10: Le ciel était couvert et quand le pape arrive, le soleil s'est mis à briller. Ah bon, je n'ai pas tendance à croire au miracle, mais là, c'est quand même surprenant.
9: Dans ce grand rassemblement, il a apprécié la simplicité.
10: D'abord, c'était une messe. C'était simple en fait. C'était le pape, mais s'il n'y avait pas de prétention, bon, il y avait le monde et tout. Mais ben, moi j'ai trouvé que c'était une messe de très haut niveau et que tout le monde allait dans le même sens. Mais c'était cette ferveur et puis des gens qui se souriaient, qui se parlaient entre eux.
9: Perline, elle a assisté à la veillée au Stade de France et à la messe sur la place de la Concorde.
15: C'est extraordinaire, c'était vraiment incroyable. C'était vraiment en tout cas une immense joie d'entendre, de le voir un petit peu.
9: Et certains messages du pape Léon XIV l'ont marqué.
15: J'ai surtout retenu qu'il nous encourage à ne pas avoir peur de l'avenir, à faire confiance à Dieu et à choisir la paix et la fraternité.
9: Assister à cette visite papale lui a aussi donné envie de plus s'impliquer dans son diocèse et de participer à d'autres événements religieux.
13: Le reportage de Suzanne Marion est à retrouver sur ici.fr. 22 heures de travail pour 3 maquettes et une médaille de bronze à l'arrivée. Émilien Gallo, jeune maçon originaire de Champigny, s'est distingué à Shanghai lors de la compétition mondiale des métiers World Skills. Il décroche une 3e place et fait donc partie des meilleurs jeunes maçons du monde. Une nouvelle commune de Lyon décroche le label plus beau village de France. Montréal a obtenu samedi à l'unanimité de la commission chargée de la labellisation ce titre. C'est le troisième village iconé à rejoindre le réseau après Noyères et Vézelay. Et puis du foot pour terminer. Il ne reste plus qu'un club de Lyon en Coupe de France. Le Stade Auxerrois a décroché son billet pour le cinquième tour en s'imposant 2-1 hier à Percy-les-Forges en Saône-et-Loire. Les autres clubs iconés sont éliminés. Saint-Georges-sur-Bauche a perdu 3-0 à Semur-et-Poisse. Monéto s'est incliné 2-0 face à Cône. Et le FC Sens a été battu au tir au but samedi par l'US Saint-Cerninoise, club de Régional 2. Vous écoutez ici au CERN, il est 8h07. La météo de ce lundi, ça commence plutôt bien.
0: Oui, grâce notamment aux températures douces qui nous accompagnent ce lundi matin, mais un ciel assez couvert sur l'ensemble du territoire iconé. Pas mal de nuages attendus ce lundi, il concerne donc tout le département. Pas de pluie, en revanche, au programme pour commencer la semaine. On relève en ce moment entre 14 et 18 degrés, comptez 20 à la mi-journée. Même tendance attendue cet après-midi, avec toujours ces nuages venus en masse qui seront davantage présents cet après-midi sur la moitié nord du département. Quelques éclaircies seront possibles entre le Tonnerrois et la Vallonnée. Prévoyez 29 degrés si vous êtes à Tonnerre ou à Vallon, 29 aussi à Sens ou en Puisé, 30 degrés attendus entre Auxerre et Joigny. 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

0: tombée pour la France. C'était Étienne Dao, 8h12.
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0: Très heureux de commencer la semaine avec vous, ici jusqu'à 9h, actu locale, musique et bonne humeur. Vous restez avec nous dans moins de 10 minutes. On part comme chaque jour ensemble rencontrer les gens d'ici, avec ce lundi, un parcours, un changement de vie. À l'honneur avec vous, Catherine Marchesin. Bonjour Catherine.
4: Bonjour Julien, bonjour à tous.
0: Aujourd'hui, un parcours étonnant que vous nous proposez, celui de Mickaël Nopoint.
4: Mickaël Nopoint, ou comment passer des chocolats aux installations photovoltaïques, une passion qu'il nous raconte dans quelques minutes.
0: À tout de suite Catherine, et puis on joue ensemble pour bien commencer la semaine. On joue à notre blind test avec dans un instant trois extraits de chansons qu'il va falloir tenter d'identifier pour repartir avec deux invitations qu'on vous offre aujourd'hui pour le Brame du Cerf, cette période exceptionnelle à vivre en ce moment et pour un mois au parc de Boutissin, c'est à Trigny-Père-Sainte-Colombe. Deux invitations pour vous ce matin si vous arrivez à identifier au moins deux de ces trois chansons.

0: Trois chansons et un beau cadeau pour vous à la clé pour bien démarrer la semaine. 03 86 52 23 23. Tardez pas trop, faut nous appeler dès maintenant. À tout de suite.
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0: 8h14, Thierry, c'est l'heure de retrouver C'est pas vrai, notre rendez-vous anti-arnaque.
3: Et Audrazon, un nouveau piège sévit en ce moment, c'est l'arnaque à la baguette de pain. Expliquez-nous.
4: C'est l'histoire d'un boulanger, ou plutôt d'un faux boulanger, qui roule ses clients dans la farine. Vous pensez payer 1 euro pour une baguette, mais vous payez, tenez-vous bien, 1000 euros. Oui, 1000 euros, c'est vraiment arrivé. Une victime a témoigné à notre micro, vous allez l'entendre. Le scénario, le voilà. Un monsieur toque à la porte, il a l'air, ma foi, fort sympathique. Il vient vous vendre des baguettes de pain. Par contre, il ne veut pas de votre petite monnaie. Non, non, il vous dit que ce n'est pas autorisé. Il veut être payé en carte bleue. Il vous tend un TPE, un terminal de paiement électronique, et c'est là que le piège se referme. Écoutez cet homme, une victime, donc il veut rester anonyme. Il raconte ce moment, justement, où le faux boulanger lui tend le petit boîtier.
5: Là où il a été fort, parce que c'était sur le coup de midi, il a mis l'écran là sur le soleil, donc j'ai pas vu le montant. Et je crois même qu'il y avait son doigt, donc j'ai fait mon code. Et après, quand j'ai fait 5 pas pour revenir chez moi, je me dis ça, c'est une arnaque.
4: Ce monsieur arnaqué, effectivement, a donc été débité 2000 euros pour une baguette. Donc, il a porté plainte, il a fait opposition.
3: Et il a pu être remboursé ?
4: Non, pas pour l'instant, et ça c'est un point très important, parce que comme ce monsieur a lui-même tendu sa carte et qu'il a lui-même fait son code de carte bleue, la banque estime qu'il est fautif. Donc gardez bien ça en tête, quand on vous tend un boîtier de paiement, regardez toujours le montant qui s'affiche. Alors des fois on l'a tous vécu, le commerçant nous le tend à l'envers, on voit mal ou on ne voit pas. Dans ce cas-là, vous demandez explicitement au commerçant à voir l'écran.
0: Oui, toujours bien regarder l'écran du TPE avant de payer par carte bancaire. Merci beaucoup Audrazo de nous mettre en garde chaque jour dans Ici Matin. C'est pas vrai, c'est à retrouver sur notre site et notre application Ici. Elle poursuit sa série de concerts dans la capitale, c'est Céline Dion, encore un soir, il est 8h16.

0: Encore un soir, Céline Dion pour commencer la semaine ensemble. Il est 8h19, on s'intéresse chaque jour aux gens d'ici. On va voir ce matin que quand la gourmandise ne suffit plus à rassasier notre vie professionnelle, il y a toujours une solution. Solution qu'a choisi Mickaël Nopoin. Il s'est pris de passion pour les énergies renouvelables, une réorientation professionnelle chargée de sens pour lui, Catherine Marchesin.
1: Mickaël Nopoin est aujourd'hui installateur photovoltaïque sur l'Auxerrois. Une seconde vie pour cet ancien prof de chocolaterie-confiserie et une reconversion vers les énergies renouvelables complètement naturelles pour lui.
2: Ça m'a toujours intéressé, on va dire, j'avais 20-30 ans, je m'y intéressais beaucoup parce que pour moi ça avait du sens, le solaire, l'éolien, je me passionne aussi par les éoliennes, le petit éolien on appelle, donc c'est un autre sujet qui est encore bien particulier. Alors après je suis quelqu'un d'autodidacte qui fait beaucoup de choses par moi-même, j'ai fait même ma maison moi-même, hein. J'avais déjà une passion pour les énergies renouvelables, j'ai fabriqué une maison BBC, donc c'est une maison qui va consommer beaucoup moins d'énergie qu'une maison lambda, avec des matériaux spécifiques, une maison antisismique, donc j'ai fabriqué ma maison, j'ai fait mes plans, j'ai des panneaux solaires chez moi, j'ai du stockage, j'ai de la récupération d'eau de pluie, j'ai de l'éolien, j'ai des suiveurs solaires, j'ai des appareils qui suivent le soleil pour augmenter le rendement. Toutes ces choses-là, c'est des choses que j'ai fabriquées moi-même. Voilà.

0: 18 000 abonnés. Donc il y a une petite rémunération évidemment, hein, puisque en instantané, par exemple, quand je publie une vidéo, on peut être, par exemple, la dernière vidéo que j'ai publiée, elle a fait 21 000 vues en 3 jours, ce qui fait quand même de l'audience. La fréquence des vidéos de YouTube, elle est à peu près de une vidéo par mois. J'essaye de faire une vidéo par mois, mais ça me prend énormément de temps. Après, oui, l'emploi du temps d'aujourd'hui, il est vraiment différent. C'est à moi de gérer mes plannings, c'est à moi de faire des rendez-vous clients. Tout ça, je le gère.
1: Mickaël Naupoint, un installateur photovoltaïque passionné par son métier, vous l'avez entendu, et n'hésitez pas à suivre tous ses conseils sur sa chaîne YouTube.
2: Les gens d'essai à retrouver sur notre site et notre application ici. Écoutez ça, Thierry, écoutez.
3: Les années 80.
4: Oui, oui.
3: Sur la facette.
4: Oui, on peut aussi.
2: Et là, c'est un bon souvenir aussi, un souvenir pour vous. Vous avez réussi à identifier au moins 2 de ces 3 chansons, vous nous appelez dès maintenant. 03 86 52 23 23. On joue dans quelques instants. Après, attention, la main sur le cœur, Thierry, s'il vous plaît, on lance ça. Écoutez, écoutez. It's good to be the king. Mel Brooks pour commencer la semaine ensemble. Vous écoutez ici au Serre, 8h23.

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1: It's good to be the king. Et Mel Brooks à l'instant.
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1: 8h27, je vous ai lancé un défi il y a quelques instants, celui de nous appeler 03 86 52 23 23 pour tenter votre chance à notre blind test. C'est Sophie que l'on accueille ce matin. Bonjour Sophie. Comment ça va ce matin?
3: Très bien, il fait beau, c'est parfait.
1: Ouais, beau ciel bleu ce matin, j'ai annoncé quelques nuages, c'est, ça ressemble à quoi à Auxerre?
3: Ça, parfait.
1: Ah oui, d'accord, bon ben voilà, vous m'avez faussé ma météo comme ça en 2 secondes. Ciel bleu à Auxerre, mais c'est pas plus mal finalement, écoutez, on profite du soleil ce matin. Vous allez peut-être pouvoir en profiter dans un instant pour aller prendre la direction, pour prendre la direction du parc de Boutissant. Est-ce que vous avez déjà eu l'occasion d'y aller?
3: Eh ben malheureusement non.
1: Eh ben vous allez peut-être pouvoir y aller. Vous avez un mois pour profiter de cette période exceptionnelle qui est celle du Brame du Cerf. Deux invitations qu'on vous offre si vous arrivez à identifier au moins deux de nos trois chansons. Vous êtes prête?
3: Parfait.
1: C'est parti.

0: trois chansons. Il nous en faut au moins deux bonnes réponses pour repartir avec ces deux invitations pour le Brame du Cerf au parc de Boutissant. Je vous écoute, Sophie.
1: Alors moi j'ai dit Laurent Voulzy, les Bee Gees et Desireless.
0: Laurent Voulzy, les Bee Gees, Desireless, Laurent Voulzy, les Bee Gees, dans tous les sens, effectivement, ça marche. Trois bonnes réponses pour vous ce matin. Grâce à Voyage Voyage, Staying Alive et Rock Collection, les deux invitations pour le Brame du Cerf au parc de Boutissant sont pour vous. Je vous souhaite une...
1: Eh ben, merci beaucoup.
0: Très belle journée Sophie, à bientôt.
1: Merci beaucoup, à bientôt.
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0: Vous écoutez ici au CER, il est 8h30, toute l'info dans notre région, Thierry.
8: Le pouvoir d'achat reste une préoccupation pour les retraités. Entre la hausse des prix de l'énergie et celle des carburants, ils doivent plus que jamais surveiller leurs dépenses, comme ces retraités rencontrés au salon des seniors à Auxerre ce week-end.
9: On est limite à tout, en tout et pour tout. Aussi bien les déplacements que tout. C'est ça.
10: Vu le prix de l'essence, on fait attention à nos sorties. Déjà qu'on n'en fait pas beaucoup des sorties.
8: Les deux sénateurs de Lyon rempilent pour 6 ans les 1115 grands électeurs du département voté hier. Jean-Baptiste Lemoine, candidat macroniste, a été élu dès le premier tour. Dominique Verrien, la centriste, est elle aussi réélue très largement au second tour. Gilles Pirement pour LR termine troisième. Pascal Blaise, candidat du Rassemblement National, quatrième. Le détail de ces résultats sur notre site ici.fr. À Villeneuve-la-Guyard, une PME discrète travaille dans les hautes sphères du luxe. Ace conçoit et fabrique des sièges haut de gamme pour les avions de luxe. On découvre cette entreprise au sommet, juste après l'actualité en France et à l'étranger, en 90 secondes par Valentine Letess.
11: Léon XIV dans l'avion pour Metz. Dernière étape de son voyage en France où il célébrera une messe en présence d'Emmanuel Macron. Le chef de l'État bouscule son agenda pour y assister. Le pape laissera dans son sillage la trace d'une profonde sincérité chez 7 victimes d'abus sexuels dans l'église. Il les a rencontrées en face à face hier, 2 fois plus longtemps que prévu, et encourage l'Église de France à poursuivre sa lutte contre le douloureux fléau de la pédocriminalité. C'est au-delà des espérances de Marine Le Pen. Au moins 15 élus du Rassemblement National aux élections sénatoriales de ce week-end. En clair, le parti peut créer un groupe parlementaire à la Chambre haute, synonyme notamment de budget supplémentaire. À quand la fin de la flambée des prix à la pompe ? Les cours du pétrole explosent encore ce matin après le refus de Donald Trump du plan pour rouvrir le détroit d'Ormuz présenté par l'Iran. Un camping de pompiers sous la Tour Eiffel. Depuis hier soir, ils dorment sous le monument le plus célèbre de France après 20 jours de grève, toujours pour réclamer des hommes et des moyens. Votre train sera bien à quai demain, malgré la journée de grève de la fonction publique. Pour les TGV et les intercités, SNCF Voyageurs annonce un trafic normal, quasi normal pour les TER, les trains régionaux. Zizou, acte 2, privé de la superstar des Bleus, Kylian Mbappé, blessé au genou. Son deuxième match en Ligue des Nations de foot s'annonce plus corsé ce soir. Belgique-France, c'est à 20h45.
8: Dans ces entrepôts, à Villeneuve-la-Guyard, les moteurs de Formule 1 ont laissé la place aux tapis moelleux et aux sièges en cuir. Autrement dit, l'écurie de course automobile Art Grand Prix en 2023 a été remplacée par Ace Aircraft Completion Engineering, qui conçoit des fauteuils pour avions privés. Le grand luxe à 10 000 mètres d'altitude et visiblement ce marché a de beaux jours devant lui, Renaud Candelier.
12: Ce n'est pas la hausse des prix des carburants partout dans le monde qui risque de faire vaciller ce marché. Patrick Le Floch, PDG fondateur d'Ace à Villeneuve-la-Guyard.
13: Aux États-Unis, dans le Golfe, au Moyen-Orient ou même en Asie, on va dire que c'est plein boom, quoi. Nous, on est plus porté sur l'aviation d'affaires, Donc c'est pas une niche, hein, c'est un milieu vraiment, il y a un besoin qui existe. Il y a des gens qui voyagent, on va dire, en transport classique, commerciaux, et puis d'autres qui ont voyagé dans des vols un peu plus confortables. Oui, oui, c'est de l'aviation de luxe.
12: Ce que propose cette entreprise de Lyon, c'est notamment de réaménager des sièges type business class.
13: Il va pouvoir s'incliner, il va pouvoir pratiquement se coucher, on va pouvoir faire quasiment dodo à 180. Après, il peut tourner, il peut faire plein de choses.
12: Le tout en version luxueuse.
13: On est sur un siège full cuir avec des matériaux nobles. C'est un gros canapé de luxe, quoi.
12: Sur cette base, Ace s'est mise à proposer des réaménagements de sièges, plus seulement pour des jets, mais pour des avions standards, afin de les transformer en bus de luxe, comme aime à le dire Patrick Leflocq, devant des dizaines de structures de sièges désossés qui attendent leur transformation dans l'atelier.
13: Donc là, on est sur des avions de ligne type A319, A320. Donc c'est une soixantaine de sièges business affrétés pour des sociétés privées qui voudraient donc emmener leur personnel ou des clubs de foot, des clubs de sport. La première cliente, c'était assez sympa et c'est ce qu'on avait montré un peu à l'équipe. C'est que le premier avion qu'on a fait en 2025, c'est Jennifer Lopez qui l'a pris et qui l'a utilisé pendant un mois pour faire son tour en Europe.
12: Pour parvenir à ce résultat, on pourrait imaginer qu'Ace est une grosse société, mais non, elle ne compte que 14 salariés et fabrique 80% de ses produits en interne dans Lyon, grâce à du personnel, ingénieurs, celliers ou couturières hautement qualifiés. Et ce n'est pas terminé.
13: Le but du jeu, c'est donc de doubler la capacité de la société d'ici à 12 mois. Ambitieux, oui. Après, vu la conjoncture actuelle, je ne sais pas si c'est bien, mais en tout cas, on a envie de le faire, donc on va y aller.
12: Ace produit aussi du matériel destiné à l'évacuation sanitaire, comme des modules d'oxygénation pour les patients ou des civières spécifiques aux avions, avec Air France comme client qui les utilise quasi quotidiennement.
8: Et si vous voulez tout savoir sur cette entreprise, le reportage de Renaud Candelier est à retrouver sur ici.fr et sur notre application. 8h35, vous écoutez ici au Sœur, et puis mettez des manches courtes aujourd'hui.
2: Oui, il fait bon, hein, déjà ce matin, avec un ciel partiellement couvert, quelques éclaircies possibles donc de ça et là dans Lyon. Des températures douces, on relève en ce moment entre 14 et 18 degrés, comptez 20 degrés à la mi-journée. Cet après-midi, même tendance, toujours ces nuages qui devraient nous accompagner, principalement au nord du département. Quelques éclaircies seront possibles cet après-midi entre le Tonnerrois et la Vallonnée. Prévoyez 29 degrés si vous êtes à Tonnerre. Justement, 29 aussi à Avallon, à Sens ou Saint-Fargeau. On ira jusqu'à 30 degrés entre Auxerre et Joigny.
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2: On va chanter sur la drôle de vie de Véronique Sanson ce matin, 8h36.

0: La chanson sur ma drôle de vie, titre de Véronique Sanson qui nous accompagne ce matin à 8h38.
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0: On va parler de vaccins ensemble en ce lundi matin avec une question aujourd'hui. Le vaccin contre le zona pourrait-il protéger notre cœur ou notre cerveau? Question que l'on soumet dans quelques instants au docteur Kierzek. Il nous partage ses conseils santé tout à l'heure, juste avant 9h. La chronique de la vie avec vous, Lucien Denis. Bonjour Lucien.
4: Bonjour Julien.
0: On voit les premiers fruits qui poussent aux arbres. Ce sont les mots de l'entraîneur de la GIA Will Steel à un très bel et très intéressant entretien réalisé par Julien Benbouali, journaliste à Lyon Républicaine, qui nous permet de découvrir un peu plus la personnalité du jeune nouveau coach auxerrois.
5: Oui, Julien Benbouali est un journaliste de talent qui intervient sur notre antenne régulièrement. Il a des analyses qui sont assez pertinentes et il a pu bénéficier de cette trêve internationale assez longue pour s'entretenir avec l'entraîneur de la GIA Will Steel, un entraîneur qui s'est confié sans détour et qui a effectivement exprimé le fait qu'il est très très ambitieux, qu'il a envie de faire beaucoup pour le club. Il est arrivé dans un contexte compliqué à la GIA. On sait qu'il a été effectivement confronté au départ de l'ancien entraîneur, mais on sait que c'est aussi un garçon qui a encore une fois beaucoup beaucoup d'ambition et qui est encore une fois à la tête de cette équipe pour essayer de l'amener au plus haut niveau.
0: Très honoré et fier d'avoir pu prendre la destinée du club. Will Steel a souhaité comprendre rapidement les moindres détails de son fonctionnement. Sa rencontre avec Giroud et celle avec la direction du club ont mis en avant sa motivation tout comme sa détermination.
5: Oui, aussi longtemps que l'on puisse encore une fois revenir en arrière, c'est certainement l'un des seuls entraîneurs qui, en arrivant, est allé voir Giroud. C'est quand même une démarche qui est assez particulière et pleine de bon sens parce que ça a permis de comprendre effectivement le fonctionnement d'un club très atypique. Et puis, l'emblématique entraîneur de la GIA Auxerre adore ce genre de rencontre avec ce jeune entraîneur qui, rappelons-le, n'a que 33 ans. Oui, il a voulu comprendre le fonctionnement du club. Il a aussi été convoqué par les dirigeants du club à qui il a demandé s'il y avait une osmose totale. On pense à ces deux garçons que sont bien sûr David Ventier et Baptiste Malherbe. Donc oui, il a eu une réponse positive. Il a envie que tout le monde tire dans le même sens pour amener le club au plus haut niveau. Et ça, c'est très intéressant.
0: Après la décision très contestée de se séparer du dernier staff technique, le nouvel entraîneur n'avait bénéficié d'aucune clémence de la part des supporters comme du groupe des Ultras. On peut percevoir aujourd'hui qu'il a la possibilité d'inverser les commentaires négatifs entendus lors de son arrivée.
5: Oui, il faut reconnaître qu'il n'avait pas été ménagé en arrivant. Après ses 3 défaites, il avait eu la vindicte populaire contre lui avec effectivement ses 3 défaites et ses 11 buts encaissés et il a formidablement bien inversé la tendance en modifiant le système de jeu, ce 4-3-3 qu'il affectionne, en passant au 5-4-1, en stabilisant sa défense, en permettant à ce club d'emporter 2 victoires et d'être 10e à la trêve. C'est un entraîneur qui est ambitieux, qui a envie d'aller vers les sommets et nous on est tout à fait derrière lui. Alors il faut faire preuve d'humilité, mais on le sait, l'humilité n'empêche pas les conquêtes. On espère qu'elles seront nombreuses pour la GIA.
0: Merci beaucoup Lucien Denis pour votre analyse. 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
0: 8h43, bientôt dans un peu plus d'un quart d'heure. Ici, comme chaque jour, c'est vous et Eugène Lampion. Bonjour Eugène.
13: Bonjour Julien Rullier.
0: On parle de quoi aujourd'hui?
13: De votre vie de couple, tout simplement.
0: Ah oui, d'accord. Ah oui, ah oui, vous êtes très direct.
13: C'est la grande question qui se pose dans le couple, c'est la longévité.
0: Oui.
13: Alors, comment ça se passe? Alors, au début, tout va bien, évidemment. Enfin, sinon, c'est déjà
0: sinon,
13: parti.
0: Oui.
13: Il y a un moment, vous se posez des questions, les bonnes. Mais quand c'est 2 ans, 3 ans, 5 ans, 10 ans, 15 ans, on voit des noces d'or, 50 ans, et puis même plus. Et là, on se dit, mais alors, Là, je vois pas comment ils font. Comment ils ont fait, eux? Parce que chez moi, ça se passe pas toujours très bien. Alors, la longévité d'un couple, c'est quoi? Est-ce que c'est de l'amour? Est-ce que c'est autre chose? Est-ce que comment ça se gère? Est-ce que quand il y a une crise, peut-être ça participe à la construction de ce couple? On va voir ça avec mon invité, on va voir ça avec vous aussi. Vous allez nous raconter comment il y a eu des clashs, comment vous en êtes sortis. Est-ce que ça finit par un divorce ou finalement ça a renforcé le couple? Chantal, là-dessous, elle a son avis sur la question.
4: C'est quand même sordide, toutes ces histoires avec mon mari, non? Madame, un jour vous vous réveillez, vous avez un vieux dans votre lit. Le problème, c'est que vous avez le même âge que lui. Vous vous sentez belle, rebelle, sexy, sensuelle, sexuelle. Alors que lui, il vient de commander son chauffe-frein en thermolactyle au téléachat. C'est pas le même combat. Vous épousez Brad Pitt, vous retrouvez avec Marguerite Duras dans le lit. Où est le jeune homme couillu, testostéroné, chevelu, alors que maintenant il ressemble à Maître Yoda? Et qui va chercher sa boîte de chocolat à Noël à la mairie.
13: Ouais, d'un seul coup, on voit un peu l'âge du monsieur.
0: Oui, un petit peu.
13: Moi, j'y suis pas encore pour aller chercher la boîte de chocolat. Je le dis à ma femme qui écoute, bien entendu. Je sais pas pour vous, Julien.
0: Non, bon, après, c'est toujours bien les boîtes de chocolat. Mais non, il y a plein d'autres.
13: Oui, enfin, c'est un signe quand même quand on est à cet âge-là. Mais c'est bien aussi, hein, c'est bon les chocolats. Après, on les offre aux petits-enfants, voire aux arrière-petits-enfants quand on a cet âge-là. Situe le débat un peu.
0: On parle de nos couples, de notre couple et de l'histoire de la longévité aussi, notamment. Ici, c'est vous et le jeune Nampion. Rendez-vous tout à l'heure. Dans un petit quart d'heure, ce sera à partir de 9h. Ils rééditent leur titre Victoria en pas moins de 5 versions avant la sortie très attendue de leur film de leur concert à l'Accor Hotel Arena, sortie prévue en novembre. C'est avec Indochine qu'on commence la semaine, ici au CERF, 8h45.

0: d'Indochine qui revient avec Victoria à 8h49.
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0: C'est cette année la 50e édition de la Foire Expo de Toussy. Ce sera du jeudi 1er octobre au dimanche 4 octobre. Ici Auxerre, partenaire de l'événement, il sera et vous fera vivre cet événement emblématique dès 10h ce samedi en direct. Bonjour Christian Viau.
2: Bonjour Julien.
0: Merci d'être avec nous aujourd'hui en direct dans Ici Matin. Vous êtes l'organisateur de cette 50e édition de la Foire Expo de Toussy. C'est quoi l'histoire de cette foire? Comment est-ce qu'elle est née?
2: Elle est née il y a 52 ans, 53 ans maintenant, 1975 si vous voulez, parce que donc la rotonde était installée uniquement à l'époque pour une fête de la bière. Donc il y avait une rotonde de 1000 mètres carrés, donc ils ont pensé de la mettre pour deux jours uniquement, donc Groupe A a créé une foire exposition. Mmh. Et c'était une bonne chose, parce que dans une petite ville de 2700 habitants, c'est une foire qui perdure au-delà des 50 ans.
0: Qu'est-ce qui fait la longévité de cet événement à Toussy jusqu'à aujourd'hui et pour les années qui viennent encore? C'est quoi? C'est une ambiance? C'est une convivialité?
2: C'est une ambiance, c'est une activité attractive, parce qu'en plus Toussy a la chance d'avoir, donc au niveau commercial, c'est très fort, c'est vraiment la capitale de la Puissance au niveau commercial, donc il y a beaucoup de commerce, c'est très attractif, on n'est pas loin d'Auxerre, on n'est pas loin de du Loiret, donc à ce niveau-là, donc c'est intéressant et ça attire du monde, toujours. Bon. On attend 4000 visiteurs sur les 4 jours.
0: 4000 visiteurs, c'est pas rien, on espère du soleil et du beau temps pour vivre pleinement cet événement, on croise les doigts pour vous, même si c'est vrai qu'on dit depuis un moment, ça fait longtemps qu'on n'a pas eu de pluie aussi dans notre département, hein. Faut peser le pour et le contre. Qu'est-ce qu'on pourra faire cette année pour cette 50e édition?
2: Bon, il y a les 40 stands sous la rotonde automatiquement. Et cette année, pour innover, on a prévu l'après-midi de 15h30 à 17h chaque jour une dégustation culinaire faite par les restaurateurs de Toussy et le moulin de Corneille qu'on accueille pour la restauration comme tous les jours, tous les ans à la foire exposition. Et le dimanche, il y aura un concours de gâteaux pour les enfants accompagnés de leurs parents. Donc, ça sera sur un cake. Voilà.
0: Est-ce qu'on peut dire de cet événement que c'est un événement intergénérationnel, auquel on peut venir en famille, peu importe notre âge?
2: Oui, parce qu'il y a des manèges pour des petits-enfants, il n'y a pas de problème, c'est tous les âges automatiquement.
0: Avec une grosse organisation, je me doute aussi, il y a une grosse équipe de mobilisés chaque année pour l'organisation de cet événement. C'est toujours l'occasion de leur rendre hommage parce qu'ils font un travail
2: remarquable sur toute l'année. Oui, donc on est une vingtaine de personnes.
0: Une vingtaine de personnes pour l'organisation.
2: Oui, l'organisation, donc ça fait plus de 6 mois de travail, on commence au printemps.
0: Et ce sera dès ce jeudi.
2: Dès ce jeudi,
0: 1er octobre.
2: C'est avancé d'une semaine cette année.
0: Jusqu'au dimanche 4 octobre, ici au Serpa, partenaire de l'événement, vous fera vivre justement cette foire exposition de Toussy. 50e édition cette année, rendez-vous ce samedi dès 10h en direct sur notre antenne. Merci beaucoup Christian Viau d'avoir été avec nous ce matin. Je rappelle que vous êtes l'organisateur de cette foire expo à Toussy. Call Me est un grand classique pour commencer
2: la
0: semaine.
2: Merci les auditeurs.
0: Ensemble ce matin avec une chanson que vous allez apprécier, j'en suis certain. Blondie et Call Me, 8h52, bon réveil.

0: Rémi Blandy à 8h55. On s'intéresse à notre santé chaque jour avec vous et vos conseils, docteur Kierzek. Ce matin, tiens, une nouvelle qui pourrait donner envie de se faire à nouveau vacciner. Le vaccin contre le zona pourrait-il aussi protéger notre cœur et même notre cerveau? Bonjour docteur.
1: Bonjour à toutes et à tous. Le zona, on connaît, c'est cette éruption de petites vésicules très douloureuses, souvent en ceinture ou sur le visage. Alors elle est due au réveil du virus de la varicelle qui dort tranquillement dans nos nerfs depuis l'enfance. C'est un locataire plutôt discret, mais qui peut faire un raffut de tous les diables quand il se réveille. Voilà qu'une grande étude d'Oxford qui a été publiée dans un journal, plutôt un grand journal de médecine, Nature Medicine, qui suggère que le vaccin pourrait avoir un effet inattendu, protéger le cœur. Alors, comment ont-ils fait ces chercheurs? Ils ont exploité les dossiers médicaux de plus de 70 000 personnes, des Américains de plus de 60 ans. Et aux États-Unis, on est passé de l'ancien vaccin au nouveau vaccin actuel qu'on a aussi en France, le Shingrix. Et cela a créé deux groupes très semblables, vaccinés à quelques mois d'écart avec l'un ou l'autre vaccin, l'ancien et le nouveau. Eh bien, figurez-vous que chez ceux qui ont reçu le nouveau vaccin, 9% de maladies cardiovasculaires en moins au total, 10% de maladies coronaires en moins, c'est ces artères qui viennent irriguer le cœur, et 12% d'insuffisance cardiaque en moins, et on rajoute des AVC en moins. Bref, les chercheurs avancent deux pistes. Soit le zona lui-même va créer de l'inflammation au niveau des vaisseaux. Si on évite le zona, on évite l'inflammation. Et la deuxième raison, soit le vaccin a un effet anti-inflammatoire direct.
0: Alors, on se fait vacciner pour son cœur. Qui est concerné en France, docteur?
1: Alors, gardons la tête froide, comme dirait un cardiologue, ce sont des études d'observation, mais c'est pas que pour son cœur qu'on se fait vacciner. On se fait vacciner d'abord pour éviter le zona et surtout les douleurs qu'on appelle les douleurs post-zostériennes. Il y a le bénéfice sur le cœur, mais pour l'instant, c'est le bonus, c'est pas la raison. Et aujourd'hui, ce sont les adultes de plus de 65 ans qui doivent se faire vacciner. C'est un vaccin qui est recommandé, 2 doses à 2 mois d'intervalle. Et bonne nouvelle, il est remboursé à 65% par l'assurance maladie. Il peut être prescrit et administré par un médecin, un pharmacien ou un infirmier. Petite précision, le bras peut être un peu sensible avec parfois de la fatigue, des courbatures, un jour ou deux. C'est rien du tout, mais c'est surtout le signe que le système immunitaire fait son travail. Et n'oublions pas que le vaccin n'est pas un stent en seringue. C'est pas ça qui va déboucher les artères coronaires. Donc pour protéger son cœur, on fait attention à surveiller sa tension, son cholestérol, on arrête de fumer et on bouge. Tiens, le cœur, on en parlera demain d'ailleurs, car c'est la journée mondiale du cœur. Et d'ici là, portez-vous bien.
0: Merci beaucoup, docteur Kierzek, de nous partager chaque jour vos conseils santé. Conseils santé à retrouver dès maintenant. Vous allez sur notre site ici.fr et sur notre application. L'application Ici Matin revient demain dès 6h30, dès 6h à la radio, dès 6h30 à la télévision dans quelques instants. Ici c'est vous, Eugène Lampion. Attention, on parle du couple ce matin, Eugène. Ouais.
2: Et oui, comment revenir à une relation apaisée alors qu'il y a eu une grosse engueulade la veille au soir et le matin faire comme si tout allait bien? Alors c'est pas, est-ce que c'est faire comme si? Peut-être ça va mieux encore, on ne sait pas.
0: Ici c'est vous
2: qui nous direz.
0: Et Eugène Lampion dans quelques instants à la radio. Bonne journée à tous.
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0: 8h59. Bon, Eugène Lampion,
2: oui.
0: J'ai retenu déjà de ce que vous m'avez dit tout à l'heure que pour faire durer notre couple, il ne fallait pas faire n'importe quel cadeau.
2: Voilà.
0: C'est un bon début.
2: Et puis il y a des signes. Est-ce que d'abord c'est bien les petits cadeaux ou pas? Parce que ça aide à entretenir le couple ou pas? Est-ce que ça doit se faire naturellement? Est-ce que si on se force, finalement, ce n'est pas la bonne voie? On va en parler ensemble. Vous qui peut-être vivez en couple depuis quelques décennies, et je ne veux pas compter le nombre de décennies tellement il y en a, vous voulez nous raconter comment ça se passe pour vous? Il y a eu des hauts, il y a eu des bas, il y a peut-être même eu des séparations. Et puis finalement, vous êtes là toujours ensemble et vous trouvez que c'est justement ce qui a construit votre couple. N'hésitez pas à nous appeler pour témoigner. Inversement, si ça s'est très mal passé, que vous avez essayé plusieurs fois avec des gens différents et que ça s'est toujours très mal passé, vous voulez nous en parler, vous serez les bienvenus aussi. J'aurai un conseiller conjugal à mes côtés pour cette émission juste après les infos de 9h. Alors vous nous appelez en direct ou vous nous laissez des messages sur notre WhatsApp. Pour les deux, c'est le même numéro de téléphone et c'est pour entretenir notre relation à nous. Je laisse le donner, le numéro.
0: C'est le 03 86 52 23 23.
2: Ouais, voilà, je savais que ça vous ferait plaisir.
0: Mais j'ai révisé tout le week-end. Hein.
2: Ah, très bien, merci. Pensez à moi pendant tout le week-end. Je vous dis à demain.
0: À demain.
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5: Et c'est l'heure de l'info. Il est 9h avec Thierry Boulan pour le journal. Bonjour Thierry.
6: Bonjour.
5: Chez beaucoup de retraités, on compte chaque euro dépensé.
6: L'essence qui grimpe, les factures d'énergie qui s'envolent, les retraités qui ont du mal à joindre les deux bouts. Ce week-end au Salon des seniors à Auxerre, Suzanne Marion est allée prendre la température de ces iconés qui voient leur pouvoir d'achat fondre.
7: Il y a d'abord les prix des carburants qui atteignent des records à la pompe. En conséquence, Robert et Martine utilisent moins leur voiture.
8: On limite, quoi, on est limite à tout, en tout et pour tout. Quoi. Aussi bien les déplacements que tout. Quoi. C'est ça.
9: Vu le prix de l'essence, on fait attention à nos sorties. Hein. Déjà qu'on n'en fait pas beaucoup des sorties.
7: Mais ce n'est pas le seul poste de dépense qui inquiète, comme le pointe Jean-Claude.
10: On n'a pas reçu la note de gaz encore, mais il faut la prévoir parce que ça va être très très important par rapport à ce qu'on avait prévu au début de l'année précédente. On ne sait pas combien on va payer.
7: Et pour les plus petite retraite, il faut se priver. C'est le cas de Marie-France qui touche environ 1000 euros par mois.
11: Avec tout à payer, il nous reste rien. Il y a beaucoup d'achats que je ne peux pas me payer. Je me prive. Des fruits, des yaourts, des fromages. C'est très cher les fromages. On ne peut plus vivre comme ça, il faut quand même faire quelque chose. Hein.
7: Les retraités rencontrés veulent continuer à aider leurs enfants et à faire plaisir à leurs petits-enfants. Mais si la situation perdure, ils pensent qu'ils n'en seront plus capables.
6: Le reportage de Suzanne Marion est à retrouver sur SI.fr. Force ouvrière veut faire entendre sa voix aujourd'hui à Auxerre. Le syndicat appelle à se rassembler à 18h devant la préfecture, notamment pour demander des moyens supplémentaires pour l'enfance. Il dénonce aussi le manque de moyens dans la santé, l'action sociale et l'éducation et s'oppose aux politiques d'austérité menées au niveau national comme au niveau local.
5: Les deux sénateurs de Lyon rempilent pour 6 ans.
6: Les 1115 grands électeurs du département ont voté hier. Jean-Baptiste Lemoine, candidat macroniste, a été élu dès le premier tour. Dominique Vérien, la centriste, est-elle aussi réélue très largement au second tour. Gilles Pirement pour LR termine troisième. Pascal Blaise, candidat du Rassemblement National, quatrième. Tout ce qu'il faut savoir sur ces sénatoriales est à retrouver sur notre site internet. Un impressionnant panache de fumée noire dans le ciel du nord d'Auxerre hier soir. Un utilitaire a pris feu sur l'A6 entre les sorties Auxerre Nord et Auxerre Sud, au kilomètre 159 dans le sens Paris. Lyon. Le conducteur a eu le temps de se garer sur la bande d'arrêt d'urgence et de sortir du véhicule. Il n'y a pas eu de blessés. Attention si vous circulez sur la RN151, la route sera fermée à Gilles-Évêque à partir d'aujourd'hui et jusqu'au 2 octobre, dans les deux sens, pour des travaux de chaussée. Des déviations seront mises en place jour et nuit, y compris le week-end. Prudence aux abords de ce chantier.
5: À Sens, les élus municipaux se retrouvent ce soir.
6: Oui, ils devront notamment installer un nouveau conseiller d'opposition, Mélorie Robichon, élu sur la liste du Rassemblement National de Ludovic Massard, démissionne. Elle sera remplacée par Julien Michel, suivant de liste. Les élus devront aussi voter une taxe de 15% sur des logements vacants à partir du 1er janvier. Les élus du Jovinien vont notamment parler santé de leur côté. Ils parleront entreprise et énergie ce soir. Le conseil communautaire se réunit à Saint-Julien-du-Sault avec plusieurs dossiers à l'ordre du jour. Des aides pour attirer des professionnels de santé, l'avenir de la pépinière d'entreprise et le développement du solaire sur les bâtiments public.
5: Le trombone d'un Auxerrois résonne pour le pape.
6: Johan Huot a 26 ans, il joue du trombone et ce week-end, il a joué pour le pape. Cet Auxerrois exilé à Paris a participé aux célébrations autour de Léon XIV. Deux jours après ce moment incroyable, Johan peine à réaliser ce qu'il vient de vivre.
12: C'est assez exceptionnel et en fait, c'est la réflexion que je m'étais faite. On est très isolé en fait pendant ce moment-là. On est à côté de là où se déroule la messe. On est vraiment collé et on se rend pas compte en fait du monde. On se rend compte vraiment qu'il y a énormément de monde au moment où les gens commencent à crier, à acclamer le pape. Et c'est assez impressionnant. Mais sur le moment, moi je pense principalement à faire mon travail le mieux possible et accompagner de la meilleure des manières tous les fidèles qui étaient présents. À certains moments, on avait des moments de flottement. J'essayais de voir si je pouvais apercevoir le pape. Mais comme il y avait du monde autour de nous aussi, on pouvait pas trop le voir. Mais après coup, en fait, en étant rentré chez moi, c'est là où je réalise que ça a eu une ampleur quand même gigantesque. Et il a fallu que je prenne la soirée pour un peu redescendre de tout ça.
6: Johan Huot, un Auxerrois qui a joué du trombone pour le pape Léon XIV ce week-end à Paris. Dernier jour et dernière date pour le pape qui prend la direction de Metz pour cette visite en France. Au programme, un bain de foule dans les rues, puis une messe cet après-midi. Une messe à Metz. Il fait désormais partie des meilleurs jeunes maçons du monde. Émilien Gallo, originaire de Champigny, vient de décrocher la médaille de bronze au World Skills à Shanghai. Pour cette compétition des métiers, le jeune homme a dû réaliser 3 maquettes en 22 heures. 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La météo de ce lundi, ça se présente plutôt pas mal.
2: Ouais, c'est grisouille, mais pas de pluie trop. Enfin, ce matin, peut-être quelques gouttes si vous êtes dans tout à fait le nord du département, dans le Gâtinais. Il peut y avoir quelques averses orageuses, puis ça s'arrête. Et cet après-midi, il va même carrément y avoir des éclaircies si vous êtes dans le Tonnerrois, si vous êtes dans la Vallonnais ou l'Auxerrois. Partout ailleurs, peut-être encore un ciel couvert, mais pas d'averses. Les températures chaudes, toujours. 29 degrés dans le Sénonais pour cet après-midi, dans l'Auxerrois, 29 degrés. Tout pareil pour la Vallonnais. Dans le Tonnerrois, 29 degrés aussi. Dans le Florentinois, 29 degrés. Il n'y a guère que dans la Puisaye où il fera un tout petit peu moins chaud. 28 degrés attendus pour cet après-midi. Côté vent, pas grand-chose non plus. Finalement, je vais me taire. Tiens. Allez, je vous dis à tout à l'heure, 10h.
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2: Bon d'accord, je ne me tais pas complètement.
6: Ah, ouais, je me disais aussi.
2: Je me suis dit au prix où je suis payé à chaque syllabe, je vais quand même en profiter, faire valoir mes droits d'auteur. Bon, en attendant, vous vivez en couple, vous qui nous écoutez, peut-être ça s'est arrêté brutalement aussi, peut-être aussi. Parlons-en ensemble avec le temps. Les tensions s'accumulent. Est-ce que vous évitez d'aborder des sujets qui fâchent avec votre conjoint? Ou inversement, vous vous dites justement, c'est quand on en parle, c'est entre guillemets quand on crève l'abcès, qu'il faut vraiment parler d'abcès, on verra ça avec mon invité. C'est quand on en parle que tout s'arrange et que finalement, on se dit qu'on est bien ensemble. Parlons-en ensemble. Chez vous, ça dure quoi? Depuis 2 ans, 3 ans, 4 ans, 10 ans, 20 ans, 50 ans? Ouais, on va en parler. Un seul numéro pour nous joindre, 03 86 52 23 23.
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2: Ici c'est vous, c'est aussi vos chansons préférées. Morane, toutes les mamas.

0: Toutes les mamas, c'est Morane. On aura aussi Boulevard Désert tout à l'heure avec C'est pas si facile. Ici, c'est vous, c'est vos chansons préférées, mais c'est aussi votre vie de couple. Oui, moi, ça m'intéresse, je suis curieux.
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0: Ça veut dire oui, c'est l'amour qui a scellé notre couple et qui le scelle depuis des décennies. Peut-être, c'est pas seulement l'amour qui fait que le couple dure, et peut-être même d'ailleurs quand il y a peut-être trop d'amour, ça dure pas si longtemps. On va voir ça avec mon invité aussi. Mais vos témoignages tout de suite, je vous donne le numéro, ça sera plus pratique pour nous joindre. 03 86 52 23 23. Mon invité, lui, il a pas besoin d'appeler, il est en studio. Frédéric Conler, bonjour. Frédéric Conler, vous êtes conseiller conjugal à Chaumont et conseiller conjugal, ça veut dire que vous ne voyez que des couples qui sont dans la crise ou pas?
3: Pas souvent, pas tout le temps, non, pas forcément.
0: Non, parce que ça, c'est un peu inquiétant sinon.
3: Oui, oui, tout à fait. Non, on voit aussi des gens, des couples qui sont des frémissements effectivement de conflits ou de petites tensions qui peuvent arriver et qui arrivent avant les problèmes, j'ai envie de dire.
0: Les problèmes, c'est rédhibitoire, c'est-à-dire une fois qu'il y a des problèmes dans le couple, ça se sépare un couple, ou est-ce que c'est ce qui scelle le couple justement, parce que s'il n'y avait pas de problème, ça pourrait pas tenir longtemps?
3: Non, c'est pas, évidemment, heureusement, ils ne se séparent pas systématiquement. Il y a des couples qui arrivent à traiter le problème, alors soit en venant voir des conseillers conjugaux, soit en faisant, malheureusement, j'ai envie de dire, le dos rond, et à vivre comme ça un petit peu l'un à côté de l'autre. Et évidemment, c'est pas ce qu'on souhaite quand on est un couple, on souhaite vivre l'un avec l'autre, et dans le plus, évidemment, d'amour possible.
0: Il y a la question des enfants dans le couple, souvent. Je pense que ça fait partie du jeu, j'allais dire avec le langage maintenant, c'est dans le game, et c'est obligatoire. S'il n'y a pas les enfants, le couple clash. S'il y a des enfants, quand les enfants s'en vont, c'est là que c'est un peu difficile. Enfin,
3: Alors les enfants, c'est un vrai sujet. L'arrivée des enfants, c'est un bouleversement dans le couple, parce que évidemment, avec le premier, on n'a pas d'expérience. La seule expérience que l'on a, c'est nous en tant qu'enfants, avec l'éducation qu'on a reçue. Donc le réflexe qu'on va avoir avec ce manque d'expérience, c'est de se retourner vers sa propre éducation. Et évidemment, dans un couple, on n'a pas tous reçu les mêmes éducations. Donc là, il peut y avoir des tensions qui peuvent se mettre en place. L'un qui accepte ça, l'autre qui ne le veut pas, enfin, voilà, et ainsi de suite. Donc les enfants, ça peut apporter tension, au-delà du bonheur que ça apporte, évidemment, parce que ça apporte d'abord du bonheur, mais avec l'éducation qui avance, les enfants qui grandissent, différents âges de développement des enfants, ça peut apporter effectivement des tensions.
0: Alors ça peut apporter des tensions, mais comme vous le dites, c'est aussi du bonheur, parce qu'à la base, c'est un projet commun d'avoir des enfants, souvent.
3: Oui, bien sûr. Bien sûr.
0: Et donc ça veut dire qu'il y a quelque chose qui se construit, et dans cette construction, c'est là qu'il y a des méandres un peu particuliers.
3: Oui, tout à fait. Oui, comme vous dites, effectivement, c'est d'abord un projet qui apporte beaucoup de bonheur aux parents et aux familles, j'ai envie de dire, aux grands-parents, aux oncles et aux tantes. Mais effectivement, voilà, avec l'éducation qui se construit, c'est là où il peut y avoir des tensions qui se mettent en place. Et voilà, parce qu'on a des repères, on n'a pas forcément pensé, débattu, j'ai envie de dire, entre les deux parents, de comment on souhaitait éduquer les enfants. Parce que, comme je disais, on peut avoir des points de vue différents, malgré tout, parce qu'on n'y a pas pensé avant.
0: Ça révèle, en fait, des choses auxquelles on n'a pas du tout pensé, peut-être, parce que, quand même, la discussion, enfin, surtout notre époque, avec tous les réseaux sociaux, tout ce qu'il y a, il y a toujours des prises d'informations à tour de bras, malgré tout, une fois qu'on est né dedans, vas-y, ça révèle des choses, en fait.
3: Oui, effectivement. Oui, alors, effectivement, avec les réseaux sociaux, on peut tout voir, on peut tout entendre. C'est aussi peut-être le problème des réseaux sociaux. Et on oublie parfois de ce qu'on souhaite vraiment au fond de soi, de quel chemin on souhaite donner aux enfants et quel chemin on souhaite construire pour cette famille qui est en devenir, en fait.
0: Vous dites construire, vous l'avez utilisé plusieurs fois le terme. On parle souvent du ciment du couple. Il y a ces métaphores qui sont liées vraiment à la maçonnerie. On va en parler ensemble, mais c'est quand on dit ça ou consolide. L'idée, on est encore dans le bâtiment d'ailleurs, c'est parce que c'est souhaitable de consolider. C'est-à-dire que quand il y a des clashs, il ne faut pas se dire ça ne va pas le faire, il faut tout de suite qu'on arrête. C'est au contraire, c'est pas parce qu'il y a un clash que c'est foutu.
3: Non, bien sûr, bien sûr. Alors le couple, il a plusieurs périodes de vie. En fait, il y a la rencontre qui va durer entre 6 mois et 3 ans, où là on va se découvrir les uns les autres. On a une poussée d'hormones chacun, j'ai envie de dire, qui vont nous avoir, qui vont nous permettre de voir la personne qui est en face de nous comme un peu idéal, notre partie manquante, Et puis après, au bout d'un moment, cette baisse d'hormones nous fait un peu plus ouvrir les yeux. Et puis, on va tomber un peu plus dans ce qu'on appelle la lutte de pouvoir, en fait. C'est-à-dire que ce qui nous a attiré chez l'autre, bah, finalement, va peut-être commencer un peu à nous énerver. Simplement, pour prendre une image, par exemple, entre quelqu'un qui, dans un couple, aime bien prendre soin, et puis va trouver, effectivement, une personne, un compagnon, une compagne qui aime bien être soignée, j'ai envie de dire. Mm-hmm. Et au bout d'un moment, au bout de 2-3 ans, on va se dire, bon, écoute, c'est sympa, je prends bien soin de toi aussi depuis un moment, mais moi aussi, j'aime bien aussi qu'on prenne soin de moi. Donc, en fait, le couple, il va évoluer, il va grandir, il va falloir accompagner tout ça, parce que c'est pas évident, parce qu'on ne le voit pas. Effectivement, il y a des couples qui peuvent en rester là et malheureusement se séparer.
4: Alors, on va parler de ce fameux Simon ou pas. Si Simon il y a, sur les enfants, on y reviendra tout à l'heure d'ailleurs, parce que je vous ferai écouter une archive que j'ai trouvée qui est plutôt sympathique aussi. Mais ici c'est vous, c'est aussi vos chansons préférées avec Ici Auxerre. Voici Boulevard Désert avec Carbone pour C'est pas si facile.

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1: C'est pas si facile, c'était Boulevard des Herbes avec Carbone. On aura aussi Womack and Womack tout à l'heure, Teardrops. Et puis vos chansons préférées, c'est peut-être celles qui justement font que vous avez une histoire commune qui se construit aussi autour de ces chansons, peut-être dans le couple. Tiens, est-ce que je sais moi? Racontez-nous en tout cas votre couple, sa longévité ou pas d'ailleurs, peut-être commencer à capoter peut-être rapidement aussi. Vous êtes les bienvenus pour vos témoignages, on en parle jusqu'à 10h. Un seul numéro pour nous joindre, 03 86 52 23 23. 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
5: Ici, c'est vous et votre couple. Parlons-en. Avec le temps, les tensions s'accumulent, mais peut-être vous avez-vous un rituel qui vous permet de désamorcer tout ça. Racontez-nous comment ça se passe, ou peut-être inversement, racontez-nous comment ça s'est mal passé et comment le couple il a explosé. Et puis finalement, vous avez dit oui, non, plus jamais. Un seul numéro pour nous joindre, 03 86 52 23 23. Mon invité, il est conseiller conjugal à Chaumont, c'est Frédéric Canler. Ça existe, ça, vraiment, les gens qui disent plus jamais, mais finalement, c'est jamais plus jamais, ça revient.
6: Oui, jamais plus jamais, effectivement, non, ça revient. On laisse passer effectivement quelque chose qu'on a pu vivre comme un traumatisme, hein, parce qu'une séparation, c'est pas rien quand même, qu'on ait 5 ans de vie commune ou 30 ans de vie commune, chacun le vit, j'ai envie de dire, à son échelle. Heureusement, voilà, avec le temps, on peut se reconstruire et puis redéfinir, revivre une nouvelle vie de couple, en fait.
5: Une tension, un clash, pourquoi pas, mais est-ce qu'on peut revenir à une relation apaisée après? Est-ce que c'est un autre niveau de la relation qui arrive?
6: Non, on peut tout à fait revenir à une relation apaisée. Effectivement, c'est le beau mot. Ce qui est fait est fait. On va pas revenir sur l'histoire, les clashs, les disputes, les coups de, si je peux me permettre, les coups de gueule. Mais on peut revenir effectivement en travaillant. Alors là, et par contre, il va falloir peut-être faire appel à quelqu'un qui dont c'est le métier, par exemple un conseiller conjugal. Mais voilà, on peut revenir à une situation beaucoup plus apaisée que ce qu'on a connu, pardon, en dialoguant. Alors dialoguer, c'est bien. On dit souvent, on est dans l'ère de la communication.
5: Ouais.
6: Alors ça, c'est bien. Mais si on communique, on parle ensemble. Mais si on ne s'écoute pas, ça sert à rien. Moi, j'utiliserais plus le mot de connexion. Voilà, où on va pouvoir vraiment émettre quelque chose.
5: C'est-à-dire faut que les deux aient envie ou aient conscience de cette nécessité, déjà.
6: Absolument. Oui. Alors ça, effectivement, une thérapie de couple ou aller voir quelqu'un, effectivement, il faut que les deux soient volontaires. Très souvent, il y en a un des deux qui est plus volontaire que l'autre. Hein. Moi, ça, je reçois souvent des hommes et des femmes qui traînent un peu des pieds. Hein. Vous voyez, c'est pas forcément l'homme, c'est pas forcément la femme. Mais finalement, voilà, à force de discussion, à force d'explication, de faire de la pédagogie, on arrive à convaincre. Et puis finalement, des fois, peut-être que les rôles s'inversent un petit peu, quoi.
5: Ça peut se faire sans tierce personne dans un couple, ce genre de temps de conversation, pour de dialogue, pour pouvoir justement régler le problème et puis continuer à avancer.
6: Alors ça peut se faire, effectivement, mais après ça dépend combien de temps on veut mettre, quelle qualité on veut mettre un petit peu à tout ça. C'est aussi des techniques, c'est aussi des dialogues, hein, thérapie Imago. Moi je pratique la thérapie de couple Imago, qui sont basées sur les dialogues et qui apprennent vraiment à communiquer l'un avec l'autre. Voilà, savoir écouter l'autre, le recevoir, pas forcément être d'accord, mais le recevoir et le retranscrire à l'autre, faire miroir de ce qui vient d'être dit, c'est quand même, voilà, il faut être au courant, il faut savoir le faire. Il y a rien de compliqué, mais comme dans beaucoup de choses, il suffit de savoir le faire, en fait, et savoir écouter.
5: Alors cette méthode Imago, vous allez nous en parler plus en détail tout à l'heure. Moi, je voulais vous faire écouter un extrait d'archives INA que j'ai récupéré. C'était en 1979 dans un reportage à la télé. Il y avait Marie et Joseph. Alors Marie et Joseph en couple depuis 70 ans. Donc autant vous dire qu'ils avaient 90 balais à l'image à l'époque. Et c'était sur Antenne 2, et dans l'émission Les mots et les gestes, ils nous expliquent comment ils sont bien ensemble avec un couple qui n'a pas eu d'enfants.
7: On a passé de bons moments ensemble, avec la famille aussi.
8: À des moments, on a bien rigolé quand même.
7: Il y a des souvenirs, oui.
8: Hein? Et maintenant, nous sommes là, nous attendons l'autre.

0: Repos. Alors, repos définitif. Hein ? Faut espérer, d'ailleurs, faut espérer qu'on mourra vite l'un après l'autre, parce qu'on est indispensable. Là, on ne peut pas vivre l'un sans l'autre, c'est pas possible. Ma femme est indispensable pour moi. Et moi, je suis indispensable à ma femme. C'est pas vrai ?
1: Vrai, hein ? Exact.
0: Au petit, hein ?
1: Exact.
0: Faut espérer que ça va durer encore 5 ou 6 ans. Pour être heureux. S'aimer, s'aimer. Voilà.
2: Alors, il dit s'aimer, s'aimer. C'est l'amour qui scelle le truc dans la vie de couple, ou finalement, ça peut être aussi la complémentarité, parce que d'un point de vue pratique, d'un point de vue social, c'est bien d'être à deux, ça aide, on peut s'épauler sans nécessairement avoir un lit commun, une pièce unique, et peut-être même on pourrait avoir imaginé des couples qui vivent dans deux maisons séparées ou dans deux appartements sur le même palier.
3: Alors, ce qui scelle vraiment le couple, c'est l'amour. Ça, il n'y a pas de doute là-dessus. Marie et Joseph viennent de nous l'exprimer. Et quand on écoute, c'est surtout Joseph qui s'est exprimé, il parlait en nous. Alors, en nous, c'est ce couple, effectivement, où ils ont très certainement été dans cette fameuse connexion tout au long de leur vie. On est indispensables l'un pour l'autre. On est un couple, on est deux. Ce qui n'enlève pas l'individualité de chacun, mais au moins ils ont trouvé, je pense, des moyens de connexion. Alors, il y a des couples, on trouve des couples, hein, effectivement, qui vivent socialement l'un à côté de l'autre. Mais bon, voilà, faudrait voir un petit peu où en est l'amour dans tout ça. L'aspect pratique, bah, effectivement, on connaît tous, on a peut-être des exemples tous de personnes qui vivent l'un à côté de l'autre. Mais ce qui va faire vraiment couple. Sans écraser l'un et l'autre dans ce couple, ça va être l'amour qui va sceller. Hein. On parlait toujours de symbolique du bâtiment. Effectivement, le ciment, il va être l'amour, la connexion entre les deux, et puis la complicité et savoir s'exprimer et savoir écouter l'autre aussi. Évidemment, ça c'est très très très très important.
2: Il y a pas mal de romantisme, ou en tout cas dans une vision romantique du couple, pas mal d'idées qui arrivent là dans cette illustration. On va y revenir, mais l'idée que même jusqu'au bout, se séparer avec la mort, il faudrait pas que ce soit une séparation trop longue non plus, parce que vivre l'un sans l'autre, ça serait pas possible. On va voir ça tout de suite, on va y revenir. Wumak et Wumak, Teardrop d'abord, parce que ça je vous l'avais annoncé, on va quand même écouter aussi vos chansons préférées. Ici au CERF, la longévité de la vie de votre couple, on en parle, n'hésitez pas si vous voulez nous appeler pour nous raconter comment ça se passe de votre côté.

0: Mac. Un nouveau Mac. On aura aussi dans le chapitre de vos chansons préférées, dont celle d'Alain Souchon, Allô Maman Bobo. Je pense que ça devrait le faire.
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0: Et ça sera tout à l'heure. Parce que d'abord, je voudrais quand même qu'on en revienne à cette histoire de la vision romantique du couple avec mon invité Frédéric Conlaire ce matin. Dans Ici C'est Vous, on évoque cette vie en couple, effectivement, comment le couple dure ou ne dure pas. Est-ce que c'est pas déjà une vision romantique du couple de dire que le couple doit durer?
3: Une vision romantique, non. C'est ce que souhaite tout le monde, en fait, de vivre toujours un peu dans cette romance d'amour, j'ai envie de dire, et de bienveillance. Alors, sans vision trop idéalisée, évidemment, mais c'est ce qu'on parle, justement, quand on a des personnes, j'ai des personnes au cabinet, justement, c'est de qui sont en conflit. On va parler de re-romantiser le couple, en fait, et de redonner un petit peu cet espoir de longévité que chacun, évidemment, est à même d'espérer pour son couple, en fait.
0: Parce que oui, dans la vision romantique, là, on avait tout à l'heure l'exemple de Marie et Joseph, donc qui, eux, vont aller jusqu'au bout de leur vie, et c'est dans cette vision romantique, on entend toujours les premiers serments en disant je veux vieillir avec toi, je te trouverai toujours beau, je te trouverai toujours belle jusqu'à la fin, etc. On peut imaginer que là c'est l'engouement, c'est le démarrage, et puis qu'il y a un moment on se dit oui, mais en fait non, comme disait tout à l'heure Chantal là-dessous, on a passé un extrait de sketch où elle disait oui, je dors à côté d'une vieille personne et en plus j'ai aussi vieilli.
3: Oui, très souvent, évidemment, la vision romantique, on l'a, c'est un minimum, j'ai envie de dire, on l'a au début du couple, hein, ce que j'expliquais tout à l'heure, on se découvre, et puis après, on rentre dans quelque chose d'un peu plus complexe, mais, non, romantiser le couple, romantiser la vie de couple, j'ai envie de dire, c'est une chose extrêmement importante, et on peut vivre dans cette romantisation de la vie de couple lorsqu'on est en sécurité, en fait, dans son couple. Vivre en sécurité, vivre en connexion, ce que j'expliquais un petit peu tout à l'heure, ce sont des choses essentielles. Alors ça enlève pas le quotidien, ça enlève pas les enfants avec les tracas au-delà du bonheur que ça nous apporte. Ça n'enlève rien. Ça enlève simplement que on sait qu'on va pouvoir se soutenir l'un l'autre, qu'on va pouvoir vraiment progresser ensemble, et puis savoir s'arrêter aussi de temps en temps et freiner cette course effrénée, j'ai envie de dire, de la vie que sont évidemment le travail, les enfants, le club de sport, la danse pour l'un, la gym, la natation, enfin peu importe, mais le quotidien, on se laisse vraiment.
0: C'est-à-dire la fameuse routine dont on entend parler parfois quand il y a des couples qui commencent à s'engueuler, c'est genre oui, mais moi je veux sortir de la routine, donc ça voudrait dire qu'il y a les deux choses, il y a cette routine qui est là, qui est peut-être nécessaire, et puis des projets qui feraient que ça fait des pics dans cette routine, c'est ça?
3: Oui, c'est ça, la routine elle est bien, elle est presque essentielle pour donner, ça donne un cadre encore une fois de sécurité pour le couple et pour la famille, même si évidemment il y a des enfants, et ça n'empêche pas évidemment de temps en temps un projet familial, un projet personnel, un projet de couple, et qui permettent de mettre ce fameux, on entend, piment dans la vie. Donc ça, et tout ça, ça se fait, ça peut se faire tout à fait en harmonie, ça peut se développer dans la discussion, dans la communication, et je reviens un petit peu, j'ai peut-être l'impression d'insister un petit peu, mais dans la connexion, en fait, les uns avec les autres.
0: Bon, Imago, on va en parler, hein, promis. Mais d'abord, il y a Catherine Marchand s'inquiète avec nous. Catherine qui, elle, dans un tout autre domaine, veut nous proposer un coup de main pour payer nos factures de chauffage.
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0: Ici, c'est vous, on parle de la longévité dans le couple. Après tant d'années, vous êtes ensemble, toujours, contre vents et marées. Alors, il y a plein d'expressions comme ça, je pourrais en sortir tellement, qui illustrent la vie de couple qui dure et qui continue. Et avec, de temps en temps, des pas de côté, de temps en temps des clashs, de temps en temps même des fois, peut-être aussi des séparations. On va en parler avec vous, pourquoi pas, puis aussi avec mon invité, Frédéric Conler. Il est à mes côtés déjà depuis une bonne demi-heure. Il est conseiller conjugal à Chaumont. Et si vous voulez nous joindre, un seul numéro, 03 86 52 23 23. Ça vaut également pour vos messages sur nos réseaux sociaux. Si vous êtes sur WhatsApp, vous faites 03 86 52 23 23 et vous tombez sur notre compte.
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0: Maman, Bobo, Alain Souchon, vos chansons préférées avec Issy Auxerre dans la collection Florent Pagny. Je vous propose Ma Liberté de Penser, on l'aura tout à l'heure. Mais d'abord, nous allons retourner sur cette vie de couple. Comment l'entretenir? Comment faire qu'elle tienne le coup, cette vie de couple? Comment cette vie de couple que vous rêviez? Eh bien, elle a bifurqué pas mal, mais après tout, ces bifurcations vous ont surprise peut-être, mais vous n'en êtes pas mécontente ou mécontent. On en parle avec mon invité Frédéric Canler, il est conseiller conjugal à Chaumont.
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0: Frédéric Canler, est-ce qu'il y a des obstacles absolument insurmontables et que il y a des fois il faut se dire c'est définitivement fini, ou est-ce que, alors je pense dans le genre obstacle insurmontable, genre un des membres du couple qui trompe l'autre, qui va peut-être même carrément aller vivre pendant quelques semaines, quelques mois, quelques années avec quelqu'un d'autre et puis finalement revenir ou pas, ça c'est possible, ça existe ou pas?
3: Ça existe, c'est pas fréquent, mais ça existe. L'infidélité est révélatrice aussi d'un fonctionnement au sein du couple, au sein des personnes évidemment. Alors l'infidélité, elle peut tout à fait se traiter, se dépasser, se surpasser. Effectivement, ça survient évidemment dans le couple, ça crée des traumatismes, de vrais traumatismes pour l'un et pour l'autre aussi. Bien. Qu'on pourrait penser le contraire de temps en temps, mais bon. Donc oui, ça peut se traiter. J'ai envie de dire, ça peut s'accompagner plutôt que traiter. Ça peut s'accompagner et on peut aller voir les causes profondes en fait de cette infidélité. Qu'est-ce qui s'est passé? Pourquoi? Qu'est-ce qui était? Où en était le couple à ce moment-là? Et puis il faut savoir. Dépasser. Alors c'est très compliqué évidemment.
0: Là c'est facile. Là c'est un cas extrême.
3: C'est un cas extrême. Hein. C'est facile devant un micro. Voilà, j'ai eu une expérience voilà comme ça de couple. On a beaucoup de couples hein, où les problèmes c'est effectivement lié autour de. Enfin ça tourne autour de la sexualité, j'ai envie de dire, dont l'infidélité. Mais ça peut s'accompagner et puis on peut repartir. Alors évidemment il va y avoir un facteur qui est très important, c'est le temps. Le temps, parce que il va y avoir l'accompagnement, fait partie du pardon aussi.
0: C'était le mot que je voulais aborder. Le pardon, c'est-à-dire pardonner. Est-ce qu'on pardonne ou est-ce que finalement c'est autre chose que du pardon? C'est passer au-delà de ce pas de côté, de cet écart, autrement qu'en pardonnant.
3: Le pardon est indispensable.
0: D'accord.
3: Le pardon est complètement indispensable. Et alors, le pardon, il est valable pour les deux, en fait. Donner, accorder son pardon. Mais recevoir aussi le pardon. Et on se rend compte qu'effectivement, lorsqu'on en vient à accompagner de recevoir le pardon, ben c'est pas évident, en fait. C'est pas évident parce qu'il faut retrouver une relation équilibrée, évidemment. Il faut pas que la personne qui a pardonné dise, ben voilà, maintenant c'est moi qui conduis le couple, c'est moi qui conduis parce que tu comprends, toi t'as pas assuré, j'ai envie de dire. Donc c'est moi qui vais prendre les décisions. Donc évidemment non. Donc le pardon, il est indispensable avec le retour à une relation de couple équilibrée.
0: Ça, et on n'en parle plus après.
3: Si,
0: ou de temps en temps, ça peut être oui, bah avec ce que tu m'as fait la dernière fois, ça va revenir.
3: Ça, évidemment, j'ai parlé du facteur temps. Évidemment, ça va revenir. Et puis c'est une blessure, mais qu'on va faire cicatriser avec le temps, encore une fois, et qui va faire partie de la vie du couple et sur lesquelles on va pouvoir aussi s'appuyer et qui va devenir un peu comme une force aussi. Voilà, pour l'un et pour l'autre. Réenchanter son couple, ça veut dire aussi savoir passer les épreuves qu'on a eues ensemble. Alors là, on parle de l'infidélité, mais il y a évidemment bien d'autres épreuves. Et puis, on va pouvoir passer ce cap et puis se reporter vers l'avenir avec espérance.
0: Il y a aussi un autre mot qu'on entend souvent dans une relation de couple, c'est les concessions. Alors, on va en parler tout à l'heure. Vous parliez aussi du sexe. Alors là, il y a Candy qui s'en charge largement dans ce petit extrait de sketch.
4: C'est un projet, rester en couple. Être fidèle jusqu'à la fin de sa vie. Non, mais moi, je sais pas si je vais tenir le coup. Ça fait 5 ans, déjà, je me pose des questions. Moi, je pense que la fidélité, ça a été inventé à une époque où l'espérance de vie, elle était de 30 ans. Tu te maries à 15, à 30, tu crèves. Toi, 15 ans à tenir, ça va, c'est correct. Mais aujourd'hui, tu peux vivre jusqu'à 90 ans. Et il y a une chose aussi qu'on ne m'avait pas précisé, moi, c'est que, messieurs, quand vous passez la trentaine, en général, vous faites l'amour avec nous une fois et après, vous dormez. Nous, on a l'impression de sortir avec des abeilles. Ils piquent et ils meurent.
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0: Ici, c'est vous. On parle de la longévité du couple avec mon invité, Frédéric Enlaire, qui est conseiller conjugal à Chaumont. Les concessions, ces fameuses concessions. Il y a un côté un peu négatif dans l'histoire. Genre, les concessions, ça veut dire qu'on ne vit pas pleinement sa vie quand même.
3: Oui, ça peut avoir effectivement un aspect un peu... un peu négatif, les concessions, on fait le dos rond, il est comme ça, voilà, bah ça va passer. Mais le problème, c'est que ces fameuses concessions, effectivement, au bout d'un moment, elles vont finir par vraiment agacer, et ça va venir enquister le couple, et la vie du couple. Donc il va falloir, effectivement, donc ces concessions, entre, évidemment, il faut de la tolérance, il faut se respecter l'un l'autre, on n'a pas toujours les mêmes envies, on n'a pas toujours les mêmes projets, bah, ces fameuses concessions, on va en parler. On va en parler ensemble et on va s'écouter et on va voir un petit peu comment on peut se remettre dans un chemin de vie commun. Effectivement, on peut ne pas avoir les mêmes projets dans la vie. On peut vouloir, je veux dire n'importe quoi, aimer le foot puisqu'on est dans, on est à Auxerre, donc peut aimer le foot, jeune enfant, adolescent, adulte, vouloir devenir entraîneur et puis être avec quelqu'un qui n'aime pas forcément le foot mais qui est absolument en capacité d'accueillir ça et de l'accepter.
0: Donc c'est la tolérance et la concession, c'est pas exactement la même manière de voir les choses en fait.
3: Non.
0: C'est enfin, tolérer, dire oui, ok. Bon, ça,
3: ok, c'est pas mon truc. Le foot, ça a jamais été mon truc, c'est pas mon truc. Mais mon conjoint, ma conjointe, oui, aime le foot, veut être supportrice dans les tribunes.
0: Passera ses soirées au stade et voilà. Moi j'irai pas.
3: Voilà. Donc il faut faire attention, pas tomber dans l'excès non plus, parce que ça peut être une fuite par rapport au couple. Donc c'est pour ça que c'est très important d'en parler et d'en parler avec profondeur. Évidemment, hein, toujours le problème de connexion.
0: C'est ça la méthode Imago, c'est quoi?
3: Alors la méthode Imago, ça va être de pouvoir s'exprimer d'une part, c'est ce qu'on appelle l'émetteur, de parler en profondeur de ce qui d'une problématique, pas forcément grave, mais de quelque chose. On voit bien que ça fait un petit grain de sable dans la vie du couple, et pour éviter que les grains de sable s'accumulent et deviennent des dunes. J'ai envie de dire, on va en parler. Donc il y a ce fameux émetteur qui va en parler, qui va dire ce que ça lui crée profondément, ce qu'il ressent, et qui va même faire un petit, on va l'amener à faire un petit flashback dans son enfance, parce que s'il ressent quelque chose qui le met mal à l'aise, c'est que forcément il y a eu quelque chose dans son enfance quelque chose de similaire. Et cette relation avec sa partenaire vit des situations qui va le ramener à ça.
0: Peut-être la vie du couple de ses propres parents, en fait.
3: De ses propres parents, ou dans l'éducation, lequel l'enfant a dû s'adapter, en fait, mais pas forcément à l'aise avec ça. Donc ça, c'est l'émetteur qui va en parler. Et en face, il y a ce qu'on appelle le récepteur, la personne qui va se mettre pleinement en écoute, pleinement en empathie, à l'écoute de l'autre. C'est ce que je disais tout à l'heure un peu au début de l'émission, pas forcément en étant d'accord avec, mais au moins écouter. et puis le reconnaître. Voilà, ça c'est différentes phases du ce qu'on appelle du dialogue imago. Voilà, on va pas faire tout le détail aujourd'hui, évidemment.
0: Le détail, justement, vous le ferez en séance chez vous.
3: C'est voilà, montage. Exactement.
0: pour celles et ceux qui veulent plus d'infos, on va justement y revenir et comment vous contacter, Frédéric Canler. On voit ça juste après.

0: penser.
1: Ma liberté de penser, Florent Pagnon, on aura Jérémy Frérot tout à l'heure aussi, avec Frérot tout simplement. Ça c'est avant les infos de 10h, mais d'abord je voulais revenir avec Frédéric Enlaire, mon invité conseiller conjugal à Chaumont, sur quelques infos très concrètes, vous qui nous écoutez, j'espère que vous avez un papier, un crayon.
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1: Oui, parce que la méthode Imago, évidemment, je me doutais bien qu'on n'aurait pas le temps d'en parler pendant une heure. Enfin, qu'il aurait fallu au moins une heure pour en parler, et je voulais pas parler que de ça. Donc le plus simple, ça sera d'aller vous voir. Comment est-ce qu'on fait pour vous contacter? Et dans quelles circonstances on vous contacte?
4: Alors, on peut me... Alors, pour me trouver, j'ai envie de dire, il suffit peut-être de taper Frédéric Enlaire sur Google, thérapeute de couple Imago, ou conseiller conjugal et familial.
1: Dans sur LinkedIn, on vous trouve aussi.
4: Voilà, sur LinkedIn, voilà, ça, on peut me trouver facilement. Voilà, et dans quelles circonstances
1: C'est quand ça va moyennement
4: quand
1: mal.
4: Quand ça va moyennement
1: mal ou très
4: ça,
1: mal.
4: Voilà, bah, j'ai eu tous les cas de figure, j'ai envie de dire. J'ai eu des couples aussi qui, avant de s'installer, enfin, avant de se marier, avant de s'engager, voilà, voulaient faire un petit.
1: Ah oui.
4: Ouais, oui, tout à fait. Voulaient faire D'accord. un petit point, un peu comme une.
1: C'est pas en
4: une
1: préparation mariage, préventif, mais pas en curatif.
4: Mais voilà, non, mais voilà, ça permettait. Et ils sentaient bien qu'il y avait des petits. L'amour était là, évidemment, et la question ne se posait pas, mais voilà, une petite question de prévention et de histoire de remettre un peu de.
1: D'être sûr de son coup.
4: Voilà, exactement.
1: Merci d'être venu jusqu'à nous. Pour celles et ceux qui se disent, j'aimerais bien réécouter cette émission, ça tombe bien, les choses sont vraiment bien faites sur notre site Ici Auxerre. Vous pouvez réécouter l'émission, ça marche aussi avec l'appli Ici. Frédéric Enlaire, on va se quitter en musique. Je vous propose d'écouter Jérémy Frérot, puis je vous remercie d'être venu jusqu'à nous.
4: Merci pour votre invitation.
1: À bientôt. Au revoir.

0: frérot, c'est Jérémy Frérot, ici au CERF avec Sandrine Ruffier qui chante Ruffier.
1: Bonjour.
0: Bonjour Sandrine Ruffier.
1: Alors ça va?
0: Ça pas,
1: je pas là. Alors ça va? Non, c'est vrai que vous avez la voix un petit peu cassée ce matin.
0: Oui, alors j'ai beaucoup chanté aussi ce week-end.
1: Ah, mais oui, c'est vrai. Quand est-ce que vous viendrez chanter ici?
0: Parce que, je sais pas, il faut payer cher, vous savez, moi je prends des cachets monstrueux maintenant.
1: Non, mais je vais gérer ça.
0: Céline Dion à côté, c'est rien.
1: Ah non, mais oui, Céline Dion, je sais, à côté, c'est que dalle. En tout cas, je suis ravie de vous retrouver. Et aujourd'hui, on va s'intéresser à une superbe association. Je sais que ça va bien vous plaire, Eugène. C'est le Jardin des Poules, un poulailler partagé à Jussy, avec Catherine, qui est cofondatrice. Qu'est-ce que vous en pensez comme ça, déjà, de but en blanc?
0: Moi, j'en pense que mon voisin de palier, là, déjà tout à l'heure, on chantait un clair de lune à Maubeuge sur la fin de la chanson précédente, mais il va nous chanter Viens Poupoule, et ça, c'est pas une bonne idée, donc je vais m'en aller tout de suite.
1: Allez-y, allez vaquer à vos occupations.
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1: Vous écoutez Ici, au CERF, il est 10h. L'heure de retrouver les informations présentées par Thierry Boulan. Bonjour Thierry.
3: Bonjour Sandrine.
1: Pas de changement au Sénat pour Lyon.
3: Les 1115 grands électeurs du département ont reconduit les sortants hier. Jean-Baptiste Lemoine, candidat macroniste, a été élu dès le premier tour. Dominique Vérien, la centriste, est elle aussi réélue très largement au second tour. Gilles Pirement pour LR termine troisième. Pascal Blaise, candidat du Rassemblement National, quatrième au niveau national. Le Rassemblement, le RN, savoure une victoire. Pour la première fois, le parti d'extrême droite va pouvoir former un groupe à la Chambre haute avec ses alliés de l'UDR. Un rassemblement est prévu ce soir à Auxerre à l'appel de Force ouvrière. Le syndicat donne rendez-vous à 18h devant la préfecture pour réclamer davantage de moyens pour l'enfance. FO dénonce plus largement le manque de moyens dans la santé, l'action sociale et l'éducation et s'oppose aux politiques d'austérité au niveau national comme au niveau local. Près de 1800 logements vacants à Sens. La ville veut inciter leurs propriétaires à les remettre en location. Le conseil municipal doit voter ce soir une taxe de 15% qui entrera en vigueur au 1er janvier. À l'ordre du jour également, l'arrivée d'un nouveau conseiller d'opposition. Julien Michel remplace Mélorie Robichon, démissionnaire de la liste du Rassemblement National de Ludovic Massard. Grosse fumée noire hier soir sur l'A6 au nord d'Auxerre. Un utilitaire s'est embrasé entre les sorties Auxerre Nord et Auxerre Sud dans le sens Paris-Lyon. Le conducteur a pu se mettre sur la bande d'arrêt d'urgence avant de quitter son véhicule. Aucun blessé n'est à déplorer. Une nouvelle commune de Lyon décroche le label plus beau village de France. Montréal a obtenu samedi l'unanimité de la commission chargée de la labellisation. C'est le troisième village iconé à rejoindre le réseau après Noyers et Vézelay. Montréal, c'est dans l'Avalonnais. C'était l'un des moments très attendus de la visite de Léon XIV en France. Hier soir, le pape a rencontré 7 victimes d'abus sexuels au sein de l'Église. À la sortie, elles se sont dites satisfaites, estimant avoir été écoutées. Léon XIV a reconnu le caractère systématique de ces violences et s'est dit meurtri par leurs témoignages. Le pape termine sa visite aujourd'hui à Metz. Et puis les Bleus jouent ce soir en Belgique. On parle de foot pour son deuxième match à la tête de l'équipe de France. Zinedine Zidane emmène ses joueurs à Bruxelles. Début de la rencontre à 20h45 avec le match à suivre en direct sur la chaîne YouTube d'ici et sur ici.fr. 10h03, vous écoutez ici au CERF la météo.
1: C'est plutôt pas mal hein, aujourd'hui. Alors c'est vrai que le ciel n'est pas très très clair, mais la douceur est là, jusqu'à 28 degrés maximum, pas de pluie. En revanche, c'est mercredi qu'on va changer de décor. Ça y est, la pluie va arriver, qu'est-ce que ça fait du bien, on l'attendait tellement. Et jeudi, on sera dans une ambiance automnale, autour de 24 degrés, ça descend. Donc c'est plutôt sympathique dans l'ensemble.
3: Oui, oui.
1: Ça va?
3: Si on aime la pluie, il n'y a pas de problème.
1: Non, mais la pluie, c'est vrai qu'on l'attend depuis un petit moment.
3: Mais oui, on l'attend. Mais bon, sympathique, est-ce qu'on peut dire que c'est sympathique?
1: On essaye de trouver un petit peu de positif partout, ouais, c'est vrai. J'allais dire quelque chose de pas très gentil, mais je vais m'arrêter là.
3: Ah bon?
1: Non, j'allais dire, est-ce que votre présence est nécessaire? Oui. Puisqu'elle nous donne du positif et du baume au cœur.
3: C'est comme vous voulez.
1: Mais si, on adore.
3: C'est vous qui décidez, je peux rester chez moi si vous voulez.
1: Non, vous revenez à 11h.
3: Ah bon,
1: à tout à l'heure.
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1: Vous écoutez Ici Auxerre, bonjour à tous et bienvenue. Je suis très très heureuse de vous retrouver ici, ça marche. Alors qu'est-ce que c'est Ici ça marche? C'est le nom de votre émission où on parle des personnes qui mettent en avant notre département, qui amènent un concept, une initiative, quelque chose. Et nous sommes avec Catherine qui est cofondatrice de l'association Le Jardin des Poules autour d'un poulailler partagé à Jussy. Bonjour Catherine.
5: Bonjour Sandrine.
1: Merci d'être avec nous.
5: Merci à vous pour l'invitation.
1: Vous allez bien ?
5: Je vais bien ce matin, oui.
1: Alors avant de parler de cette superbe association, racontez-nous un petit peu votre parcours. Comment vous êtes arrivée dans ce domaine du collectif ?
5: Oh, alors comment je suis arrivée ? Je crois que c'est intrinsèque. Ouais. Bon, moi je suis un pur produit bourguignon-franc-comtoise, puisque j'ai grandi en Franche-Comté, et puis arrivée ici professionnellement, à l'âge d'une trentaine d'années, maman de trois enfants. Et puis arrivée dans un petit village, effectivement, à Jussy, à 10 km là au sud d'Auxerre, et petit à petit, on s'imprègne du territoire, avec l'école déjà, dans un premier temps, on fait des connaissances, et puis après, il y a des idées qui arrive en tête de faire du collectif, mais ça m'a toujours animé.
1: Ça, c'est vraiment ce qui vous anime, quoi, le collectif. Oui. Pourquoi autant?
5: Ben ça, je sais pas.
1: C'est comme ça.
5: Oui, j'ai pas fait encore ma psychothérapie, alors faudrait que je la fasse.
1: On va s'en occuper, si vous voulez. Ah, ça fait partie de vous, voilà, ce côté altruiste, avoir de l'empathie et pouvoir fonctionner ensemble.
5: Oui.
1: C'est ce qui fait du bien aussi aujourd'hui dans notre société, hein, de pouvoir s'aider.
5: Je pense que ça me fait du bien aussi à moi, c'est pour ça que je suis sur ces thématiques aussi.
1: Ben, vous nous faites du bien, en tout cas, on reste ensemble toute l'heure. On va faire un petit focus sur cette association dans quelques instants. Puis là, on va repartir en musique tranquillement avec Daniel Balavoine, Sauver l'amour.
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0: que ça fait du bien sur Ici au Cerf, puisqu'on parle d'amour. Sauver l'amour, c'était Daniel Balavoine.
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0: Et oui, Ici, ça marche, c'est une émission positive. C'est votre émission. On s'intéresse aux personnes qui font bouger notre département. Nous avons le plaisir d'être avec Catherine, qui est cofondatrice de l'association Le Jardin des Poules. Alors Catherine, dites-nous tout. On veut tout savoir concrètement comment ça fonctionne, ce poulailler.
3: Alors, c'est pas très compliqué. Donc, effectivement, il y a des adhérents, des familles adhérentes, et nous occupons de nos poules de façon alternative. Donc, enfin, nous avons créé des groupes, des binômes, des trinômes, et chaque semaine, nous changeons. Et quand on s'occupe des poules à la semaine, on s'engage à faire un certain nombre de choses au quotidien.
0: Comme
3: et
0: quoi?
3: Et ben déjà nettoyer les cacas tous les jours. Nous enlevons les fientes dans le poulailler et puis nous assurons qu'elles ont à boire et à manger pour la journée. Nous leur ouvrons aussi l'enclos parce que nous avons en fait une volière et un enclos ouvert, donc on leur ouvre seulement le matin et que nous refermons le soir et nous ramassons les œufs. En fin de semaine, nous comptons les œufs qui restent, que nous avons récoltés pendant toute la semaine. Et une personne, parce que nous fonctionnons aussi avec un groupe WhatsApp, et une des personnes fait la distribution des œufs. Donc vous voyez, là aujourd'hui, il faut que je passe au poulailler, récupérer ma boîte d'œufs de la semaine dernière.
0: C'est bien de le dire, parce qu'en effet, il y a des inconvénients, mine de rien, dans ce que vous faites, là, comme vous le disiez, nettoyer, etc. Mais pour le côté positif, qu'est-ce qui vous plaît vraiment dans cette façon de faire?
3: Déjà, nous avons appris ensemble, parce que tout le collectif, personne s'était occupé de poules au démarrage. Donc, nous apprenons le bien-être animal. Okay. Quand on a une poule qui est pas très bien, voilà, on s'interroge, on va jusqu'à l'emmener chez le vétérinaire, ça nous est arrivé, hein, ou alors on l'isole, on la bichonne. Donc, tout ça, on apprend à le faire ensemble, parce que vraiment, on était tous des novices. Et puis, on s'engage aussi, il y a une notion d'engagement à faire des choses ensemble, collectivement, justement, hein. Donc, là, c'est vrai que la semaine, bon, chacun, la plupart, on est en activité, donc on a tous nos travails. Mais sinon, on se prend des temps le week-end. Par exemple, ce week-end, nous avons fait un gros nettoyage du poulailler parce qu'il faut, à l'automne et au printemps, nettoyer à fond. Donc voilà, ça a été fait ce week-end.
0: Et vous avez combien de poules?
3: Alors, on a 23 poules exactement.
0: Ah oui, quand même.
3: Il faut qu'on en rachète.
0: Ah, c'est pas mal déjà, 23. Et vous êtes combien là aujourd'hui?
3: On est 14 familles actuellement, donc 4 nouvelles récemment arrivées, des personnes récemment arrivées dans le village. Donc on est vraiment très très contents de pouvoir accueillir ces nouvelles personnes.
0: Vous leur avez proposé, elles ont tout de suite accepté?
3: Ça s'est fait un peu au hasard des rencontres, on va dire, pour certaines, et puis d'autres qui avaient entendu parler du collectif, donc qui est venu nous voir, et voilà, ça s'est fait.
0: Et c'est pas trop dur de gérer, comme vous le disiez, à la fois le métier et cette fonction du poulailler?
3: Ah non, ça se fait naturellement.
0: Oui.
3: Ah non.
0: Puisque ça vous plaît, de toute façon.
3: Oui, voilà, c'est ça.
0: Et alors, nous sommes avec Marie de Beaucharme Cosmétiques. Bonjour Marie.
4: Bonjour Sandrine.
0: Ça va?
4: Oui, très bien.
0: Donc la beauté au naturel, bien sûr, mais là, qu'est-ce que vous en pensez de ce poulailler partagé, là, depuis Tremblant?
4: Ah ben, je trouve que c'est super chouette. Moi, je suis revenue dans la région il y a un an seulement en campagne et j'aimerais bien un jour avoir des poules quand j'aurai un peu plus de temps.
3: Est-ce qu'on partage le savoir-faire?
4: Mais voilà.
0: Eh ben on va peut-être venir avec vous alors, hein, si vous nous acceptez.
3: Avec volontiers.
0: Allez, deux personnes de plus. On reste ensemble, bien sûr. On va revenir sur la création. Quand est-ce que c'est arrivé? Le déclic? Pourquoi vous êtes lancé dans l'aventure? On en parle après Vianney, d'or et d'étain.

0: culinaire de Vianney, hein, très sympa, d'or et d'étain. Vous écoutez ici au Cerf, ici, ça marche, on retrouve notre invitée, Catherine, cofondatrice de l'association Le Jardin des Poules, hein, autour du poulailler partagé à Jussy. Alors Catherine, quand est-ce qu'elle est née vraiment cette idée de partager un poulailler?
1: Elle est née pendant le Covid. Voilà, nous étions trois copines hein, du village, et puis voilà, un jour on a échangé là-dessus, on s'est dit bah tiens, on aimerait bien avoir des poules, ne serait-ce que pour avoir des bons aliments, des bons œufs déjà pour commencer, et puis une poule c'est quand même une contrainte quand on part en vacances, quand voilà, il faut s'en occuper tous les jours. Donc on avait cette conscience là et on s'est dit bah pourquoi pas essayer de le faire déjà toutes les trois, et puis de fil en aiguille voilà, moi j'avais eu aussi des échanges avec l'ancienne femme du maire du village qui il y a quelques années de ça avait déjà envie de monter un poulailler de village. Elle m'avait parlé de cette idée et moi c'était resté au fond de mon cœur. Malheureusement cette personne nous a quittés et ben voilà, donc j'ai relancé l'idée auprès de mes deux camarades qui ont dit tout de suite ben oui, on va tenter, on va le proposer au niveau du village.
0: Et donc au début vous aviez combien de poules hein?
1: Alors on a pas ça. Alors déjà on a commencé à aller voir le conseil municipal parce qu'il nous fallait un terrain pouvoir construire le poulailler. Donc voilà, on a masqué parce qu'à l'époque du Covid, on est allé voir voilà les gens du conseil.
0: Comme quoi le Covid, c'est une étape très difficile mais qui a pu nous permettre d'amener de belles choses.
1: Je pense, oui.
0: Puisque c'est à ce moment-là où vraiment vous êtes dit allez, on se lance, il faut quelque chose de positif.
1: Exactement.
0: Donc alors après, qu'est-ce que vous avez les
1: étapes? Donc derrière, les gens du conseil municipal nous ont dit oui tout de suite. Nous ont même ouvert une petite ligne budgétaire pour qu'on puisse acheter justement la volière pour protéger les poules quand il y a les courants migratoires qui se font avec la grippe aviaire. Et voilà. Et donc tout de suite, on s'est mis en mouvement parce qu'il y a vraiment, je crois que c'était envie de refaire collectif. On a créé un petit poulailler avec des matières recyclées où les gens du village de là nous ont donné des matières. Et puis monter la volière et on a terminé par le grand enclos de 150 mètres carrés, là où elles peuvent s'éclater. Quoi. Bon, après, il est triste en ce moment, l'enclos, il est bien brun, mais bon, voilà.
0: Donc là, ouais, depuis 2022, c'est ça à peu près, hein, pendant du Covid.
1: Oui, on a créé l'association en mai 2022, exactement.
0: Et ça a pris vraiment de l'ampleur. Vous imaginez que ça marcherait aussi bien
1: hein? Bah, écoutez, après, en fait, on avait mis des petits mots dans les boîtes aux lettres en disant aux gens voilà, nous sommes trois habitants de Jussy, on a envie de faire ça, si ça vous intéresse, venez, on fait une petite réunion à la salle des fêtes tel jour. Et là, déjà, on s'est aperçu, on était à peu près 30 personnes. Donc on a été un peu surprise, on s'entendait pas autour de monde.
0: C'est ça.
1: Alors tout le monde n'est pas resté au démarrage, mais au moins voilà, il y a eu quand même ces discussions-là. On a fait 2-3 réunions et puis après c'est parti assez rapidement quoi.
0: Puisque cette association, elle permet également de créer du lien, d'apporter quelque chose, la convivialité, de créer peut-être des amitiés. C'est ça aussi que vous recherchez?
1: Ah ben c'est vrai que voilà, on s'est mieux connus avec les familles qui participent à ce collectif et puis on fait aussi de l'animation de village. Ça fait partie des statuts de l'association aussi, d'amener aussi des choses.
0: Bon, en tout cas, on embrasse toutes les personnes qui sont avec vous là, peut-être qu'elles nous écoutent.
1: Ah bah oui, moi je leur fais un gros bisou. Ouais.
0: Les poules aussi hein.
1: Non, les poules je les embrasse pas, moi j'ai déjà du mal de les attraper alors.
0: C'est vrai, pas de câlin aux poules?
1: Ah si, par contre si. Ah si, mais c'est les enfants là, les enfants savent très très bien les dompter.
0: Bon, en tout cas ça donne envie, on reste ensemble hein, toute l'heure. Marie, on vous retrouve dans quelques instants, vous allez nous donner des conseils pour être belle mais au naturel.
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0: Allez, à tout de suite.
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0: pris dans l'automne. Qui dit nouvelle saison dit peut-être agression pour notre peau. Comment on fait pour la chouchouter et peut-être prévenir un petit peu?
1: Ouais, tout à fait, parce que on va avoir les premières flambées, alors bientôt peut-être, pour le moment on n'y est pas, mais la brume matinale, la lumière qui change, donc on a la peau qui forcément réagit, qui va venir se tendre un petit peu, se faire plus sèche et réclamer peut-être un peu plus de soins que pendant la saison estivale. On va donc proposer, nous, un assemblage de plusieurs huiles végétales et de plusieurs huiles essentielles, parce que ces produits naturels sont faits pour la peau, la peau est là pour les accueillir. Moi, ce que je propose, ça va être une base de plusieurs huiles végétales, donc qui se complètent très bien. Le tournesol, pour commencer, qui est une huile qu'on connaît tous, hein, mais qu'on n'utilise pas forcément pour la peau, qui est une huile légère et riche en vitamine E, et qui glisse très bien sur la peau, donc sans laisser de film gras, c'est top. On a ensuite le chanvre, qui a un beau vert, un parfum un peu noisté, et qui est très riche en acides gras essentiels. Donc elle vient nourrir et apporter du confort aux peaux qui se dessèchent avec le froid.
0: Très bien.
1: Ça, c'est pareil, hein, c'est une huile qui est
0: exceptionnelle. Donc quand ça tiraille et tout, là, c'est parfait, ça apaise. Quoi.
1: Exactement.
0: Okay.
1: Et en assemblage, on peut proposer la cameline, qui elle est un petit peu appelée, qui est parfois appelée le lin d'or, qui est très riche en oméga 3 et qui contribue à garder la peau souple et douce. Donc ça fait une base extrêmement hydratante et nourrissante, très bien pour cette saison, dire.
0: Et pour la petite crainte qu'on pourrait avoir, c'est quand on a la peau un peu grasse, on se dit oh, l'huile ça va graisser encore plus, en fait c'est pas vrai.
1: Et ben on a des huiles sèches, des huiles grasses, mais finalement on s'aperçoit que, alors on va doser, hein, on va aussi essayer sur la peau, puisqu'on a tous des peaux différentes, mais les huiles vont pénétrer en faible quantité, hein, on ne vient pas se faire un bain d'huile.
0: Oui.
1: Après ça peut être agréable aussi, mais
0: aussi, oui.
1: le rendu n'est pas le même.
0: Non.
1: Et donc voilà, ça a vraiment bien pénétré. Et en complément, moi je propose plusieurs huiles essentielles qui sont très apaisantes et qui vont venir faire un soin complet.
0: Mm-hmm.
1: On va avoir trois huiles essentielles, donc le laurier noble, la saugeuse clarée et le lavandin. Tout d'abord, le laurier, c'est une huile essentielle qui va être à tendance purifiante, antibactérienne et antifongique. C'est aussi très bon en massage, ça va avoir un effet un peu antalgique,
0: okay.
1: Donc calmant lorsqu'on a des douleurs notamment. Ensuite, on va avoir la sauge, qui a une odeur ronde, un petit peu musquée, et qui est une huile essentielle apportant de la douceur, qui est très relaxante et apaisante, qu'on connaît très bien comme huile essentielle des femmes. Elle est régulatrice de sébum, très bonne pour la régulation en fait, des hormones, finalement. Alors, on n'est pas sur un médicament, on le rappelle.
0: Bien sûr.
1: Voilà,
0: oui.
1: Ça a des propriétés.
0: C'est de l'accompagnement, hein, toujours.
1: C'est ça, voilà.
0: Très bien.
1: Et pour terminer, le lavandin, qui lui est un peu plus connu, qui est très décontractant, notamment au niveau des muscles. Donc ça va être génial pour cette saison où peut-être que nos muscles peuvent un peu réagir face au froid. Ça va être également avec un effet antalgique et relaxant, comme on vient de dire.
0: Ouais, ça va nous décontracter un petit peu.
1: Voilà, c'est ça. Donc AL3, ça fait un parfum de plante chauffé par le soleil qui donne envie de prendre son temps. C'est l'effet cocooning de début d'automne.
0: Et dernière petite chose, vous auriez pas un petit tips pour moi? Là, vous voyez, j'ai un bouton de fièvre qui prend la moitié de mon visage. Je pense que c'est l'automne, hein, qui nous fait ça. Qu'est-ce que je mets dessus?
1: Eh ben, on pourrait imaginer le laurier noble, hein, qui est antifongique et antibactérien.
0: Allez.
1: Qui est vraiment purifié.
0: Bah, je vais faire ça juste après. Hein.
1: Donc, voilà.
0: Merci beaucoup pour vos conseils.
1: Avec plaisir.
0: On est paré pour affronter l'automne et avoir une belle peau.
1: Voilà.
0: On se retrouve très prochainement. Hein.
1: Dans l'huile luxe de Beaucharme Cosmétiques.
0: C'est parfait. Et puis, de toute façon, je vous garde, hein, jusqu'à 11h. Hein. Vous restez avec nous. Alors, par musique tout de suite avec Kim Wilde.

Le meilleur de la musique, bien sûr, sur ici au CER. Il y en a pour tous les goûts. C'était Cambodia avec Kim Wilde. Bienvenue à vous qui nous rejoignez. Je suis très très heureuse de passer toute la matinée avec vous ici. Ça marche, on s'intéresse à tout ce qui marche chez nous, les personnes qui mettent en avant notre département. Mais pas que, on va s'intéresser aussi à ce qui se passe ailleurs. On parlera d'une récolte de pommes de terre à 50 centimes le kilo. Ça se passe en Dordogne. Ce sera juste après Lily avec Pierre Perret.

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0: Un grand classique qu'on adore, hein, qui fait toujours du bien, puisque c'était Pierre Perret avec Lily. Et elle aussi, elle nous fait du bien tous les jours. C'est Catherine Marchezin. On la retrouve pour quelques infos pratiques.
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0: Et sur Ici Auxerre, ici ça marche, puisqu'on s'intéresse à tout ce qui fait fonctionner notre département. Et d'ailleurs, si là vous aussi vous vous dites, tiens, mais j'aimerais bien parler de mon petit projet, n'hésitez pas à nous appeler au 03 86 52 23 23. On me donnera vos coordonnées et j'aurai un grand plaisir de vous recevoir dans l'émission. Dans quelques instants, direction la Dordogne pour écouter une belle initiative, une récolte de pommes de terre à 50 centimes le kilo. Mais alors comment c'est possible ?
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0: Allez, on en parle juste après Patrick Fiori, l'une de ses petites dernières avec Je sais où aller.

0: un vrai parolier, hein, celui-ci, on adore, c'est Patrick Fiori avec « Je sais où aller ».
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0: Et oui, chaque jour, on recherche des solutions qu'il y a dans notre région, on les met en avant, mais pas que, on va voir ce qui se passe ailleurs. Et aujourd'hui, on vous amène faire des économies sur vos prochains gratins, frites et tartiflettes.
3: 50 centimes le kilo de pommes de terre, à condition d'aller vous-même les ramasser.
4: Franchement, moi je tiens mon chapeau au producteur qui peut faire ça, merci à lui.
3: Ça se passe en Dordogne. L'association Caisse de Solidarité Drone et Belle a organisé une grande récolte de pommes de terre solidaires à un prix défiant toute concurrence, 50 centimes le kilo de patates. Au total, une tonne de pommes de terre a été récoltée et vendue, mais c'est un peu moins que certaines années car la sécheresse a abîmé les cultures, comme l'explique Sébastien Régnier, agriculteur et président de l'association, à notre reporter Alexandre Alves.
5: Trois périodes à plus de 40 degrés, ça chauffe trop la terre et du coup nos pommes de terre elles sont comme le reste, et elles en subissent de plein fouet cette grande chaleur. On savait qu'on n'en aurait pas assez. Du coup, exceptionnellement cette année, mais après peut-être qu'on refera, on verra pour les autres années, on a essayé de trouver d'autres pommes de terre déjà enfilées, déjà ramassées en fait, de la région de la pomme de terre qui est sur la Bourgogne, Marne, Bourgogne, Côte d'Or. Voilà.
3: Ici en Dordogne, cette récolte solidaire, ça marche, mais vous, qu'en pensez-vous? Je suis allé en discuter avec Chantal qui adore l'idée.
6: Je trouve ça super, mais vraiment c'est super, parce qu'on voyait le prix en ce moment, très élevé.
3: Vous seriez prête à aller, vous, dans le champ, récupérer vous-même les patates?
6: Ah oui, bah on est bien obligé maintenant, hein. Il faut donner de son corps, on va dire, pour avoir quelque chose de pas trop cher.
3: Comment on fait pour faire des économies aujourd'hui?
6: On se prive. Malheureusement, on se prive. Ou alors, moi, ce que je fais personnellement, je vais dans les discounts, hein, pour m'alimenter, parce que j'ai une petite retraite et c'est comme ça que je fais. Je prends des sous-marques, je prends des choses comme ça. Hein, je suis obligé, hein, de toute façon. Sinon, je ne peux pas finir fin de le mois, hein, c'est pas possible.
3: Alors, avec Chantal, je me suis posé cette question. Comment pourrions-nous faire pour développer ce type d'initiative? Et surtout, est-ce que c'est possible?
6: Je ne sais pas comment faire pour justement trouver ça partout. Je ne sais pas comment on pourrait faire, mais ça doit être faisable. Il faut simplement que les gens restent correct dans les prix, quoi.
3: Autre bonne nouvelle, sachez que tous les bénéfices de la vente en Dordogne, ainsi que ceux de la buvette, ont été reversés à la cagnotte pour aider les agriculteurs du coin, membres de l'association.
0: C'est une sacrée initiative, hein, tout ça. On est avec, bien sûr, Catherine Inco, fondatrice de l'association Le Jardin des Poules, et Marie de Beaucharme Cosmétiques. On va tout de suite leur demander leur avis. Catherine, qu'est-ce que vous en pensez?
7: Ben écoutez, oui, ça va me faire réagir, puisque à Jussy, nous avons également fait des pommes de terre, de façon solidaire aussi, mais je crois dans la démarche un peu plus poussée, puisque là, nous avons planté ensemble, pris soin un peu des pommes de terre ensemble, parce qu'effectivement, deux soirs, il a fallu un peu les arroser du fait de la chaleur, et nous les avons récoltées ensemble. Nous avons également eu l'effet de la chaleur qui fait que nos pommes de terre sont pas très grosses, mais elles sont très goûtées. Et pour le coup, là, tout le monde a participé aux frais de démarrage, de fait d'acheter les plants. Et de façon participative, après, les pommes de terre étaient pour tous les gens qui avaient participé au projet. Tout le monde est content d'avoir une quinzaine de kilos de pommes de terre. On était 8 familles sur le projet. Voilà.
0: Parce que selon vous, ce qu'on vient d'entendre par rapport à la Dordogne, ça explique un rapport particulier par rapport au prix?
7: Oui, de toute façon, c'est sûr, hein, comme on sait bien que c'est compliqué pour beaucoup de familles aujourd'hui. Je comprends que les familles viennent ramasser les pommes de terre à 50 centimes. Mais est-ce qu'on ne peut pas aller plus loin dans la démarche? Tout le monde y met un peu d'énergie et un peu de temps. Et au final, ça peut coûter encore peut-être moins cher.
0: C'est ça.
7: Et on apprend ensemble.
0: Exactement. Marie, qu'est-ce que vous en pensez?
8: Oui, ça rejoint le « on apprend ensemble ». Je trouve que c'est bien parce que ça permet à certaines personnes qui ne connaissent pas forcément le milieu de la culture et donc de découvrir un petit peu comment ça fonctionne. Et l'impact d'une grosse sécheresse, l'impact des changements climatiques et de tout ce qui se passe en ce moment.
0: Et c'est pour ça que ça fait toujours du bien de s'intéresser un petit peu à ce qui se passe ailleurs. On en apprend tous les jours, hein, sur Ici au CERF. On reste ensemble, on repart en musique avec une musique toute douce. C'est Mécano, une femme avec une femme.

0: douceur. Une femme avec une femme, c'était Mécano. Dans quelques instants, on va retrouver Ludovic Chap pour Ici fait son marché. Ludo, il va se balader, il rencontre les commerçants au marché des quatre coins de Lyon et ça fait plaisir. Allez, on le retrouve dans quelques instants. 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
0: Et oui, si ça marche, et ça marche tous les jours avec Ludovic Chap qui fait son marché. Et aujourd'hui, c'est à Noyères-sur-Serein. Et sur le stand de l'apiculteur David, il est tombé sur des écoliers anglais en voyage scolaire. Alors, que pense-t-il de Noyères?
9: C'est beau.
10: C'est bon, c'est très,
9: c'est très
10: bon.
9: C'est très beau.
11: Vous avez acheté quoi?
10: Nous achetons de miel de ronce.
11: Du miel de ronce?
10: Oui.
9: J'achète le miel d'aubépine.
11: D'aubépine, très bien. Comme ça, vous allez rapporter ça à vos parents, à papa et à maman à Londres?
10: Pour mes parents.
11: Ah oui.
9: Pour ma sœur.
11: Ok. Bon voyage.
9: Bon
11: merci.
9: Voyage.
11: Merci.
9: Merci.
11: Merci. Au revoir. Bonjour.
12: Bonjour.
11: Vous êtes David?
12: C'est moi-même.
11: David Decize, apiculteur, producteur de miel, produit de la ruche à Pasy. Pasy, c'est?
12: À 6 km de Noyères-sur-Serein.
11: Ah bon, on est à côté alors?
12: Juste à côté.
11: C'est quoi ça, la teinture alcoolique
12: ça,
11: de propolis?
12: C'est une macération de propolis dans de l'alcool pour extraire tous les principes actifs. Et avec ça, on soigne tellement de petits bobos du quotidien, les piqûres d'insectes, les brûlures, les blessures en tout genre, tous les petits bobos de la bouche en bain de bouche, tout ce qui est aft, gingivite, les maux de gorge, les défenses immunitaires, et j'en passe et des meilleurs.
11: Alors c'est conditionné dans des petites pipettes, comme on appelle ça?
12: C'est ça, oui, avec un compte-gouttes, de façon à gérer la quantité. Et c'est seulement de l'alcool et de la propolis.
11: D'accord, vous mélangez les deux?
12: C'est ça. On attend un certain temps que les principes actifs s'extraient, on filtre et on récupère que l'alcool et le produit.
11: Bonjour. Bonjour, je vois que vous avez pris du miel, qu'est-ce que vous avez pris comme miel?
13: Acacia, ronce et puis forêt.
11: Vous allez en faire quoi de ce miel? C'est plutôt pour le petit déjeuner?
13: Exactement, c'est pour le petit déjeuner, tous les matins. Et le meilleur miel, il est ici, on l'achète toujours là. Nous, on est de Paris, on vient de l'acheter ici.
11: Ouais, parce qu'à Paris, il n'y a pas de miel. Hein.
13: Non, si, il y a du miel, mais il n'est pas bon.
11: Il n'est pas bon?
13: En supermarché, il n'est pas bon. Il y a du sucre dedans, il y a beaucoup de sucre.
11: Là, c'est du 100%, c'est du vrai miel, hein,
13: ouais,
11: pas 100... avec ajout de saccharose ou je ne sais pas quoi.
13: Exactement, 100% miel.
11: Et vous l'utilisez dans des préparations culinaires de temps en temps?
13: Je mets un peu dans la ratatouille pour enlever l'acidité ou dans les endives.
11: Alors, dans les endives, mais avec la vinaigrette? Dans la vinaigrette?
13: Non, les endives cuites pour enlever l'amertume de l'endive quand elle est
14: braisée.
11: Ah d'accord, vous ajoutez un petit peu de miel pour en retirer l'amertume.
13: Voilà, exactement.
11: Ça, j'y avais pas pensé, vous voyez.
13: Essayez, vous allez voir, c'est sympa.
11: On a les petites astuces de cuisine, c'est parfait ça. Vos prénoms, s'il vous plaît?
13: Marie-Noël.
14: Vincent.
11: Merci beaucoup à tous les deux.
13: Écoutez, bonne journée à vous. Merci.
0: Et merci à vous, Ludovic, de nous faire vivre tout ça tous les jours. On se dit à demain. Et là, on repart avec One Republic Runaway. Runaway.

0: Runaway avec One Republic, c'est ça qui est bien sûr ici au CERF, c'est qu'il y en a pour tous les goûts, de la modernité, de l'ancienneté.
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0: Et oui, ici, ça marche. Et ça a marché pendant une heure avec nos invités, avec Catherine, cofondatrice de l'association Le Jardin des Poules. Alors, Catherine, vous êtes les seules dans Lyon à faire ça?
3: À ma connaissance, oui.
0: Ça, donc vraiment là, vous vous êtes démarqué, vous vous êtes dit on fait cette initiative.
3: Oui, c'est assez original, oui.
0: Et alors si vous deviez résumer en une phrase ce que vous aviez envie d'apporter avec ce poulailler?
3: Du lien, du lien dans le village, enfin il y en a déjà, mais continuer à en créer et le faire ensemble et voilà, sortir de chez soi et collaborer, coopérer.
0: C'est ça qui vous rend la plus fière aujourd'hui d'avoir monté
3: L'intelligence collective nous rend plus forts, ça c'est sûr.
0: C'est ça que vous vouliez vraiment mettre en avant. Et d'ailleurs, c'est pas, vous êtes à l'origine d'autres initiatives.
3: Oui.
0: Quelle autre association?
3: Collecte 89. Professionnellement, je suis la directrice de cette association qui s'occupe de tout ce qui est déchets alimentaires sur Lyon.
0: Ah ben parfait, vous allez revenir nous en parler.
3: Avec plaisir.
0: Bon, c'était un plaisir d'être avec vous toute l'heure. Merci beaucoup, Catherine. On vous souhaite plein de bonnes choses et on se dit à bientôt.
3: À bientôt et merci à vous.
0: Et merci, Marie. Merci beaucoup pour ces conseils beauté naturelle.
4: Merci, Sandrine.
0: Vous revenez demain? Non, peut-être pas. On va attendre un petit peu.
4: Demain, je ne sais pas.
0: Quand vous voulez, en tout cas.
4: Prochainement, avec grand plaisir.
0: Vous êtes la bienvenue. Allez, dans quelques instants, les informations. Mais d'abord, Philippe Châtel, je t'aime bien, Lydie.

0: Lily avec Philippe Châtel.
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0: Vous écoutez Ici au Serre et il est 11h. L'heure de retrouver les informations présentées par Philippe Renaud. Bonjour Philippe.
2: Bonjour Sandrine, bonjour à tous.
0: On reprend les mêmes et on recommence.
2: Les 1115 grands électeurs iconés ont reconduit hier les sénateurs en place dans notre département. Jean-Baptiste Lemoyne, réélu au premier tour. Dominique Verrien au second tour. Gilles Pirmont pour LR termine troisième. Pascal Blaise, candidat du Rassemblement National, quatrième. Dans le journal de midi, analyse de ce scrutin dans Lyon avec notre politologue Jean-Vincent Olindre. Notez par ailleurs qu'au niveau national, le Rassemblement National savoure une victoire. Pour la première fois, le parti va pouvoir former un groupe à la Chambre haute avec ses alliés de l'UDR. Force ouvrière se mobilise ce soir à Auxerre. Le syndicat donne rendez-vous à 18h devant la préfecture pour réclamer davantage de moyens pour l'enfance. FO dénonce plus largement le manque de moyens dans la santé, l'action sociale et l'éducation. La perte du pouvoir d'achat en revendication principale, la fonction publique est appelée à la grève demain partout en France pour demander donc des moyens budgétaires à la hauteur. Les fonctionnaires ne sont pas les seuls d'ailleurs à tirer la langue et à constater que les poches se vident trop vite. Les retraités également surveillent leur porte-monnaie. Nous les avons rencontrés hier au Salon des Seniors à Auxerre. Reportage à suivre dans le journal de midi. Il y a trop de logements vacants à Sens, 1800 pour être précis. Alors la ville veut inciter les propriétaires à les remettre en location. Le conseil municipal doit voter ce soir une taxe de 15% qui entrerait en vigueur au 1er janvier. Il a reconnu leur calvaire. Hier soir, le pape a rencontré 7 victimes d'abus sexuels au sein de l'église. À la sortie, ces victimes se sont dites satisfaites, estimant avoir été écoutées. Léon XIV a reconnu le caractère systémique de ces violences et s'est dit meurtri par leurs témoignages.
0: En France, il est le roi de la truelle.
2: Et il fait partie des meilleurs maçons du monde, Émilien Gallo. Vient de remporter la médaille de bronze à la compétition des métiers World Skills à Shanghai. Le jeune homme est originaire de Champigny, où tout le monde est évidemment très fier de lui. Tiens à ce propos, bon anniversaire à Monsieur le Maire, fidèle auditeur de Ici au Serre. 11h passé de 2 minutes et ça y est, les couleurs de l'automne sont arrivées, j'allais dire.
0: Ouais, ça fait du bien. Hein.
2: Un peu de gris.
0: Un petit peu de gris, effectivement. Pas de pluie encore aujourd'hui. Mmh. Des températures douces, agréables, jusqu'à 28 degrés. Une nuit très calme, toute douce, de 16 à 18 degrés. Et vous allez être content parce que je sais que vous l'attendez, moi aussi d'ailleurs. Hein. C'est mercredi, le décor va complètement changer, on aura de la pluie.
2: Voilà.
0: Vous êtes content?
2: Oui.
0: Vous allez pouvoir aller aux champignons après.
2: Voilà, mais je vous donnerai pas mes coins.
0: Mais si, vous l'avez fait l'année dernière.
2: Non, je vous ai pas dit où ça se trouvait. Je vous ai dit, ouais, c'est dans Lyon.
0: Non, immense, c'est très très facile de le corrompre. Hein. Faut pas beaucoup. Hein.
2: Si j'en trouve, vous en aurez un ou deux.
0: Bon, avec plaisir.
2: Max.
0: Et jeudi, à votre avis, comment ça se passe?
2: Jeudi, il pleut.
0: Eh bien, on a encore un petit peu de pluie, on reste dans une ambiance automnale. Non, franchement, là, ça y est, on rentre dans le vif du sujet. Fini l'été indien. Merci beaucoup.
2: Je vous en prie.
0: Qu'est-ce qu'on fait? On se retrouve à midi?
2: Ah bah c'est sûr.
0: Allez, on fait comme ça. À tout à l'heure.
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0: Vous écoutez Ici Auxerre. Bienvenue, bienvenue à vous qui nous rejoignez. Ça y est, le Cap ou pas Cap va démarrer. On va jouer dans quelques instants et je peux vous dire à la clé 150 euros de carburant. Alors comment faire pour les remporter? On joue après France Gall, tout pour la musique.

0: Quel plaisir de retrouver à chaque fois France Gall avec tout pour la musique.
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0: Et je suis très très heureuse de vous retrouver, ça y est, pour le cap ou pas cap, on joue ensemble et à la clé. Un superbe cadeau, mais alors qui va vous faire du bien? On le sait en ce moment, quand on va faire le plein avec sa voiture à la station, eh bien, ça fait super mal au porte-monnaie. Et bien là, les gagnants de la semaine seront dans le tirage de vendredi pour peut-être remporter 150 euros de carburant. Une chance sur 5 de les remporter. Alors pour ça, il faut nous appeler tout de suite au 03 86 52 23 23 pour jouer et répondre à une question de sélection qui est la suivante. Parmi la cathédrale Saint-Étienne de Sens et la basilique Sainte-Marie-Madeleine de Vézelay, laquelle est classée au patrimoine de l'UNESCO? 03 86 52 23 23, à vous de nous le dire, nous jouerons après Earth, Wind & Fire.

0: Et quelle ambiance sur Ici Auxerre. Et oui, c'était Earth, Wind and Fire avec Boogie Wonderland.
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0: Et oui, nous jouons ensemble jusqu'à midi. Et je vous le rappelle, les gagnants de la semaine seront dans le tirage de vendredi. Une chance sur cinq de remporter un bon de 150 euros de carburant. Et on accueille tout de suite notre première joueuse. Elle nous vient de Sens. Et elle s'appelle Sylvie. Bonjour Sylvie.
3: Bonjour Sandrine.
0: Comment ça va?
3: Ça va bien.
0: Ouais. Qu'est-ce qu'on a fait de beau ce week-end, Sylvie?
3: Ah, ce week-end, on a vu un vide-grenier hier et puis on est allé prendre un peu le soleil et regarder le triathlon à Sens.
0: Très bien. Voilà. Ok. Donc un bon.
3: Profiter du beau temps.
0: Bon petit week-end. Eh ben, impeccable. En tout cas, on est ravis de vous retrouver, Sylvie. Alors pour vous sélectionner, vous avez répondu à la question qui était parmi la cathédrale Saint-Étienne de Sens et la basilique Sainte-Marie-Madeleine de Vézelay, laquelle est classée au patrimoine de l'UNESCO. Vous nous avez dit.
3: La basilique Marie-Madeleine.
0: Exactement, ce qui vous fait déjà un point, Sylvie. Là, on va passer aux deux questions suivantes. Vous aurez à chaque fois trois possibilités pour répondre. Cash, 5 points. Indice, 3 points. Proposition, 1 point. Est-ce qu'on est d'accord?
3: Oui.
0: Eh bien, c'est parti, on y va. Quel est l'ingrédient principal du taboulé libanais traditionnel? Quel est l'ingrédient principal du taboulé libanais traditionnel? Cash, indice ou proposition?
3: Indice,
0: il est finement haché. Il est finement haché.
3: La menthe?
0: Non, c'était le persil. Ah. Et ouais, c'est vraiment l'ingrédient principal du taboulé traditionnel, hein, libanais, c'est le persil plat, très finement haché, et non la semoule ou le boulbourg, comme on pourrait croire. Allez Sylvie, c'est pas grave, on se rattrape avec la deuxième question. Allez, on va y arriver. Alors aujourd'hui, c'est l'anniversaire d'une artiste qui, on va le découvrir. Je vous donne les paroles d'une chanson, à vous de me dire qui chante. Si je vous dis cassé, oh cassé, ça passera avec le temps, ou quelqu'un d'autre. Cassé, ça passera, mais ça prend du temps. Cash, indice ou proposition?
3: Bon, moi, j'ai pas de chance, ça me dit rien. Indice.
0: On fera un indice, c'est un indice sonore, vous allez peut-être la reconnaître.
4: Cassé. Oh, cassé.
0: Alors, est-ce que ça vous parle, Sylvie?
3: Ben, ça me parle pas beaucoup.
0: Non. Au hasard, peut-être?
3: Oh,
0: non. On l'a pas.
3: Non. Départ.
0: Elle sortait de la Star Academy, je crois que c'était la deuxième gagnante après Jennifer. C'est Nolwenn Leroy.
3: Ah, Nolwenn Leroy. Ah ouais.
0: Bon,
3: ben je n'avais pas connu. Hein.
0: C'est pas grave. On essaye de doubler les points quand même. Ça fait deux points.
3: Donc, quand même. Oui.
0: Allez, je vais vous poser une question. Vous aurez 30 secondes pour répondre et je vous oriente avec plus ou moins. On y va, Sylvie, on donne tout. Combien d'années sont nécessaires pour que Pluton fasse un tour complet autour du Soleil? Allez, Sylvie.
3: 30 ans.
0: Plus, beaucoup plus.
3: 1000 ans.
0: Moins.
3: 900.
0: Moins.
3: 800.
0: Moins, encore beaucoup moins.
3: 500.
0: Moins.
3: 300.
0: Moins.
3: 200.
0: Plus.
3: 250.
0: Un tout petit peu moins.
3: 249.
0: Un tout petit peu moins encore.
3: 245.
0: Et 48. Bon, c'est pas grave. On y était presque. J'avoue, c'était pas évident. Je vais essayer d'aller enlever mon chat dans la gorge. J'ai mon collègue Eugène qui est arrivé à la rescousse. Eugène, vous pouvez prendre le...
5: Ouais, je vais prendre le relais, je suis bien obligé, je fais la roue de secours. Ah, d'accord, j'ai bien compris pendant que Sandrine est en train de tousser tout ce qu'elle peut.
0: Je suis en train de mourir, c'est pas grave. Merci Eugène, hein. Vous tombez à pic, hein. Quelle solidarité. Du coup, ça vous fait 0,5 Sylvie. Je crois que ce ne sera pas pour aujourd'hui. Hein.
3: Non.
0: En tout cas, j'étais ravie de jouer avec vous Sylvie. On se retrouve dans la semaine.
3: Oui, je vais essayer. Oui.
0: Allez, à bientôt, Sylvie.
3: Bonne journée.
0: Bonne journée.
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0: À Allez-vous aussi, hein, vous pouvez tenter bien sûr votre chance. Je vous le rappelle, le gagnant ou la gagnante du jour sera dans le tirage de vendredi. Une chance sur 5 de remporter 150 euros de carburant. Pour ça, il faut nous appeler tout de suite au 03 86 52 23 23 et répondre à cette question. Parmi ces deux communes, laquelle fait partie du grand site de Vézelay? Est-ce que c'est Aquin ou Noyères-sur-Serein? Aquin, Noyères-sur-Serein, à vous de nous le dire. Nous jouerons après Marine Tricheur.

0: Elle est vraiment surprenante, hein, Marine. Toujours des paroles, son style bien à elle. C'était Tricheur.
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0: Vous écoutez Ici au CERF et nous sommes dans notre jeu du cap ou pas cap. Je vous le rappelle, les gagnants de la semaine s'entreront dans le tirage de vendredi. Une chance sur 5 de remporter 150 euros de carburant. Et nous accueillons tout de suite notre deuxième joueuse. Elle s'appelle Monique et elle nous vient de Beauvoir. Bonjour Monique.
3: Bonjour.
0: Comment allez-vous?
3: Très bien.
0: Ça va bien? Qu'est-ce que vous faites de beau aujourd'hui?
3: Je prépare le repas.
0: Ah, dites-nous tout, moi je suis curieuse, qu'est-ce qu'on mange à midi?
3: Alors, c'est une salade composée avec beaucoup de restes.
0: Bon, ah, ça c'est bien ça. On réutilise pas de gaspillage.
3: Des pommes de terre, des tomates du jardin, enfin tout ce qui reste un peu dans le jardin. Et puis, on rajoute un petit peu de thon.
0: Ok.
3: Boîte de thon, et puis ça fait l'affaire.
0: Oh, bah, impeccable tout ça. On vient à quelle heure avec Stéphanie à l'accueil?
3: Encore une petite demi-heure.
0: Bon, allez, on va faire ça. Non, mais je plaisante, bien sûr, Monique. En tout cas, on est ravis de vous accueillir. Pour vous sélectionner, vous avez répondu à la question. Parmi les deux communes, entre Aquin et Noyères-sur-Serein, laquelle fait partie du grand site de Vézelay? Vous nous avez dit
3: Aquin.
0: Bien sûr, ce qui vous fait déjà un point, Monique. Et là, oui, on passe aux deux questions suivantes. Vous avez trois possibilités pour répondre. Cash, 5 points. Indice, 3 points. Proposition, 1 point. Est-ce qu'on est OK?
3: Oui, OK.
0: Allez, c'est parti, on y va. Donc, je vais vous donner les paroles d'une chanson. À vous de me dire qui chante. Si je vous dis, je rêvais d'un autre monde où la terre

0: Comment?
1: C'était téléphone.
0: Oh, bah oui, mais je vois.
1: Ah, bon, c'est pas grave, Monique. Il faut se rattraper pour la deuxième question, par contre. Hein.
0: Oui, oui.
1: Allez, on y va. Quel pays est considéré comme le berceau du tango? Quel pays est considéré comme le berceau du tango?
0: Je dirais l'Argentine.
1: Oh, joli. Bah, dis donc, franchement, bravo. Je sais pas comment vous avez trouvé. Moi, je ne le savais pas. Vous dansez le tango?
0: Non.
1: Ben voilà, parfait. Bon, on est bien là. On a 6 points. On va tenter le cap ou pas cap, hein, j'imagine.
0: Oui, oui.
1: Bon. Qui peut vous permettre de doubler vos points ou de diviser en deux, malheureusement. Je vous pose la question. Vous avez 30 secondes pour répondre et je vous oriente avec plus ou moins. Est-ce que vous êtes prête?
0: Oui.
1: Combien de marches faut-il gravir pour atteindre la deuxième étage de la Tour Eiffel par les escaliers?
0: Alors, 600.
1: Plus
0: 700.
1: Moins
0: 650.
1: Plus
0: 660.
1: Plus
0: 670.
1: Plus
0: 680.
1: Moins
0: 665.
1: Plus
0: 666.
1: Plus
0: 669.
1: Plus
0: 70.
1: Plus
0: 75.
1: Moins. Aïe, aïe, aïe. Vous êtes perdu? En fait, vous étiez sur 70 et vous êtes redescendu à 60.
0: Oui, j'ai perdu là. J'ai perdu court. Ça
1: aïe, aïe, aïe. On y était presque, c'était 674.
0: Oh, bon, en effet.
1: Non. Bon, ben, écoutez, 3 divisé par, enfin, 6 divisé par 2, ça fait 3. Pour l'instant, vous battez Sylvie, on sait jamais. On va voir comment ça se passe.
0: Ah oui, on sait jamais.
1: Bon, en tout cas, c'était un plaisir, Monique. Et puis, ben, sinon, je vous souhaite une très belle journée.
0: Voilà.
1: À bientôt.
0: Merci bien, au revoir.
1: Merci, Monique.
2: Au revoir. 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
1: Et on va continuer bien sûr ensemble à notre cap ou pas cap jusqu'à midi. Vous aussi, vous pouvez tenter votre chance pour les 150 euros de carburant. Mais d'abord, on repart en musique. Et ça, c'est vraiment de la douceur. C'est Ease avec Over the Rainbow.
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0: Je vous avais dit, de la douceur à foison. On était vraiment sur une petite île avec Ease Over the Rainbow.
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0: Vous écoutez ici Auxerre, de la bonne musique, des classiques, là, mais quelle ambiance! Jean-Jacques Goldman avec Je marche seul.

0: évidemment, on connaît les paroles par cœur. Hein. Je marche seul avec Jean-Jacques Goldman. Tout de suite, une belle idée de sortie au théâtre avec Catherine Marchesin.
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0: Allez, c'est le moment de reprendre notre jeu du cap ou pas cap. Je vous le rappelle, les gagnants de la semaine seront dans le tirage de vendredi. Ça veut dire une chance sur 5 de remporter 150 euros de carburant. Qu'est-ce que ça fait du bien? On va pas se mentir. Hein. Pour jouer, il faut nous appeler tout de suite au 03 86 52 23 23 et répondre à cette question. Lors du passage de la flamme olympique dans Lyon en 2024, laquelle de ces deux villes a été traversée? Migennes ou Joigny? Je peux déjà vous dire qu'il y en a eu plusieurs, mais en tout cas parmi ces deux, laquelle, Migennes ou Joigny? 03 86 52 23 23. Nous jouerons après une très belle chanson, une jolie voix, celle de Auria avec Soirée mondaine.

0: Alors autant les paroles que sa voix, elle donne des frissons. C'était Auria avec Soirée mondaine.
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0: Vous écoutez Ici au CERF. Alors vous nous rejoignez, vous demandez où est-ce qu'on en est. Nous sommes dans le cap ou pas cap. Nous avons déjà eu Sylvie, puis Monique qui mène avec 3 points. Je vous le rappelle, les gagnants de la semaine seront dans le tirage de vendredi. Une chance sur 5 de remporter un bon carburant de 150 euros. On accueille notre troisième joueuse, c'est Martine, qui nous vient de Vincelotte. Bonjour Martine.
3: Bonjour Sandrine.
0: Comment ça va?
3: Ça va bien.
0: Ça va bien, qu'est-ce qu'on a fait ce week-end Martine?
3: Ce week-end, tranquille, relax à la maison.
0: Ouais, nickel. Et aujourd'hui?
3: Alors aujourd'hui, j'ai épluché des haricots verts et là, je fais un peu de tricot.
0: Ah, j'adore le tricot. Enfin, je sais pas en faire, mais j'ai toujours eu envie. D'accord, vous tricotez quoi? Un petit pull?
3: Un petit gilet pour ma fille.
0: Petit gilet. Eh ben, vous savez que ma mère, elle fait pareil. J'ai une maman, elle me tricote des pulls tous les hivers. Je l'embrasse.
3: Un jour, on comparera nos pulls.
0: Eh ben, avec plaisir. Vous êtes la bienvenue. Alors, Martine, pour vous sélectionner, vous avez répondu à la question qui était lors du passage de la flamme olympique dans Lyon en 2024. Laquelle de ces deux villes a été traversée? Migennes ou Joigny? Vous nous avez dit
3: Migennes.
0: Bien sûr, ce qui vous fait déjà un point. Alors il y avait aussi Avallon, Vézelay, Sens, Saint-Fargeau, Chablis et Auxerre, mais pas Joigny. Alors, un point, on va passer aux deux questions suivantes. Vous aurez 3 possibilités pour répondre. Cash, 5 points. Indice, 3 points. Proposition, 1 point. Est-ce qu'on est d'accord?
3: Oui.
0: Allez, c'est parti Martine, on y va. Quelle épice donne principalement sa couleur jaune au curry? Quelle est l'épice qui donne principalement sa couleur jaune au curry?
3: Je vais prendre un indice.
0: Alors, son nom comporte 7 lettres. Un nom de 7 lettres. Quel est-il? Quelle épice donne principalement sa couleur jaune au curry?
3: Au hasard, je vais dire le curcuma.
0: Bravo! Bien joué, Martine. C'est le curcuma, effectivement. Donc, 1 plus 3, ça nous fait 4 points. On passe à la deuxième question. Quel fleuve traverse Budapest? Cash, indice ou proposition?
3: Alors, j'ai un doute, donc je vais prendre un indice.
0: Eh bien, là aussi, en fait, je me suis cru dans l'émission des chiffres et des lettres. C'est 6 lettres pour ce fleuve. 6 lettres.
3: Alors, le Danube.
0: Ouais, bravo. Bien joué, Martine. Ça vous fait, du coup, 4 plus 3 égale 7 points. Donc, qu'est-ce qu'on fait? Parce que là, Martine, vous avez déjà battu Monique, qui avait fait 3 points, qu'on embrasse. Soit on en reste là, sachant qu'il reste un joueur. Soit on tente le cap ou pas cap, qui peut permettre de doubler vos points ou les diviser en deux. Qu'est-ce qu'on fait, Martine?
3: On tente.
0: Allez, on tente. Je vous pose une question. 30 secondes pour répondre et je vous oriente avec plus ou moins. On y va. En quelle année est sorti le premier film de la saga Star Wars au cinéma?
3: 1980.
0: Moins.
3: 1970.
0: Plus.
3: 75.
0: Plus.
3: 76.
0: Plus.
3: 78.
0: Moins.
3: 77.
0: Eh ben bravo! Bien joué, dis donc Martine! 7 plus 7 égale 14 points. Eh bien, on est très très bien. On va voir comment ça se passe avec notre dernier joueur ou dernière joueuse. Et puis peut-être qu'on vous rappellera avant midi.
3: Eh bien, peut-être.
0: Allez, peut-être à tout à l'heure Martine, merci beaucoup.
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0: Et c'est la dernière chance de tenter le cap ou pas cap en dernière manche. Je vous le rappelle, les gagnants de la semaine seront dans le tirage de vendredi. Une chance sur 5 de remporter un bon carburant de 150 euros. Pour ça, vous nous appelez tout de suite au 03 86 52 23 23. C'est notre chère Stéphanie qui est au standard pour vous accueillir. La question est la suivante. Les habitants de Pourrin dans l'Yonne s'appellent les Pulvériniens ou les Pourrois? Pulvériniens, Pourrois. À vous de nous le dire, 03 86 52 23 23. Nous jouerons après Queen avec We Will Rock You.
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0: Un incontournable de Queen, We Will Rock You.
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0: Et un incontournable de Ici au CERF, c'est bien sûr notre jeu du cap ou pas cap. Et on joue pour du gros, attention, du lourd. Le gagnant ou la gagnante du jour se retrouvera dans le tirage de vendredi. Une chance sur 5 de remporter 150 euros de carburant. Nous avons eu Sylvie, Monique, Martine qui mènent avec 14 points. On accueille tout de suite Christine qui nous vient d'Auxerre. Bonjour Christine.
3: Bonjour Sandrine.
0: Comment ça va?
3: Eh ben, ça va bien.
0: Ça va bien? Qu'est-ce qu'on fait de beau aujourd'hui?
3: Pas grand-chose. J'ai pris un peu de papier et puis là, j'ai un petit peu de repassage à faire.
0: Ok, on se détend, tranquille.
3: Voilà.
0: Alors Christine, en tout cas, vous vous êtes sélectionnée grâce à la question de sélection qui était « Comment s'appellent les habitants de Pourrain ?» Vous nous avez dit...
3: Les pulvériniens,
0: exactement, c'est pas facile à dire. Ça vous fait déjà un point. On va passer aux deux questions suivantes. Trois possibilités pour répondre. Cash, 5 points. Indice, 3 points. Proposition, 1 point. Est-ce qu'on est d'accord, Christine?
3: Ok.
0: Allez, on y va. Dans quelle ville se trouve le musée du Prado? Dans quelle ville se trouve le musée du Prado? Il me faut la ville. Cash, indice ou proposition?
3: Je vais essayer cash, Marseille.
0: Marseille, non, c'était Madrid.
3: Ah, purée, bah oui, je suis bête.
0: Mais non, vous n'êtes pas bête, Christine.
3: Je n'ai pas assez réfléchi.
0: Mais c'est pas grave du tout, on passe à la deuxième question. Alors, quel fruit sec est traditionnellement utilisé dans la recette du pesto? Quel fruit sec est traditionnellement utilisé dans la recette du pesto? Cash, indice ou proposition?
3: Le pesto? C'est un indice.
0: Un indice. Alors, Jacques Villeray interprète un personnage dans Le Dîner de cons qui porte ce nom. Vous avez vu Le Dîner de cons?
3: Oui.
0: Il y a Monsieur Brochant et Monsieur... Monsieur... Monsieur Pi...
3: Ah,
0: Monsieur Pignon.
3: Ah oui, les pignons.
0: Les pignons de pain, et eh oui.
3: Ouais,
0: bah, bon, écoutez, Christine, ça ne suffira pas. Hein, du coup, on se fait le cap juste pour le plaisir?
3: Oui, pour jouer.
0: Bon, eh bien, au top. Je vous pose la question, 30 secondes pour répondre. Je vous oriente avec plus ou moins. On y va. En quelle année a été publié Le Petit Prince d'Antoine de Saint-Exupéry?
3: 1700.
0: Plus, beaucoup plus.
3: 1960.
0: Moins.
3: 1958.
0: Moins.
3: 1957.
0: Moins.
3: 1956.
0: Moins.
3: 1940.
0: Plus.
3: 1942.
0: Un petit peu plus.
3: 1943.
0: Eh ben voilà, impeccable, Christine. Bon, ben écoutez, c'est pas gagné pour aujourd'hui, mais on a passé un bon moment.
3: Oui, toujours
0: tenté. Eh bien, vous êtes la bienvenue, vous le savez, vous êtes ici chez vous. Je vous souhaite une belle journée et on se dit à très bientôt.
3: Merci Sandrine, bonne journée.
0: Merci. Allez, dans quelques instants, on va retrouver la gagnante du jour.
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0: Oui, oui, vous écoutez ici au CER et nous sommes dans le dénouement de notre cap ou pas cap. On va maintenant annoncer la bonne nouvelle. Alors ça s'est joué entre Sylvie, Monique, Martine ou Christine. Et la gagnante du jour, eh bien c'est Martine. Rebonjour Martine.
13: Rebonjour Sandrine.
0: Vous êtes la gagnante du jour.
13: Ah ben c'est bien.
0: Bravo, première étape de passé. Maintenant, on va croiser les doigts puisque vendredi, vous serez dans le tirage avec les autres gagnants de la semaine pour peut-être remporter 150 euros de carburant. Ça ferait du bien, hein?
13: Ah ben ça, c'est sûr, hein.
0: Qu'est-ce que vous avez comme voiture?
13: Moi, j'ai une Opel Astra.
0: Ok, et qui n'est pas électrique, j'imagine.
13: Ah non.
0: D'où le bon carburant qui ferait du bien. On va croiser les doigts, Martine. Et en attendant, moi, je vous souhaite une très belle journée.
13: Eh bien, moi aussi.
0: Et peut-être à vendredi.
13: Entendu.
0: Merci.
13: Au revoir, Sandrine.
0: Merci beaucoup, Martine. Allez, dans quelques instants, d'ici 8 minutes, on va retrouver le journal avec Philippe Renaud. Mais d'abord, Madness.
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Ah, toujours une très très bonne ambiance hein, sur ici au Serre. La preuve, c'était Madness. Allez, plus que 5 minutes pour retrouver le journal avec Philippe Renaud, mais là aussi de la très bonne musique, puisque c'est Star Sailor.

0: Ça, c'est un superbe duo, hein, Store Sailor.
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0: 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L'heure de retrouver le journal présenté par Philippe Renaud. Bonjour Philippe.
2: Bonjour Sandrine, bonjour à tous.
0: À la une de l'actualité, la perte du pouvoir d'achat qui nous touche tous.
2: Alors demain, ce sont les fonctionnaires qui sont appelés à la grève pour demander des moyens budgétaires à la hauteur. Mais évidemment, nous sommes tous confrontés à cette hausse des prix de l'énergie, du carburant, des produits frais. Les retraités en particulier surveillent de près leur porte-monnaie avec une pension moyenne en France de 1700 euros bruts par mois. Ils sont devenus les rois du calcul. Suzanne Marion, vous êtes allée prendre des nouvelles de leur budget au salon des seniors à Auxerre ce week-end.
3: Il y a d'abord les prix des carburants qui atteignent des records à la pompe. En conséquence, Robert et Martine utilisent moins leur voiture.
4: On est limite à tout, en tout et pour tout, quoi. Aussi bien les déplacements que tout, quoi. C'est ça.
5: Vu le prix de l'essence, on fait attention à nos sorties, hein. Déjà qu'on n'en fait pas beaucoup des sorties.
3: Mais ce n'est pas le seul poste de dépense qui inquiète, comme le pointe Jean-Claude.
6: On n'a pas reçu la note de gaz encore, mais il faut la prévoir parce que ça va être très très important par rapport à ce qu'on avait prévu au début de l'année précédente. On ne sait pas combien on va payer.
3: Et pour les plus petites retraites, il faut se priver. C'est le cas de Marie-France qui touche environ 1000 euros par mois.
7: Avec tout à payer, il ne nous reste rien. Il y a beaucoup d'achats que je ne peux pas me payer. Je me prive. Des fruits, des yaourts, des fromages. C'est très cher, les fromages. On ne peut plus vivre comme ça. Il faut quand même faire quelque chose. Hein.
3: Les retraités rencontrés veulent continuer à aider leurs enfants et à faire plaisir à leurs petits-enfants. Mais si la situation perdure, ils pensent qu'ils n'en seront plus capables.
2: Les manifestations demain des fonctionnaires dans Lyon, 13h30 à Sens, 17h à Auxerre. Autre mobilisation, celle de FO ce soir à Auxerre. Le syndicat donne rendez-vous à 18h devant la préfecture pour réclamer davantage de moyens pour l'enfance. FO dénonce plus largement le manque de moyens dans la santé, dans l'action sociale et dans l'éducation. La ville de Sens veut lutter contre les logements vacants. Il y en a 1800 dans la commune. La ville veut donc inciter les propriétaires à les remettre en location. Le conseil municipal doit voter ce soir une taxe de 15% qui entrerait en vigueur au 1er janvier prochain. Un jeune homme de 18 ans a reçu deux coups de couteau dans la nuit de samedi à dimanche dans le quartier de la gare à Auxerre. Il a été touché à l'épaule et à l'abdomen. Il a subi une opération chirurgicale. Quant à ses agresseurs présumés, ils ont été interpellés le lendemain à Auxerre.
0: Et un, et deux, et troisième mandat pour les sénateurs, ils connaissent.
2: Les 1115 grands électeurs de Lyon ont donc reconduit les deux sénateurs en place, Jean-Baptiste Lemoyne au premier tour, Dominique Vérien au second tour pour leur troisième mandat de suite. Donc, c'est ce qu'on appelle la prime au sortant. Et c'est dans la nature de cette élection, explique le politologue iconé Jean-Vincent Olindre.
8: Il est certain que le travail de terrain, l'ancrage local joue un rôle très important dans les sénatoriales et en particulier par rapport aux dossiers locaux. Donc pour quelqu'un comme Jean-Baptiste Lemoyne qui depuis plusieurs mois ratisse le terrain, c'est évidemment la récompense de ce travail de terrain. Pour Dominique Vérien, c'est davantage le bilan et le fait que c'est une sénatrice dont on a entendu parler pendant son mandat et qui, si elle a été élue au deuxième tour, donc avec un score moindre que Jean-Baptiste Lemoyne, a tout de même obtenu un score relativement confortable. Donc oui, c'est la prime au sortant, comme on dit dans certaines élections intermédiaires, mais c'est aussi finalement l'ancrage dans les dossiers locaux qui justifie la continuation de finalement du mandat. Donc le Sénat c'est plutôt une chambre de la continuité, tandis que l'Assemblée nationale est davantage une chambre de l'alternance.
2: Des propos recueillis par Delphine Martin. Il a reconnu leur calvaire à la veille de la fin de sa visite en France. Le pape a rencontré hier soir 7 victimes d'abus sexuels au sein de l'Église. À la sortie, elles se sont dites satisfaites, estimant avoir été écoutées. Léon XIV a reconnu le caractère systémique de ces violences et s'est dit meurtri par leurs témoignages. Il n'y aura qu'un seul représentant de Lyon au 5e tour de la Coupe de France de football. Ce week-end, le Stade Auxerrois a battu Percy les Forges. En revanche, Saint-Georges-sur-Bolche, Moneto et le FC Anse ont été éliminés.
0: Pas de mauvaise blague, s'il vous plaît, messieurs.
2: Ce soir, les Bleus se déplacent en Belgique. C'est pour ça qu'on vous parle de mauvaise blague. Dans le cadre de la Ligue des Nations, les deux équipes ont remporté leur premier match. 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L'automne qui arrive petit à petit cette semaine dans Lyon.
0: Ça fait du bien. Donc aujourd'hui, c'est un peu gris, pas de pluie, des températures très douces, hein, jusqu'à 28 degrés. Une nuit calme avec 16 à 18 degrés. Et puis là, on va être content et ça va changer de décor, ça, à partir de mercredi. Ça y est, la pluie va arriver. Ça va faire du bien et notamment, ça va se décréter comme ceci jusqu'à la fin de la semaine. Merci beaucoup, Philippe Renaud. On retrouve tout de suite Enora Malagré.
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9: Bonjour à tous, bienvenue en ce lundi. Je suis ravie de vous retrouver comme toutes les semaines entre 12 et 13 heures sur Ici. C'est votre nouveau rendez-vous. Ici, on parle bon plan, vie quotidienne, arnaque à éviter, santé. Nous sommes là pour vous rendre service parce qu'on vous doit bien ça. C'est le titre de ce nouveau rendez-vous quotidien. Moi, je m'appelle Enora Malagré et voici la joyeuse bande qui m'accompagne. Aude Razo, madame anti-arnaque. Coucou Aude.
10: Coucou tout le monde.
9: Valère Correa et ses bons plans. Bonjour Valère.
11: Bonjour Enora, bonjour à toutes et tous.
9: Notre éminent médecin, mon meilleur ami, Gérald Kirzek.
11: Bonjour, mais oui, le médecin doit être votre meilleur ami. Exactement, c'est une bonne formule.
9: Et c'est le cas. Notre rayon de soleil, notre grande journaliste Elsa Wolinski. Bonjour,
12: bonjour
9: Elsa. Le gros dossier du jour, chères auditrices, chers auditeurs, le jambon. Vous allez voir. Appelez-nous, laissez-nous un message vocal pour savoir si tout est bon définitivement dans le jambon. Ça se passe au 0810 055 056. C'est un WhatsApp gratuit. Nous sommes là pour vous. Et puis laissez-nous aussi des messages vocaux, comme l'a fait aujourd'hui Sophie.
13: Moi, je me suis fait arnaquer par un mail d'Octolib en répondant à un sondage et j'ai dû payer 1 euro pour recevoir un kit. Je voulais savoir comment faire pour pas qu'on me pirate.
9: Oula, ça c'est une question pour notre cher Aude Razo.
10: Oui, alors Sophie, c'est un faux mail d'Octolib hein, qui tourne beaucoup, je le précise. Déjà, premier réflexe, prévenir sa banque et faire opposition.
9: On y répond dans une trentaine de minutes. Hein, vous l'avez vu, c'est votre émission. Exprimez-vous chez nous. 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Mon cher Valère, nous avons la joie et l'avantage, comme tous les lundis, de recevoir un ou une collègue de chez 60 millions de consommateurs. Aujourd'hui, on la connaît bien maintenant dans l'émission. Elle s'appelle Patricia Chéropoulos. Bonjour Patricia.
14: Bonjour.
9: Vous consacrez cette semaine un magnifique dossier sur le jambon. Alors, est-ce que tout est bon dans le fameux jambon, Valère Correa? Je suis très fière de ma formule, hein, qui date des années 20, vous l'aurez noté. Je vais la répéter 50 fois. Alors, apparemment, pas toujours.
11: En tout cas, le jambon, c'est pas très cher. C'est source de protéines et vous avez enquêté chez 60 millions sur ce produit très populaire. Patricia, justement, c'est ce qu'on retrouve dans votre mensuel là, qui est arrivé en kiosque. Est-ce qu'on peut manger du jambon les yeux fermés ou est-ce qu'il faut vraiment faire attention?
14: Non, je dirais pas les yeux fermés. Hein. Évidemment, il faut faire attention à pas mal de choses. On peut regarder déjà les étiquettes. Hein. C'est toujours le conseil qu'on donne. Mais déjà, voir s'il y a beaucoup ou pas beaucoup d'additifs, de différentes choses qui peuvent être ajoutées. Ça, c'est une première chose que tous les consommateurs peuvent voir.
9: Mais le Nutri-Score est différent sur chaque paquet de jambon?
14: Alors déjà, il n'est pas obligatoire, mais on voit que la plupart jouent le jeu. Hein. La plupart des fabricants, en général,
9: le Nutri-Score, je vous coupe, je le rappelle, ABCDE, pour savoir si le produit
14: est bon pour la nutritionnelle.
9: Voilà, exactement.
14: Hein, c'est ça. Et en gros, ça s'étale entre C et D. Donc, c'est pas catastrophique et c'est pas non plus terrible. Voilà, c'est entre deux. Hein.
11: Quels sont les produits, les ingrédients à éviter quand on regarde les étiquettes, justement? Est-ce qu'il y a certains ingrédients qui doivent attirer notre attention?
14: Oui, alors déjà, c'est la longueur de la liste. Hein. C'est-à-dire que plus il y a de choses ajoutées, en général, c'est... Après, souvent, les additifs qu'on retrouve, c'est des conservateurs, c'est les fameux nitrites. Et c'est aussi des antioxydants, la plupart du temps l'acide ascorbique qui n'est pas un additif méchant, hein, faut le dire tout de suite. Donc après d'autres rajoutent du gras, rajoutent d'autres choses aussi.
11: Quand on regarde le classement, on voit que le jambon aussi, il est souvent trop salé. Le classement, je parle dans votre magazine. Quand on se tourne vers des produits qui annoncent une teneur en sel réduite, vous savez, on voit souvent écrit moins 25% de sel, c'est bien, ça marche ça?
14: C'est la réalité. Oui, ça c'est vrai qu'on l'a regardé. En général, un jambon standard, c'est autour de 2 grammes par 100 grammes. Donc une tranche de jambon, c'est à peu près 35-40 grammes. Hein. Donc en gros, nous ce qu'on dit, c'est que vous mangez par jour une tranche de jambon, ça vous apporte un sixième des apports recommandés. qui, l'apport recommandé étant de 5 grammes par jour.
11: En sel, là, on parle.
14: En sel. Donc, comme ça, ça paraît rien.
0: Mais vous confirmez, pardon, docteur Kirzek.
12: Oui, mais c'est très salé. Et pour les gens qui ont l'insuffisance cardiaque, à qui on a dit attention au sel, bah, faut faire attention au jambon, mais toutes les charcuteries, même si c'est marqué moins 25%, parce que moins 25%, ça veut pas dire zéro. Ça veut dire que c'est un apport en sel, quand même important.
14: Oui, c'est réduit, mais quand même, oui, ça existe évidemment, parce qu'après, il y a le fromage, il y a le pain sur lequel vous allez mettre votre jambon, par exemple. Donc tout ça, ça apporte du sel, évidemment.
11: On parle souvent des nitrites hein, dans le jambon, alors ça fait un petit peu peur. On parle aussi des nitrates. Qu'est-ce que dit votre classement sur les jambons qu'on a dans les supermarchés?
14: Alors, les nitrites, hein, pour rappel, ce sont donc des additifs, des conservateurs, enfin des antibactériens qui vont empêcher justement le développement. Bah, on parle souvent de la salmonelle, l'hystériose, le botulisme aussi. Donc, dans un sens, ils vont être très importants. Le problème, c'est que maintenant, on sait que les nitrites sont potentiellement cancérogènes et les charcuteries ont été classées cancérogènes, justement. Juste, vraiment cancérogènes. Pourquoi ? Parce que si vous en abusez, vous risquez d'ingérer trop de nitrites et ça, c'est des éléments cancérogènes. Voilà. Donc, on a vu, par contre, dans notre classement, nos analyses ont montré que, bonne nouvelle, nous n'avons pas trouvé beaucoup de nitrites. En tout cas, loin de la limite supérieure autorisée.
10: Et moi, je vois parfois des lardons sans nitrites. Donc là, c'est bien, du coup, si j'en achète ?
14: Alors, c'est sans nitrites ajoutés. Après, il y a toujours un peu de nitrites naturellement présent dans la viande. L'autre chose qu'il faut vérifier aussi, c'est que le sans nitrites, il n'y a pas eu un subterfuge qui est en fait du bouillon de légumes ajouté à la place des nitrites. Or, les bouillons de légumes, souvent, contiennent des nitrates. Et ces nitrates vont se transformer en nitrites. Donc si vous prenez du jambon ou lardon sans nitrites, c'est ça aussi l'importance de regarder l'étiquette, c'est vérifier qu'il ne s'agit pas de bouillon de légumes à la place.
0: D'accord. Alors, les enfants, on va continuer de parler du jambon. Il y a une grande liste dans votre magazine, ma chère Patricia. Donc, si jamais vous avez envie de poser des questions sur le jambon que vous achetez au supermarché, eh bien, on vous dira s'il est plus ou moins bon. Je vous poserai aussi des questions pour moi-même, d'ailleurs. Et puis, tout à l'heure, d'ailleurs, le docteur Kirzek vous parlera des moustiques. Sachez-le, une émission...
12: Sans rapport. Avec le jambon.
0: Coq à l'âne. Et Elsa nous parlera de Zidane. C'est vous dire la richesse de l'émission. Franchement, ça va être un peu fou. Et puis, on parlera évidemment aussi du jambon végétal. Alors, est-ce que c'est vraiment
11: grosse
0: végétal
11: tendance, hein,
0: grosse tendance. Est-ce que c'est vraiment bon pour la santé? On répond à tout. C'est votre émission 0810 055 056. Mais pour l'heure, un peu de musique, YouTube, New Year's Day sur votre radio. Ici, on est ensemble jusqu'à 13h, donc on vous doit bien ça.

0: avec cet accent lamentable breton sur votre radio. Ici, on est ensemble jusqu'à 13h.
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0: Je salue au passage les 44 merveilleuses locales du réseau ici partout en France qu'on embrasse très très fort. On est au cœur d'un dossier jambon. Est-ce que tout est bon dans le jambon? Avec quoi est-il fait? Quelles sont les marques qu'on vous recommande? C'est l'objet de ce dernier 60 millions de consommateurs. Et nous avons Patricia Chéropoulos qui nous fait la joie d'être avec nous aujourd'hui pour en discuter. Si vous avez des questions à nous poser, ça se passe au 0810 055 056. Un peu plus tard, le docteur Kirzek nous parlera moustiques. Vous vous faites bouffer par les moustiques, vous, en ce moment aussi?
2: Oh oui.
0: Écrivez-nous, appelez-nous. Et notre Elsa chérie nous parlera de Zizou. Grosse émission aujourd'hui. Alors, nous avons une auditrice qui nous appelle. Elle s'appelle Noël. Bonjour Noël.
3: Bonjour.
0: Comment allez-vous, chère Noël?
3: Oh, moi, toujours très bien.
0: Ah, vous appelez d'où?
3: Orléans Centre.
0: Ah, bah alors, on embrasse très fort ici, Orléans.
3: Comment?
0: On embrasse très fort ici, Orléans, d'où vous nous vous écoutez, évidemment.
3: Je vous suis bien sûr sur Facebook.
0: En plus, on en a de la chance. Oui. Alors, vous faites attention à ce que vous mangez. On parle de jambon, justement. Dites-nous tout.
3: Eh bien, moi, je fais très attention à ce que je mange, parce que, pour ma santé personnelle, et je n'achète que du jambon à la coupe, avec le moins de sel possible. Et puis, parce que je trouve que dans les magasins, il y a beaucoup de jambon qui est en vente, sous blister ou pas. Mais c'est plutôt de l'eau avec du sel et un tout petit peu de jambon.
0: Alors, quand vous dites à la coupe, chère Noël, c'est dans le supermarché ou à la coupe dans...
3: Oui, alors ça peut être dans les supermarchés où on arrive à trouver du jambon à la coupe.
0: Oui, bien sûr. C'est bien ça ou pas, Patricia Chéropoulos? Oula,
4: oui.
0: Il y a des hésitations un peu étranges.
4: Alors, j'avoue que parfois, ça peut être aussi du jambon industriel qui est proposé à la coupe. L'avantage, c'est que vous choisissez, vous avez la quantité et vous évitez le plastique aussi. Par contre, c'est important aussi. Hein. On l'oublie, mais le problème, souvent, c'est sous blister. Après, dire qu'il est de meilleure qualité s'il n'est pas artisanal, ça, c'est compliqué à dire. Si on veut du jambon artisanal, c'est-à-dire fait avec un seul producteur, par exemple, ça sera plutôt chez le boucher charcutier, par exemple.
0: D'accord.
4: Après, si on se fixe sur les nitrites, là, dont on parlait tout à l'heure, il n'est pas certain qu'un jambon artisanal en contienne moins, peut-être même au contraire. Mais ça, c'est une autre histoire. Pourquoi? Parce que les petits laboratoires artisanaux ont moins les moyens de maîtriser, en fait, l'utilisation des nitrites.
0: Audrazo, puis Gérald Kirzek.
5: Moi, j'achète au rayon traiteur, au supermarché. Il y a des rayons italiens, par exemple. Alors, j'ai tendance à penser que c'est de meilleure qualité, le jambon, il est plus fin, etc. J'ai raison ou j'ai pas raison?
4: Ça dépend sur quoi on se base, sur l'aspect organoleptique et puis sur l'aspect peut-être viande. Ça peut être des cochons d'élevage un peu plus vertueux. Là encore, si on se fixe sur les additifs, les nitrites, non, il n'y a pas plus de garantie.
5: Il faut que je regarde l'étiquette, en fait.
4: Voilà.
0: Pardonnez-moi, vous avez utilisé un mot savant.
6: Organoleptique.
0: Et en tant que blonde, mais avec ma collègue,
7: moi je suis brune et je n'ai toujours pas, j'ai pas compris. Non plus.
4: Organoleptique, ce sont les caractéristiques sensorielles. C'est le goût, en général, le goût, la texture et l'odeur.
0: Voilà. On apprend en s'amusant.
6: Et pour le Scrabble, ça va être bien pour le prochain Scrabble.
0: Oui, Gérald, vous vouliez dire quelque chose.
6: Il faut faire attention à la gueule du jambon. J'allais dire, plus il est moche, alors évidemment, s'il a traîné, etc. Ça,
0: c'est comme les hommes, plus il est moche, plus ils sont moches.
6: C'est comme pour tout le monde. Non, mais c'est comme, vous savez, les légumes ou les fruits moches, on incite à les manger. Ben là, c'est un peu pareil. On cherche du jambon blanc, tout rose, tout joli, tout avec une bonne appétence visuelle, etc. Et en fait, plus il est joli, c'est plus il est bourré de conservateurs, généralement. Et moi je suis assez surpris parce que vous mettez deux tranches de jambon, une industrielle, pas bonne sur le plan nutritionnel, plein de nitrites, elle est toute rose. Et puis à droite, vous mettez une tranche qui est moins rose, qui est moins appétante à côté. Vous proposez ça, je suis sûr que vous allez tous aller vers la rose bien jolie. Alors que c'est l'inverse sur le plan nutritionnel.
0: Noël, qu'en pensez-vous? Vous auriez tendance à aller vers le jambon rose fluo ou un petit...
3: Non, pas du tout.
0: Eh oui.
6: Bravo.
3: Quand j'étais plus jeune, on n'avait pas du jambon rose fluo. On avait plutôt du jambon qui tirait plutôt vers le gris marron.
0: Et ben ça c'est déjà un bon signe.
3: Et qui n'était pas forcément bien proportionné. Et voilà. Donc c'est vrai que je suis d'accord avec le monsieur. Je prendrais plutôt l'autre jambon.
0: Le docteur Kirzek.
3: Il est meilleur.
0: Merci beaucoup Noël. On vous embrasse très chaleureusement. Passez une très belle après-midi. Valère Coréard.
8: Patricia Chéropoulos, un mot sur le bio, le jambon bio. Est-ce que c'est un marqueur intéressant pour avoir un jambon de meilleure qualité?
4: Oui, c'est un marqueur intéressant parce que déjà au niveau santé, bien-être animal et type de cochon, et généralement oui, il y a des impératifs, il y a plus d'obligations en fait et sanitaires et surtout aussi au niveau de l'élevage du jambon. Mmh. Et il y a aussi moins d'additifs qui sont autorisés. Par contre, les nitrites sont tout de même autorisés dans le bio. Hein. En général, il y en a moins. Il y a un effort qui est fait là-dessus, mais bio ne veut pas forcément dire sans nitrite.
8: C'est plus qu'une tendance, c'est vraiment un phénomène de fond. Les jambons végétaux, alors on en voit un peu partout. Là, qu'est-ce que ça donne? Vous avez enquêté dessus?
4: Moi, je suis pas du tout. Alors, ça n'a rien à voir avec le jambon, le vrai jambon. C'est pas du jambon. Après, c'est à la tête d'un jambon, on va dire. Mais c'est pas si on veut. Mais ça n'a pas. Voilà. Alors, pourquoi pas pour végétaliser son assiette? Pourquoi pas pour les gens qui sont les végétariens, végétaliens? Hein, c'est une option. Après, il faut savoir que ce sont des aliments qu'on dit maintenant ultra transformés. Voilà, parce que pour donner l'apparence d'un jambon et la texture organoleptique, on ajoute du colorant, des texturants, donc il y a souvent beaucoup d'additifs.
7: On va continuer de parler de jambon végétal, ça m'intéresse grandement, ça nous intéresse grandement. Vous avez donné aussi une petite liste des jambons à éviter et ceux que vous recommandez dans 60 millions de consommateurs. Juste après cette nouveauté, Vanessa Paradis, rendez-vous sur ICI, dans votre nouveau rendez-vous. On vous doit bien ça, on est ensemble jusqu'à 13h.

0: Paradis. Rendez-vous sur Ici, on est ensemble jusqu'à 13h. Dans votre nouveau rendez-vous, on vous doit bien ça. Jusqu'à 13h.
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0: Et avec toute la bande, nous parlons de l'alimentation et en particulier du jambon. Grâce à notre éminente collègue Patricia Chéropoulos de chez 60 millions de consommateurs qui y consacre un dossier passionnant. Il y a une liste assez longue des jambons qui sont bien notés et qui sont mal notés. On y reviendra dans un court instant. Pour le moment, on parlait du jambon végétal. C'est la grande mode, Patricia Chéropoulos, vous l'avez dit. Elsa Wolinski, vous avez une question?
2: Non, je me demandais s'ils étaient protéinés comme on le vend un peu dans le marketing.
3: Alors c'est très variable, mais certains peuvent être aussi protéinés que le jambon normal, carné, hein, c'est autour de 20 grammes par 100 grammes, excusez-moi. Mais en revanche, les protéines, là, elles ne sont pas naturelles. Ce sont des protéines réhydratées. Il y a aussi du soja, évidemment. Mm-hmm. Donc, c'est différents types de protéines. Donc, il faut là aussi regarder la composition. Mais certains sont bien protéinés.
0: Je vois notre docteur Kierzek qui dodeline avec sa petite tête.
4: Vous avez totalement raison. C'est-à-dire que les protéines, c'est hyper important pour la santé. Plus on vieillit, plus on a besoin de protéines. Je vous rappelle que c'est de l'ordre de 0,8 grammes de protéines par kilo et par jour pour tout un chacun. Et plus on vieillit, on peut monter jusqu'à 1 gramme ou 1,2 grammes en termes de besoin, sinon on perd des muscles. Mais il faut des protéines saines, des protéines qui ne sont pas ultra transformées. Et le mot-clé là, c'est la transformation. Ce qui est mauvais, ce qui est cancérogène, ce qui n'est pas bon pour la santé, c'est l'ultra transformation. Plus on est proche du produit brut, mieux c'est. Tout le reste, tout ce qu'on va ajouter, tout ce qu'on va transformer, etc., bah c'est ça que l'organisme supporte moins bien.
0: Valère.
5: J'aimerais qu'on dise un mot sur une petite phrase que vous avez dite tout à l'heure, c'est attention, charcuterie et cancer, il y a quand même une équation. Vous pouvez juste nous remettre les choses au clair là-dessus, c'est important.
3: Oui, en fait, les scientifiques et les agences sanitaires ont reconnu que le jambon était cancérogène, c'est-à-dire que si on en mange en excès, ça augmente le risque de survenue de cancer. Pourquoi ? Et ça, c'est à cause des nitrites dont on a largement parlé. Maintenant, c'est pas parce que vous mangez une tranche de jambon que vous allez développer un cancer, hein, c'est ça. Mais c'est pour ça que les recommandations officielles, c'est 150 grammes de charcuterie par semaine, soit à peu près 3-4 tranches de jambon ou on va dire 15-30 tranches de saucisson, par exemple.
4: Et on varie son alimentation en toxicologie. Comment nutrition, c'est la dose qui fait le poids. Donc il faut varier son alimentation, du végétal, de l'animal, du jambon, du poisson, etc. Et c'est ça qui fera que vous allez limiter les risques.
0: Beaucoup de réactions au 810 055 056. Je vais essayer quand même de prendre tout le monde. D'abord on va commencer par Marie, c'est incroyable. Marie pour la fin, parce que je vais voir, c'est tout à fait particulier. D'abord Cédric qui appelle via Ici Belfort Montbéliard. Bonjour Cédric.
6: Bonjour à tous.
5: Bonjour.
0: Vous allez bien Cédric?
6: Ah ben lundi, on peut tout espérer quand la semaine commence.
0: Oh, très beau, joli, très belle formule que je vais totalement vous voler, cher Cédric. Très belle formule.
6: À la fin, on ne sait pas, mais là, le lundi.
0: Au moins, voilà, quand ça commence, l'espoir est permis. Oui. Alors, vous achetez où votre jambon?
6: Eh ben moi, j'ai vu la tradition qui se perpétue depuis longtemps. Allez, tuer le cochon. En Franche-Comté, comme certaines autres régions, on va à la ferme. Et le cochon est tué et produit plein de bonnes du fromage de tête, plein de bons produits. Et on sait d'où ça vient.
0: Très bien.
6: L'éleveur, il a eu le cochon, il a pris soin et après il nous donne les produits qui viennent de là. Il sait que c'est de là, nous aussi. Et on a des choses de nos régions et c'est impeccable. C'est pas
0: plus
6: cher que du sous vide. Ça enlève le sous vide. C'est un circuit court. Voilà, tous les
0: circuits. Absolument. Vous allez vous-même à la source. Alors, je pensais, quand vous avez démarré, j'ai cru que vous alliez vous-même tuer le cochon. Mais non, vous allez chez quelqu'un, effectivement, un éleveur. Alors, effectivement, on peut le faire. Alors là, c'est carrément, on est au cœur du produit, au bout de la cuisse, en haut de la queue.
5: Mais ce que disait Patricia, c'est que ça ne garantit pas pour autant l'absence de nitrites, voire même, il y a tendance à se calmer un peu plus.
3: Ça a plein d'autres qualités. Effectivement, on a la traçabilité du cochon. Cette fois, on sait que c'est pas du cochon, enfin, du jambon reconstitué, mais du vrai jambon, ça c'est. Mais voilà, les nitrites sont peut-être là.
0: On va prendre aussi Marie qui nous appelle. Bonjour Marie.
7: Bonjour.
0: Bonjour. Alors écoutez, ça c'est fou. Vous faites vous-même votre cochon. C'est ça Marie?
7: Oui.
5: Votre jambon.
0: Votre jambon, pardonnez-moi. Alors dites tout ça rapidement.
7: Bah,

0: plus maintenant, hein, parce que maintenant je suis toute seule, mais quand j'avais mes enfants, une année, j'ai voulu faire mon jambon. Parce que moi, je suis originaire du monde paysan.
1: Oui.
0: Et j'avais l'habitude, quand j'étais plus jeune, de voir faire à la ferme. Ouais. Donc, je l'ai fait.
1: Ouais.
0: J'en ai jamais acheté.
1: Je comprends. Écoutez, on va vous passer un petit coup de fil hors antenne. J'aimerais bien savoir comment vous le faites.
2: Comment on fait.
1: Peut-être qu'on peut la prendre après, d'ailleurs, pour qu'elle nous raconte. On continue de réagir, hein, 0810 055 056. C'est l'heure de l'actualité, là, tout de suite, maintenant, dans vos régions, grâce au 44 local de votre radio ici. Allez, à tout de suite.
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2: À partir de jeudi jusqu'à dimanche 4 octobre, vous avez rendez-vous à Toussy pour un rendez-vous annuel. 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Pendant ces 4 jours de 10h à 19h, venez rencontrer artisans, créateurs et exposants. Vous découvrirez leurs talents et leurs réalisations et vous profiterez d'un moment convivial au cœur de cette ville de Toussy. Aussi, le salon des métiers d'art, c'est également l'occasion idéale de flâner, découvrir, échanger avec les professionnels et peut-être de dénicher quelques belles créations ou spécialités. 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C'est à partir de jeudi jusqu'au 4 octobre, place des Frères Genêt et à la Halle au Grain à Toussy. C'est de 10h à 19h et l'entrée est libre.
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1: Il est midi 32, bienvenue dans votre nouveau rendez-vous quotidien. Sur ICI, ça s'appelle On vous doit bien ça. Et ici, on parle vie quotidienne, arnaque à éviter, santé aussi de nos animaux. Nous sommes là pour vous rendre service parce qu'on vous doit bien ça. C'est le titre de l'émission, vous l'aurez compris. Je ne suis pas toute seule, moi je m'appelle Enora Malagré, je suis avec Aude Razeau, Valère Coréard, Gérald Kierzek, qui nous parlera moustique tout à l'heure. Et notre chère et tendre Elsa Wolinski qui nous parlera de zizane. Mais là, nous étions en train de parler du jambon. Quelles étaient, qu'est-ce qu'étaient les bonnes marques. On va vous faire une petite liste, les amis, dans un court instant, grâce à Patricia Chéropoulos de 60 millions de consommateurs. Réagissez, 0810 055 056. On va vous la donner, la liste. Mais pour l'heure, faites comme notre chère Sophie. Laissez-nous un vocal.
15: C'est Sophie, Damien. Alors moi, je me suis fait arnaquer par un mail d'Octolib en répondant à un sondage et j'ai dû payer 1 euro pour recevoir un kit. Je voulais savoir comment faire pour pas qu'on me pirate.
1: Et ça, c'est pour Aude Razeau.
16: Oui, faux mail, hein, Doctolib, je précise bien, Sophie. Alors c'est bien que vous en parliez, c'est un mail qui tourne beaucoup depuis 2-3 mois. et qui vous propose de faire gagner, de vous faire gagner un Medicare Kit. Ouais. Alors, un kit, une trousse de secours, en fait, avec un stéthoscope, des pansements, vous avez des compresses, vous avez du sparadrap. Kit que vous ne recevrez jamais, je le précise bien. Et donc, elle parle de sondage. Sophie, elle a raison. En fait, on vous demande de répondre à un petit sondage. Hop, c'est gagné. Et soi-disant, vous allez recevoir ce kit. Le piège, c'est quoi? C'est qu'on vous dit qu'il faut régler des frais d'envoi. 1 euro, 2 euros. Et donc, on vous demande votre numéro de carte bleue. C'est ça que Sophie, elle a payé. D'accord. Donc, première chose, Sophie, puisque vous avez donné votre numéro de carte bleue, peut-être que vous l'avez déjà fait, mais vous contactez votre banque le plus rapidement possible pour faire opposition. Avec un peu de chance, vous n'avez pas encore été débité. Et surtout, il faut éviter d'autres prélèvements puisque les escrocs ont votre numéro de carte bleue. Vous parlez de piratage, Sophie. Alors, piratage de quoi? Ça dépend. Vous avez donné sans doute dans ce sondage, parce que souvent c'est demandé, votre nom et votre adresse postale. Le risque, c'est quoi? C'est d'être ciblé par des arnaques ensuite très crédibles où il y a votre nom et votre adresse postale. Donc, vous y croyez et en fait, c'est faux. Donc là-dessus, c'est de la vigilance plus que du piratage. Autre risque, est-ce que dans le process, vous avez donné votre mot de passe Doctolib? Là, vous le changez immédiatement depuis l'appli ou le site Doctolib. Et puis, si vous avez le même mot de passe partout, on fait un peu ça, nous, hein, on a tous un peu le même mot de passe partout. Voilà. Il ne faut pas, bien sûr, et bien changer vos mots de passe partout, parce que du coup, là, c'est une entrée royale pour les
1: bien sûr. Merci beaucoup, cher Aude Razzo. Avant de remercier et de saluer notre chère Patricia Chéropoulos, deux petites marques sympathiques, par exemple, je vois sur votre merveilleux magazine 60 millions de consommateurs, par exemple, le Monoprix Bio est noté à 15 sur 20, celui qui coûte 6,15 €. Pas dingo, si ça va, 15 sur 20, c'est bien.
11: Oui, oui, oui, on a des plutôt pas mal. C'est
1: par contre, celui que j'achète, moi, je vous le dis, le supérieur de chez Fleury Michon à l'étouffé, bah, tu m'étonnes qu'il est étouffé, il coûte 1,79 €, je crois.
17: On va être content.
1: Et lui, il a noté 13,5. Pas dingo, celui-là.
11: Ouais,
1: il y a mieux. Pourquoi? Qu'est-ce qui se passe dans celui-ci?
11: Eh ben, là, on lui reproche notamment sa composition. Il y a un peu trop d'additifs, trop d'ingrédients. C'est principalement le reproche.
1: Donc, si vous voulez toute la liste de tous les jambons que vous allez acheter en supermarché, voir qui est bon, qui est moins bon, eh bien, vous achetez le 60 millions de consommateurs. Oui, Gérald Kersen.
18: Juste une petite alerte sur les salaisons et les charcuteries maison dont on parlait tout à l'heure avec notre auditrice. Oui, si c'est fait dans des normes de sécurité extrêmement importantes, parce que le risque, c'est le botulisme, c'est la salmonelle. Le premier risque de botulisme, c'est justement les charcuteries maison. Donc, attention.
1: Merci beaucoup, docteur. Et merci à vous, surtout, Patricia Chéropoulos. Merci. Achetez 60 millions de consommateurs. Ici, passe toujours des choses passionnantes. Mais pour l'heure, nous allons recevoir Pascal, qui a gagné, qui appelle d'Île-de-France, d'Antony, dans les Hauts-de-Seine. Bonjour, Pascal.
19: Oui, bonjour Enora.
1: Comment ça va, Pascal?
19: Très très bien.
1: Eh ben super. Quelle belle voix. On ne peut mieux. Vous êtes inscrit sur le site ici.fr car vous le savez, Pascal, je booste votre pouvoir d'achat et c'est gagné.
20: Bravo.
17: Bravo.
1: Ben oui, c'est aussi simple que ça. Vous partez avec 200 euros à dépenser dans une grande enseigne. Il y aura un autre gagnant un peu plus tard dans l'émission. Ben voilà, Pascal, c'est tout simple.
19: Bah oui, c'est très bien ça.
1: C'est parfait, on adore. On vous embrasse très très fort, cher Pascal. Passez une très belle après-midi. Dans un instant, notre Gérald Kersek nous parlera moustiques. Et oui, ils sont de retour. Et Elsa Wolinski nous parlera de son amour pour Zidane. Mais pour l'heure, un classique qu'on aime tant, Michel Delpech, pour un flirt sur votre radio. Ici, on est ensemble jusqu'à 13h, chers amis.

0: Fraîche pour un flirt sur votre radio ici. On est ensemble jusqu'à 13h, donc on vous doit bien ça.
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0: Midi 40, nous sommes ensemble jusqu'à 13h. On a parlé du jambon. Si vous avez des questions, 0810 055 056. On est ensemble, hein, c'est votre émission. La plupart du temps, on a plutôt les réponses, sauf Valère aujourd'hui, qui est pas dingue. Je vais pas vous mentir. C'est pas... J'avais c'est... envie de le mettre un petit taquet.
3: C'est pas mon jour, hein.
0: Parce que c'est lundi, c'est faux. Nous allons parler du retour des moustiques, cher docteur Kirzek. Ils sont de retour.
4: Mais ils sont partis?
0: Qui, les moustiques? Oui. Ben non, ils reviennent.
4: Mais c'est ça,
0: ils
4: sont partis,
0: c'est insupportable. Alors, ben, sont-ils déjà revus? Ouais, voilà, bref, on ne comprend plus.
3: Allez, débrouillez-vous.
0: Débrouillez-vous avec ça. Non, mais c'est insupportable, ils sont de retour.
4: Mais parce que les moustiques, avant, c'était pendant la période d'été, c'était plutôt le pourtour méditerranéen. Maintenant, ils sont partout, c'est pas que l'été. Et on nous a beaucoup parlé du moustique tigre, vous savez, la femelle du moustique tigre, ce moustique un peu plus gros, avec des bandes un peu blanches et noires, c'est pour ça qu'on l'appelait moustique tigre, qui piquait le jour. Donc, on se disait, bon, ben, c'est tranquille la nuit, etc. Sauf que là, il y a un deuxième type de moustique qui arrive, qui est le moustique commun, le moustique lambda, qui n'est pas du tout le moustique tigre, et qui est, et on en avait un tout petit peu parlé si vous avez suivi l'actualité, qui est pourvoyeur du virus du Nil, le West Nile virus. Oula. Et donc le jour, vous avez le moustique tigre, ça donne la dengue, le chikungunya. Le soir et la nuit, vous avez le moustique commun, ça donne le West Nile virus, et tout ça fait qu'on n'est jamais tranquille. C'est plus pour tout en méditerranéen, il y en a partout, réchauffement climatique bien oblige, sûr. Etc.
0: Même en Bretagne, chez moi, vous
4: pensez? Oui, même en Normandie, même en Boutin, en Bretagne, etc.
0: Le moustique
4: se répand de partout, il pique de partout. Et je vais vous rajouter une troisième catégorie de moustiques.
5: Encore une bonne nouvelle.
4: qui est pourvoyeuse, cette variété de moustiques, du paludisme.
0: Ah,
4: c'est le palu. Parce qu'il faut quand même savoir.
0: Attendez,
4: que...
0: on est en France, on peut avoir le palu maintenant.
4: Eh oui, ça s'appelle
0: le paludisme. On prend les bagages et on part en Norvège.
5: On s'en va.
4: C'est exactement ce qu'a fait le moustique. Il a pris les bagages, il est monté dans un avion. Et autour des zones d'aéroports, et en particulier en Allemagne, il y a eu quelques cas en France il y a quelques années, le moustique, en fait, il débarque. Voilà pourquoi quand vous prenez l'avion venant d'une zone qu'on appelle impaludée des moustiques, qu'est-ce qu'on fait? Ben, les hôtesses de l'air viennent faire et viennent désinsectiser la cabine. C'est exactement pour ça, sauf que les moustiques, ils sont malins, ils sont résistants, ils se planquent, et donc ils débarquent, et on peut avoir, sans jamais avoir voyagé, le paludisme, surtout si vous habitez dans une zone autour de l'aéroport.
0: Valère Coréard.
3: Une information incroyable que je viens de voir, c'est qu'il y a entre 700 et 800 000 décès à cause des moustiques chaque année dans le monde, alors que seulement 5 à 10 personnes meurent à cause d'un requin.
4: C'est l'animal le plus dangereux sur la planète. C'est le moustique. On vous aurait posé cette question, vous auriez dit, c'est le requin, ou c'est le loup, c'est je ne sais quoi, mais en fait, pas du tout, c'est le moustique. Ça monte même jusqu'à 1 million de morts. Et les morts, c'est essentiellement le paludisme. Et puis ensuite, c'est la dengue, le chikungunya, tous ces virus, un peu ce qu'on appelle des arboviroses, qui peuvent donner des fièvres hémorragiques, qui peuvent donner des troubles neurologiques. Je parlais du virus du Nil. Ouais. Alors, c'est chez les gens les plus fragiles, les plus âgés, ou au contraire, les nourrissons. C'est extrêmement rare. Le paludisme, en revanche, il est très fréquent. Mais tout le reste, la dengue, le chikungunya, vous et moi, quand on n'a pas d'antécédent particulier, on se fait piquer par le moustique, on a une petite fièvre ou pas de symptômes du tout, et ça passe. Sauf que chez certains, il va y avoir des symptômes beaucoup plus embêtants, avec le rein, avec le système neurologique, et c'est là où il faut s'inquiéter.
0: Audrazo.
6: Moi, j'ai tendance à mettre du répulsif partout, de le pchit-pchit dans l'air.
0: Et sur les gens.
6: Sur la
0: je vous ai vu le faire sur Valère.
6: Sur la peau, etc. J'en mets tout le temps, mais en fait, évidemment, c'est dangereux.
4: C'est dangereux, c'est des produits chimiques, évidemment. Donc le mieux, il y a d'autres mesures. Le répulsif, pourquoi pas dans des zone où il y a beaucoup de moustiques, mais les moyens physiques ne sont pas chimiques du tout. Donc il vaut mieux mettre une moustiquaire, par exemple. Ah. Ça, c'est le premier réflexe. Des vêtements longs qui vont vous couvrir.
0: D'accord.
4: Là, il n'y a pas besoin de répulsif.
5: Les huiles essentielles.
4: Les huiles essentielles, ça fonctionne.
0: Attention, ça
4: peut irriter la peau et c'est contre-indiqué chez les enfants et les femmes enceintes. Donc on les met plutôt à distance, mais on peut mettre dans une petite coupelle de l'huile essentielle, par exemple. Mais attention avec la peau. Et puis les répulsifs, pourquoi pas? Il y a des répulsifs moins toxiques, moins chimiques que d'autres. Et puis surtout, supprimer l'eau stagnante. Vous savez, les vieux pneus coupés avec l'eau qui stagne, ou les pots de fleurs où il y a les coupelles dessous,
0: c'est
4: etc.
0: Des nids à moustiques.
4: Mais c'est des nids à moustiques, c'est des nids
0: attendez,
4: à femelles moustiques.
0: Ils vont partir un moment là, en hiver là.
4: Bah, c'est pas prévu parce qu'encore une fois, le réchauffement climatique, les conditions météorologiques font qu'il y en a de plus en plus.
0: D'accord, merci docteur Kirzek. Ça nous a bien, ça paie le moral.
5: Mais ouais, moi j'ai été piquée hier, je suis inquiète là.
4: Il y a des pots moustiques aussi.
0: Est-ce que vous faites bouffer par les moustiques, chers amis? 0810 055 056. On va s'écouter Louane. On continue de dérouler l'émission ensemble jusqu'à 13h. Ça s'appelle Si t'étais là sur votre radio ici.
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0: Louane, si t'étais là, sur votre radio ici, on est ensemble jusqu'à 13h.
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0: On vous doit bien ça. Midi 47, c'est votre nouveau rendez-vous quotidien sur votre radio ici. Ça s'appelle On vous doit bien ça. Et on est ensemble jusqu'à 13h. Beaucoup de réactions au 0810 055 056. On va accueillir tout de suite Frédéric qui va démonter une petite idée reçue. Tiens, ça vous est adressé, docteur Kersek. Bonjour Frédéric, bienvenue.
2: Oui, bonjour, bienvenue. Voilà, donc je voulais témoigner parce que au niveau de la perception de la population, il paraît qu'il y a beaucoup de moustiques dans les mares. Or, en fait, il n'y a aucun moustique dans les mares. Au contraire, donc c'est un réservoir de prédateurs de moustiques et il faudrait faire plus de mares.
0: Plus de mares. Alors, battle avec docteur Kersek.
3: Mais non, mais c'est exactement, on dit la même chose. D'accord. Moi, c'est les eaux stagnantes qui ne sont pas des mares. Et ces eaux stagnantes, il n'y a pas d'écosystème. Il n'y a pas de têtards, il n'y a pas de libellules ou de larves de libellules qui vont manger les moustiques. Donc, la mare, au contraire, c'est un écosystème vivant. Il y a plein d'autres insectes ou des oiseaux qui vont venir dessus, qui vont manger les moustiques. Alors que sur une coupelle ou sur un vieux pneu, il n'y a pas d'écosystème. Il y a juste les larves de moustiques et donc les moustiques qui vont se développer en toute tranquillité. Donc, on dit la même chose avec
0: Frédéric.
3: Vous habitez
0: où, Frédéric?
2: Tout à fait. En Haute-Savoie.
0: Ah bah voilà.
3: Bravo. Moi j'ai une mare aussi et je respecte cette mare,
0: mais
3: j'adore la mare.
0: Vous n'êtes pas obligé de raconter votre vie alors. Je plaisante, Gérald. Merci Frédéric.
3: Il y en a marre.
0: Il y en a... Oh là.
4: Bravo.
0: Parce que alors la boutade du lundi quand même. Merci Frédéric, on vous embrasse très fort. Passez une belle après-midi. Et très rapidement, parce que l'émission est très riche, on a parlé du jambon en première partie d'émission et c'est votre émission, hein, 0810 055 056. On accueille Bruno qui nous appelle et qui nous écoute via Ici Poitou, que j'embrasse très fort. Bonjour Bruno.
5: Bonjour à toute l'équipe.
0: Bonjour.
5: Alors, c'est assez rapide parce que l'émission va se terminer. Moi, j'ai fait un infarctus en 2018 à 50 ans. J'ai 3 semaines. Et moi, j'ai eu la nutritionniste de la clinique où on fait de la rééducation. Et son discours a été le suivant. Elle a dit, vous n'avez aucune interdiction alimentaire. La seule chose, c'est l'excès. N'allez pas me manger 50 tranches de jambon dans la semaine. N'allez pas me manger 4 fois des frites. Vous pouvez manger de tout, mais faites attention.
0: Eh oui.
5: Moi, aujourd'hui, je cuisine collet de soja. Alors, je sais pas si c'est bon ou pas.
0: Ah, bah, le docteur va vous dire. Docteur Kersek.
3: Non mais bravo, il n'y a aucune interdiction. C'est-à-dire qu'il peut y avoir des limitations sur des cas très particuliers, mais sinon, on reprend tout en alimentation, pas d'excès. Par contre, si vous mangez au fast-food tous les jours, bah, c'est clair qu'il ne faut pas le faire. Par contre, une fois par semaine, une fois par mois, ça ne me pose aucun problème. Et le régime méditerranéen, on le rappelle à chaque fois, 5 fruits et légumes, etc. Ça, quand même, c'est des très bonnes habitudes. Mais on varie.
0: Bravo Bruno, vous voyez, vous avez tout compris.
5: L'olive, par exemple, je ne sais pas si c'est bon de cuisiner qu'à l'huile d'olive, mais je cuisine qu'à ça.
3: C'est mieux l'huile d'olive que le beurre.
0: C'est mieux que le beurre. Alors que moi, en bonne bretonne, je peux vous dire que c'est la demi-plaquette qui y passe. Il ne faudra pas que je venir me plaindre après. Merci Bruno, on vous embrasse très fort. On vous souhaite une belle après-midi. Vous l'avez compris, c'est votre émission 0810 055 056. On se retrouve dans un court instant avec notre chère Elsa Wolinski qui nous parlera de Zizou.
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0: Encore quelques minutes à passer en votre merveilleuse compagnie, chers amis, dont on vous doit bien ça, votre nouveau rendez-vous quotidien sur ici. Notre Elsa Wolinski, qui est filmée.
15: Oh non, mais écoutez,
0: donne les coulisses quand même.
15: J'en peux plus.
0: Gérald Kerzek est fan d'Elsa Wolinski. Il est en train de la filmer pendant la chronique qu'elle va dérouler.
3: On va mettre ça sur les réseaux sociaux.
0: Pour vous, puisqu'elle va nous parler de son amour pour Zidane.
15: Tout à fait. On a parlé jambon, on a parlé moustique. Moi, je vais vous parler foot parce qu'il se passe quelque chose ce soir. Alors, je vais être très honnête avec vous. Je vais vous faire un aveu. Je n'y connais absolument rien au foot.
0: Bienvenue au club.
15: Je fais des efforts, Enora. D'ailleurs, je pense que tous les hommes avec qui j'ai vécu étaient fans de foot. C'est vous dire, c'est peut-être pour ça que je suis pas restée. Mais ça, c'est un autre problème. Donc, j'en ai regardé des matchs. Je me suis concentrée, j'ai posé des questions, j'ai cherché quelque chose qui m'accroche, une émotion, n'importe quoi. Même quand il y a un but, je crie comme tout le monde. Mais en vrai, le cœur n'y est pas, Enora.
0: Oh là là.
15: Ça m'attriste vraiment. Je voudrais être tellement fan de foot, pouvoir vibrer, avoir peur, hurler, y croire jusqu'au bout. Je voudrais, oui, je voudrais y arriver. Mais non, je comprends rien, je suis hors jeu. Mais là, c'est différent. Et oui, et c'est différent. Et quand je regarde Aude, sachez-le, elle a le t-shirt, le 10.
0: C'est vrai.
15: Le héros de 98, le ballon d'or, le maestro, le prince des stades, l'idole médiatique, le numéro 10. Oui, Aude, vous avez raison.
16: Je fais exprès de le mettre au jour.
15: Mais oui, merci. C'est le numéro 2, Zinedine Zidane. Il est de retour. Le taiseux séduisant, celui qui parle peu, sourit à peine, qui a réussi cet exploit assez formidable de transformer sa calvitie en crâne rasé et son crâne rasé en argument de séduction nationale.
0: C'est vrai.
15: Mais oui, Zidane est le nouveau sélectionneur de l'équipe de France. Et quand Zidane revient chez les Bleus, ce n'est jamais tout à fait un homme qui revient. C'est toute une mythologie. Et oui, Valère. Mais avant le mythe, il y a Marseille, la Castellane dans les quartiers nord. C'est là qu'il grandit, c'est là qu'il joue au ballon, au pied des immeubles, sur la place Tartane. Il y restera jusqu'à ses 14 ans. Et puis tout s'accélère. Cannes, Bordeaux, la Juventus, le Real Madrid, les Bleus. Et puis la France entière. 1998, la Coupe du Monde, la finale contre le Brésil, deux buts de la tête, vous vous souvenez Gérald? Et soudain, Zizou n'appartient plus seulement au football, il appartient à tout le monde, à nous tous. C'est la Zizoumania, son visage, son nom, Zidane est partout. On va même jusqu'à appeler nos enfants Zinedine. Et là, les chiffres sont assez fous. Entre 96 et 97, 89 bébés avaient été prénommés Zinedine en France. Entre 98 et 99, 312 bébés sont prénommés Zinedine. Il y a donc aujourd'hui des petits jeunes hommes de 27 ou 28 ans qui se baladent avec des petits morceaux de Zizou sur leur carte d'identité. Oh. Et puis il y a 2006, la finale de la Coupe du Monde contre l'Italie. Le dernier match de sa carrière. Et ce coup de tête, pas dans le ballon cette fois, dans le torse de Marco Materazzi. Carton rouge, Zidane quitte le terrain et le monde entier reste sidéré. Le héros vient de craquer et nous aussi. Le geste est violent, il est sanctionné, Zidane lui-même le dira ensuite, ce n'est pas pardonnable, mais bizarrement quelque chose se passe. En tout cas chez moi, la statue se fissure. Derrière le champion, on voit enfin apparaître l'homme. Un homme qui peut perdre son sang-froid, se tromper, craquer. Le journal Le Monde écrira au lendemain de la finale, Zidane restera un héros. Mais un héros complexe. Presque 30 ans après, 98, changement de terrain, à 54 ans, le voilà sélectionnaire des Bleus. Et regardez-le, sobre, sombre, chic, minimaliste dans son costume Dior. On dirait un tableau de Soulages. Il ne touche plus le ballon, il doit parler. Mais comment transmettons la grâce de ses dribbles virtuoses? On verra. Vendredi dernier, pour son premier match, comme sélectionneur, la France a battu la Turquie 1-0. Mais ce qu'on a retenu, c'est qu'il avait raté les premières notes de la Marseillaise. Après le match, il a eu cette phrase, Zidane, devant les journalistes. J'ai eu un petit retard à l'allumage. Et là, tout est devenu clair pour moi. Le hors-jeu, le coup franc, le corner, la touche, le penalty, j'ai tout compris. Moi qui vous expliquais il y a 3 minutes que je comprenais rien au foot, j'ai compris. Parce que finalement, pour entrer dans le foot, il me fallait peut-être juste quelqu'un qui, comme moi, arrive parfois à avoir un petit retard à l'allumage.
0: Oh là là, merci Elsa Wolinski. On embrasse très fort Zidane qui évidemment écoute. Hein, on vous doit faire ça tous les jours entre
15: midi. On est avec lui ce soir.
0: Heures, et on est avec vous ce soir.
16: Et puisque Elsa est devenue fan de foot,
0: et merci que vous aussi, Audrazo, hein.
16: Belgique.
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0: Merci Audrey Azo, encore merci Elsa Wolinski. On va accueillir Maude qui s'est inscrite sur la page ici.fr. Vous le savez, tout au long de l'année, je booste votre pouvoir d'achat. C'est 200 euros à dépenser dans une grande enseigne. Bonjour Maude.
16: Bonjour Anoura, bonjour à tous.
0: Comment allez-vous, chère Maude?
16: Eh bien, très bien, parce que je vous entends et je parle avec vous.
0: Oh là là, est-ce que vous regardez le foot? Vous aimez le foot, vous?
16: Alors, disons que j'ai un compagnon qui aime beaucoup, donc oui, bah, forcément, je suis obligée de regarder un petit peu.
0: Vous allez peut-être subir le match ce soir, votre compagnon va peut-être regarder le match, on ne sait pas.
16: Oui, sûrement.
0: Sûrement. Vous appelez via Isidro Mardèche, qu'on embrasse très fort. Et c'est gagné. Oui. Bravo.
16: Ouais, merci.
0: Trop mignon. C'est super. En plus, je vois que vous avez deux enfants de 3 ans et 9 mois. Donc, ça fait toujours plaisir. Hein. Ce qu'on vous offre là, c'est 200 euros. On vous embrasse très, très fort, Maude. Prenez grand soin de vous.
16: Merci beaucoup. Merci et vous aussi.
0: Au revoir, Maude. Merci beaucoup d'écouter. On vous doit bien ça. Puis, alors, cette histoire de deux fois par émission des 200 euros, profitez-en. C'est la dernière semaine. À partir de la semaine prochaine, ça ne sera qu'une fois dans l'émission, toujours sur le site ici.fr. Merci, chers amis, pour cette merveilleuse émission en ce lundi. Pour préparer cette émission, je remercie Céline à la réalisation, Antoine à la technique, ma Sadika chérie au standard et Gwenaël à la préparation. Et quant à moi, je vous dis à demain. C'est le trésor de nos régions avec Marine Le Génie. Bonjour Marine.
17: Bonjour Enora, bonjour à toutes et tous. Bonjour. Eh bien écoutez, on va parler de la visite du pape, dernier jour de la visite en France à Metz. Et puis du pape, du foot, évidemment. Vous en parliez tout à l'heure. Zizou sera aussi de la partie avec nous dans le trésor de nos régions. Voilà pour le programme, une toute petite partie du programme.
0: Merci Marine.
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0: Et merci d'écouter la radio ici, il est 13h. Les informations, Marine Le Génie.
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0: Marine Le Génie.
17: Bonjour à toutes et à tous, bienvenue dans le 13h de nos régions. Direction Metz, dès le début de ce journal, la ville de Moselle accueille le pape. Pour son dernier jour de visite en France, on fera le bilan de cette visite papale. La Poste pourrait encore fermer des centaines de ses bureaux d'ici 2027, selon nos confrères de Mediapart. Avec la baisse du courrier, c'est une tendance depuis plusieurs années. Nous serons dans le Pays Basque. Au programme également, une grande manifestation des pompiers à Paris, le recul de l'accès à l'IVG en France et des retraités auxerrois obligés de sacrifier des petits plaisirs quotidiens faute de budget.
19: Avec tout à payer, il nous reste rien. On ne peut plus vivre comme ça, il faut quand même faire quelque chose.
17: Enfin, avec 6 800 000 téléspectateurs, les Bleus de Zizou ont fait mieux que la veillée papale vendredi soir. Place au deuxième match de l'équipe de France de foot, ce soir, en Ligue des Nations. C'est le 13h de nos régions, on est ensemble jusqu'à 13h30. La dernière journée du pape, donc en France, après avoir passé celle de vendredi et samedi à Paris, dimanche hier à Lourdes, Léon XIV est à Metz où il a prononcé deux discours ce matin. Le premier à 10h lors d'une rencontre interreligieuse au centre des congrès Robert Schuman où le pape, accueilli par Emmanuel Macron, a rejeté toute violence au nom des religions. Et puis un autre discours, c'était en toute fin de matinée, axé sur la paix.
20: Je suis très heureux de me trouver ici. Dans cette ville historique, carrefour au cœur du continent, pour une rencontre au titre évocateur, aux racines de l'Europe, pour la paix et l'unité.
17: Et la suite du programme pour Léon XIV, c'est une déambulation en papa mobile dans les rues de Metz à 14h30. Bonjour Diane Sprimont.
21: Bonjour Marine, bonjour à tous.
17: Vous êtes sur place pour Ici Lorraine. Il y a déjà du monde, Diane, on l'entend déjà derrière vous.
2: Oui, c'est ça. Je suis pas très loin de la cathédrale. Et s'il y a beaucoup de monde, c'est parce que je suis dans un endroit plutôt stratégique. D'ailleurs, parce qu'ici, la Papa Mobile va passer très près des barrières. Donc forcément, là, je peux vous dire que devant moi, c'est déjà noir de monde. Il y a aussi de tous les âges. Certains sont même venus là avec des tableaux, des toiles qui représentent des saints. Il y a quelques minutes, je discutais avec une messine qui, elle, a déjà vu le pape Jean-Paul II ici, puisqu'il était venu à Metz en 1988. Alors voir une deuxième fois le pape dans sa vie, dans sa ville, c'est juste exceptionnel. Un gros coup de projecteur sur la Moselle qui la rend fière. Puis là, à côté de moi, j'ai rencontré aussi un groupe de Mosellans qui, eux, n'avaient pas du tout prévu de venir. Mais en fait, c'est le discours du pape à l'Élysée qui les a fait sortir de chez eux. Ce qui les a touchés, c'est ce message qui consistait à dire que l'État ne doit pas tourner le dos à la religion, qu'elle est incontournable. C'est donc ce message fort qui a poussé Eric et sa famille à venir s'approcher au plus près du pape pour sa déambulation qui fera plus de 2 km et elle doit commencer vers 14h30.
17: Merci beaucoup Diane Sprimont en direct de Metz. Ici Lorraine, la suite du programme, c'est une messe dans la cathédrale Saint-Étienne en présence du chef de l'État Emmanuel Macron. Visite marquée par 2 heures d'écoute, de dialogue et de prière entre Léon XIV et des victimes de violences commises par des membres de l'Église. 7 victimes, dont 5, ont tenu une conférence de presse juste après cette rencontre, c'était hier soir à Lourdes, pour raconter donc cette réunion qui s'est déroulée en 2 temps, un face-à-face puis un échange collectif. Bruno Duvic.
4: Ils ont tous passé un quart d'heure en tête-à-tête avec Léon XIV. Expérience très émouvante. Jean-Marie Delbos, ancien de Bétaram.
22: Quand il a vu dans quel état j'étais, il m'a pris avec les deux bras. J'ai jamais pensé que c'était le pape qui me tenait.
4: Tous louent la très grande écoute du pape. Les 7 voulaient l'entendre reconnaître le caractère systémique des violences. Jérôme Guillemant, agressé à l'adolescence.
23: Sa réponse a été très nette, c'est-à-dire que les agresseurs sont des individus, tout en précisant que derrière cette dimension d'individu, il y a une dimension systémique qui le permet et qui a été dans le passé et qu'il est aussi très actuel.
4: Ils avaient aussi des demandes de réparation. Olivier Mardy, cible d'un prêtre dans une chorale qui avait chanté devant Jean-Paul II en Touraine.
24: Je lui ai demandé de revenir à Rome pour chanter avec mes camarades. Non, il n'a pas dit oui comme ça, il était étonné, il a pris note.
4: Des propositions aussi comme associer les victimes à la culture de la prévention à tous les niveaux de l'Église.
23: Ce qui fait qu'il y a des prises de conscience qui se font réellement, c'est quand les personnes se trouvent au contact des victimes. Et donc c'est comment faire en sorte que les personnes jusqu'au plus petit niveau puissent être en contact avec des personnes victimes. C'est là que le chemin se fait.
4: Léon XIV a conclu, il va falloir rouvrir l'espoir et bouger ensemble.
17: Voilà, des victimes qui ont eu le sentiment d'être entendues. Bruno Duvic pour ici. J'accueille Élodie Moreau à présent. Bonjour.
25: Bonjour.
17: Vous êtes chef de service au journal La Croix Hebdo. On vient de l'entendre, c'était un moment marquant, cette rencontre avec les victimes d'abus d'hommes d'église. Et quel est pour vous le moment le plus marquant de la visite de Léon XIV en France sur ces 4 jours? Elle n'est pas terminée, mais pour l'instant.
25: Bah écoutez, il y a évidemment beaucoup de moments marquants que chacun des participants doit pouvoir garder de cette visite. Je pense qu'on peut pas les opposer les uns les autres. Mm-hmm. Il y a effectivement ce moment de rencontre avec les victimes d'abus hier qui a duré près de 2 heures, donc le double du temps de prévu, et dont les participants, les personnes qui ont été victimes d'abus dans l'Église, on saluait la qualité de l'échange avec le pape, et je crois que effectivement, pour l'Église de France, pour l'ensemble des baptisés de France, cette question des abus est une question brûlante. Et on savait Léon XIV très attendu sur ce sujet à Lourdes, et visiblement, il a su trouver les mots pour écouter, pour dire son engagement. Il l'a dit aussi aux évêques réunis à Lourdes. Il les a remerciés pour leur engagement à lutter contre les abus. Il a considéré que l'Église de France était pionnière en matière de réparation. Mm-hmm. Et donc, on peut penser que là, il y a quelque chose de fort qui encourage l'Église de France à poursuivre son travail qui est loin d'être terminé. Après, j'aurais envie de dire qu'il y a tout ce qui s'est joué dans ce voyage autour de l'importance de la personne humaine, du respect de la personne humaine, qui a oui. été vraiment le fil rouge de ces 4 jours. Je reprends peut-être cette phrase prononcée lors de l'homélie à la messe de la Concorde devant 800 000 personnes. Pour Dieu, aucun de nous n'est un numéro sur une carte d'identité ni un matricule, mais une personne unique et irremplaçable. Et quelque part, ce propos, cette importance, cette dignité de la personne humaine a irrigué tout le voyage, depuis les appels à la paix, au désarmement, au respect du droit, de l'état de droit, des droits de l'homme, du multilatéralisme. On le voit là, dans ce discours sur la paix au Centre Maurice Schumann.
14: Ouais. Il y a eu beaucoup de ferveur, Élodie Moreau, autour du style Léon XIV aussi, selon vous. Est-ce que c'est un pape très populaire? On a eu beaucoup de scènes de ferveur populaire.
25: Effectivement, il y a eu beaucoup de scènes. Ce voyage a réuni des participants beaucoup plus nombreux que ce qui était envisagé. On savait que le voyage en Espagne avait soulevé les foules. C'est encore plus le cas en France, aussi bien à Paris qu'à Lourdes, qu'à Metz. Ce qui est intéressant dans le style Léon XIV, c'est que c'est un pape qui a une certaine réserve dans les gestes, dans l'expression, dans le body language, comme on dirait, le langage corporel. Mais c'est une présence tranquille. C'est une présence qui séduit quelque part par sa retenue et sa manière, sans doute, de dire des convictions avec fermeté, mais sans esprit de polémique, avec la manière de poser une église ancrée dans l'évangile, mais aussi en sortie, qui se veut au service de l'ensemble de l'humanité, avec cet appel à ce que l'église ne reste pas sur elle-même. Il a dit « ne gardez pas cette foi pour vous-même », il a dit encore « l'église n'est pas un refuge lors de la célébration des vêpres à Notre-Dame », ça voulait dire « vous n'êtes pas là pour vous-même, catholique, vous êtes là pour servir justement cette dignité de la personne humaine, ce souci des plus pauvres, ce souci des plus petits ».
14: Voilà pour le style Léon XIV. Merci beaucoup Élodie Moreau, chef de service à la Croix Hebdo, d'avoir dressé dans le 13 heures de nos régions ce bilan, entre guillemets, de la visite papale qui n'est pas terminée, puisqu'il est à Metz aujourd'hui pour une déambulation maintenant qui commence à 14h30.
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14: La Poste veut rayer 441 bureaux de la carte. Nos confrères de Mediapart révèlent la liste de ces bureaux dont la transformation en point relais ou en agence gérée par les mairies a été annoncée aux élus du personnel. Dans le Pays Basque, votre radio ici a eu la confirmation. Trois bureaux vont fermer à Bidaré, aux Aldudes et à Tardet. Alors selon la direction de La Poste, cette liste ne présage pas pour l'instant de fermeture de bureaux. Mais pour Stéphane Duvigneau, délégué syndical central sud PTT des Pyrénées-Atlantiques et des Landes, il dénonce une logique purement tournée vers la rentabilité.
1: Chaque minute, seconde de chaque agent, de chaque bureau, de chaque distributeur automatique aussi, on ne rentre plus dans un service public, on rentre dans une politique commerciale, ce que la Poste recherche. Et du coup, il y a aussi la vente, mais aussi la fermeture de bureaux. Comme ça, on n'emploie pas ou plus de postiers. Il faut se dire que tous les ans, c'est plusieurs milliers de postiers qui disparaissent à tous les étages. Et ça va durer jusqu'à je sais pas quand, mais voilà. Mais c'est pas nouveau, quoi. En fait, les fermetures de bureaux sont pas nouveaux. Voilà, c'est quelque chose qui existe depuis de longues années et qui va s'augmenter.
14: Et selon la direction de La Poste, à l'échelle nationale, la fréquentation des bureaux a été divisée par près de 3 entre 2008 et 2024. L'image se voulait marquante, c'est réussi. Les syndicats de pompiers professionnels ont installé un campement improvisé hier soir au pied de la Tour Eiffel, la grande surprise des touristes, avant une manifestation dans les rues de la capitale aujourd'hui. C'est une nouvelle étape dans leur mouvement de contestation entamé il y a maintenant 3 semaines et même une journée historique selon de nombreux pompiers, car l'intégralité des 9 syndicats sont au rendez-vous. Manque d'effectifs, matériel vieillissant, reconnaissance du métier comme à risque. Les revendications sont nombreuses. André Gauthier est président du conseil d'administration du SDIS de Seine-Maritime.
5: On a un mouvement extraordinaire de nos sapeurs-pompiers. Il faut qu'ils puissent être accompagnés fortement à hauteur de ce qu'ils méritent. Les sapeurs-pompiers et les SDIS aujourd'hui arrivent au bout de notre modèle de financement de la sécurité civile en France. Aujourd'hui, le financement repose sur les collectivités locales. Je pense qu'on est arrivé au bout de ce financement. Nous avons de plus en plus d'interventions ici sur notre territoire. On est sur un département le plus à risque de France. Il nous faut plus de sapeurs-pompiers, mais il nous faut aussi des moyens complémentaires pour pouvoir intervenir. Pour des incendies aussi importants, je pense aux moyens aériens, bien évidemment. Et puis, à la capacité qu'on ait de mobiliser, en plus des hommes, des moyens en véhicule sur le territoire. territoire, faire en sorte que les véhicules que nous mettons à disposition ne fassent pas autant de kilomètres, mais qu'ils soient bien positionnés. Et ça, c'est ce qu'on pourrait imaginer dans le cadre d'un pacte capacitaire que l'État pourrait nous attribuer, si je puis dire, à l'ensemble des SDIS de France.
14: André Gauthier, président du conseil d'administration du SDIS, au micro d'ICI Normandie. Autre colère en cette rentrée, celle des élèves de plusieurs lycées qui, depuis plusieurs jours, appellent au blocus de leur établissement. Ils protestent contre la surcharge d'emploi du temps ou encore l'absence des professeurs. Les ministres de l'Intérieur et de l'Éducation préviennent qu'en cas de violence et de blocage total de ces lycées, ils feront intervenir les forces de l'ordre. De son côté, Sébastien Lecornu dénonce une surenchère irresponsable de la France insoumise. Fin de citation. Une semaine après la collision entre une voiture de police et une motocross dans un quartier de Tours et la nuit de violence qui a suivi, on connaît un peu plus de détails sur le déroulé. Une expertise sur les freins de la voiture des policiers est toujours en cours pour savoir s'il y a eu défaillance ou volonté de percuter de la part des policiers. En revanche, l'équipage de police n'avait pas déclenché de caméra piéton. Emmanuel Leclerc.
6: C'est l'une des conditions obligatoires pour intervenir sur un rodéo depuis la circulaire de mai 2025 de l'ancien ministre de l'Intérieur, Bruno Retailleau. Mais à Tours, personne ne branche sa caméra piéton lors d'une intervention en voiture. C'est mal foutu, c'est pas fait pour ça, s'énerve un policier tourangeau. Une source proche de l'enquête confirme l'absence de caméra piéton ce soir-là, alors qu'une vidéo embarquée aurait évidemment permis immédiatement de lever toute ambiguïté sur la volonté ou pas de percuter la motocross, face notamment aux témoignages recueillis par notre reporter Laurent Kramer. Leurs voix ont été modifiées.
8: Leur voiture, elle a décollé au dodan, il a accéléré sans même freiner d'un seul coup. Rien. Sauf qu'ils l'ont pas bloqué. Ils l'ont striké tout droit. Ils ont même pas tourné le volant, même pas tenté de coup de frein. Cette équipe-là, ils ont essayé de tamponner mon petit frère. Ils ont essayé de tamponner le pantalon de mon petit frère, la même équipe.
6: C'est la police judiciaire de Tours, la DECOS, qui a été chargée de l'enquête. C'est très bien, dit un délégué syndical, mais les enquêteurs saisis sont déjà totalement sous l'eau. Et puis, ça fait plusieurs fois qu'on leur colle des affaires de bœuf-carotte. Ils sont furieux, poursuit-il. C'est à l'IGPN de gérer ce genre d'affaires aussi sensibles qui ne doit pas rester au niveau local.
14: Et le conducteur de la motocross qui a été opéré pour une double fracture à la jambe doit être entendu cette semaine par les enquêteurs en charge de l'affaire. L'humoriste Grégory Guillotin, connu pour ses caméras cachées, est placé en garde à vue dans l'Essonne. Son ex-compagne l'accuse de violence conjugale, de harcèlement. Elle a déposé plainte. Début septembre, le youtubeur a reconnu les violences dont il est accusé, disant avoir honte. À 43 ans, l'humoriste est suivi par près de 4,5 millions d'abonnés sur sa chaîne. En pleine campagne présidentielle, le Rassemblement national frappe un grand coup dans une élection plutôt discrète. Les sénatoriales qui se sont tenues hier, pour la première fois, le parti de Marine Le Pen forme un groupe parlementaire au Sénat et vient perturber la domination historique de la droite à la Chambre haute. Bonjour Nicolas Joly.
9: Bonjour Marine.
14: Alors déjà, première question, comment fonctionnent ces élections sénatoriales ?
9: Eh bien, vous l'avez dit, c'est un scrutin plutôt discret pour le grand public puisque les Français ne participent pas directement. Ce sont les grands électeurs qui votent, députés, sénateurs, conseillers régionaux, départementaux ou municipaux, selon les départements. Une soixantaine de départements et territoires d'outre-mer étaient concernés hier par le renouvellement de 178 sièges, soit un peu plus de la moitié de l'hémicycle. Sénat qui, on le rappelle, vote les lois avec l'Assemblée nationale.
14: Alors voilà pour le fonctionnement. Le grand enseignement de ces élections, c'est donc la percée historique du Rassemblement national.
9: Qui passe de 3 à 14 sénateurs. Le parti a désormais suffisamment d'élus pour former un groupe parlementaire. Et ça ouvre certains droits. Créer une commission d'enquête, demander un vote, présenter des amendements. Le Rassemblement national aura également sa niche parlementaire, c'est-à-dire une journée pour fixer l'ordre du jour et proposer des textes. Il débloque également un budget pour son fonctionnement interne et pour embaucher des collaborateurs. Le groupe du RN au Sénat, baptisé les Patriotes, accueillera également les élus de l'UDR, le parti d'Éric Ciotti, qui amène un total de 15 élus au moins pour le moment. Et une élue, les Républicains, la sénatrice de l'Ain, Sylvie Gouachavant. Malgré cette percée historique, c'est bien la droite républicaine et centriste qui reste majoritaire au Sénat. Le sénateur LR Gérard Larcher devrait donc être reconduit jeudi à la présidence. Enfin, la France Insoumise fait son entrée au Palais du Luxembourg avec deux élus, Gabriel Amar dans le Rhône et Marc Perret en Haute-Garonne, qui siégera lui au sein du groupe écologiste.
14: Merci Nicolas Joly pour ce tour très complet des élections sénatoriales donc qui se sont tenues hier.
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15: Karine Legénie.
17: À suivre, l'accès à l'IVG de plus en plus difficile, surtout à la campagne. La hausse des prix des carburants au programme également, avec un tour d'horizon des initiatives des élus locaux qui tentent à leur manière d'aider leurs administrés. On ira en Isère, à Valenciennes, mais aussi à Libourne et en Bretagne. À la veille d'une journée de mobilisation de la fonction publique contre la perte de pouvoir d'achat, on entendra également Caroline, enseignante passée par l'isoloir ici. Le nombre d'interruptions volontaires de grossesse est en hausse continue depuis 2022. Au total, près de 260 000 IVG ont été enregistrés en France l'an passé, soit 3% de plus qu'en 2024. Et pourtant, deux ans après son inscription dans la Constitution, l'accès à l'avortement est de plus en plus difficile en France. Une femme sur trois avorte une fois dans sa vie, rappelle le planning familial. Marie Boéda, bonjour.
3: Bonjour.
17: 2000 personnes ont été interrogées dans un baromètre qui sort aujourd'hui avec Kantar et la mutuelle MGEN. Si la majorité des Françaises soutiennent l'accès à l'avortement, elles craignent de plus en plus une remise en cause de ce droit, une peur qui progresse même depuis 4 ans. Alors quels sont les freins, Marie, selon le planning familial ?
3: Eh bien déjà, il faut savoir que deux femmes sur trois ressentent des pressions quand elles veulent avorter. Au-delà des freins liés à l'entourage, les réseaux sociaux ou les collectifs anti-IVG, les délais sont trop longs. Pour accéder à un rendez-vous dans un établissement de santé, il est de 7 jours, alors que l'OMS, Organisation Mondiale de la Santé, préconise 5 jours. Et ça, c'est dû au manque de structures qui pratiquent l'IVG et aussi, regrette Alban Gaillot, co-directrice du planning familial, au refus de certains professionnels.
7: Et là, les femmes nous disent, un professionnel sur deux a refusé de les prendre en charge. On ne sait pas si c'est la clause de conscience. Et nous, au planning familial, on défend l'idée qu'il faut supprimer cette clause de conscience spécifique à l'avortement, qui est une entrave au droit à l'avortement. Et encore, je fais encore référence à l'OMS, qui dit que l'avortement ne doit pas être entravé par des considérations personnelles.
17: Et autre problème, Marie, les disparités entre territoires.
3: Oui, ce n'est pas nouveau, mais une femme qui souhaite avorter en milieu rural n'a pas les mêmes facilités qu'une femme en ville. Exemple, 80% des femmes en région parisienne trouvent l'accès plutôt facile, contre 69% dans des petites villes ou villages. C'est souvent dû à des trajets trop longs pour se rendre à l'hôpital. Aujourd'hui, 17% des femmes disent changer de département pour avorter. Et puis il y a les choix politiques qui inquiètent Alban Gaillot.
7: On l'a vu avec le président ou la présidente du conseil départemental de la Drôme, qui a considéré l'année dernière que supprimer les centres de santé sexuelle et arrêter la prévention en santé sexuelle était un bon choix politique.
3: Et le planning familial préconise un allongement du délai pour avorter, inspiré de l'Espagne et de la Hollande, soit 22 semaines à la place de 14 aujourd'hui.
17: Merci Marie Boéda pour toutes ces précisions. C'est une autre réalité de la vie d'une femme. Quand elles prennent la pilule, plus de 40% des moyens de contraception combinés sont contre-indiqués pour celles qui ont des facteurs de risque cardiovasculaires, comme l'hypertension ou l'obésité. La Fondation Agir pour le cœur des femmes révèle une étude et alerte sur des prescriptions inadaptées qui peuvent favoriser un AVC ou un infarctus, Anne Lourdanier.
10: Pour ces femmes à risque, 40 à 60% des contraceptifs qui associent un œstrogène et un progestatif sont contre-indiqués, que ce soit sous forme de pilule, de patch ou d'anneau vaginal. L'Observatoire national de la santé des femmes a compulsé plus de 1000 dossiers médicaux et le constat est alarmant. Celles qui ont des facteurs de risque cardiovasculaires qui sont assez fréquents ne devraient pas prendre ces contraceptifs combinés. La gynécologue Geneviève Plubureau a coordonné cette étude.
11: Il y a des facteurs de risque qui contre-indique de façon absolue la contraception combinée, c'est le fait d'avoir des migraines avec aura, hypertension, même bien traitée, même bien stabilisée, ça c'est une contre-indication absolue. Les antécédents familiaux, artériels, et le fait d'avoir trop de cholestérol non contrôlé.
10: Le risque pour ces femmes, c'est de faire un AVC, voire un infarctus ou une embolie pulmonaire. Il faut donc les informer et surtout former ceux qui leur prescrivent ces contraceptions combinées. Car il y a des alternatives, les médicaments qui sont uniquement à base d'hormones progestatives ou bien le stérilet.
17: Anne Lourdanier pour ici. Les prix des carburants, toujours au plus haut, ça n'est pas prêt de s'arranger. Alors, pour tenter de soulager la facture des automobilistes, les élus locaux essayent eux aussi à leur manière d'aider leurs administrés sur l'essence et plus globalement sur l'énergie, avec un coup de pouce financier direct ou indirect. Tour d'horizon avec vous, Jérôme Val, de ces initiatives locales qui se sont multipliées ces derniers jours.
0: Dans la communauté de communes des Portes du Dauphiné, dans le nord de l'Isère, c'est presque impossible de se passer de la voiture. En fin de semaine dernière, les élus ont donc approuvé une expérimentation. Un transport à la demande gratuit pendant un an, Jean-Yves Brenier est le président de la CDC.
12: C'est attendu par nos habitants et puis c'est aussi attendu par les entreprises. Les entreprises ont besoin aussi d'avoir des solutions de mobilité pour leurs employés. Et là, dans le moment, on s'aperçoit qu'effectivement, le prix des carburants fait que la question se pose d'aller travailler. C'est-à-dire qu'en fait, ça coûte bientôt plus cher d'aller travailler que de rester à la maison.
0: Coût de l'opération, 300 000 euros à l'année. Dans le nord, dans l'agglomération de Valenciennes, les transports publics ne sont désormais plus payants pendant 3 mois. D'autres collectivités, comme en Lozère ou Libourne, en Gironde, aident les particuliers à installer dans leur voiture des boîtiers à éthanol. Et il y a les mairies qui proposent des achats groupés de gaz ou d'électricité pour alléger la facture, comme à La Roche-Jodi, dans les Côtes d'Armor, son maire Jean-Louis Évin.
13: Sur le gaz, on doit être à moins 40%. Si ce n'est plus du prix d'aujourd'hui. Ça crée du pouvoir d'achat pour nos habitants. Tout le monde ne roule pas sur l'or hein, dans notre commune, c'est des petits revenus. On est là pour ça, pour aider.
0: Un quart des 1500 foyers de sa commune a choisi cette option.
3: Voilà, des initiatives bienvenues, notamment chez les retraités. La hausse des prix hein, font qu'eux aussi, ils surveillent beaucoup plus leur porte-monnaie. Suzanne Marion, vous êtes allée prendre des nouvelles de leur budget au Salon des seniors à Auxerre ce week-end.
16: Il y a d'abord les prix des carburants qui atteignent des records à la pompe. En conséquence, Robert et Martine utilisent moins leur voiture.
19: On est limite à tout, en tout et pour tout. Aussi bien les déplacements que tout. C'est ça.
20: Vu le prix de l'essence, on fait attention à nos sorties. Hein. Déjà qu'on n'en fait pas beaucoup des sorties.
16: Mais ce n'est pas le seul poste de dépense qui inquiète, comme le pointe Jean-Claude.
26: On n'a pas reçu la note de gaz encore, mais il faut la prévoir parce que ça va être très très important par rapport à ce qu'on avait prévu au début de l'année précédente. On ne sait pas combien on va payer.
16: Et pour les plus petites retraites, il faut se priver. C'est le cas de Marie-France qui touche environ 1000 euros par mois.
27: Avec tout à payer, il ne nous reste rien. Il y a beaucoup d'achats que je ne peux pas me payer. Je me prive. Des fruits, des yaourts, des fromages. C'est très cher les fromages. On ne peut plus vivre comme ça, il faut quand même faire quelque chose. Hein.
16: Les retraités rencontrés veulent continuer à aider leurs enfants et à faire plaisir à leurs petits-enfants. Mais si la situation perdure, ils pensent qu'ils n'en seront plus capables.
28: Avec Dites-le ici.
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3: Et le ressenti de ces retraités auxerrois est partagé par la majorité des Français. On l'entend tous les jours dans les isoloirs ici. Nos isoloirs répartis sur tout le territoire.

0: Quand je pense à l'avenir, ce sont les enfants qui me rendent optimiste. Parce que ils sont encore naïfs, ils ont plein de projets, plein d'idées, ils sont curieux et voilà, et ça rafraîchit, ça fait du bien parmi toutes les mauvaises nouvelles qu'on a quand on écoute les actualités.
1: Quel serait votre message à la future présidente ou au futur président de la République ?
0: Mon message prioritaire que j'adresserais au président ou à la présidente de la République, ce serait de s'occuper de l'école, s'occuper de l'éducation nationale, c'est quand même l'avenir, on forme nos enfants, on les éduque, et là ça va de plus en plus mal. Je me permets de le dire parce que je suis enseignante et que je suis sur le terrain et que je le vis au quotidien.
2: Caroline, enseignante, qui aimerait aussi qu'on mette plus de moyens dans les EHPAD. Les isoloirs ici seront notamment demain à la foire des Éroles avec Ici Poitou ou encore avec Ici Gascogne à la foire de la Saint-Michel. C'est à Ouss-Suzan.
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2: La Ligue des Nations de football avec le deuxième match pour l'équipe de France et son nouveau sélectionneur Zinedine Zidane. C'est ce soir 20h45 à Bruxelles face à la Belgique. Et ce sera sans Kylian Mbappé rentré à Madrid pour soigner son genou gauche. 3 jours après leur victoire en Turquie 1-0, les Bleus veulent surtout continuer à s'adapter à leur nouveau patron, tout comme Zizou à sa nouvelle mission, Jean-Pierre Blimeau.
3: Très à l'aise et même malicieux devant la presse, Zinedine Zidane est pourtant bien conscient qu'il lui faudra encore du temps, même si l'exigence d'un match en Belgique face à un quart de finaliste du dernier mondial doit être très élevée.
4: Le plus important, c'est d'apprendre à se connaître tous les uns les autres, parce qu'on n'a pas le temps. Mais ce qui est intéressant, c'est qu'il y a de belles affiches. Et là, ça n'est encore une belle.
3: Loin de tout changer, l'ancien champion du monde a quand même fait des choix forts, comme rappelé Eduardo Camavinga, le milieu du Real, privé de la dernière Coupe du Monde, impatient de connaître plus précisément les demandes de Zinedine Zidane. Zidane, à l'origine de sa venue à Madrid il y a 5 ans.
5: Il n'y a pas énormément de choses qui ont changé. Après, il a forcément changé des choses. Didier Deschamps et Zidane, ce n'est pas forcément les mêmes caractéristiques. Le plus important, c'est de lui redonner la confiance.
3: S'adapter toujours et même plus tôt que prévu avec l'absence de Kylian Mbappé, qui devrait permettre à Ousmane Dembélé d'endosser plus de responsabilités, comme celle de capitaine, mais pas forcément dès ce soir, lâche le patron des Bleus.
4: Il est bien, il est content d'être là. Enfin, pour vous dire, il pourrait peut-être jouer même les 4 matchs. Oui, c'est pas ce qu'on va faire, mais je donne une info, là.
3: On va s'améliorer, a poursuivi le sélectionneur, conscient de la qualité de son effectif.
2: Reportage signé Jean-Pierre Blimeau pour Ici. Ce soir, donc, du foot, deuxième match des Bleus, version Zizou. L'équipe de France défie la Belgique sur son terrain. Début de la rencontre à Bruxelles, ce sera à 20h45 et ce sera à suivre en direct sur la chaîne YouTube d'Ici et sur notre site ici.fr. Les mondiaux de cyclisme au Québec et la déception de Paul Sexas. Il visait clairement le titre de champion du monde. Finalement, le Français n'a pris que la 15e place de la course hier sur un circuit, c'est vrai, très exigeant. Le jeune coureur de 20 ans, victime de crampes dans le dernier tour. C'est finalement l'Américain Brandon McNulty qui a créé la surprise. Sacré champion du monde à 28 ans pour sa seule victoire de la saison et premier Américain à gagner le maillot arc-en-ciel depuis Lance Armstrong. C'était en 1993. C'est la fin du 13h de nos régions. Je vous dis à demain, même heure et même endroit. En attendant, votre après-midi se poursuit en musique.
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Ici au Serre avec Cassie and the Sunshine Band pour le premier titre de votre 13-17 100% musique et locale. Pour la musique avant l'info de 14h, j'ai Michel Berger, Alex Warren, Tanita Tikaram, Jean-Louis Aubert et Adèle Castillon donc qui vous attendent. Et comme tous les débuts d'après-midi, c'est ici la Terre hein, pour suivre le quotidien agricole des Iconnaises. Et Iconnaises, cette semaine, nous sommes à la Vache Pêcherie sur la commune de Brosse dans le Vézolien, ici au Serre, tous les jours, au cœur de Lyon et de ses terres.

0: Aubert, les plages. Et avant Michel Berger et Tanita Tikaram, on va quitter les plages de Jean-Louis Aubert pour la périphérie de la colline éternelle, direction Brosse, tout près de Vézelay, à la rencontre des vaches de Sylvain Pêcherie, que l'animateur Ludovic Chap a rencontré pour vous dans Ici la Terre, qui donne donc la parole aux gens de la Terre chaque semaine sur Ici au Cerf.
1: Sylvain Pêcherie m'a fait visiter sa ferme. Devant nous, une dizaine de charolaises ruminent tranquillement sous le hangar. Les autres vaches sont dehors, auprès. Pourquoi sont-elles séparées du reste du troupeau? Sylvain nous explique.
2: À cette époque-ci de l'année, toutes les vaches sont dans les prés et celles-ci sont dans ce petit bâtiment qui sert de bâtiment d'engraissement, de finition. En fait, où là, elles sont complémentées en plus grosse quantité avec des céréales de la ferme pour avoir de beaux muscles pour in fine finir dans la boucherie.
3: Et celles-ci, elles vont partir quand à la boucherie?
2: Il faut compter 3 à 5 mois pour finir une bête. Donc on a un roulement et on a toujours une vingtaine de bêtes à l'engraissement.
3: Et ça, c'est une étape importante. Ça joue vraiment sur la qualité de la viande, cette période d'engraissement, de finition.
2: Ça joue énormément parce que alors cette année, c'est une année en plus particulière qui est très sèche. Donc il y a des années où on peut rentrer des animaux déjà un peu gras, on va dire, parce qu'il y a eu de l'herbe au printemps, mais là on est en fin d'été, donc du coup les animaux rentrent maigres, donc on va mettre plus de temps à les engraisser. Donc elles ont des céréales de la ferme et de la luzerne de la ferme.
1: Alors, je ne suis pas un expert en vaches, mais je les trouve déjà très musclées.
2: Elles sont bien conformées. Après, celle-ci là, juste devant nous, elle rentre justement des prairies. Les autres de l'autre côté sont là depuis 3-4 mois. Donc voilà, ça va dans ce sens-là. Quoi.
3: Alors, est-ce que je vais voir la différence? Si on se déplace, il y a des tôles entre les deux. Est-ce qu'on voit la différence? Oh, c'est pas flagrant à l'œil nu. Ah si, celle-là, elle a un ventre énorme.
2: Ouais, celle-ci. Et puis on voit, en fait, on voit le dessus de gras autour de la queue, le cordon, on appelle entre les cuisses. Voilà, le dos plus rempli et une peau souple, ce qui fait que voilà, on est proche de la finition là.
3: D'accord. La peau souple, ça fait un petit peu comme des petites rides.
2: C'est ça, exactement. Et on voit que le curet est fin. Et ça aussi, il y a un travail de génétique derrière tout ça.
1: Et cette dernière étape d'engraissement, elle est essentielle à la qualité de la viande.
2: On fait un engraissement, on va dire, tranquille, où les vaches n'ont pas poussé énormément. Ce qui fait, enfin, ce que je pense, moi, c'est que du coup, le gras rentre tranquillement dans le muscle. On fait une finition un peu, on fait une finition correcte, on va dire.
3: Là, c'est ce qui fait que quand on va cuire la viande, on aura davantage de gras dans le muscle, c'est ça, et ça donnera davantage de goût.
2: C'est ça, exactement. Le gras dans la viande permet la tendreté et le goût, c'est ça.
3: Ouais, le gras, c'est la vie.
2: Exactement, c'est le gras, c'est la vie.
3: C'est le goût.
2: C'est le goût, c'est la vie.
1: Et chez Sylvain Pêcherie, il n'y a pas que des charolaises, il y a aussi des vaches de race Angus. Quelle différence en termes d'élevage? Réponse demain dans Ici la Terre.
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0: Tanita Tikaram, Twist in My Sobriety, dans la playlist ici au CERN. Une playlist bien colorée, comme d'hab, après la douceur de Tanita Tikaram pour la prochaine demi-heure. On a Bon Entendeur qui remixe Mouloudji. Oui, la douceur allemande du groupe Berlin aussi. Et puis la pop british de Coldplay, Daniel Balavoine, Michel Berger, Alex Warren, tout ça sur ici au CERN, bien sûr, qui vous présente un smoothie qui commence par un coup de pédale. Qu'est-ce que c'est que ce truc? Eh ben, c'est un concept. Un concept pensé par la Maison du Vélo à Auxerre. C'est ce jeudi 2 octobre avec jeu de piste, vélo smoothie, essai de vélo, quiz et découverte de la cagnole. C'est la monnaie locale de Lyon. Plus d'infos directement auprès de la Maison du Vélo d'Auxerre pour vivre donc cette véritable fin de journée ludique et très locale.
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1: Vous ne seriez pas sur ici au CERF? Bah oui, c'est ce que vient de dire le monsieur. Tout de suite, les infos et la météo, il est 14h.
2: Procès de Rachida Dati et Carlos Ghosn, 4 ans de prison, dont 2 fermes sous bracelet électronique, requis contre la maire du 7e arrondissement de Paris et ancienne garde des Sceaux, ainsi que 5 ans d'inéligibilité avec exécution provisoire. Elle est soupçonnée d'avoir reçu 900 000 euros de la part du groupe automobile Renault-Nissan en échange de lobbying au Parlement européen. Alors qu'elle était eurodéputée, le parquet réclame également 4 ans de prison contre Carlos Ghosn en fuite au Liban. Les dernières heures du pape Léon XIV. En France, il est depuis ce matin en Moselle, à Metz. Il doit dans une demi-heure faire un dernier tour en papa mobile au milieu de milliers de fidèles avant une messe à 16h à la cathédrale Saint-Étienne, à laquelle assistera finalement Emmanuel Macron. Le souverain pontife doit repartir au Vatican ce soir. 11 millions d'euros, c'est le montant de la facture pour le conseil départemental de la Gironde après les incendies de cet été qui ont détruit 42 000 hectares. Mais son président en appelle à l'État pour une aide exceptionnelle. L'équipe de France de foot de nouveau sur le terrain à 20h45 ce soir à Bruxelles face à l'équipe belge. Deuxième rendez-vous pour nos Bleus et leur sélectionneur Zidane en Ligue des Nations, mais sans Kylian Mbappé, blessé au genou. Et puis attention aux baïnes sur le littoral aquitain aujourd'hui et demain. L'alerte s'étend des Pyrénées-Atlantiques à la Charente-Maritime. Ces courants peuvent entraîner les nageurs vers le large.
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1: Et la météo dans Lyon, il fait encore chaud hein, cet après-midi pour la saison des maxi entre 24 dans le sud-est du Morvan, 29 comme à Joigny, au Serre, Chablis. Dans le ciel, pas mal de nuages. Cette nuit, le thermomètre descend jusqu'à 16 degrés. Demain, avant-dernière journée de chaleur automnale, hein, 29 degrés, alternance nuages-soleil. Météo France qui prévoit des averses orageuses mercredi avec un mercure proche des 28 degrés.

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0: Ici au CERF avec Bon Entendeur et Mouloudji. Oui, en gros, c'est Bon Entendeur qui remixe Mouloudji. L'amour, l'amour, l'amour. Bel après-midi avec vos chansons préférées, comme chaque jour, 14h-17h, vos trois chansons françaises à la suite par heure. La première dose, ce sera avec Dalida, Charles Doré et Mylène Farmer. Et puisqu'on parle d'une femme atypique et remarquable, en l'occurrence Mylène, eh bien j'en profite pour mettre en lumière une muse résistante, galeriste, chanteuse, tout ça en une seule vie et plusieurs romans possibles. Ce jeudi 8 octobre à 12h30, le théâtre de Serres raconte Dina Vierny. Une voix libre. Ça, c'est le titre. Dina Vierny, une voix libre. Avec donc la musicienne iconaise Stéphanie Hackette et Vladimir Kudryavtsev. L'entrée est libre, hein, ça se passe au foyer bar. Vous pouvez même venir avec votre pique-nique. 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

0: Dalida, laissez-moi danser, Monday, Tuesday, ensuite place à FR, David, Adèle, Renaud et Texas, et comme tous les jours sur Ici Auxerre, des infos pratiques pour votre quotidien. Et c'est maintenant.
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0: ici au CER avec FR David Words, qui est français d'ailleurs, hein, d'où FR. Les Beatles ensuite, oui, avec une chanson, vous allez voir, c'est surprise, la surprise pour les Beatles, une chanson écrite par George Harrison. On aura aussi Philippe Laville, Jocelyne Béroard, Kate Bush et Louise Attaque. Avant, on va remplir notre sac de livres, de CD ou de BD à 2 euros. Oui, 2 euros le livre, le CD ou la BD, à la grande braderie de la médiathèque départementale. Ça revient samedi 9h-18h, c'est au gymnase de Saint-Georges-sur-Baulge. 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
1: Il est 15h, soyez les bienvenus tout de suite, les infos et la météo d'ici.
2: Dernière déambulation de Léon XIV dans sa papa mobile cet après-midi à Metz en Moselle. Des milliers de personnes sont présentes devant la cathédrale où le pape doit présider une messe à partir de 16h en présence finalement d'Emmanuel Macron. Léon XIV doit ensuite s'envoler ce soir, retour au Vatican après 4 jours en France. 4 ans de prison requis contre Rachida Dati, dont 2 fermes sous bracelet électronique et 5 ans d'inéligibilité avec exécution provisoire. La maire du 7e arrondissement de Paris est ex-garde des Sceaux, jugée pour corruption, soupçonnée d'avoir reçu 900 000 euros du groupe automobile Renault-Nissan en échange de lobbying au Parlement européen alors qu'elle était eurodéputée. Le parquet demande par ailleurs 4 ans de prison contre Carlos Ghosn, ancien PDG de Renault, aujourd'hui en fuite au Liban. La garde à vue du youtubeur Grégory Guillotin se poursuit depuis ce matin. Il est visé par une plainte pour violence conjugale déposée par son ex-compagne, des violences reconnues par l'humoriste qui dit avoir honte. Le SNUIPP-FSU, premier syndicat des enseignants d'école primaire, s'attend à 40% de grévistes demain. Journée d'appel à la mobilisation dans la fonction publique pour une revalorisation des salaires notamment. C'est le plus gros excès de vitesse jamais enregistré en France selon les gendarmes. 312 km/h pour un automobiliste suisse interpellé ce week-end sur l'autoroute A40 en Haute-Savoie.
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1: La météo dans Lyon, il fait encore chaud cet après-midi pour la saison. Des maxi entre 24 dans le sud-est du Morvan, 29 comme à Joigny, Auxerre, Chablis. Dans le ciel, pas mal de nuages. Cette nuit, le thermomètre descend jusqu'à 16 degrés. Demain, avant-dernière journée de chaleur automnale, 29 degrés, alternance nuages-soleil. Météo France qui prévoit des averses orageuses mercredi avec un mercure proche des 28 degrés.
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0: Ici aussi avec les Beatles, Here Comes the Sun, une chanson écrite par George Harrison. Quant à vos trois chansons françaises à la suite, bien ça arrive dans moins de deux minutes, hein, avec Alain Souchon, Vita et Daniel Lavoie. Et de Lavoie, il y en aura aussi à Pont-sur-Yonne vendredi soir, avec deux chorales, une église et des dizaines de voix, pour finir donc la semaine autrement. Musicolombe de Saint-Denis-l'Essence et l'ensemble vocal Jacques Bergère de Saint-Clément se retrouvent donc ce vendredi à 19h30 en l'église de Pont-sur-Yonne. Une soirée chorale à partager en famille, ici au Serre, pour l'amour du chant.
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0: Alain Souchon, j'ai 10 ans, avant Cool and the Gang, Morane, Florent Pagny, Nick Kershaw et un mot sur Macbeth à voir au théâtre.
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2: Ce mercredi 30 septembre à 19h30, le Théâtre d'Auxerre vous invite à découvrir Macbeth par les dramaticules menés par Jérémy Lelouette. Inspiré de l'œuvre bien sûr de Shakespeare et revisité par Eugène Ionesco, ce spectacle joue avec les codes du théâtre et mélange tragédie, farce, burlesque et vaudeville. Sur scène, les comédiens vont vous entraîner dans une histoire de pouvoir, d'ambition et de folie, avec une énergie débordante et surtout beaucoup d'humour. Sur une mise en scène virevoltante, les comédiens complices et un univers complètement décalé, Macbeth, c'est du Shakespeare comme vous ne l'avez peut-être jamais vu. Alors, Macbeth, tragédie ou farce, à vous de faire vos jeux. C'est ce mercredi 30 septembre à 19h30 au Théâtre d'Auxerre.
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0: School and the Gang avec Cherish sur ICO. C'est un retour de la musique avec Soprano et Stéphane Echer. Et puis avant les infos de 15h et la météo d'ici, Gérard Blanc, Bruno Mars et Lerita Mitsuko. Et puis si vous cherchez des vides-greniers pour ce week-end, bah c'est surtout dimanche que vous en trouverez à Guillon, Saint-Valérien, Villefargeau, plus les puces des couturières, une bourse placo-musophile à Saint-Georges-sur-Baulch et une bourse aux vêtements à Sens, ici au Serre, tous les jours à vos côtés.
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0: L'office débute à la cathédrale Saint-Étienne à Metz, présidé par le pape Léon XIV après une déambulation dans les rues où des dizaines de milliers de fidèles étaient présents. Emmanuel Macron assiste finalement à la messe et devrait s'entretenir avec le souverain pontife avant son départ. Il rentre ce soir au Vatican après 4 jours en France. Le journal Mediapart révèle des écrits antisémites attribués à Jordan Bardella datant de 2013. Alors jeune militant du Front National, le président du RN conteste formellement et dénonce des faux grossiers. Marine Le Pen réagit également. Personne ne peut croire à cette dinguerie. Fin de citation. Rachida Dati pourra-t-elle rester maire du 7e arrondissement de Paris? Le parquet a requis 4 ans de prison, dont 2 fermes sous bracelet et 5 ans d'inéligibilité. L'ex-garde des Sceaux, jugée dans l'affaire Renault-Nissan, elle est soupçonnée d'avoir touché près d'1 million d'euros du groupe automobile en échange de lobbying au Parlement européen. Lorsqu'elle était eurodéputée, et ses réquisitions sont l'équivalent d'une mort civile, dénoncent ses avocats. Au Havre, une femme de 70 ans retrouvée morte hier chez elle, son conjoint de 72 ans placé en garde à vue. Le suspect avait déjà été visé par une plainte de sa conjointe en 2012 pour des appels malveillants, plainte que la femme avait fini par retirer. L'équipe de France de foot face à la Belgique à 20h45, deuxième rendez-vous des Bleus et de Zidane en Ligue des Nations. Match diffusé sur ici.fr.
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2: Et la météo dans Lyon, il fait encore chaud cet après-midi pour la saison. Des maxi entre 24 dans le sud-est du Morvan, 29 comme à Joigny au Serre Chablis. Dans le ciel, pas mal de nuages. Cette nuit, le thermomètre descend jusqu'à 16 degrés. Demain, avant-dernière journée de chaleur automnale, 29 degrés, alternance nuage-soleil. Météo France qui prévoit des averses orageuses mercredi avec un mercure proche des 28 degrés.
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0: soprano DJ sur ici au CR. Et puis après un petit bonheur familial, place à In Excess et au duo des You It Mix.
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2: Je m'appelle Marie-Laure Garcia, donc moi j'habite au CER, je suis retraitée et avant j'étais employée de banque. Donc mon petit bonheur, c'est de m'occuper de mes trois petits-enfants, Nora, Naël et Inès, qui font chacun des activités différentes. Les filles font de la danse classique, le garçon fait de la clarinette. Je faisais de la danse au rue Milliot et mes deux petites filles m'ont poursuivi parce qu'elles font de la danse, on fait de la danse rue Milliot et maintenant au conservatoire. Et donc je peux les aider et je suis contente quand elles me montrent, et ça me rappelle ma jeunesse, quand elles me montrent des exercices chorégraphiques. Et puis ils font aussi, la plus grande fait de la natation et le garçon aussi. Donc le mercredi est très très très chargé. Voilà, donc c'est un plaisir de pouvoir profiter avec eux de ces moments et de les gâter et s'offrir un petit chocolat, un petit goûter pour 4 heures.
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0: Alexis Auxerre avec INXS, Never Tear Us Apart. Et la suite de la musique avec vos trois chansons françaises à la suite, ce sera Johnny Hallyday, bien sûr, Marine et Marc Lavoine. Le temps de s'arrêter d'abord auprès des oiseaux, des arbres, des papillons et puis des objets qui reprennent vie à Villiers-Saint-Benoît. Nicole Berru expose Laisse chanter les oiseaux à partir de samedi, donc c'est jusqu'au 31 octobre au Musée d'art et d'histoire de Puisé à Villiers-Saint-Benoît. Donc vernissage samedi, hein, c'est à 16h, musée ouvert en octobre de 10h à midi et de 14h à 17h, tarif adulte 5 euros. 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

0: Daydreamer, un coup de cœur ici au Serre.
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0: Hallyday. Je te promets, sur Ici au Serre, avec vos chansons préférées qui se poursuivent, hein, en compagnie de Damiano David, Étienne Dao et Dany. Et puis avant, direction Toutsi, là. Toutsi, oui, Toutsi. Pourquoi? Bah pour la foire et puis le salon des métiers. Et on y va maintenant.
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2: À partir de jeudi jusqu'à dimanche 4 octobre, vous avez rendez-vous à Toutsi pour un rendez-vous annuel.

C'est la foire exposition et le salon des métiers d'art qui se tiendront cette année encore place des Frères Genêt et à la Halle au Grain. Pendant ces 4 jours de 10h à 19h, venez rencontrer artisans, créateurs et exposants. Vous découvrirez leurs talents et leurs réalisations et vous profiterez d'un moment convivial au cœur de cette ville de Toucy. Le salon des métiers d'art, c'est également l'occasion idéale de flâner, découvrir, échanger avec les professionnels et peut-être de dénicher quelques belles créations ou spécialités. Alors seul, en famille ou entre amis, venez faire un tour à la foire exposition et au salon des métiers d'art de Toucy. C'est à partir de jeudi et jusqu'au 4 octobre, place des Frères Genêt et à la Halle au Grain à Toucy. C'est de 10h à 19h et l'entrée est libre.

0: Damiano David, Next Summer sur ICI Auxerre. Et avant Jean-Jacques Goldman en duo avec Cyrima plus Patricia Cass. La question du jour, tout de suite. La question du jour de quoi? Bah, de l'humour en tube, hein, comme tous les jours à cette heure-ci. Est-ce qu'il faut laisser sortir sa colère intérieure? Bon, spontanément, moi je dirais non quand même. C'est la question en tout cas que Fred Ballard a posée assez rigolo de l'humour en tube en cette journée mondiale contre la rage. Et il y en a qui lâchent bien les chevaux, hein. Surtout quand on leur parle de certaines séries télé.
1: Les experts, c'est de la merde! Nous, on avait Columbo, nous!
2: Voilà, alors nous avons un très bon exemple de colère explosive et salvatrice en la personne de Fabrice Eboué, qui choisit d'extérioriser sa frustration du temps qui passe sur la jeune génération via les séries télé. C'est pas hyper constructif, mais ça fait du bien.
1: Columbo, il se faisait chier, il recoupait les indices, il interrogeait les témoins. Les experts, qui est-ce qu'il a tué? C'est lui. Comment tu sais? Il a laissé de l'ADN. Oh bah super, super, hein. Toi, tu dois regarder des séries de merde comme Desperate Housewives. Nous, on regardait La Petite Maison dans la Prairie, nous! Arrête de rigoler!
2: Ah bah non, c'est vrai que c'est pas drôle, hein. Franchement, quand toute une génération a pu découvrir les vicissitudes des femmes au foyer de la upper class américaine et que celle d'avant a juste appris que couper du bois et courir dans les champs, c'était le nirvana, il y a de quoi être en colère. C'est un peu pareil quand tu te fais voler ton vélo électrique.
3: Donc t'as la rage comme pour un vol de vélo normal, mais le côté électrique fait que le seum, il dure beaucoup plus longtemps. En fait, t'as des pulsions de seum qui viennent alimenter ta rage et augmenter son autonomie. Et les gens, ils enragent. Ah, t'as volé ton vélo électrique? Ça coûte cher, ça, non?
2: Ah oui, ça coûte très cher. Et un coup de colère non maîtrisé, ça peut aussi coûter très très cher, hein. Donc oui, il faut faire sortir sa colère, mais en solo et dans un endroit fermé. C'est comme l'humour, hein. On peut rire de tout, mais pas n'importe où.
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0: Moi, je me souviens, quand j'étais petit, il fallait vraiment, vraiment qu'on aille jusqu'à la fin de la chanson. Hein. Jean-Jacques Goldman, Sirima, sur Ici Auxerre, avec Là-bas. Retour de la musique, avec Indochine et Teddy Swims. 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Ah, ça va vous plaire. 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
1: Soyez les bienvenus, il est 17h, belle fin d'après-midi à vous. L'info avec Philippe Renaud. Bonjour Philippe.
2: Bonjour Olivier, bonjour à tous.
1: Quand le foin devient un produit hors de prix.
2: Dans les prés, tout a grillé cette année, impossible de nourrir les animaux. Alors depuis le mois de juin, dans les élevages iconés, on nourrit les bêtes avec du foin. Problème, les stocks ne suffisent pas et les ensilages de cette année ne compensent pas. Les centres équestres, eux aussi, sont dans le dur. On vous explique où. Tout à l'heure dans le journal de 18h. Les mêmes causes, les mêmes conséquences, comme à la rentrée 2023. Les profs et les élèves du lycée Jeannot Curie de Sens sont en colère ce matin. Près de la moitié des enseignants ont débrayé pour dénoncer des dysfonctionnements organisationnels, des cours qui se chevauchent, des problèmes d'emploi du temps, des salles pas attribuées. Les professeurs réclament un troisième poste de proviseur adjoint expérimenté, le rétablissement du demi-poste de CPE et le recrutement d'un agents nécessaires au bon fonctionnement du lycée. Les de meilleurs salaires et davantage de moyens, les syndicats appellent à la grève dans la fonction publique. Demain, des distributions de tracts sont prévues demain matin devant plusieurs services publics comme l'hôpital, le lycée Jacques Amyot ou encore le conseil départemental de Lyon. Rassemblement prévu ensuite à 13h30 devant l'hôpital à Sens, puis à 17h devant la préfecture à Auxerre. Deux personnes ont été interpellées hier par la police auxerroise. Elles sont soupçonnées d'avoir poignardé un jeune homme de 18 ans dans la nuit de samedi à dimanche à Auxerre, dans le quartier des Mignottes. Les faits se sont déroulés vers 1h30 du matin. La victime, un jeune homme de 18 ans, reçut deux coups de couteau, l'un dans l'abdomen, l'autre à l'épaule. Le jeune homme a été opéré, mais ses jours ne sont pas en danger. On ne connaît pas pour le moment les raisons de cette agression.
1: Le village de Montréal, dans Lyon, a obtenu le label plus beau village de France.
2: En France, il y a 186 villages qui ont ce label. Trois dans Lyon, avec Noyères et puis Vézelay, qui ont été classés plus beau village de France. La commission de labellisation l'a attribué pour Montréal au nom du patrimoine médiéval et de l'architecture bourguignonne. S'il vous plaît, on en parle tout à l'heure dans le journal de 18h. J'adore ça.
1: Ah ouais. J'ai des souvenirs quand je suis allé me promener là-bas, et puis notamment vraiment le coin le plus ancien, mais il y a des maisons magnifiques.
2: C'est beau ça.
1: On a envie de prendre une caméra et voilà, et de filmer.
2: On a envie d'y rester, simplement.
1: Ouais, aussi,
2: bon, après, il n'y a pas grand-chose à Montréal.
1: C'est, ben, voilà. Mais bon, c'est beau.
2: Mais c'est beau.
1: Voilà.
2: C'est beau, mais c'est loin.
1: C'est loin.
2: Mais c'est loin,
1: c'est loin de d'Auxerre. Mais,
2: oui.
1: Si on habite Vézelay, à Vallon, ça va. La météo. Bah écoutez, il fait encore chaud. En ce début de soirée, 27 à 29 degrés en ce moment. Il fera 21 à 21h, 16 pour les minimales nocturnes. Dans le ciel, vous pouvez le constater, beaucoup de nuages quand même. A priori, moins ce soir que cet après-midi. Par endroit, le ciel devrait être juste voilé. Demain, avant-dernière journée de chaleur automnale, 19 degrés, une alternance nuage-soleil. Mercredi, Météo France prévoit des averses orageuses avec un mercure proche quand même des 27-28 degrés. Jeudi, ça va diminuer, environ 22 degrés. Quelques averses ce matin, puis des éclaircies l'après-midi. On est pour l'info à 18h, Philippe Renaud.
2: Tout à fait.
1: Merci.
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1: Et voici une histoire d'amour. Un amour qu'on voudrait réparer. Une histoire chantée par Phil Collins, qu'on écoute tout de suite ensemble. 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

0: Ce titre de Phil Collins, hein, qui parle donc d'une histoire d'amour qu'on voudrait réparer, mais dans le clip, la vraie star, c'est un chien en fait qui s'incruste pendant les répétitions de Phil Collins. C'est franchement, ils veulent presque la vedette au patron. Dans un instant, la suite de la playlist, c'est avec Stevie Wonder et Zazie.
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0: La foire de Toussy, on y est presque, c'est l'événement d'ici. L'invité d'ici matin, c'était l'organisateur de cette 50e édition. Il va vous raconter le secret de la longévité de cette foire entrée dans la tradition. Explication après Zazie sur Ici Auxerre, aux côtés de vos associations et de vos fêtes traditionnelles.

0: Et Zazie, peu importe, sur Ici au Serre, et puis avant Louane et Stevie Wonder, retour sur le moment consacré à la foire de Toussy. C'était l'événement d'ici matin, donc ce matin sur Ici au Serre, avec Julien Relier, qui recevait l'organisateur Christian Viau.
1: Bonjour Julien.
2: Merci d'être avec nous aujourd'hui en direct dans Ici Matin. Vous êtes l'organisateur de cette 50e édition de la Foire Expo de Toussy. C'est quoi l'histoire de cette foire? Comment est-ce qu'elle est née?
1: Bah, elle est née il y a 52 ans, 53 ans maintenant, 1975 si vous voulez, parce que donc la rotonde était installée uniquement à l'époque pour une fête de la bière. Donc il y avait une rotonde de 1000 mètres carrés, donc ils ont pensé de la mettre pour deux jours uniquement, donc Groupé a créé une foire exposition. Mmh. Et c'était une bonne chose, parce que dans une petite ville de 2700 habitants, c'est une foire qui perdure au-delà des 50 ans.
2: Qu'est-ce qui fait la longévité de cet événement à Toussy jusqu'à aujourd'hui et pour les années qui viennent encore? C'est quoi? C'est une ambiance? C'est une convivialité?
1: C'est une ambiance, c'est une activité attractive, parce qu'en plus Toussy a la chance d'avoir, donc au niveau commercial, c'est très fort, c'est vraiment la capitale de la Puissance au niveau commercial, donc il y a beaucoup de commerce, c'est très attractif, on n'est pas loin d'Auxerre, on n'est pas loin de du Loiret, donc à ce niveau-là, donc c'est intéressant et ça attire du monde, toujours. Bon. On attend 4000 visiteurs sur les 4 jours.
2: 4000 visiteurs, c'est pas rien, on espère du soleil et du beau temps pour vivre pleinement cet événement. On croise les doigts pour vous, même si c'est vrai qu'on dit depuis un moment, ça fait longtemps qu'on n'a pas eu de pluie aussi dans notre département, hein, faut poser pour et le contre. Qu'est-ce qu'on pourra faire cette année pour cette 50e édition?
1: Bon, il y a les 40 stands sous la rotonde automatiquement, et cette année, pour innover, on a prévu l'après-midi de 15h30 à 17h chaque jour une dégustation culinaire faite par les restaurateurs de Toussy et le moulin de Corneille qu'on accueille pour la restauration comme tous les jours, tous les ans à la foire d'exposition. Et le dimanche, il y aura un concours de gâteaux pour les enfants accompagnés de leurs parents, donc ça sera sur un cake. Voilà.
2: Est-ce qu'on peut dire de cet événement que c'est un événement intergénérationnel, auquel on peut venir en famille, peu importe
1: notre âge? Oui, parce qu'il y a des manèges pour des petits-enfants, il n'y a pas de problème, c'est tous les âges automatiquement.
2: Avec une grosse organisation, je me doute aussi, il y a une grosse équipe de mobilisés chaque année pour l'organisation de cet événement. C'est toujours l'occasion de leur rendre hommage parce qu'ils font un travail
1: remarquable sur toute l'année. Oui, donc on est une vingtaine de personnes.
2: Une vingtaine de personnes pour l'organisation.
1: Oui, l'organisation, donc ça fait plus de 6 mois de travail, on commence au printemps.
2: Et ce sera dès ce jeudi.
1: Dès ce jeudi,
2: 1er octobre.
1: C'est avancé d'une semaine cette année.
0: Christian Viau, donc organisateur de la 50e foire de Toussy, invité de l'événement d'ici ce matin, 9h15 sur Ici au Serre. À la suite de votre playlist, tout de suite, on a Talk Talk, on a Louane, Stevie Wonder, et ensuite on vous présente un dispositif d'aide pour aider à payer certaines factures d'eau, d'énergie ou de téléphone.

0: ici au Cerf avec les chiens de Louane, la chanteuse qui fait ses premiers pas au théâtre ces jours-ci. Oui, c'est à Paris, au théâtre de Fontaine. À suivre, le collectif Ensemble en Musique et le groupe Talk Talk. Et puis côté cadeau, ici au Cerf, va vous faire gagner, allez, dans un bon quart d'heure, le sac Polochon siglé ici.
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0: derrière ce tube très dansant, cet HM, il y a une idée assez étrange en fait, décider de sa vie. Oui, Marc Hollis du groupe Talk Talk s'est inspiré du roman L'homme des de Luke Reinhardt, mais préciser que c'était vraiment pas un mode de vie qu'il recommandait. Et puis après, oui, ça on va bien le croire, après ce HM de Talk Talk dans l'actu musicale ici au Serre, il sera question du nouvel album d'Axel Red qui sort demain.
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0: ici au CER avec le collectif Ensemble, sa raison d'être. Et avant Estelle et le sac Polochon siglé ici à gagner, voici l'actu musicale ici au CER. C'est avec, comme d'hab, Émilie Mazoyer dans Décibel la chronique. Salut Émilie.
1: Salut tout le monde. Émilie au rapport pour votre dose quotidienne d'actualité musicale. L'anniversaire du jour est breton, enfin bretonne, et avec de grands yeux bleus.

0: Nolwenn Leroy souffle ce lundi 44 bougies. Et si on la voit régulièrement sur les événements où sa belle voix est mise à contribution, comme récemment les Restos du Cœur et le grand concert Corsou Mezzou Mezzou, on n'a pas d'infos sur un album à venir. Hein. Et c'est peut-être parce qu'en ce moment, c'est son nouveau travail d'actrice qui prend le dessus. Nolwenn, après Brocéliande et Été 36, enchaîne une troisième série d'affilée pour TF1. Il ne se passe jamais rien ici, est actuellement en tournage dans la région d'Annecy. Surprise sur Voir la mer, le nouvel album de Grand Corps Malade qui vient de sortir. Il y a des moments taillés pour vos meilleures soirées paillettes.
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0: Sonorité disco, funk et discours positif. Grand Corps Malade a décidé que sa tournée 2027 serait festive. Retrouvailles avec le public qui marqueront aussi ses 20 ans de carrière. Mais attention, chez Grand Corps Malade, point de dépolitisation. Engagé depuis ses débuts contre le racisme, il offre dans son nouvel album un point de vue très clair sur notre personnel politico-médiatique, à écouter sur un slam implacable intitulé « Pas une fatalité ». Youpi, voilà des inédits de Césaria Évora, grande voix du Cap-Vert, disparue en 2011.

0: Vicente, Cesaria Evora. C'est son producteur José da Silva qui l'avait découverte et accompagnée des bars de marins jusqu'aux plus grandes scènes du monde, qui possède tous les enregistrements studio de Cesaria. Et c'est heureux qu'il se décide à les partager. L'album Reina de Morna, 10 chansons inédites de Cesaria Evora, sortira le 16 octobre. Il y a 40 ans, Cyndi Lauper cartonnait avec l'album True Colors, dont la réédition anniversaire sera disponible pile poil pour le Père Noël et proposera en bonus une reprise des Beatles et un concert enregistré au Zénith de Paris en 87. C'est très tentant.
1: Merci, True Colors. Oui, Cyndi Lauper, Émilie Mazoyer, je sais que vous adorez. L'actu musicale ici au CERF, Décibel, la chronique, c'est fini pour le moment. Bon, on va vous retrouver tout à l'heure hein, pour Décibel, l'émission à 20h. Votre invité, Zaoui, qui vient présenter son nouvel album. Et puis après, Estelle Le Sac-Polochon, ici à gagner dans le jeu du Blind Test ici au CERF. Oui, je sais.

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1: La jeune chanteuse belge Estelle te rencontrer encore. Et puis dans une minute, un grand classique des Dire Straits. 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Donc je rappelle, 03 86 52 23 23, et là on a deux chanteuses et un chanteur. Écoutez bien.

0: pas bretonne celle-là. Hein, je crois qu'elle fête son anniversaire aujourd'hui d'ailleurs, c'est ce que nous disait Émilie Mazoyer d'ailleurs il y a quelques minutes. Il y en a une dont c'est la date d'anniversaire aujourd'hui, on l'a entendu sur sa Harley Davidson, et puis il y en a un, bah, je crois qu'il était membre d'un groupe un tout petit peu connu dans les années 80, genre ceux qui ont fait Un Autre Monde, Cendrillon, nanani, nanana.
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0: Les Dire Straits, Walk of Life, sur ici au CER, la musique qui revient dans un instant avec Level 32. Bonjour Guilin.
1: Bonjour.
0: Vous habitez où?
1: À Grandchamp, Charny-Aurépuisé maintenant.
0: Ah, Charny-Aurépuisé, alors quand je vois Charny-Aurépuisé, vous savez à quoi je pense? Pas à plein de choses, mais je pense par exemple, il y a deux bons chocolatiers déjà dans le coin. Il y a évidemment celui qui fait beaucoup de chocolat plus pour quand on cuisine, voilà. Et puis dans Charny même, un bon pâtissier chocolatier aussi, n'est-ce pas?
1: Oui, c'est ça. Il y a Sébastien Métoyer à Saint-Martin et puis il y a la chocolaterie dans Charny.
0: Voilà, c'est ça, Sébastien Métoyer, dont le nom ne me revenait pas spontanément, que l'on salue d'ailleurs. Je sais qu'il nous écoute très souvent. Et puis bien sûr, le cabaret. Et puis, il y a votre champ, Guilin, c'est ça? Parce qu'il y a plein d'agriculteurs dans le coin aussi, je pense te dire. Les cookies, je crois, de Julie, par exemple, ça vous parle?
1: J'ai entendu parler.
0: Oui, c'est pas très loin de chez vous. Et vous faites quoi dans la vie, Guilin?
1: Moi, je suis agriculteur.
0: Bon, vous êtes en ce moment dans le champ?
1: Je suis dans les champs, oui.
0: D'accord, très bien.
1: Et en train de préparer, en attendant la pluie.
0: Avec impatience?
1: Avec impatience, oui.
0: Alors, qu'est-ce que vous cultivez dans votre champ?
1: Voilà, je voudrais semer de l'herbe.
0: D'accord, ok.
1: Pour les vaches.
0: Bah, je vous souhaite bon courage. On va abréger votre pause tout de suite avec le blind test, d'accord? Avec en numéro 1 donc.
1: Jean-Louis Aubert.
0: Jean-Louis Aubert, les plages, oui. C'est une bonne réponse. C'est avec ou sont les indices que vous avez trouvés
1: Alors, sont les indices, okay. Bienvenue tout de suite.
0: En numéro 2, sur sa
1: Brigitte Bardot.
0: Voilà. Et en 3.
1: Et
0: Nolwenn Leroy. Et bah c'est gagné. Avec Tribartolo. Voilà, gagné. Bravo. Tribartolo, donc, c'est, je crois, une chanson traditionnelle bretonne qui a été rendue célèbre pour le grand public par Alan Stiebel, que nos amis Mano, qu'on connaît bien sur Ici au CER. Ensuite, on fait une version rap dans les années 90. Bah écoutez, c'est 3 sur 3, c'est extraordinaire. On vous offre le sac Polochon ici.
1: Merci bien.
0: Et bonne fin de journée à Charny-Aurépuisé.
1: Ben merci.
0: Au revoir. Merci beaucoup.
1: Au revoir, merci.
0: Et tout de suite, si on écoutait Level 42 avec leur License in Love sur ici au CER. Ensuite, ah oui, le prochain jeu demain. Ah bah oui, parce que c'est tous les jours des cadeaux sur ici au CER. 8h30 pour gagner une partie de bowling au strike de Moneto, s'il vous plaît. C'est chouette. Et c'est comme ça tous les jours sur ici au CER.

0: Sons in Love était encore dans leur set il y a 15 jours à Stirling en Écosse en concert, et en 2027 le groupe repartira sur les routes européennes avec Simple Minds, Level 42, Listen in Love sur ici OCR. Et puis avant l'actu, la météo locale de 18h, on va vous caler Pierre Demar et France Gall, et dans 20 minutes la chronique de la GIA sur les confidences de l'entraîneur Will Steele, l'entraîneur de la GIA, à nos confrères de Lyon Républicaine.
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0: Pierre Demar, je pense à vous sur Ici au CERN. Et nous aussi, on pense à vous, notamment à toute la famille avec cet événement à vivre à Moneto ce week-end, la première Olympiade qui est organisée donc par une association qui invite les petits et les grands donc à jouer ensemble, à faire une sorte d'interville interfamiliale. On va vous en parler avec l'invité du 17-19 ici au CERN dans un quart d'heure.
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0: Il est 18h, très belle soirée à vous, l'info avec Philippe Renaud. Recherche désespérément en bottes de foin.
2: C'est la principale préoccupation chez les éleveurs en ce début d'automne. Si vous en avez trouvé, son prix a doublé. Voilà donc la conséquence de la sécheresse dans Lyon. Les prés sont grillés et il faut nourrir les bêtes avec du foin. Dans les centres équestres aussi, il faut du foin pour les chevaux. Les stocks réduisent. À Mérilsec, par exemple, à la ferme équestre du Péteau, la gérante, Laurence Couvout, a fait ses calculs. À la fin du mois d'octobre, il n'y aura plus de foin et elle a passé quelques coups de fil pour en trouver. Et là, le choc, de 90 euros, la balle de foin est passée à plus de 200 euros.
3: Je ne m'attendais pas à la claque du 260 euros la tonne. On les rationne, là, du coup. On trouvera des alternatives. Moi, je dis, avec la paille et le granulé, hein, il faudra. Et ça va être dur. On sait bien que tout le monde va mal. Moi, je veux dire, je ne me vois pas très bien aller voir l'agriculteur du coin et me dire, est-ce que tu ne me vendrais pas ton orge moins cher, quoi. J'ai des collègues qui pleurent, là. Je sais que j'ai des collègues qui cherchent 150 tonnes de foin. Au niveau direction sanitaire et vétérinaire, il va falloir qu'ils soient peut-être un petit peu plus indulgents, ou je ne sais pas. Mais il y a déjà des problèmes. Donc ça veut dire qu'il y en a déjà qui sous-nourrissent actuellement pour essayer de garder leur stock, quoi.
2: Des propos recueillis par Anna Bonmazou-Carrère. Deux personnes ont été interpellées dimanche par la police auxerroise et sont toujours placées en garde à vue aujourd'hui, selon nos confrères de Lyon Républicaine. Ces deux personnes sont soupçonnées d'avoir poignardé un jeune homme de 18 ans dans la nuit de samedi à dimanche à Auxerre, dans le quartier des Mignottes. Les faits se sont déroulés vers 1h30. La victime, un jeune homme de 18 ans, a reçu deux coups de couteau, l'un dans l'abdomen, l'autre à l'épaule. Le jeune homme a été opéré, mais ses jours ne sont pas en danger. On ne connaît pas pour le moment les raisons de cette agression.
0: Un accident ce matin sur la voie romaine vers 10h.
2: Une voiture qui voulait tourner à gauche a été percutée par un véhicule qui la suivait. Nous sommes dans l'agglomération d'Auxerre, évidemment. Dans la première voiture, une femme de 40 ans a été légèrement blessée, souffrant du dos et de la tête. Elle a été transportée à l'hôpital d'Auxerre. Dans la seconde voiture, un couple d'une vingtaine d'années avec un enfant de 2 ans. L'enfant a été transporté au CH aussi pour une série de contrôles. Comme à la rentrée 2023, les profs et les élèves du lycée Jeannot Curie de Sens sont en colère. Ce matin, près de la moitié des enseignants ont débrayé pour dénoncer des dysfonctionnements organisationnels. Des cours qui se chevauchent, des problèmes d'emploi du temps ou encore des salles qui ne sont pas attribuées. Les professeurs réclament un troisième poste de proviseur adjoint expérimenté, le rétablissement du demi-poste de CPE et puis le recrutement d'agents nécessaires au bon fonctionnement du lycée. Les syndicats appellent à la grève dans la fonction publique. Demain, des distributions de tracts sont prévues dans Lyon demain matin, devant plusieurs services publics, comme à l'hôpital, au lycée Jacques Amyot ou au conseil départemental à Auxerre. Rassemblement prévu au début d'après-midi à 13h30 devant l'hôpital de Sens et puis à 17h devant la préfecture à Auxerre.
0: Debain, c'est demain matin.
2: Le nouveau maire d'Auxerre, Mathieu Debain, est l'invité de votre radio ici Auxerre à 7h45 demain matin, à 2 jours du prochain conseil municipal. On va parler avec lui évidemment des sujets qui font l'actualité de la première ville de Lyon, en particulier des travaux qui perturbent pas mal la circulation depuis plusieurs mois, mais aussi de la collecte des déchets, de l'aire d'accueil des gens du voyage. Rendez-vous donc demain matin à 7h45.
4: C'est toi, ma vie.
2: Non, pas ce Montréal là, pas celui du Québec. Non, notre Montréal à nous, dans Lyon. Vous savez, ce village de 161 habitants dans la Vallonnée, sa porte d'en bas, sa vue sur la rive gauche du Serein, sa collégiale du 12e siècle. Montréal qui a décroché ce week-end le label plus beau village de France, et c'est le 3e obtenu dans Lyon. Il y en a 186 en France. Un label attribué au nom du patrimoine médiéval et de l'architecture bourguignonne. Jean-Pierre Reynaud est un maire de Montréal heureux.
4: c'est une reconnaissance pour tous les habitants. Tous les habitants de Montréal sont fiers de ce label. Et par la suite, bien entendu, Montréal sera reconnu nationalement, ce qui permet de mettre en valeur tout notre patrimoine. Parce que Montréal est harmonieux, il a un patrimoine médiéval et l'architecture bourguignonne, avec une collégiale du 12e siècle, avec des stalles qui sont remarquables du 16e siècle. Nous avons des vieilles demeures du 15e jusqu'au 17e siècle, des vieux puits. Donc dans l'avenir, bon, c'est le début d'une démarche avec la nouvelle équipe municipale qui est très dynamique. Donc là, c'est un point de départ de ce label.
2: Des propos recueillis par Julien Frénois. Et puis ce soir, les Bleus se déplacent en Belgique dans le cadre de la deuxième journée de la Ligue des Nations. Les deux équipes qui ont remporté leur premier match. On a battu, vous le savez, qu'est-ce qu'on a déjà battu ?
0: La Turquie.
2: La Turquie, 1-0, grâce à Kylian Mbappé. Et puis, les Belges sont allés s'imposer en Italie. 2-0, Belgique, France. Ça se passe donc en Belgique. Match à vivre sur la chaîne YouTube de votre radio et sur ici.fr. Pas d'histoire belge, hein, les copains, pour ce soir, les Bleus. Hein. Voilà, bonne victoire, on n'en parle plus.
0: Je ne dirai rien.
2: Voilà.
0: La météo.
2: Oui.
0: Écoutez, c'est plutôt gris, mais les gros passages nuageux qu'on avait devraient se transformer plutôt en voile, hein, un petit peu laiteux, là, dans notre ciel, avec les températures qui restent assez élevées, en tout cas très élevées pour la saison. En ce moment, on se parle, là, c'est 28-29 degrés pour les maxis. Il fera encore 19 à 20 degrés à 22h. Oui, 16 pour les minimales cette nuit. Je précise, hein. Enfin, c'est Météo France, hein, moi j'y suis pour rien. Voilà, donc ce ciel voilé. Demain, encore de la chaleur, en tout cas pour l'automne. 29 degrés pour les maxis. Une alternance nuage-soleil. On devrait avoir un peu plus de soleil qu'aujourd'hui. Mercredi, Météo France prévoit enfin des averses. Alors, elles seront orageuses. Elles seront pas très nombreuses, mais c'est toujours 7 prix. Le mercure proche des 28 degrés, c'est jeudi où ça va un petit peu diminuer les températures, 22 degrés, des averses le matin, un petit peu, puis des éclaircies l'après-midi. Merci de nous avoir informés, Philippe Renaud.
2: Bonne soirée.
0: Merci vous aussi.
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0: Et voici l'histoire d'un homme seul, chez lui, qui comprend peu à peu qu'elle ne reviendra peut-être pas. On en fait une chanson, comme ça on va mieux. Ça s'appelle Ces idées-là. On peut chanter aussi, ça fait du bien. Louis Bertignac.

0: Rastignac, qui avait déjà écrit le morceau à l'époque de Téléphone, hein, avant de finalement l'enregistrer avec les Visiteurs, après la séparation du groupe Louis Bertignac, donc, et les Visiteurs, ces idées-là, sur Ici Auxerre. Et après la chronique de la GIA, le retour de la musique, c'est avec Charles Doré.
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0: Avec le coach de la GIA, une des premières choses qu'il a faites quand il est arrivé au club, eh bien, c'est de rencontrer Giroud. C'est un élément qu'on retrouve dans l'entretien de l'entraîneur iconé dans les colonnes de Lyon Républicaine. Il en était question ce matin dans la chronique de la GIA avec notre correspondant ici au CER, hein, de la GIA au CER, donc Lucien Denis, au micro de l'animateur Julien Rullier.
2: On voit les premiers fruits qui poussent aux arbres. Ce sont les mots de l'entraîneur de la GIA Will Steel à un très bel et très intéressant entretien réalisé par Julien Benbouali, journaliste à Lyon Républicaine, qui nous permet de découvrir un peu plus la personnalité du jeune nouveau coach auxerrois.
3: Oui, Julien Benbouali est un journaliste de talent qui intervient sur notre antenne régulièrement. Il a des analyses qui sont assez pertinentes et il a pu bénéficier de cette trêve internationale assez longue pour s'entretenir avec l'entraîneur de la GIA Will Steel, l'entraîneur qui s'est confié sans détour et qui a effectivement exprimé le fait qu'il est très très ambitieux, qu'il a envie de faire beaucoup pour le club. Il est arrivé dans un contexte compliqué à la GIA. On sait qu'il a été effectivement confronté au départ de l'ancien entraîneur, mais on sait que c'est aussi un garçon qui a encore une fois beaucoup beaucoup d'ambition et qui est encore une fois à la tête de cette équipe pour essayer de l'amener au plus haut niveau.
2: Très honoré, fier d'avoir pu prendre la destinée du club. Will Steel a souhaité comprendre rapidement les moindres détails de son fonctionnement. Sa rencontre avec Giroud et celle avec la direction du club ont mis en avant sa motivation, tout comme sa détermination.
3: Oui, aussi longtemps que l'on puisse encore une fois revenir en arrière, c'est certainement l'un des seuls entraîneurs qui, en arrivant, est allé voir Giroud. C'est quand même une démarche qui est assez particulière et pleine de bon sens, parce que ça a permis de comprendre effectivement le fonctionnement d'un club très atypique. Et puis, l'emblématique entraîneur de la GIA Auxerre adore ce genre de rencontre avec ce jeune entraîneur qui, rappelons-le, n'a que 33 ans. Oui, il a voulu comprendre le fonctionnement du club. Il a aussi été convoqué par les dirigeants du club, à qui il a demandé s'il y avait une osmose totale. On pense à ces deux garçons que sont bien sûr David Ventier et Baptiste Malherbe. Donc oui, il a eu une réponse positive. Il a envie que tout le monde tire dans le même sens pour amener le club au plus haut niveau. Et ça, c'est très intéressant.
2: Après la décision très contestée de se séparer du dernier staff technique, le nouvel entraîneur n'avait bénéficié d'aucune clémence de la part des supporters comme du groupe des Ultras. On peut percevoir aujourd'hui qu'il a la possibilité d'inverser les commentaires négatifs entendus lors de son arrivée.
3: Oui, il faut reconnaître qu'il n'avait pas été ménagé en arrivant. Après ses trois défaites, il avait eu la vindicte populaire contre lui avec effectivement ses trois défaites et ses 11 buts encaissés, et il a formidablement bien inversé la tendance en modifiant le système de jeu, ce 4-3-3 qu'il affectionne, en passant au 5-4-1, en stabilisant sa défense, en permettant à ce club d'emporter deux victoires et d'être dixième à la trêve. C'est un entraîneur qui est ambitieux, qui a envie d'aller vers les sommets, et nous, on est tout à fait derrière lui. Alors, il faut faire preuve d'humilité, mais on le sait, l'humilité n'empêche pas les conquêtes. On espère qu'elles seront nombreuses pour la GIA.
0: Oh que oui, Julien Rullier et Lucien Denis, donc le correspondant de la GIA Auxerre pour Ici Auxerre, dans la chronique donc de la GIA. Et avant de vous présenter les premières Olympiades de Moneto, avec des épreuves amusantes pour toute la famille, eh bien, voici Charles Doré.

0: Fragile. Charles Doré avec son titre hyper sensible. Et ensuite, ce sera au tour des Soft Bass d'ambiancer la playlist ici au CER. D'abord, on va s'intéresser à des parents nourris à l'aveugle par leurs enfants. Oui, c'est l'une des 10 épreuves imaginées pour les premières Olympiades des mains bénévoltes. J'ai bien dit bénévoltes. C'est ce samedi à Moneto et le programme est assez parlant. Relais d'eau, pieds liés, parcours à l'aveugle, pyramide de gobelets, chrono basket. L'idée, c'est pas seulement en fait d'aller vite, faut surtout se parler, s'écouter et réussir ensemble. Alors, le rendez-vous est fixé à samedi 13h-18h. On est au parc des Peupliers, donc à Moneto. Les équipes compteront 4 à 6 joueurs avec au minimum un adulte pour 2 enfants. Vous allez voir, c'est très important. Participation 5€ par équipe. Place limitée avec inscription obligatoire avant vendredi, c'est-à-dire donc le 2 octobre. Restauration sur place et des lots pour les 3 meilleures équipes. Notre invité donc du 17-19, c'est Angélique Goujon de l'association de parents d'élèves Les Mains Bénévoles qui rassemble les écoles Jean-Jacques Rousseau et la Commanderie. Bonsoir Angélique.
1: Bonsoir.
0: Très très content de vous avoir. Alors je précise, on vous êtes à 5 minutes de la radio. Le problème c'est que vous avez eu un souci de nounou parce qu'il faut qu'évidemment vous gériez vos 3 vies hein, et on sait que être maman c'est un métier. Donc on devait savoir en studio mais finalement on est par téléphone mais ça va très bien se passer. Tout de suite, j'ai envie de vous lancer par moi un truc qui m'a vachement plu dans votre programmation de toutes ces épreuves des Olympiades de Moneto, les potes à la compote. C'est quoi cette épreuve?
1: Alors cette épreuve, c'est une épreuve où les enfants vont nourrir les parents. Okay. En gros, les parents auront juste la tête d'une élite, ils auront les mains attachées et ce sera les mains des enfants qui guideront du coup les parents pour les faire manger.
0: Ah, mais alors ça, j'imagine que les enfants, ils doivent adorer quoi.
1: Ils vont adorer, effectivement.
0: Est-ce que vous avez pu le tester, ça, avant les premières Olympiades? Parce que bah, c'est les premières, donc vous ne savez pas ce que ça donne encore.
1: On a fait quelques tests. Moi, perso, de mon côté, j'ai fait quelques tests avec les deux petits que j'ai. Et du coup, j'ai essayé, ils ont adoré, effectivement.
0: Je veux bien vous croire. Alors, en lisant les 10 épreuves, on comprend vite hein, que le plus sportif n'est pas toujours celui qui gagne. Vous avez volontairement mélangé donc agilité, écoute, patience, coordination. Quelle épreuve révèle le plus les familles? Est-ce que c'est celle où on va découvrir soudain qui commande? Parce qu'il y en a un qui panique, qui triche un petit peu, qui a absolument envie de gagner, qui sait vraiment écouter les autres?
1: Moi, je pense que c'est l'épreuve les piliers. Parce que bah du coup ça demande de la communication et donc faut qu'il y ait tout le monde qui écoute et une personne qui commande et du coup on verra qui commandera dans la famille.
0: D'accord, donc là il faut être intelligent parce que faut pas que l'ego soit devant tout le reste, c'est-à-dire qu'il faut être très pragmatique. On sait que voilà, par exemple, c'est maman qui commande le mieux. Allez hop, maman, c'est toi la chef. Hein. Toi, t'es super agile, donc tu vas nous donner de bons conseils. Voilà, le genre un peu de d'approche stratégique qu'il faut adopter, c'est ça?
1: Exactement. Il va falloir attribuer des rôles à chaque personne sur leurs capacités qu'ils ont. Le mieux au niveau de leur caractère.
0: D'accord. Ouais, à mon avis, ça va être super fun. Donc samedi, il faudra donc courir un petit peu, mais surtout se parler beaucoup. Et après, S of Base, on va comprendre pourquoi cette première édition a été pensée en famille, avec adultes, des enfants obligés de jouer dans la même équipe. Les premières Olympiades, enfin un petit peu plus, parce qu'on a déjà commencé à l'évoquer, les Olympiades, donc des mains bénévoles. C'est donc ce samedi à Moneto.

0: Baez ont marqué une génération, c'est suédois. Hein. S of Baez, on est dans les années 90 avec The Signs sur Ici OCR. La suite de la musique dans deux minutes avec Europe. Impossible, samedi, de laisser les parents regarder depuis le bord du terrain aux Olympiades de Moneto. Les adultes doivent jouer aussi. Et oui, c'était même une règle de départ. Au minimum, un adulte majeur pour deux enfants pour éviter une compétition uniquement entre jeunes et obliger les générations à coopérer. Alors, cette première édition, elle devait initialement avoir lieu au printemps. Elle a finalement été reportée à ce 3 octobre, donc samedi. Et toujours avec nous dans le 17-19, ici au ce soir, donc Angélique de l'association de parents d'élèves Les Mains Bénévoles pour les Olympiades de Moneto. Angélique, pourquoi pour vous c'était important pour toute l'association que les parents mouillent vraiment le maillot?
1: Bah, parce qu'on s'est dit que ça pouvait être sympa que les parents jouent avec leurs enfants et ça crée des souvenirs et de la complicité. Chose du coup, on s'est dit que ça pouvait être une bonne idée.
0: Ouais, chose que vous avez testé d'ailleurs, moi-même qui ai des enfants de 7 et 10 ans, j'imagine très très très bien le plan. Derrière ces 10 jeux que vous avez soigneusement donc préparés, il y a aussi une association hein, de parents d'élèves qui les a donc imaginés, testés. Une première édition comme celle-là, ça représente quoi dans les coulisses?
1: Ça représente beaucoup de logistique parce que faut avoir les idées, des jeux déjà, avoir préparé le matériel, détester, en parler autour de nous, voir si ça peut plaire ou pas.
0: Et j'imagine que vous êtes bien amusé aussi, hein?
1: Oui.
0: Pendant
1: aussi.
0: Le. Hein ouais. Et vous, samedi, vous jouez aussi ou vous avez trouvé l'excuse parfaite pour rester à l'organisation, Angélique?
1: Non, moi, samedi, je serai sûrement à l'organisation.
0: Bon, et puis évidemment, hein, on pourra s'amuser sur place, faire des rencontres et peut-être même aussi quelques photos, vidéos. Par contre, on rappelle hein, quand il y a des enfants, bien sûr, toujours demander l'autorisation parentale. Les premières Olympiades, donc des mains bénévoles, ce samedi 13h, 18h, c'est au Parc des Peupliers à Moneto. On rappelle que toutes et tous, hein, dès qu'il y a les enfants, sont invités à participer. 10 épreuves, des équipes de 4 à 6 joueurs et 5 euros par équipe avec donc les mains bénévoles dont fait partie Angélique Goujon. Pour s'inscrire, il suffit de joindre l'association Les Mains Bénévoles, hein, c'est ça hein.
1: Exactement.
0: Avant vendredi.
1: Oui.
0: Merci Angélique d'être venue dans le studio ici au CER Presse. Vous êtes à 5 minutes, hein, vous avez des soucis sur la route. Merci d'avoir accepté cette interview. Et belle première édition des Olympiades. Au revoir.
1: Merci, au revoir.
0: Je vous en prie, samedi donc à Moneto, on saura peut-être enfin qui des parents ou des enfants écoute le mieux les consignes à la maison.
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0: Europe The Final Countdown sur ICI Auxerre et dans quelques instants avant Benjamin Biolay et Céline Dion ICI Auxerre qui vous souhaite une belle soirée. Eh bien, on va peut-être aller à la télé. Bah oui, avec vous Tony ICI Auxerre qui vous suggère France 2 avec les aventurières. On va entendre Lionel Astier après Benjamin Biolay donc et Céline Dion.
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4: Vous devez effectuer une démarche administrative sur Internet, mais vous ne savez pas comment vous y prendre. Pas de panique, vous n'êtes pas obligé de rester seul devant votre écran. Aujourd'hui, de nombreuses démarches se font en ligne. Demande de documents, retraite, impôts, prestations sociales, démarches liées à la famille ou encore recherche d'informations auprès des services publics. Et si vous n'êtes pas à l'aise avec l'informatique ou si vous ne savez tout simplement pas où commencer, les espaces France Service sont là pour vous accompagner. Des agents peuvent vous aider à comprendre une démarche, à utiliser un ordinateur, à remplir un formulaire en ligne ou encore à vous orienter vers le bon service. L'objectif est simple, vous permettre d'effectuer vos démarches plus facilement tout en vous aidant à devenir progressivement autonome. Alors si vous avez une démarche

0: température, l'écran total de Benjamin Biolay continue de nous accompagner hein, dans la playlist ici au CERF. C'est un tube d'été, votre radio locale qui se tourne à présent vers le petit écran. Avant de vous passer Kenji Girac, Patrice Gascoigne reçoit le comédien Lionel Astier et voulait vous parler donc d'une hôtesse de l'air à la retraite qui va devoir mener l'enquête. La série Les Aventurières, ça débute ce soir sur France 2.
1: Je pose la question, faut-il tout dire à ses enfants?
2: Mais tu es qui, maman?
3: Ton père et moi, on pouvait pas tout dire ce qu'on faisait parce que ça t'aurait mis en danger.
4: Vos parents travaillaient pour l'agence de restitution des trésors nationaux qui dépendait du ministère de la Défense.
2: Non, vous étiez des agents secrets? C'est toujours comme ça l'émission avec papa?
3: Tu détournes l'attention de ta cible sur un point et hop, tu tapes sur l'autre.
1: Voilà en guise d'aperçu du rythme échevelé de la série en 6 épisodes Les Aventurières qui débute ce soir sur France 2. Alors vous l'avez compris, avec ce petit extrait, les vies de Françoise, hôtesse de l'air à la retraite, divinement jouée par Fanny Cottençon, et de sa fille Sophie, jouée par Charlie Bruno, toutes les deux voient leur vie voler en éclats le jour où leur mari et père, le JP, est enlevé. La fille découvre donc que ses parents étaient des agents pour le compte de l'État dans un département non officiel de restitution d'œuvres d'art. À partir de là, les aventures peuvent commencer. Le père, le mari, le JP est joué par Lionel Astier et je lui ai demandé comment s'était créée cette complicité qui saute aux yeux à l'image avec sa femme de fiction, Fanny Cottençon. On écoute Lionel Astier.
5: Avec Fanny, je pense que la complicité n'a eu aucun délai, c'est-à-dire elle s'est même installée instantanément. C'est très précieux, ce genre de choses, parce qu'à l'écran, je suis certain que ça se voit tout de suite. Alors, l'anecdote, si j'ai le souvenir de scènes tournées dans la voiture de sport vintage, je crois que c'était une Triomphe, et on avait vraiment chaque fois l'impression de faire un tour de manège, et alors les suspensions étaient très dures, elle avait un très joli bruit de moteur, en revanche, mais voilà, quand on tournait dans cette voiture, les regards qu'on échangeait, il y avait quelque chose à la fois de joyeux pour nous, et de vrai, pour le couple qu'on jouait.
1: Et qu'est-ce qui vous a plu dans le rôle de JP, Lionel Astier ?
5: Alors, ce qui m'a plu dans le rôle de JP, c'est que il échappe aux clichés. C'est un ancien prof d'histoire qui se retrouve à courir après des œuvres d'art disparues, qui sont souvent prestigieuses. Alors, il a gardé le côté enquêteur de l'historien, mais il est devenu un homme d'action, malgré lui, évidemment. Alors, c'est pas vraiment un héros. Non, il agit parce qu'il est passionné et qu'il renonce jamais. Voilà, moi j'ai trouvé que c'était un très beau rôle et surtout pas ordinaire.
1: Lionel Astier qui forme un couple explosif avec Fanny Cottençon dans Les Aventurières, ce soir sur France 2.
0: Et demain, vous serez avec Tony Parker pour Rendez-vous en Terre Inconnue. La musique tout de suite, Kenji Girac. Et juste après, nous serons avec la cofondatrice du Jardin des Poules à Jussy. Qu'est-ce que c'est ? Restez avec nous pour savoir.

0: Les Girac Andalous sur Ici Auxerre, juste avant Christophe Maé et Madonna. Ici Auxerre qui revient d'abord sur ce moment clé d'Ici ça marche. Ce matin, Sandrine Ruffier recevait Catherine, cofondatrice du Jardin des Poules à Jussy.
1: Catherine, quand est-ce qu'elle est née vraiment cette idée de partager un poulailler?
2: Elle est née pendant le Covid. Voilà, nous étions trois copines du village. Et puis voilà, un jour on a échangé là-dessus. On s'est dit bah tiens, on aimerait bien avoir des poules, ne serait-ce que pour avoir des bons aliments, des bons œufs déjà pour commencer. Et puis une poule, c'est quand même une contrainte quand on part en vacances. Quand voilà, il faut s'en occuper tous les jours. Mm-hmm. On avait cette conscience-là et on s'est dit bah pourquoi pas essayer de le faire déjà toutes les trois. Et puis de fil en aiguille, voilà, moi j'avais eu aussi des échanges avec l'ancienne femme du maire du village qui il y a quelques années de ça avait déjà envie de monter un poulailler de village. Elle m'avait parlé de cette idée et moi c'était resté au fond de mon cœur. Malheureusement cette personne nous a quittés et ben voilà, donc j'ai relancé l'idée auprès de mes deux camarades qui ont dit tout de suite ben oui, on va tenter, on va le proposer au niveau du village.
1: Et donc au début vous aviez combien de poules?
2: Alors on a pas ça. Alors déjà on a commencé à aller voir le conseil municipal parce qu'il nous fallait un terrain.
1: Bien sûr.
2: Donc les gens du conseil municipal nous ont dit oui tout de suite. Nous ont même ouvert une petite ligne budgétaire pour qu'on puisse acheter justement la volière pour protéger les poules quand il y a les courants migratoires qui se font avec la grippe aviaire. Donc tout de suite on s'est mis en mouvement parce qu'il y avait vraiment je crois que cette envie de refaire collectif. On a créé un petit poulailler avec des matières recyclées où les gens du village de ci-de-là nous ont donné des matières et puis monté la volière et on a terminé par le grand enclos de 150 mètres carrés, là où elles peuvent s'éclater. Quoi. Bon, après, il est triste en ce moment, l'enclos, il est bien brun, mais bon, voilà.
1: Donc là, ouais, depuis 2022, c'est ça à peu près, hein, pardon, du Covid.
2: Oui, on a créé l'association en mai 2022, exactement.
1: Ça a pris vraiment de l'ampleur. Vous imaginez que ça marcherait aussi bien
2: Bah, écoutez, après, en fait, on avait mis des petits mots dans les boîtes aux lettres en disant aux gens, voilà, nous sommes trois habitants de Jussy, on a envie de faire ça, si ça vous intéresse, venez, on fait une petite réunion à la salle des fêtes tel jour, et là, déjà, on s'est aperçu, on était à peu près 30 personnes. Donc on a été un peu surprise, on ne s'entendait pas autour de monde.
1: C'est ça.
2: Alors tout le monde n'est pas resté au démarrage, mais au moins, voilà, il y a eu quand même ces discussions-là. On a fait 2-3 réunions et puis après c'est parti assez rapidement, quoi.
1: Puisque cette association, elle permet également de créer du lien, d'apporter quelque chose, de la convivialité, de créer peut-être des amitiés. C'est ça aussi que vous recherchez?
2: Ah ben c'est vrai que voilà, on s'est mieux connus avec les familles qui participent à ce collectif. Et puis on fait aussi de l'animation de village. Ça fait partie des statuts de l'association aussi d'amener aussi des choses.
1: En tout cas, on embrasse toutes les personnes qui sont avec vous là. Peut-être qu'elles nous écoutent.
2: Ah bah oui, moi je leur fais un gros bisou. Ouais.
1: Les poules aussi, hein.
2: Non, les poules, je les embrasse pas. Moi, j'ai déjà du mal de les attraper. Alors.
1: C'est vrai, pas de câlin aux poules.
2: Ah si. Par contre, si. Ah, mais c'est les enfants là. Les enfants savent très très bien les dompter.
0: Ici ça marche avec plein de câlins, donc des hugs. Le nouveau rendez-vous ici au Auxerre avec Sandrine Ruffier. La rediffusion hein, chaque soir à la même heure. À retrouver en direct chaque matin entre 10h et 11h. Demain on sera avec la SPA. On pourra faire des câlins aussi ici au Auxerre. Tout de suite la prog avec Christophe Maé et Madonna et les infos à 19h.

0: n'y a que de l'amour chez toi, c'était Christophe Maé. Et puis dans 3 minutes, on va vous diffuser Monet de Pink Floyd, avant les infos de 19h. Et juste après, Émilie Mazoyer va recevoir Zaoui dans l'émission musicale Décibel. Zaoui qui vient présenter son nouvel album.
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0: Et Pink Floyd sur Ici au Cerf avec Monet.
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0: Toute l'équipe d'Ici au Cerf vous souhaite une très belle soirée. Il est 19h. Et tout de suite, le journal.
2: Jordan Bardella conteste formellement les révélations de Mediapart. Le journal révèle aujourd'hui des écrits antisémites attribués à l'actuel président du RN qui date de 2013, Hélène Terzian.
3: Absolument, des écrits révélés par Mediapart et issus d'une dizaine de conversations écrites, privées, authentifiées et exhumées par le site d'investigation et qui remontent à 2013. Jordan Bardella était alors militant du Front National. Il a alors 17 ans et prendra l'année suivante la tête de la Fédération de Seine-Saint-Denis. Dans ses écrits, celui qui est désormais président du RN aurait notamment déclaré, je cite, que toutes les banques sont détenues par des juifs ou encore, et je cite là aussi les écrits révélé par Mediapart, le juif doit dominer les autres peuples, les écraser et les voler. Une enquête selon laquelle Jordan Bardella aurait par ailleurs soutenu les thèses de l'idéologue antisémite Alain Soral, des révélations battues en brèche par Marine Le Pen tout à l'heure dans les allées du Salon du Bâtiment.
4: Une personne normalement constituée ne peut croire à cette dinguerie. Je ne sais même pas de quoi vous parlez, mais ça me paraît tellement dingue que oui, ça ne peut être évidemment qu'un faux, qu'une manie.
3: Une barbouzerie dont Mediapart a l'habitude, dit Marine Le Pen, extrêmement agacée, qui a carrément abrégé ensuite un point presse qu'elle devait donner. Une barbouzerie, ce sont aussi en ces termes que Jordan Bardella s'est immédiatement exprimé sur X. Le président du RN conteste formellement ses écrits qu'il qualifie de faux grossiers et annonce des poursuites contre le site d'investigation Mediapart.
2: Hélène Terzian de France Info. Après 4 jours de visite, le pape Léon XIV quitte la France ce soir. Près d'1,5 million de personnes sont venues à sa rencontre depuis vendredi, selon le Vatican, à Paris, à Lourdes ou à Metz. Dernière étape de son voyage aujourd'hui, où il a présidé un office cet après-midi à la cathédrale Saint-Étienne, où vous étiez, Diane Sprimont.
5: Beaucoup sont venus très tôt pour pouvoir se coller à la barrière et approcher le pape au plus près.
6: C'est hyper stylé, le pape quoi, c'est hyper stylé.
5: Marthe, 12 ans, fait partie d'un groupe de choristes lyonnaises. Elles sont venues avec plusieurs objectifs.
7: Et qu'il nous bénisse.
8: Et qu'il nous serre la main.
9: Et qu'il nous fasse un check.
10: Ouais.
11: Qu'il nous remarque, qu'il se dise, ah, il y a des gens qui chantent pour moi, pour ma venue, pour pas qu'on soit ignoré par le pape.
5: Paris réussit, à l'arrivée de la papa mobile, elles font entendre leur voix.
12: Sa justice ne meurt.
5: Dans le mille, le pape Léon XIV regarde Marthe et ses copines.
13: C'est un sentiment de fierté en quelque sorte. Pour moi, c'est unique.
5: Émotion très forte partagée par Lydia, 60 ans.
14: Voilà, on voit le Saint-Père, c'est formidable. Et on l'a vu, donc c'est génial.
5: Lydia, émerveillée par le pape et ceux qui l'entourent.
14: Et des rencontres, oh, les jeunes, ils sont formidables. Oh là là, quelle belle jeunesse. Oh, j'adore, je suis tellement contente. Mais les chants, les plus jeunes, on les a entendus chanter. Et c'est, ça touche au fond du cœur. Wow, merci. Merci beaucoup.
5: Une journée marquée par la rencontre avec le pape, mais aussi par les rencontres entre fidèles.
2: Un reportage ici Lorraine, et avant de s'envoler vers Rome, Léon XIV s'est de nouveau entretenu avec Emmanuel Macron. Le mégafeu de Somos en Gironde officiellement éteint 2 mois après s'être déclaré en juillet, incendie qui a parcouru en quelques jours 42 000 hectares de forêt. C'est le pire feu qu'ait connu la France depuis 1949. 164 personnes interpellées aujourd'hui selon le ministre de l'Intérieur lors de blocages de lycées. Les élèves réclament plus de moyens et des classes moins chargées. Le principal syndicat lycéen appelle à étendre la mobilisation partout dans le pays demain. L'équipe de France de foot face à la Belgique à 20h45. Deuxième rendez-vous des Bleus et de Zidane en Ligue des Nations. Nicolas Perronnet, le sélectionneur, va devoir composer sans son capitaine Kylian Mbappé blessé.
15: Oui, Zinedine Zidane qui va devoir, dès son deuxième match, prendre finalement la vie sans Kylian Mbappé, ce qui évidemment ne peut pas être anodin quand on sait ce que représente, ne serait-ce qu'en termes statistiques, son capitaine. 12 buts en 13 matchs en 2026, c'est un record, dont 10 en 8 matchs à la Coupe du Monde depuis un an. C'est simple, il marque quasiment, Kylian Mbappé, à chaque rencontre. Donc son absence est forcément une équation à résoudre, mais ça ne veut pas dire qu'elle est compliquée. Déjà parce que Zinedine Zidane a clairement annoncé son intention de faire tourner ce soir pour continuer sa revue d'affectif. Donc Mbappé n'aurait peut-être pas joué même sans son problème au genou. Et puis Zidane, comme Deschamps avant lui, eh bien, a des solutions. Hein. Les armes offensives, ce n'est pas vraiment ce qui manque au bleu en ce moment. Désiré Doué, Bradley Barcola, Ousmane Dembélé, évidemment, qui pourrait faire partie justement de cette rotation et commencer comme Michael Olise sur le banc. Et puis cela pourrait être vraiment l'occasion ce soir pour Zidane de lancer Esteban Le Poll à la pointe de l'attaque tricolore.
2: Nicolas Perronnet, match à suivre sur ici.fr.
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8: La météo dans Lyon, il fait encore chaud. Hein. En ce début de soirée, on est à peu près 27-28 en ce moment, encore 21 à 21h. Donc d'ici 2h, 16 pour les minimales cette nuit. Dans le ciel, pas mal de nuages, mais moins que cet après-midi. Hein, par endroit, le ciel est juste voilé demain. Avant-dernière journée de chaleur automnale, hein, c'est-à-dire 29 degrés, une alternance nuage-soleil. Mercredi, Météo France prévoit des averses orageuses avec un mercure proche des 28 degrés. Et jeudi, il devrait faire environ 22, quelques averses le matin, puis des éclaircies l'après-midi. Très belle soirée avec Décibel et Mini Mazoyer.
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10: Salut à toutes, salut à tous et bienvenue dans Décibel. C'est parti pour une heure ensemble et en direct autour de notre passion commune, les frites. Non, mais on pourrait un soir. Non, ce soir c'est la musique. Mais un soir, on ne sait pas quand, on pourra faire une spéciale frite. La musique qui nous réunit ce soir, c'est celle d'un garçon nommé Zaoui. Vous l'aviez découvert avec son groupe Thérapie Taxi. Immense carton.

C'est avec ce groupe Thérapie Taxi qu'on a découvert Zaoui. Thérapie Taxi, donc ouais, je disais, énorme carton, 400 000 albums vendus, des dates de concert à l'appel. Et puis une rupture en 2021. Et des albums solo. Le premier, on l'avait écouté, Zaoui était venu nous en parler dans Décibels. Le deuxième qui vient de sortir, une pépite, a gagné tout à l'heure au Blind Test. Vous pouvez d'ores et déjà nous appeler 0810 055 056. C'est Alexandra qui vous attend au standard. 0810 055 056. Ça, c'est pour jouer au Blind Test et gagner Karaté Cœur, le nouvel album de Zaoui. Il va nous raconter l'histoire, les histoires, vous allez voir, passionnantes, autour de ce nouveau disque. Zaoui arrive dans Décibels ce soir également, dans vos oreilles. Chris Christopherson, ça c'est de la très belle country américaine, au bonheur des dames. Bah, c'est du rock en français, on va être bien. Et on démarre la soirée avec Shakira. Shakira qui est pile à la moitié de sa résidence exceptionnelle à Madrid. 12 concerts. Mais 12 concerts tellement énormes qu'il a fallu construire un stade spécialement pour accueillir Shakira. Alors d'ailleurs, il n'y a pas qu'une scène dans ce stade. Il y a aussi le village Shakira dans lequel il y a un musée avec ses tenues iconiques, une librairie avec ses bouquins préférés que vous pouvez acheter. Et puis des petites boutiques évidemment pour acheter des produits dérivés Shakira. Sur scène, que des tubes, des tenues incroyables et une Shaki très, très, très en forme. Pour celles et ceux qui voudraient tenter l'expérience, il reste donc 6 concerts pour aller applaudir Shakira à Madrid. Les 2, 3, 4, 9, 10 et 11 octobre à Madrid. Et c'est avec cette chanson qu'elle termine les concerts tous les soirs. Waka, Waka. Une chanson qu'on adore, c'est Shakira.

0: C'était l'hymne de la Coupe du Monde 2010. Pas la meilleure de l'équipe de France, mais un des meilleurs hymnes de l'histoire des Coupes du Monde. Shakira, bravo, Waka, Waka.
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0: Le problème avec les victoires de la musique et toute autre cérémonie d'ailleurs de remise de prix, c'est que les artistes n'ont pas tellement leur mot à dire. Alors ils se sont mis d'accord entre eux, les artistes, et ils ont lancé, il y a maintenant quelques années, le prix Joséphine. Qu'est-ce que c'est ? Eh bien, c'est un prix qui récompense 10 albums remarquables de l'année précédente. Certains ont été remarqués, d'autres sont passés inaperçus. Et c'est un prix qui est décerné par des artistes. Alors cette année, le jury est composé de personnalités fort sympathiques comme Pomme, qui est la présidente du jury, Flavien Berger, Adèle Castillon, la rappeuse Chilla, il y a Thibaut de Longeville aussi qui a réalisé les documentaires sur DJ Mehdi, ou encore André Manoukian, Youxeg, Vanessa Wagner. Et donc ces artistes se sont réunis et ils ont décidé de la liste de 10 albums remarquables. Dans la liste, Camille Yenbe, Chassol, Gilda, ou encore Lynn et Sarab. Le palmarès et toutes celles et tous ceux qui y ont participé se retrouveront sur la scène de l'Olympia ce mercredi 30 septembre pour un grand concert. Il reste encore des places pour les Parisiennes et les Parisiens que ça intéresse. Rendez-vous donc à l'Olympia ce mercredi. Nous, on va écouter dans la sélection du prix Joséphine l'excellent Opinard qui propose non pas du pinard mais un thé. Et vous allez voir que quand c'est Opinard qui propose, on a très très envie d'accepter Opinard, son album s'appelle Splints.

Il s'appelle Opinard, l'album Spleen Social Club, distingué donc dans ce palmarès du prix Joséphine 2026. Les artistes qui récompensent d'autres artistes, et ils se retrouveront tous à l'Olympia ce mercredi. Vous pouvez encore vous offrir une petite place. À suivre dans Décibels, le Sieur Zaoui.

0: karaté cœur, parce que oui, l'amour est un sport de combat. Zaoui est l'invité de Décibel. À tout de suite.
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0: Stéphanie Hackett, Amour charnel. Un coup de cœur ici au Serre. 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
1: Vous avez connu Zaoui, les amis, avec son groupe Thérapie Taxi, l'aventure qui a été extrêmement réussie, plus de 400 000 albums vendus, des singles, des chansons qu'on connaît par cœur. C'est arrêté en 2021 avec un EP bien nommé Rupture de merde.
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1: Ensuite, Zaoui a commencé à tailler sa route en solo, à base d'EP, d'un premier album aussi. Et le deuxième album de Zaoui, Karaté Cœur, vient de sortir. Forcément, on en parle dans Décibels. Salut Zaoui.
3: Salut à toi.
1: Comment ça va?
3: Écoute, ça va. Un petit rhume latent, le début d'automne. Mais sinon, je suis très heureux de cet album qui est sorti.
1: Voilà. À part ta maladie saisonnière,
3: tout va bien. Mais pas inquiétant. Il faut faire dodo et voilà quoi.
1: Bon, à tout moment, on t'apporte un thé. Tu sais qu'ici.
3: Oui, vous êtes très prévenant.
1: On chouchoute les artistes. Évidemment, en te présentant, j'ai évoqué Thérapie Taxi. Ceci dit, toi aussi, dans ton disque, il y a une petite allusion avec un peu, j'ai l'impression, de tendresse et de mélancolie. C'est la chanson Gentrice.
3: Tout à fait.
4: 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C'est pas sérieux ça, ton âge, non.
1: 5 ans plus tard, ça veut dire que c'est digéré, mais qu'il fallait digérer.
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3: Est-ce que c'est digéré? C'est une question que je me pose souvent, figure-toi.
1: C'était tellement énorme. Et puis ça a dû prendre une place dans ta vie.
3: Je crois que ça sera jamais totalement digéré, mais pas dans un sens mauvais.
1: Ouais.
3: C'est-à-dire que je suis complètement toujours aussi époustouflé de ce qui s'est passé. Et puis tu le digères en fait continuellement, avec tu grandis avec ce truc-là, ces souvenirs qui sont de plus en plus lointains. Je ne sais pas ce qu'on entend par digérer. Oui, c'est digéré, j'ai écrit un bouquin dessus. Il y a beaucoup de choses. L'ego est digéré. L'ego, il est digéré depuis pas mal de temps et ça me fait du bien. Et ça, je crois que ça a été le travail de mon premier album et de mon premier bouquin que j'ai écrit. Donc, il y a quelque chose qui a été digéré. Et du coup, j'en garde juste beaucoup de tendresse, je crois, pour moi-même, pour cette époque, et beaucoup de fierté aussi, je vais être honnête.
1: Bah, tu peux.
3: C'est quand même incroyable ce qu'on a vécu. Donc oui, en fait, si, à laisser digérer.
1: Très bien. Alors, on passe à ce deuxième album solo, donc Karaté Cœur. Déjà, je dis solo, mais est-ce que tu as la sensation de l'avoir fait tout seul? Ou est-ce que, alors, n'étant plus dans un groupe, évidemment, on dit album solo, mais tu as quand même un entourage musical? Ouais.
3: Je crois qu'il y a vraiment peut-être quelques génies qui arrivent à faire des albums absolument seuls. Malheureusement, c'est pas mon cas. Mais non, en fait, quand tu fais un album, t'es toujours entouré. T'es entouré de réalisateurs. Ce qu'on appelle les réalisateurs dans la musique, c'est des gens où tu leur amènes tes maquettes et eux, ils les transforment. Donc il y a une part de composition, une part d'ingénierie musicale, une part de mix, enfin tout ça. Donc des gens qui aident à ce que tes chansons soient professionnelles,
1: oui,
3: sonnent bien.
1: Magnifique.
3: Voilà. Ouais. Et tu vois, toi, tu restes toujours à côté pour être toujours dans le processus. Puis après, t'as des gens. Moi, j'ai eu des gens qui m'ont peut aider à écrire les paroles de temps en temps, des gens pour les top lines. Enfin, en fait, on a fait ça. Ce que j'ai beaucoup aimé dans cet album, c'est qu'on est parti en résidence 2 fois, notamment beaucoup avec mon équipe de live. Du coup, tout était connecté avec des gars que j'aime beaucoup. Et on a fait ça vraiment à l'ancienne, je dirais, pendant une semaine avec des instruments, des micros sur les instruments, tout un peu ouvert. Et c'était des super moments. Voilà.
1: C'est aussi un très bon moment que de découvrir Karaté Cœur. Au début, évidemment, on est un peu triste pour toi, puisqu'on se rend compte très vite que c'est un album de rupture.
3: Je pose le décor direct.
1: Voilà.
3: Ça, elle est deep, la première. Ouais.
1: Il s'est fait larguer salement. Voilà. Il s'y attendait pas trop.
3: Il s'y attendait pas du tout.
1: Eh, c'est ça, ça fait mal.
3: Il s'y attendait pas, sinon ça fait un peu moins mal.
1: Est-ce que finalement, maintenant que l'album est sorti et tout, tu peux nous dire si l'amour est revenu ou pas?
3: Écoutez, tout est construit un peu dans le fantasme et en même temps le vécu.
1: Ah, donc c'est pas du 100% réel, l'album.
3: Il y a
1: c'est
3: des
1: inspiré
3: choses.
1: De...
3: Ouais, on va dire que j'ai tiré un fil, mais tu peux pas écrire ça si quand même tu t'as pas été un peu mal à un moment donné.
1: Voilà.
3: Mais disons que ça m'a fait du bien d'écrire ça. Et notamment la chanson d'intro, je l'ai écrite dans un moment où pour la petite histoire, j'allais en studio pour faire Homme Facile, qui est une autre chanson de l'album, beaucoup plus joyeuse, beaucoup plus... Et je suis arrivé, j'ai dit, je peux pas faire ça. En revanche, j'ai écrit un texte, là, super triste. Et puis le mec, qui a un ami, qui était très prévenant, qui m'a dit, ah non, mais t'inquiète pas, on fait pas, là, le rock et tout, tiens, attends, je te fais un truc, là, tout deep. Et puis j'ai commencé à écrire l'intro comme ça, où je suis arrivé avec ce texte que j'avais absolument besoin de dire, et il a été très prévenant, voilà.
1: Il faudra découvrir Karaté Cœur. Là, nous, on va s'écouter ton duo avec Stéphane.
3: Allez.
1: Qui s'appelle Love Noir. Donc, à vous de faire le tri. Qu'est-ce qui est 100% authentique? Qu'est-ce qui est de l'autofiction? De toute façon, c'est l'album de Zaoui. C'est son histoire à lui. Et il la partage avec la chanteuse Stéphane.

0: Love Noir Zaoui a invité Stéphane sur son album Karaté Cœur. Alors le Crash 404, on y va ? Allez, on y va.
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0: Crash 404, la chanson on comprend bien. Donc
2: ça c'est le début de l'album, voilà. C'est, on est dans la phase vraiment dure.
0: Et à la fois, quand donc tu te fais larguer, donc c'est l'homme que tu es, évidemment pas l'artiste que tu es qui se fait larguer. Là c'est un moment où on peut séparer l'homme de l'artiste, mais se dire justement, en fait t'as laissé ce truc-là rentrer dans ta musique, tu savais que ça allait être aussi... aussi productif, enfin que ça allait autant t'inspirer.
2: C'est marrant parce qu'en fait, c'est pas que je l'ai laissé rentrer, c'est que j'en avais absolument besoin. C'est-à-dire que c'est quand même ma réponse à tout depuis pas mal de temps, de faire de la musique. Et là, j'avais même presque du mal à le faire. Et en même temps, je le faisais dans un exercice larmoyant et pas terrible. Et puis je me disais, je vais quand même pas faire un album de rupture quand même. Je sais pas, j'ai 30 ans passés, je l'ai jamais fait, c'est pas pour rien. Enfin, ouais. C'est sympa. Et puis en fait, tout d'un coup, je me disais, pourquoi pas en fait. Ouais.
0: Tu t'es laissé la liberté.
2: Ouais, en fait, je me suis dit, bon, le premier album, d'une certaine manière, ça parlait d'une autre rupture, de la rupture avec ma vie d'avant, tout ça et tout. Et là, je me suis dit, ben au moins, c'est ça que je vis. Et tout d'un coup, c'est ça qui me vient. Puis en fait, voilà, je vais prendre le fil. En fait, j'ai écrit, si tu veux tout savoir, j'ai écrit un journal.
0: D'accord.
2: Qui me faisait du bien tous les jours pour me maintenir la tête hors de l'eau. Et quand même, du coup, de ce journal, il y avait un espèce de fil narratif et j'avais quelques chansons et je me suis dit, ben en fait, il faudrait faire un album qui suit le point A au point B et puis qui est un fil narratif et puis voir ensuite ce que tu peux raconter dans ce que tu traverses dans une rupture, comment est-ce que tu peux raconter plusieurs choses, machin et tout. Mais je me suis dit, allez, let's go. Puis j'avais déjà le nom, je trouvais ça super, Karaté Cœur.
0: C'est beau.
2: C'est un nom qui claque. Ouais. Et je me suis dit, allez, let's go, fais-le. Au moins, tu le fais une fois dans ta vie, tu fais un vrai album de rupture. Et puis ça sera fait, quoi.
0: Tu parles d'une des questions que tu t'es posée. Qu'est-ce qu'on peut raconter? Qu'est-ce que je peux raconter? Est-ce que, à un moment, justement, oui, tu t'es posé une limite? Tu t'es posé la question de la pudeur, qui n'était pas forcément une question que tu t'étais posée dans ta carrière musicale, mais qui là était peut-être présente?
2: T'as raison, je me la suis pas beaucoup posée. En fait, j'ai écrit un petit bouquin en même temps avec l'album Karaté Cœur, parce que maintenant j'adore faire ça.

0: musique, ici en l'occurrence, ça répare.
1: Bah bien sûr, évidemment. De toute façon, quand tu viens d'un groupe qui s'appelle Thérapie Taxi,
0: oui, c'est
1: la réponse
0: vrai.
1: Est forcément oui. Hein.
0: C'est vrai qu'il y avait thérapie dès le départ. Ouais.
1: C'est la Thérapie Taxi, c'était l'idée de la thérapie à emporter, un peu rapide, justement.
0: Ouais.
1: Donc ça a toujours été présent. C'est comme ça que moi, je l'ai toujours vécu, c'est comme ça que je le vis sur scène avec les gens. C'est ce qui me renvoie. Et tu vois, par exemple, ça fait un peu plus d'une semaine que j'ai sorti mon disque, et c'est vrai que je suis plutôt dans un... J'avais de l'appréhension, et je suis plutôt dans un mood très heureux, parce que les gens m'envoient des messages.
0: Mais parce que c'est universel, ton expérience. On a tous vécu, alors pas ton histoire.
1: Bien sûr, bien sûr.
0: Une histoire comme ça.
1: Oui, mais du coup, ça fait toujours du bien d'avoir des messages de gens qui disent, bah ouais, mais moi, je me répare aussi là-dedans. Puis en fait, on connaît ce sentiment de dire, putain, je suis en train de vivre un truc très dur. Et il y a quelqu'un qui le chante, il y a quelqu'un qui l'écrit.
0: Mais
1: et puis tout d'un coup, ça met un peu de baume au cœur.
0: Et
1: quoi.
0: T'as l'impression que c'est écrit pour toi. Tu dis, putain, il raconte mon truc.
1: Voilà. Comment est-ce que plus tu vas dans les détails, plus tu te rends compte que ça devient universel.
0: Universel et beau, on vous recommande Karaté Cœur, le nouvel album de Zaoui. Nous allons continuer à en parler, les amis. Alors mon conseil, eh bien, ne partez pas trop loin.
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0: Zaoui a sorti un album de rupture, mais attention, c'est pas un album triste.

0: C'est bien de manifester. Je t'écris un tube, c'est effectivement un tube ce pain au lait.
1: Tu vas voir, c'est encore plus drôle que ça.
0: Vas-y, raconte.
1: C'est-à-dire qu'il faut t'imaginer moi qui arrive avec mes maquettes un peu larmoyantes au label, tu vois, genre. Et donc eux, bon, on vient de re-signer un contrat sur un deuxième album. Ils ont été mis au parfum que je quand même venais de faire larguer comme une merde. C'est un peu la première réunion.
0: Ah, ok.
1: Et donc j'arrive, je leur dis, bon, moi j'ai ça. Ah oui.
0: Ne me quitte pas.
1: C'est que des trucs un peu mal enregistrés, tu sais, avec la guitare. Et tu vois qu'ils sont un peu en mode, bon là il faut pas trop qu'on le brusque. Et puis oh oui non mais ça c'est pour un album c'est bien mais ah, il nous manque peut-être un peu de joie quelque part. Un peu. Tu vois ce qu'on veut dire? Et ils me disent voilà il faudrait faire un truc un peu radio, un tube hein, tu sais. Moi je suis grognon, je fais toujours la même chose pour la radio. Moi je suis pas bien, j'ai envie d'écrire des chansons tristes. Voilà c'est mon mood, tu sais, dans ma position d'artiste.
0: Normal.
1: Et donc je les prends au mot, genre, ah oui, vous voulez un tube, bah, je vais faire un truc très bête, je vais dire, je t'écrirai un tube, voilà, si vous voulez, je vais mettre le truc. Et en fait, ce qui est marrant, c'est que j'ai pris vachement de plaisir à le faire en me disant, allez, remets-toi dans son truc. J'ai mis, en fait, quand j'ai écrit le truc, j'ai un logiciel où je mets l'autotune à fond. Et je me suis, tu sais, moi, normalement, les textes, toujours un peu ciselés, un peu, ouais. Alors attends, qu'est-ce que tu racontes? Non, mais ça, tu peux pas le dire, c'est trop goofy, machin. Et là, je me suis dit, bon, tu t'en fous. Vas-y, dis les trucs comme ils viennent, soit dans ton attitude un peu, genre, de cette attitude que j'aime bien, de mec qui s'est fait larguer, mais qui dit, mais qu'est-ce que t'es conne de m'avoir largué, regarde, moi, je suis trop un beau gosse. Et puis, tu le dis de manière super marrante, oui. Et un peu touchante. Et du coup, j'ai pris beaucoup de plaisir à écrire ce titre qui s'appelle Pain au lait, déjà, le titre, voilà. Ils m'ont la même, ils disaient, pourquoi, t'es sûr? Je dis, oui, ça s'appellera Pain au lait. Et je suis assez content du résultat. Et figure-toi qu'effectivement, sur mon public, en tout cas, ça a vachement bien marché.
0: Ben oui, voilà. C'est un tube. Mais parce qu'on a aussi besoin de ça quand on est dans une situation de largage. Hein.
1: Ben c'est oui, ça. On se redonne un peu de self-esteem.
0: Exactement. Et on sort des sortilèges.

0: des invités comme Stéphane soit là juste dans les cœurs. Ouais, c'est quand même ce kiff.
1: C'est partout, ouais.
0: Ouais, les voix féminines.
1: Non, bah, c'est la même un peu partout.
0: Ouais, mêlée à ta voix. En fait, quand tu penses aux chansons, t'entends la voix de fille, non?
1: Ouais, je suis un peu accro à ça. Après, là, je trouve que dans cet album de rupture, ça avait du sens de glisser un espèce de fantôme tout du long de l'album. Donc, ça me plaisait aussi qu'il y ait tout le temps un espèce de fantôme de l'ex qui était toujours un peu là, surtout. Ouais. Donc, déjà, musicalement, je trouvais ça intéressant et dans le sens, je trouvais ça cool aussi.
0: C'est l'heure du questionnaire des choix cornéliens, mon cher Zawi.
1: J'adore.
0: C'est parti. Écrire le matin ou la nuit?
1: La nuit.
0: Histoire d'amour paisible ou histoire d'amour chaotique?
1: Chaotique.
0: C'est vrai, t'es toujours pas vacciné? T'es trop fort.
1: Non, parce que quand tu apprends à maîtriser le chaos, tu sais, c'est là où tu deviens vraiment heureux.
0: Ok, Zawi, tu préfères que je t'appelle Zaza ou Oui-Oui?
1: Ah, les deux sont terribles. Non, si, elle est bien, parce que les deux sont Zaza quand même, mais c'est terrible.
0: Zaza, c'est dur.
1: C'est terrible. Mais Oui-Oui, je crois que ça serait encore pire.
0: J'avoue. C'est quoi le plus facile, arrêter la clope ou arrêter l'alcool?
1: Alors, ça fait 2 ans que je promets à tout le monde que je vais arrêter la clope, j'y arrive pas. Mais arrêter l'alcool serait un tel Everest que je dis arrêter la clope.
0: Ok. Ne pas voter ou annuler un concert pour pouvoir aller voter?
1: Je suis très, très pour le vote, moi, mais quand même, tu vas pas annuler un concert pour un vote.
0: Oui, c'est vrai. Donc, procuration.
1: Voilà. Procuration. Procuration. À quelqu'un de confiance.
0: Exactement. Ah oui. Une heure de sport ou une heure de sieste?
1: Une heure. Ah, j'adore les deux.
0: Il faut choisir.
1: Oui, j'ai besoin d'une heure de sport quand même, mais j'adore la sieste.
0: Ok. Dans le taxi, en vrai, thérapie avec le chauffeur ou silence total?
1: Ça dépend du mood. Il y a des moments où tu as envie de silence et il y a des moments quand tu es un peu bu, justement, où tu as plus envie de thérapie.
0: Ok, question moustache. Tu préfères gagner un concours de sosie de Freddie Mercury ou de Georges Brassens?
1: Georges Brassens.
0: Ok, et on termine. Tu préfères voir ton petit pleurer ou pleurer devant ton fils?
1: Pleurer devant mon fils.
0: Ok, on écoute une chanson qui va sans doute vous faire un peu pleurer. Seul avec mon fils, Zawi. C'est sur son album Karaté Cœur.
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0: qu'elle est belle, cette chanson, seule avec mon fils. C'est ça aussi peut-être la différence, c'est que c'est... Et voilà, non mais quand on est père, les ruptures, ça veut pas dire la même chose.
1: C'est dur, c'est dur. Moi je m'en suis rendu compte que ça a été très très dur, ouais. D'assumer mon rôle de parent en étant en PLS total. Ça fait partie de... Et en même temps, ça fait partie de ce qui te permet de pas aller trop loin dans le
0: t'as pas le droit.
1: Deep. Non, tu peux pas.
0: T'as pas le droit de mourir, t'as pas le droit d'arrêter de fonctionner.
1: Oui, puis t'as pas le droit d'aller faire un teuf pendant 48 heures, t'as pas le droit d'aller trop mal, quoi. Et en même temps, tu te dis, merde, moi j'aimerais bien là, aller mal pendant 2 semaines, ouais. Qu'on s'occupe de moi, et en fait, non, il faut être là. Et en même temps... Ça nous a, c'est le sujet parce que pendant longtemps on me disait mais pourquoi tu fais pas de chansons sur ton fils machin. Et puis je dis mais je sais pas, j'y arrive pas, j'ai pas le truc, tu vois. Genre oui, ça me rend très heureux d'être père et j'ai plein de choses à dire, mais ça sort pas, quoi. Ouais. C'est pas facile de faire une chanson. Et c'est vrai que là on a vécu ce temps-là de manière un peu suspendue et on a vécu des très très beaux moments parce qu'en fait. C'est marrant, ta dernière question qui est liée à ce titre, hein. Mais oui, effectivement, je me suis permis de pleurer devant lui.
0: Ouais.
1: Je lui ai dit ce qui se passait. Je l'ai traité un peu comme un adulte, peut-être pour la première fois de sa vie, tu vois. Alors peut-être qu'il y a des gens qui vont être horrifiés par ce que je dis, mais en même temps,
0: il est petit, il a quel âge?
1: À l'époque, gros. Il avait 4 ans.
0: Oui.
1: 4-5 ans.
0: Oui, donc il comprend. Oui.
1: Il comprend. Bah, il comprend ce qui se passe à peu près. Puis, et puis en fait, ça rendait son père. Moi, j'étais tellement une espèce de guimauve qui était obligée de tout expulser, puis toute liquide, plus du tout solide, quoi, que ça le rendait, ça me rendait attendrissant, puis plus éveillé à plus de trucs, et notamment, effectivement, dans ce moment-là, je mettais la musique à fond.
0: Et tu danses.
1: Et je dansais, on dansait ensemble sur. Je me rappelle très bien, j'étais. Zao de Sagazan avait sorti sa reprise de Bowie, là.
0: Oui,
1: et
0: cette Modern Love.
1: M'a obsédé. Et alors, je mettais ça à fond. Et je dansais n'importe comment, sans me regarder. Et puis, en fait, lui, il se mettait sur le canapé à ma hauteur. Et on se mettait à danser comme des fous. Et c'était des super moments de décompensation un peu émotionnelle, tu vois. Mais sauf que tout d'un coup. Quand tu le regardes après coup, enfin c'est tellement tendre et puis c'est des vrais moments, tu vois, de vraie vie, de dire je suis pas dans le fait de contenir ton père doit aller bien, il est tout le temps fort. Non, en fait ton père il vit aussi des choses et en fait c'est aussi comme ça que ça passe, quoi.
0: Et du coup ça débloque aussi ta la fameuse chanson sur ton fils.
1: Oui, parce qu'en fait tout d'un coup je me suis senti seul mais avec mon fils parce qu'en fait c'est ça aussi d'être monoparental. Il y a eu beaucoup de moments seuls avec lui dans cet appart que j'adore et puis on était seuls tous les deux. Donc oui, j'ai eu ce refrain qui est venu très, je l'ai écrit très facilement en fait.
0: Ouais.
1: Mais oui, tout est venu facilement. J'avais besoin de le dire et puis voilà.
0: L'album de Zaoui s'appelle Karaté Cœur.

0: on commence l'interview en parlant de rupture et on termine avec beaucoup de lumière.
1: Et c'est la première fois que je fais ça.
0: Mais c'est
1: très
0: beau.
1: Heureux. Bah ouais. C'est toujours
0: happy
1: terminé.
0: End.
1: Ouais, happy end. Et je me suis dit, c'est fou, de tous les albums de Thérapie Taxi, de tous les EP que j'ai sortis avec Zawi, il n'y a pas un putain d'happy end. À chaque fois, ça se termine dans les larmes et les sanglots. Sur Itzal, c'était Anti-Itzal, où c'était vraiment la chanson la plus dépressive du monde. Sur le deuxième album, Kadavexki, c'était une chanson qui s'appelait La Boucle, qui était un truc qui parlait du décès de ma mère. Ensuite, sur mon premier EP, c'était Démon, où c'est,
0: ah oui,
1: dans
0: c'est
1: la teuf. Et ouais. Sur l'album, c'était Pulsation, c'était un truc très triste et tout. Et en fait, cette chanson est née des moments dont je te parlais tout à l'heure. On était en résidence à Jamais, un peu à partir de 23h. En gros, on t'a fait de manière très raisonnable jusqu'à 22-23h. Et à 23h, on sortait les bières, on branchait les micros et ça Jamais dans tous les sens. Et ils commencent à me faire un truc comme ça. Et eux, ils s'éclatent, mais ils me disent: ah, c'est pas du tout ton truc. Si, si, si, j'aime
0: ça
1: bien.
0: Ça va hyper bien.
1: Et en fait, alors je saurais même pas te dire quel style c'est, mais c'est vrai que c'est pas du tout le genre de prod sur laquelle j'ai l'habitude de poser.
0: Ouais.
1: Et en fait,
0: c'est californien.
1: Je saurais pas.
0: Je sais pas.
1: Ouais. En fait, je sais pas trop, mais c'est vrai que c'est pas trop moi, ça c'est sûr que de base. Et en fait, il y avait tout cet esprit de jam, et du coup, la chanson finit comme ça, où on s'est enregistré un peu à la Zub. Mais c'était super joyeux, parce que du coup, ils jouaient ce truc avec. Et moi, je leur disais, continuez. Et j'avais ce truc tout d'un coup un peu libéré aussi, un peu pour moi, lumineux, de. Ça va, la vie avance, on y va après, on voilà. Et en fait, j'étais très content pour une fois d'être sur un happy end.
0: Alors, le happy end de cette émission, c'est ta tournée, évidemment, que j'annonce avec plaisir. Tu seras dès le mois de novembre en tournée à Sannois, Amiens, Le Havre, au mois de décembre à Rouen, Rion, Grenoble, en janvier à Marseille, Montpellier, Toulouse, Lyon, Strasbourg, Rennes, Bordeaux, et en février, le 4 février, à Paris, à l'Olympia.
1: Voilà.
0: Bonne tournée à toi.
1: Merci.
0: Et merci beaucoup d'être venu nous voir. Karaté Cœur, vous l'avez compris, c'est testé et approuvé par l'équipe de Décibel. Bonne route, monsieur Zawi.
1: Merci pour l'invitation. Bonne route à vous.
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C'est le titre du nouvel album de Meriem Abouloufa. L'artiste marocaine installée à Sens y évoque l'amour, celui qui nous pousse à nous réinventer sans jamais oublier.

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1: Décibel, c'est jusqu'à 20h. Pardon, je me débrouille avec mon micro. Vous entendez ou pas? C'est trop drôle. On dirait un vieux lit qui grince. Eh ben non, c'est un vieux micro. Allez, c'est l'heure de jouer au blind test. Ah, le micro est d'accord. On joue au blind test et à gagner, c'est l'album de Zaoui dont nous parlions avec lui à l'instant. Le très joli Karaté Cœur. Elisabeth est avec nous pour tenter de le gagner. Bonsoir Elisabeth.
2: Coucou Émilie, bonsoir, comment vas-tu?
1: Ça va bien et toi?
2: Ben écoute, une journée assez tranquille on va dire, oui. Un peu plus, pas fraîche, mais hier ce matin très chaud et très hier très chaude.
1: Ah très bien.
2: En température, hein, ben je écoute, te parle. Hein.
1: Moi à Paris j'ai pris la flotte. Ça m'a...
2: Ah ben nous pas.
1: Ah ben oui, il pleuvait ce matin à Paris. Ah là là, Elisabeth, un jour on fera une émission de météo, toi et moi, mais c'est pas ce soir. Là, on va jouer. Oh. Et on va jouer avec Kevin aussi. Salut Kevin.
3: Bonsoir Nelly, comment vas-tu?
1: Ça va bien, merci Kevin. Est-ce que la journée a été bonne?
3: Ah bah oui, les courses ce matin, tranquillement. Puis je me suis baladé dans Nemours où j'habite, quoi, donc voilà.
1: Bon, mais c'est très bien, une petite balade pour se dégourdir les jambes. Et ensuite, à 19h48 précisément, nous jouons ensemble au blind test. Mais avant de jouer, évidemment, il faut gagner. Alors vous avez gagné chacun un exemplaire de Karaté Cœur, l'album de Zaoui. Et je suis bien contente de vous l'offrir parce qu'il est très beau ce disque. Voilà, c'est cadeau, Elisabeth.
2: Bah, merci, mais Karaté Cœur.
1: C'est joli,
2: hein,
1: Émilie. C'est joli,
2: oui,
1: c'est
2: une belle traduction.
1: Je suis d'accord. Le thème du blind test ce soir, eh bien, ce sont les filles. Les filles dans les titres de chansons. Il va falloir retrouver le plus rapidement possible le nom des interprètes de ces chansons. Elisabeth et Kevin, n'oubliez pas de donner votre prénom avant de donner la réponse. Et puis ensuite, on vérifie ensemble et en musique. Est-ce que vous êtes prêts à jouer avec les filles en chansons?
3: Oui, d'accord.
2: Allez, on y va.
1: Alors, prête. On y va. Première chanson, qui chante les filles? Dites-le-moi.
2: Ah oui, elle est
3: Kevin.
1: Oui.

0: vous avez eu la réponse en même temps. Je vous félicite, Elisabeth et Kevin, un point partout. Et on continue.
1: Elisabeth
0: Transgal. Bravo.
1: Laisse tomber les filles, laisse tomber les filles. Un jour, c'est toi qu'on les fera.
0: Mais dis donc, Elisabeth.
1: Laisse tomber les filles. Ah oui.
0: Oh, trop forte. Bravo, bravo, je te félicite. Oui. Tu chantes bien.
1: Merci.
0: J'adore. Alors, il faut qu'on fasse une spéciale météo avec Elisabeth, mais il faut aussi qu'on fasse un karaoké. On a un gros agenda.
1: Tu l'as déjà dit, c'est vrai.
0: Mais j'ai déjà dit, mais je ne l'ai jamais fait. Il faut qu'on fasse un karaoké.
1: Pour l'instant, mais tu es peut-être trop occupée.
0: Mais trop feignasse, oui, tu rigoles. Non, c'est moi, alors moi, le problème avec moi, c'est uniquement la feignantise. Dis-toi bien ça. Oui, non, forcément. Mais on trouvera un moment. Il faudra qu'on fasse ça. Allez, une dernière chanson de fille après Enrico Macias et France Gall. Une chanson plus récente. Qui chante ça? Petit indice, elle sera notre invitée ce vendredi pour la sortie de son premier album.
1: Ah.
0: Et elle porte un prénom de fleur.
2: J'ai des fleurs.
1: Oh, Rose, non.
0: Ah, c'est pas
1: Elisabeth
0: Rose.
1: J'adore
0: aussi mon père. Tulipe, non plus.
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0: Elle a fait la Starac.
1: Oui, elle a fait la Star Academy.
0: Elle a de jolies
1: Marguerite, non.
0: Oui,
1: Marguerite. Oh, je suis forte.
0: Oui.
1: Oui.
0: Les filles, les femmes, les meufs, c'est Marguerite. Bravo,
1: oui,
0: bravo.
1: Marguerite.
0: C'est un sans faute pour ce blind test. Kevin et Elisabeth ont tous les deux gagné. Je vous envoie avec plaisir l'album de Zaoui, Karaté Cœur. Le blind test, c'est tous les soirs. N'hésitez pas à venir pour jouer avec nous. Et puisque les filles étaient au cœur de notre blind test, on a quand même une chanson dans le répertoire français qui est une vraie régalade, signée Au bonheur des dames, Oh les filles.
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0: le départ, une chanson de Marty Robbins qui s'appelait Sugary, adaptée en français par les Pingouins en 1962 et reprise par Au bonheur des dames, c'est ce que vous entendez en 1973. Cette version Oh les filles sur leur album Twist a été numéro 1 des ventes en France en 1974.
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0: Allez, c'est déjà l'heure de la dernière chanson de l'émission. Alors, c'est la chanson anniversaire, on avait le choix. Hein. C'est la nif de Nolwenn, bisous Nolwenn, bon anniversaire. L'anniversaire de la mort de Coolio aussi, on aurait pu se faire un petit Gangsta's Paradise. Mais voilà, ça fait 2 ans qu'on a perdu Kris Kristofferson. Et je crois que je ne voulais jamais passer dans Décibel et c'est un de mes chanteurs préférés. Kris Kristofferson, il est mort il y a 2 ans, il avait 88 ans. Grande carrière de chanteur, d'auteur aussi pour d'autres artistes. Il était dans la sphère de Janis Joplin, et dans tous les bouquins que j'ai pu lire sur l'histoire de Janis Joplin, je me rends compte que c'était un des seuls mecs gentils avec elle de toute sa vie entière. Puis surtout, il a écrit Me and Bobby McGee, qui ensuite est devenu un grand tube pour Joplin. C'était aussi un acteur. La première version de A Star is Born, Une étoile est née, le fameux film avec Lady Gaga et l'autre beau gosse là. Et ben, la première version, en 1976, c'était avec Barbara Streisand et Kris Kristofferson. Et là, j'avais envie de vous faire entendre sa voix et sa guitare, parce que c'est un sacré musicien. Kris Kristofferson, pour les 2 ans de sa mort, voici Casey's Last Ride.

0: Ici's Last Ride sur le tout premier album de Kris Kristofferson sorti en 1970. Un album qui a plu notamment à Johnny Cash qui avait adoubé Kristofferson à l'époque et qui avait aussi donc beaucoup plu à Janis Joplin puisque c'est dans ce disque qu'elle avait trouvé Me and Bobby McGee. Voilà pour notre hommage à Kris Kristofferson. Allez Décibels, c'est terminé pour ce soir. Merci à l'équipe de l'émission. Il y avait Antoine Greffin et Julien Moulet à la technique. Il y avait Alexandra Sackberg au stand. Iris Guitoni à la réalisation, Thierry Boffa, Thomas Demol à la délégation musique et Mélodie Chaïb à la programmation des invités.
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4: Salut à tous, bienvenue sur Ici. Après une heure de bonne musique avec Émilie Mazoyer et d'actu musicale, on se retrouve chaque soir dès 20h pour ce rendez-vous, nouveau rendez-vous. Vous connaissez, vous découvrez peut-être. On se balade dans toute la France. On s'intéresse à vos initiatives, à vos actions. On va partir en balade au cœur du patrimoine de notre pays grâce à un invité qui va aussi dérouler le fil de sa vie à travers les lieux qui ont compté pour lui. Mais avant de l'accueillir, j'ajoute qu'on vous donnera la parole avant 21h et qu'on s'intéressera à toutes les bonnes initiatives de vos régions. Mon invité est réalisateur, scénariste. Ses films ont attiré des millions de spectateurs en France. Et pas seulement, on lui doit entre autres la trilogie de Camping avec Franck Dubosc. Il est aussi le réalisateur de Disco, de Jet Set, de 3-0, de 4-0, de Turf, de All Inclusive. Ce soir, dans Il n'y a pas que Paris dans la vie, je reçois avec beaucoup de plaisir Fabien Antoniente. Bonsoir Fabien.
5: Bonsoir.
4: Comment ça va?
5: Très bien, très bien.
4: Je le dis tout de suite, Fabien, c'est un auditeur d'ici, un fidèle auditeur d'ici, c'est vrai.
5: Hein, c'est vrai, parce que il se trouve que je vis aussi au Pays Basque, surtout. Ouais. Et
4: ce donc, qui explique ce bronzage insolent.
5: Insolent, oui, parce que je vais à l'eau, je fais un peu de surf.
4: Non, c'est très bon.
5: Et donc, quand je reviens de justement du surf, ou quand je fais mes courses, ma radio est branchée sur ici.
4: Et
5: ça me donne l'occasion de connaître les nouvelles de ma région.
4: C'est vrai.
5: Oui. Je bascule entre ici Pays Basque et Gascogne. Ici Gascogne.
4: Exactement. Voilà. Fabien, merci d'être là. Vous racontez généralement, vous montrez à l'image en 90 minutes la vie de personnage, le pan d'une vie d'un personnage. Et ce soir, moi, je vous propose de raconter la vôtre. Les images, c'est vous qui allez les créer. Vous allez les décrire à nos auditeurs. C'est un petit bout du film de votre vie que l'on va découvrir ensemble jusqu'à 21h.
6: Silence sur le plateau. 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
4: Rien que d'entendre ça, c'est l'essence de votre vie.
5: Ah oui. C'est-à-dire que, comme je le disais dans mon livre, qui s'appelle « Alors, on n'attend pas Fabien ».
4: On en parlera évidemment.
5: Et ce bruit, je l'ai entendu très tôt, vers l'âge de 12 ans.
4: Ah, vous voulez déjà qu'on parle de ça?
5: Je sais pas.
4: Allons-y.
5: C'est ce bruit qui
4: m'a... Avant de parler, on va se laisser encore un petit peu de temps. Avant de parler de ce déclic à 12 ans, autour d'un film. Moi, j'aimerais déjà remonter la pellicule de votre vie un tout petit peu avant, si vous êtes d'accord. Vous êtes né où ?
5: À Paris. Je suis né à Paris, puis j'ai grandi en région parisienne très tôt. Je suis né à Paris par accident, en fait. Et j'ai grandi en région parisienne, du côté de Villiers-sur-Marne, du côté des bords de Marne.
4: C'est pas désagréable.
5: Voilà, c'était pas désagréable. Il y avait ce fleuve qui était assez, qui nous amenait un petit peu d'air. Et il y avait les saules pleureurs, il y avait des canards, il y avait des copains partout. Donc moi j'ai vécu dans une banlieue qui était vraiment très agréable. Et j'en ai un souvenir de jours heureux.
4: Votre papa venait d'Algérie, des pieds noirs. Hein. Vous êtes le fruit d'un beau mélange parce que vous avez une maman qui est originaire de Bretagne.
5: Oui.
4: Ils sont rencontrés où, vos parents d'ailleurs?
5: Ils sont rencontrés parce que mon père était un pied noir d'Algérie qui est venu un peu faire ses études à Paris. Et il a rencontré ma mère qui venait pour trouver du boulot. Et en général, les Bretonnes à cette époque-là, en 1958, étaient femmes de chambre pour des gens qui avaient un peu plus d'argent qu'eux. Et voilà, et ils se sont rencontrés. Et je crois que elle a été Miss Bretagne de
4: ah non,
5: Paris.
4: Mais c'est sûr.
5: De Paris. Et donc c'était une association des Bretons de Paris qui se retrouvaient autour de Montparnasse, puisque ouais. Montparnasse est la gare qui accueille les Bretons.
4: Alors c'est le 15e arrondissement hein, pour ceux qui le.
5: C'est le 14e. Lors d'une cérémonie, je pense qu'ils se sont rencontrés et voilà, je suis né assez rapidement.
4: Maman, elle faisait des ménages, vous l'avez dit, et elle aura aussi, ce joli titre honorifique. Elle est bretonne, et la Bretagne, ça compte pour vous, parce que c'est aussi une partie de votre enfance, Fabien Antoniente. Le granit, ça, c'est quelque chose qui vous a marqué particulièrement, et pourquoi?
5: Parce que, en fait, maman, Alphonsine, qui porte le nom d'Alphonsine, nous emmenait souvent voir les terres où elle était née. Donc, elle est née du côté de Baillet, en Ille-et-Vilaine, à côté de Fougères.
4: Ouais.
5: Et c'était des terres, effectivement, où le granit, les gens travaillaient le granit. Et l'activité principale de mes tantes, puisque ma mère, ils étaient neuf sœurs, hein, dans
4: ça
5: la famille.
4: Monde, ça fait des cousins. Monde,
5: donc, les tantes, j'en ai vu.
4: Ouais.
5: Et elles se retrouvaient tout le temps au cimetière. Elle commentait, ma chine, elle est morte la semaine dernière, ma machin, elle est morte là. Et nous, quand on est gamin, c'est perturbant. C'est-à-dire ouais. que je m'attendais à d'autres vacances, mais c'est leur vie. C'est le granit, et voilà.
4: Mais
5: c'est...
4: vous avez d'autres souvenirs de la Bretagne, quand même.
5: Bien sûr, j'ai des souvenirs, mais vraiment, c'était, il y avait la maison de mon grand-père, il y avait encore de la terre battue.
4: Oui, parce qu'il y avait une maison familiale, on est d'accord.
5: Terre battue près de la cheminée. D'accord. Et ils jouaient un jeu, c'est l'équivalent des boulistes, mais eux, ils jouaient au palais. C'est-à-dire, c'est des palais qu'on envoie sur des plaques de bois, et puis il fallait se rapprocher ouais. du... Voilà, donc c'était des souvenirs très... c'était une Bretagne très rurale que j'ai connue. Très belle.
4: Mais vous apprenez à traire les vaches.
5: Et j'apprends à traire les vaches. Parce que nous, petits Parisiens, c'était notre petit fantasme. C'est de connaître mieux ces animaux qu'on ne voyait que dans les fermes en jouets. Et voilà, donc là, on était... De toute façon, je vais vous dire, j'ai des souvenirs heureux partout. Moi, je fais partie des gens qui regardent toujours le verre plein plutôt que le verre vide. Mmh. Donc, je me souviens des belles choses, et les choses plus tristes, elles ont glissé sur moi.
4: La Bretagne, donc, c'est un endroit qui compte. On pourra sans doute en reparler, mais vous allez aussi pas mal voyager hein, durant votre enfance, sans doute grâce à vos parents. Je sais qu'il y a des régions comme ça que vous allez découvrir, comme les Vosges. Mmh. Vous alliez dans les Vosges.
5: Les premières parties de nos premières vacances
4: ouais.
5: Avaient lieu dans les Vosges, du côté de Gérardmer, du côté du lac de Longemer.
4: C'est vrai que vous baignez dans des eaux gelées à cette époque-là.
5: C'était de la cryo avant l'heure.
4: C'est pas mal ça. Non, c'est courageux, mais quand on est gamin.
5: On marchait beaucoup, j'ai un souvenir. On marchait, ma mère et mon père nous entraînaient à marcher, ce qui maintenant est un plaisir, mais quand on est gamin, on veut pas trop marcher. Et donc, on allait chercher des myrtilles. C'est des montagnes de moyenne altitude, mais c'est des montagnes très très belles dans les Vosges. Et voilà, donc pareil, là, on s'occupait des vaches, on aidait aux tâches, parce que la personne chez qui on louait était menuisier. Donc, on participait aux travaux de menuiserie. Tout ça nous sortait de l'ordinaire de la région parisienne.
4: On va poursuivre votre enfance, Fabien Antoniente. On ira en Dordogne dans un instant. Je sais que c'est aussi un endroit qui vous plaît. Il y a le Pays-Bas, ça fait partie de votre vie. On parlera de vos films, on parlera de votre livre. Mais on va aussi se balader en France avec la revue des merveilles. J'ai l'impression que vous êtes un contemplatif. Et en même temps, quand on est cinéaste, il faut l'être. Tous les jours, Benoît Prospero passe en revue les merveilles du vivant et les idées de celles et ceux qui consacrent leur vie à ce même monde vivant. Et aujourd'hui, on a un rendez-vous dans le futur.
7: Est-ce que vous voyez ce que c'est une technologie high-tech? High-tech pour haute technologie. Ou pour certains, technologie du futur. Et si le futur était non pas high-tech, mais low-tech, c'est-à-dire basse technologie. Mais qu'est-ce que c'est exactement? Ici, Pays d'Auvergne avait rencontré Gwenaëlle Douard à la ressourcerie d'Issoire et ils lui ont posé la question.
8: Alors, les low-tech, en fait, c'est par opposition à tout ce qui est high-tech, donc c'est plutôt des basses technologies qui vont avoir un impact assez réduit sur l'environnement et qui sont faits plutôt à base de récup et qu'on peut fabriquer soi-même, en fait, assez facilement.
7: Alors, on va peut-être donner un exemple. Oui, voilà, ça sera plus clair. Donc, par exemple, pour la cuisine.
8: Pour la cuisine, il y a beaucoup d'usages. On va parler du four solaire. Moi, j'utilise beaucoup une marmite norvégienne, c'est-à-dire que quand je cuis des lentilles, des légumes qui demandent un peu de cuisson ou des soupes, en fait, au lieu de laisser longtemps sur le feu et d'attendre que ce soit fini de cuire sur ma plaque, je le sors avant et je le mets dans ma marmite norvégienne, ce qui fait que j'utilise beaucoup moins d'énergie, en fait.
7: Voilà, donc en gros, on met la marmite dans cette sorte de coussin. Et en termes de temps de cuisson, ça donne quoi?
8: Un tiers sur le feu, deux tiers hors du feu.
7: Eh bien voilà, c'est ça le low-tech. Alors, autre exemple, le bon vieux garde-manger. Alors, pas pour se passer complètement du frigo, mais peut-être pour avoir un frigo plus petit, ou encore parmi les low-tech les plus simples, le balai plutôt que l'aspirateur, le vélo plutôt que la voiture, le thermomètre à liquide plutôt que connecté. Donc en clair, c'est quoi l'idée du low-tech, Fabrice ?
9: Comment on peut se passer de certaines technologies, comment on peut essayer de consommer moins d'énergie fossile ou électrique, du coup de se réapproprier aussi nos technologies. Pour nous, ça va avec tout ce truc de gagner en autonomie pour arriver à faire soi-même avec moins.
8: On réfléchit à notre besoin, en fait. C'est toujours ça, la low-tech, c'est réfléchir d'abord à ses besoins et la technique vient accompagner ce besoin, en fait, mais pas l'inverse. On n'est pas esclave de nos technologies.
7: Et si vous vous demandez pourquoi ne tout simplement pas faire le choix de la high-tech, eh ben c'est ça la raison, pour se sentir libre. Alors oui, on va moins vite, oui, ça peut prendre du temps, eh ben justement, c'est ça l'idée. À l'heure où tout va toujours plus vite et parfois tellement vite qu'on ne sait même plus quel est le sens de tout ça, eh ben l'idée, c'est de ralentir et de vivre uniquement avec ce dont nous avons besoin et non envie. Et la conséquence de ça, c'est quoi ? Eh ben, on n'a plus la pression de devoir posséder pour exister. Ce qui ne veut pas dire de ne rien posséder, mais juste l'utile. Et ça, ça suffit à certaines et certains. Même si c'est vrai, ça peut aller à l'encontre de tout ce qu'on nous a enseigné. Eh bien, pour certaines et certains, cette nouvelle vie, c'est une merveille. Merci. Ici Pays d'Auvergne, ainsi que Gwenaëlle et Fabrice, rencontrés à la ressourcerie d'Issoire.
4: Merci beaucoup. On parlera de l'Auvergne, d'ailleurs, avec Fabien Antoniente, puisqu'on était à Issoire. Je sais que vous êtes en plein repérage d'un nouveau film. Vous prenez le temps un petit peu comme ça d'ajouter des choses un peu plus simples dans votre vie, authentique. J'ai l'impression que vous êtes comme ça. Vous
5: ouais, j'écoutais ce que disait Benoît Prospero à ouais. propos du low-tech. Ouais. En fait, nos parents, nos anciens, pratiquaient le low-tech puisqu'ils avaient des celliers ou des murs épais. On gardait la fraîcheur. Ils se contentaient de ce qu'ils avaient besoin. Donc, c'était effectivement la philosophie qui vient d'être racontée. Et voilà. Donc, moi, je suis un peu adepte de ça. Plus en vieillissant, je m'oriente vers le low-tech.
4: Paris, la Bretagne, les Vosges, la Dordogne, le Pays Basque et encore plein d'autres endroits à découvrir avec Fabien Antoniente qui se raconte dont il n'y a pas que Paris dans la ville, est d'accord avec le concept, donc restez avec nous jusqu'à 21h.
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4: Listen to your heart, c'est Roxette sur ICI pour vous souhaiter une belle soirée.

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2: Et votre invité ce soir, Fabien Antoniente, réalisateur de nombreuses comédies françaises au cinéma. Par où est-il passé? Quels sont les lieux qui l'ont construit? Il se raconte en toute intimité, gros plan ce soir, sur cet enfant amoureux de la Bretagne et de la Dordogne, mais pas seulement. Bon, on va en parler de cette Dordogne, parce qu'on a parlé des Vosges. Votre enfance, elle est aussi en Dordogne. Qu'est-ce que vous y faisiez?
3: Ah bah, ça a été la deuxième partie de nos premières vacances, qui a duré 7 ans. On y est allé pendant 7 ans. Alors, il y a eu le Périgord noir, puisque c'est on allait du côté de...
2: On mange très bien.
3: De Sarlat. Et puis après, il y a eu le Périgord vert du côté de Périgueux.
2: On mange très bien aussi.
3: De toute façon, c'est le dénominateur commun, c'est de manger très bien. Ouais. Et donc, j'aime beaucoup cette région où il fait quand même beau, chaud. Et donc, il y avait un parfum de Dordogne. C'est là que j'ai appris à nager, dans le fleuve de la Dordogne.
2: Après les eaux gelées de la Vosges.
3: Voilà, j'ai appris à nager vraiment la Dordogne. Ouais. Et j'avais mes copains avec qui je faisais les 400 coups. Et surtout, on y allait, nous, on n'était pas vraiment des juilletistes, on était des Aoussiens.
2: Ouais.
3: Et donc, on y allait après le Tour de France. Donc, on refaisait des étapes.
2: Dont vous êtes fan.
3: Dont je suis énormément
2: ultra
3: fan. Ultra fan. Et donc, on refaisait le Tour de France dans ces petites routes.
2: À vélo, ouais.
3: Sur ces petites routes. Moi, je me rappelle, j'avais un vélo à 100 vitesses. Donc, ouais. C'était plus dur pour suivre ouais. Les autres. Mais c'était extraordinaire.
2: Et vous avez voulu aller jusqu'en Andorre, je crois, à un moment donné.
3: Alors après, oui, c'est plus tard.
2: Quand
3: j'ai eu mon BTS, on a traversé toute la France avec les copains du lycée et on est allé jusqu'en Andorre en vélo.
2: Ouais. Vous avez pris
3: de
2: un camping.
3: Vous avez
2: pris
3: camping.
2: Un train à un moment donné.
3: Ah oui, j'ai pris un train.
2: Ouais, quand même, faut être honnête. Ah, oui. Une petite étape, voilà. Ouais. Alors une grande étape pour vous qui a changé votre vie, c'est à 12 ans. On a écouté le coup de manivelle tout à l'heure pour raconter l'histoire de votre vie. Je retourne à Villiers-sur-Marne. Il y a une voie ferrée qui passait à côté de votre immeuble. Tout le monde pensait que votre famille était garde-barrière, d'ailleurs. Non, c'est vrai, hein, je n'invente pas. Bon, et de l'autre côté de la voie ferrée, il y avait des bidonvilles portugais, pour qu'on comprenne bien l'univers dans lequel vous allez grandir. Vous mangez des prunes, à l'époque, qui n'étaient peut-être pas un peu plus polluées aujourd'hui. Et un jour, vous jouez, et vous apercevez des camions.
3: Ouais.
2: Et vous découvrez un plateau de tournage.
3: Voilà. Dans ce bidonville où vivait une grande communauté portugaise, on voit débarquer des camions, des voitures de luxe et des techniciens qui construisent en 2 jours une maison Louisiane, ce qui est très étonnant dans ce bidonville. Et évidemment, de ces camions et de ces voitures sortent des comédiens, Bernard Blier, Maurice Birot, Annie Girardot, Jean Carmet.
2: Vous avez 12 ans, c'est énorme là.
3: C'est énorme.
2: Film, elle cause plus, elle flingue.
3: C'était la suite de Elle boit pas, elle fume pas, mais elle cause.
2: Qu'est-ce qu'elle cause,
3: ouais. Et là, elle cause plus, elle flingue. Et donc, c'était signé Michel Audiard. Petit bonhomme avec sa casquette, je le revois encore. Et à un moment, donc moi j'allais de plus en plus sur le tournage et de moins en moins à l'école. Et j'allais voir évidemment ce qui se passait, je voulais comprendre. Ouais. Parce que c'est pas facile à comprendre un tournage de l'extérieur. Surtout ce tournage-là de Michel Audiard.
2: Ouais.
3: Parce que quand j'ai revu le film, je comprenais pas non plus. Donc c'était encore... Donc, je regardais, je m'accrochais, etc. Et il avait dû me repérer. Donc, à un moment donné, Jean Carmet sort de cette maison Louisiane avec une chaussette grise en disant à Jésus, le personnage de Jésus, vous avez oublié ça cette nuit. La script fait remarquer à Michel Audiard que la chaussette, on ne la voit pas parce qu'elle est grise et qu'il ferait mieux d'avoir une chaussette de couleur. Donc, à un moment donné, Audiard se tourne vers moi, il voit que j'ai des chaussettes rouges. Il vient vers moi, il me dit, dis-moi gamin, il serait possible d'emprunter des chaussettes juste pour le temps de la prise. Alors je dis, ben oui, bien sûr. Et donc je tends mes chaussettes, moteur, action, et là tout le monde se marre, parce que la chaussette est bien trop petite, je faisais du 32. Donc Audiard revient me voir, il me dit, gamin, la chaussette ne va pas convenir, mais si tu veux, tu peux rester avec nous.
2: Génial.
3: Il m'a donné une pièce de 5 francs
2: vous
3: en
2: avez
3: argent.
2: Un cachet 5 francs, c'est génial.
3: Et le droit de rentrer dans cette maison Louisiane et d'être la mascotte de ce film.
2: Wow.
3: Voilà. Donc
2: quelle chance incroyable. Voilà. Bon, c'est le déclic, me dites pas
3: c'est,
2: que
3: c'est le déclic.
2: C'est de là que tout part. On est bien d'accord.
3: C'est la piqûre.
2: À 12 ans, vous n'avez pas d'idée de ce que vous voulez faire à ce moment-là.
3: Non. Je pensais juste à déconner. Mais
2: Alors c'est vrai que vous êtes quand même aussi un gros déconneur. Merci pour cette très belle histoire parce que un petit peu plus tard, vous allez aussi en Dordogne. Vous l'avez dit pendant 7 ans, grandir, c'est l'adolescence, c'est les premiers amours, c'est les premiers bals, c'est les premières fêtes de village.
4: Il y a des images dans ma tête.
2: Je vous fais un petit clin d'œil à Camping.
3: Ah oui.
2: Pour la petite valse.
3: Petite valse de Gérard Lenormand.
2: Ouais, c'est dans Camping 3. C'était la fête de village au camping. Et ce sont ces années-là que vous vivez, que ce soit en Dordogne ou sur l'île d'Oléron. C'est cette époque-là où vous allez aussi faire du camping, Fabien Antonio.
3: Ben oui, oui, oui. C'est là que j'apprends à planter des sardines.
2: Les tentes de l'époque qui se font plus maintenant, mais bon.
3: Les tentes de l'époque étaient, on les attachait par des piquets métalliques qu'on appelait les sardines. Je dis ça pour nos auditeurs. Voilà, c'est surtout apprendre à connaître l'autre d'une manière assez facile. Ouais. Dans un camp de camping, on se parle. Tu viens d'où, toi, de Normandie, et toi, tu viens d'où, de Loir-et-Cher. Bon, voilà, on se parle facilement, et on se parle encore plus facilement au moment de l'apéro. Donc, c'est ces souvenirs de rencontres vers l'autre qui m'ont marqué, qui ont fait que ça a inscrit, ça a mis une pièce un peu dans la machine pour que un jour je réalise camping.
2: Je vous propose pas une petite couillette, il a encore un petit peu de temps.
3: Vous savez que cette couillette, l'histoire de la couillette,
2: c'est
3: le bec verseur dans lequel on verse la dose de pastis. Ouais. Mais en fait, c'est Jacques Villeray qui m'avait appris. Et parce que l'origine, le film était écrit pour Jacques Villeray. Et c'est Claude Brasseur qui l'a fait parce que Jacques Villeray est décédé entre temps. Ouais. Et voilà, donc la couillette est restée, Jacques Villeray est parti.
2: Il y a quelqu'un qui compte dans votre vie, c'est un oncle qui travaille à la SNCF. Il n'avait pas d'enfant, c'était un peu vous finalement. Et alors lui, avec sa Peugeot 403 à la Colombo, parce qu'il avait vraiment une 403, il va vous emmener partout en France.
3: Ah ouais, une Peugeot 403 bleue, avec des sièges en sky qui sentaient fort quand il faisait un peu chaud. Ouais. Et il nous emmenait un peu partout en France, il nous a fait découvrir...
2: Compiègne,
3: Pierrefonds, les châteaux de la Loire. Il nous a fait découvrir aussi tous les châteaux, quand il venait nous rejoindre en Dordogne, tous les châteaux qui existent, et Dieu sait s'ils sont nombreux en Dordogne. Le château de Bénac, le château de Rouffignac, enfin le château de... Et les gorges aussi, les gouffres, et notamment les Aizics, où il y a eu le premier homme préhistorique, il y a encore des traces. Et donc on a visité beaucoup de choses, avec beaucoup de monuments, avec cet oncle Paul, qui était un espèce de tonton Cristobal, qui arrivait avec sa voiture, trois coups de klaxon, on sortait. C'était merveilleux. Et il nous a ensuite fait visiter aussi toute la région de où il vivait, la région du Puy de Sancy, Mont-d'Or.
2: On va aller en Auvergne. Vous pouvez pas, là vous parlez du Puy de Sancy. Boire un petit coup, c'est agréable. On parlait de la couillette il y a un instant, Fabien Antoniante, surtout avec l'entrepreneur du jour. On s'échappe un instant de votre vie pour aller en Auvergne, retrouver Catherine Quicandon. On sort un verre et une paille et on vous suit. Où est-ce que vous nous emmenez donc du coup aujourd'hui?
5: À Thiel, sur Acolin, dans l'Allier, à une vingtaine de kilomètres à l'est de Moulins. Ça pétille. Ça pétille de bonheur pour Jérôme Boireau et sa compagne qui fabrique les limonades Bulle Gourmande.
6: On a investi en masse dans du matériel français dernier cri qui nous permet aujourd'hui de travailler à deux simplement et de pouvoir avoir une forte cadence. C'était primordial. Et aujourd'hui, voilà, je travaille tout seul et elle est quand même derrière moi pour donner un coup de main. Mais tout est automatisé. Il n'y a pas grand chose à faire, mis à part... créer la recette, préparer la recette et tout ce qui est les phases de nettoyage et de réglage.
5: Et si pour la production, il se débrouille seul, enfin presque, Jérôme travaille avec quelqu'un pour les saveurs.
6: Aujourd'hui, nous, on travaille avec des arômes qui sont 100% naturels. On a un aromaticien qui nous fabrique les arômes à la demande. On a une dizaine de jours d'attente à chaque fois. Et on travaille vraiment avec l'essence même des fruits, des plantes, des fleurs.
5: Et cela donne des recettes intéressantes. Il y a par exemple violette, pêche basilic, framboise hibiscus, poire miel, ou encore rose litchi. Pour la couleur, Jérôme a fait appel à un chef pâtissier qui a imaginé des colorants particulièrement flashy, encore un peu et ça brille dans le noir. Les limonades de Jérôme se vendent sur place, à l'usine ou dans les grandes surfaces du coin et elles se vendent bien, même très bien et ce, dès le début de l'aventure.
6: On finit l'année 2024 en ayant fait 7000 bouteilles, tranquille. 2025, on a fait 42 000 bouteilles et on est passé à 10 références. Et là, cette année, on est déjà à 45 000 bouteilles. On en a fait 19 000 sur le mois de juin-juillet.
5: Et oui, cela fait seulement 2 ans que Jérôme est dans la limonade. Avant, son domaine, c'était la bière. Le passage de l'un à l'autre s'est fait par hasard. Un comité des fêtes lui demande de la limonade pour un événement, et voilà. Et comme ça marche bien, il a d'autres projets. L'année prochaine, il sort des thés glacés et un tonique. On ne l'arrête plus, le Jérôme. Plus d'infos sur les pages Facebook et Instagram. Instagram Bulle Gourmande. Merci à Noémie Guillotin d'ici Pays d'Auvergne pour cette idée qui pétille. Ici, ça entreprend dans l'Allier avec Bulle Gourmande, une limonade qu'on redemande.
2: J'ai compris, Fabien Antoniente, pourquoi vous avez choisi l'Auvergne pour votre prochain film. Vous êtes en repérage en ce moment. Vous connaissez l'Allier d'ailleurs, près de Moulins.
3: Oui, oui. Je suis allé il y a pas longtemps pour des dédicaces à Vichy.
2: Ouais, d'accord.
3: Et donc voilà.
2: Je suis tellement content aussi. Si on le fait pas exprès, ma direction m'a dit tu parles pas trop de ta région à toi. Je suis né à Vichy.
3: Ah oui.
2: Et je suis là-bas. Donc bon, on reparlera de l'Auvergne dans un instant. Ah oui. Alors on va parler de l'Auvergne et de tous les lieux qui ont marqué la vie de Fabien Antoniente. On était dans les vallons de Pont-Barc en Ardèche il y a quelques minutes. L'époque, voilà, aussi des premiers émois, des slows catastrophiques. Mais l'humour qui a toujours permis à Fabien de s'en sortir. Comment la carrière au cinéma a débuté? La rencontre avec Audiard lorsque vous aviez 12 ans. Et puis après, quelques années plus tard, il y a ce premier long métrage à la vitesse d'un cheval au galop. Tout va commencer, la suite on la connaît. Quoique, restez avec nous jusqu'à 21h, on va en parler.
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2: Et Benabar qui nous rejoint pour Elle danse sur Ici.

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3: À partir de jeudi jusqu'à dimanche 4 octobre, vous avez rendez-vous à Toussy pour un rendez-vous annuel. C'est la foire exposition et le salon des métiers d'art qui se tiendront cette année encore place des Frères Genêt et à la Halle au Grain. Pendant ces 4 jours de 10h à 19h, venez rencontrer artisans, créateurs et exposants. Vous découvrirez leurs talents et leurs réalisations et vous profiterez d'un moment convivial au cœur de cette ville de Toussy. Le Salon des métiers d'art, c'est également l'occasion idéale de flâner, découvrir, échanger avec les professionnels et peut-être de dénicher quelques belles créations ou spécialités. 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
4: On lui doit Camping 1, 2 et 3. Jet Set 3-0, 4-0, Disco. Ses débuts derrière la caméra dans les années 90. Eh bien, amène Fabien Antoniente, notre invité, à écrire ses premières comédies. Grève partie en 1997. Jet Set, c'est deux ans plus tard. En 1999, satire avec, je le rappelle, Samuel Le Bihan, Lambert Wilson. José Garcia, il abordera aussi notre invité de façon satirique ce football qu'il aime tant pour en parler. J'ai le plaisir d'être avec Fabien Antoniente jusqu'à 21h. Alors d'ailleurs, avant tout ça, Fabien, il y a le lycée Fresnel à Paris, et vous avez un diplôme, vous allez travailler au commissariat de l'énergie atomique.
5: Ouais,
4: des études d'optique en fait.
5: C'était.
4: Ah, vous avez adoré.
5: Une espèce de bug.
4: Ouais, mais c'est l'optique, c'est l'objectif, hein, c'est la caméra.
5: Et donc j'avais obtenu un BTS instrument de précision, donc il y avait un rapport avec, vaguement avec ce que je voulais faire plus tard, mais. D'abord, j'ai fait ces études pour faire plaisir à mes parents, parce que mon père trouvait que le cinéma, c'était pas sérieux.
4: Vous vouliez déjà faire du cinéma, pour rester clair dans la tête.
5: Un peu dans ma tête, mais mon père disait non, c'est un métier, beaucoup d'appelés, peu d'élus, disait-il.
4: Ouh, je la connais cette
5: phrase. Ouais. Terrible.
4: Mais la radio, c'était pareil pour moi. Hein.
5: Et donc, j'ai été au bout. Et au bout du bout, c'est, après le diplôme, j'ai eu un emploi au commissariat à l'énergie atomique. Mmh. Sur la séparation isotopique de l'uranium 235 et 238 par procédé laser.
4: Ça vaut cher au Scrabble, ça.
5: Et ça a duré 15 jours.
4: J'ai rien compris. Ça a duré 15 jours parce que vous avez préféré faire des canulars téléphoniques.
5: Bah voilà.
4: J'invente rien. Hein.
5: Ah, faisiez
4: des canulars téléphoniques. Vous aviez envie de vous marrer. Alors j'ai évoqué les débuts, premier long métrage.
5: J'appelais un certain Monsieur Lapin régulièrement. Allô, Monsieur Lapin. Pampan. Et mec, t'es content.
4: C'est lamentable. C'est lamentable. Moi, j'essaye d'être sérieux depuis 20h. Je retrace votre carrière. Vous me faites le pompon du lapin, Fabien. C'est pas possible. Bon, l'année suivante, après 92, vous allez mettre en scène Tom et tout seul avec Florent Pagny et Jean Rochefort. C'est aussi comme ça que tout démarre. Voilà, suite à cette belle rencontre avec Audiard. On l'a dit tout à l'heure, quand vous aviez 12 ans. Alors, forcément, quand on est réalisateur et qu'on tourne, on est amené à tourner peut-être dans Paris, même si je sais que ça coûte très cher de tourner dans Paris. On tourne de moins en moins dans Paris. Mais vous avez toujours aimé aller tourner en dehors de Paris parce que cet ailleurs ressemble peut-être plus aussi au cinéaste que vous êtes, mais vous préférez tourner en dehors de Paris.
5: Bah oui, parce que d'abord, quand vous tournez en dehors de Paris, vous êtes en bulle, en famille, vous restez avec les comédiens dans un hôtel.
4: C'est la colo, quoi.
5: C'est un peu la colo.
4: Ouais. Voilà.
5: Et vous rentrez pas, vous n'avez pas les factures, vous n'avez pas tous les détails qui vous ramènent au quotidien. Donc vous êtes déjà dans une bulle. Et cette bulle est propice à la création du film. Mmh. Donc moi j'ai adoré, par exemple, quand on a tourné Les Enfants des Justes en Dordogne, avec Gérard Lanvin et Mathilde Le Seigner, on se retrouvait dans un hôtel le soir, c'était une histoire qui se passait pendant le

0: préoccupations, mais on était heureux de se retrouver et de manger ensemble, parce que plus les années passent, plus on est contente de se retrouver.
1: Bien sûr.
0: Et on mesure le prix qu'est l'amitié, avec Mathilde Seigné, avec Gérard Lanvin, avec Franck Dubosc. Mmh. On le mesure plus quand on est c'est propice aux confidences, c'est propice à bah c'est comme les vacances un peu.
1: L'âge est donc, voilà, plus on avance dans l'âge aussi, plus voilà, on a aussi envie de retrouver tout ce qu'on a pu vivre avec ces gens-là également, ouais, parce que vous avez des souvenirs avec chaque personne que vous évoquez qui sont énormes.
0: Il faut savoir qu'on ne se croise pas tant que ça quand on vit à Paris.
1: Ouais. Alors vous avez tourné quand même à Paris, je pense à Jet Set, hein, j'ai regardé, il y a la place Vendôme, il y a le pont Alexandre III, il y a la Concorde, il y a Aubervilliers, il y a Saint-Tropez aussi, hein, dans Jet Set. 3-0, génial. Stade de France, Parc des Princes.
0: 3-0, on ne peut pas, vu qu'on avait comme partenaire le Paris Saint-Germain, on ne pouvait pas tourner vraiment ailleurs que Paris Saint-Germain.
1: Donc là, c'est privilégié pour vous.
0: Et puis moi qui aime le cinéma, mais qui aime aussi le football par-dessus tout, mes deux passions étaient réunies sur ce film 3-0. J'ai adoré tourner sur la pelouse du Parc des Princes, sur la pelouse du Stade de France, de voir les coulisses, de tourner dans les coulisses de ces stades mythiques.
1: Ah, mais c'est un accès que beaucoup vous envient, on est bien d'accord. L'aventure de votre vie, je ne sais pas si c'est l'aventure de votre vie, mais c'est celle peut-être qui restera et dont on vous parle, à mon avis, tous les jours, c'est celle-ci.
2: Alors, on n'attend pas Patrick ?
1: Et alors, on n'attend pas Fabien, qui est aussi le titre de votre livre. Vous parlez de vous, on en dira un mot tout à l'heure. Plus de 5 millions d'entrées pour le premier numéro, il y en aura 3. Vous vous souvenez du lieu où vous avez commencé, des idées là, sur un bout de papier avec Franck, quand vous avez eu cette idée là, un peu folle de faire camping?
0: Je me souviens d'une... C'était dans une discothèque à Deauville.
1: Ça, mais vous voyez, je vous ai lancé
0: chez Régine. Et, et Franck, je venais de faire Jet Set et me dit, j'aimerais bien faire un film avec toi, comme Jet Set un peu, mais dans l'univers du camping. Il se trouve que moi, j'avais déjà pensé un film, mais pas comme lui le voyait. C'est lui, il a pratiqué 25
1: ans. Beaucoup de camping, ouais.
0: 25 ans de camping, donc il était très précis, cet animal, sur le sujet. Et donc, on a uni nos compétences et on s'est retrouvés à Paris pour écrire.
1: Et quand vous le voyez aux essais, je sais pas, moi, il paraît qu'il prend un peu ses vêtements par hasard, là, le petit slip bleu et puis le débardeur rose, un peu par hasard, hein, qu'il prend ces vêtements-là. Vous imaginez, là, quand vous le voyez la première fois comme ça,
0: Ça va même plus loin. Il prend le débardeur rose. Il a le slip bleu. Il met le débardeur rose sur le slip bleu. Il a déjà les claquettes. Et surtout, je lui dis, mets les clés de la bagnole dans les mains comme ça. Et le déplacement qu'il fait, à ce moment-là, Il est Patrick Chirac.
1: Exactement. Alors ça vous conduit dans une région Arcachon, la Teste de Buch, le Moulot. Bon, c'est la Gironde, c'est aussi triste par rapport à l'actualité, hein, qu'on a vécu cet été, parce que je crois que ce camping, enfin le décor du camping, ça n'existe plus tout ça là aujourd'hui.
0: Il y a encore
1: une partie.
0: Oui, parce que les gens pensent qu'on a tourné dans le même camping. Or, on a tourné sur 3 campings et on a tourné sur la façade du camping des Flots Bleus qui existe toujours, hein, que les gens viennent visiter.
1: Ils prennent
0: des photos, etc. La partie plus profonde du camping, on l'a tourné ailleurs, et la partie vue sur le bassin, on l'a tourné au Petit Nice, sur un domaine des eaux et forêts, parce qu'il n'y a pas de vue d'un camping sur le bassin. Il y a toujours vue sur la dune, mais il n'y a pas vue sur le bassin. Donc, on a fabriqué un faux camping, avec une fausse allée, avec et c'est pour ça que Claude Brasseur, à un moment donné, court à côté de son vélo, parce qu'il peut pas l'emprunter, on pouvait pas rouler sur cette allée. Donc c'est ce qui a été un inconvénient, on a fait un gag.
1: Et puis on pourrait parler non pas du Shogun, mais du Balapapa.
0: Oui.
1: Ça c'est au Pila, c'est une vraie boîte.
0: Oula.
1: Oui, non mais attendez, on va en parler dans un instant, le Oula me donne envie, il y a des souvenirs du côté du Pila. On va tout vous dire avec Fabien Antoniente.
0: Oula là.
1: Voilà, on va parler d'autre chose. Ici, ça marche, qu'en pensez-vous? Votre kilo de tomates, je ne sais pas combien vous le payez en ce moment, 5, 6 ou 7 euros, dans les Pyrénées orientales. Ce même kilo de tomates, qui plus est en circuit court, 100% local, nous coûte beaucoup moins cher. Alors comment c'est possible? possible. Élément de réponse dans ce reportage avec Robin Bernot et David Rochier. On est au sud de Perpignan.
3: Ici, votre kilo de tomates vous coûtera moins de 2 euros.
4: Ah bah c'est imbattable, c'est clair, c'est imbattable.
3: Nous sommes à Elne, à une quinzaine de minutes en voiture de Perpignan. Bienvenue chez Christelle Lopez, agricultrice installée sur l'exploitation familiale il y a quelques années. Sa famille a fait le choix de se lancer dans le maraîchage. Et ici, le principe est simple, ce sont les clients eux-mêmes qui récoltent directement les fruits et légumes qu'ils souhaitent acheter.
5: Les gens sont respectueux, il y a un vrai échange sur la culture et pas seulement sur la cueillette.
3: Mais au-delà de ce circuit ultra court, ce qui nous intéresse vraiment aujourd'hui, c'est le prix. Imaginez un kilo de tomates paysannes à moins de 2 euros. Difficile de faire moins cher.
5: Ben oui, parce qu'en fait, il n'y a pas de dépenses salariales et on sait que dans une entreprise, ce qui coûte le plus cher, c'est le salarié. Et comment faire pour nous aussi vivre mieux et pour la clientèle vivre mieux? Ben c'est ça, c'est de la pédagogie, d'expliquer comment on cultive et qu'il faut faire attention à plein de choses. Et une fois que les gens ont compris ça et qu'eux aussi gagnent de l'argent sur leur panier, ben c'est parti.
3: Alors ici, près de Perpignan, ça marche, mais vous, qu'en pensez-vous? On va en discuter avec Floriane, plutôt séduite par l'idée.
6: Je trouve que c'est une bonne initiative, ça marche plutôt bien. Personnellement, je le pratique, pas avec des tomates, mais avec d'autres produits comme les fraises. Qu'est-ce qu'on fait? On fait les fraises, on fait les courgettes. Qu'est-ce que je vais chercher? Les champignons.
3: Des cueillettes où l'on vient récolter soi-même ses fruits et légumes. Aujourd'hui, il en existe un petit peu partout en France. Floriane, elle, a franchi le pas il y a déjà quelques années.
6: C'est la qualité des produits déjà. Mon intérêt pour l'écologie, même si je ne suis pas une écolo dans l'âme, mais je trouve qu'il serait peut-être temps quand même de réfléchir à certaines choses et d'arrêter les conneries pour être poli. Il y a beaucoup de métiers, beaucoup de gens qui sont en souffrance, mais les agriculteurs justement et les producteurs ne sont pas les derniers, malheureusement.
3: Et Christelle, que je vous présente aujourd'hui, ne s'arrête pas là, puisqu'elle organise également, toujours près de Perpignan, des vides cueillettes, des rendez-vous très attendus, annoncés sur les réseaux sociaux et pour cause. Ce jour-là, le prix est particulièrement attractif, seulement 1 euro le kilo.
1: Merci beaucoup Robin Bernot, Perpignan, Fabien Autoniente, c'est un endroit que vous connaissez, Perpignan?
0: Perpignan, oui, j'y suis passé parce que Mathilde Seignet avait une maison là-bas. Et j'avais
1: c'est vous parlez beaucoup d'elle.
0: Ouais, vous savez, c'est un peu comme ma sœur, on vit dans le même quartier à Paris, et on s'appelle tous les jours.
1: C'est vrai?
0: Tous les jours, quand je dis tous les jours, c'est plusieurs fois par jour.
1: On va peut-être l'appeler là avant 21h.
0: Bah oui, Minette, elle s'appelle Minette et moi je m'appelle Minou. Voilà, dites la part de Minou, elle va comprendre.
1: Je fais un lien avec le bouffeur de Minou. C'est moi je vais parler, c'est le bouffeur de Minou, c'est Antoine Duléry, donc en pays, pardonnez-moi. Ça n'a aucun lien, on est d'accord.
0: Aucun lien.
1: Bien sûr. Fabien Autoniente, votre invité sur ici, on va continuer de se balader. On parlera du Pila parce qu'il y a des dossiers du côté du Pila dans la vie et dans les tournages de Fabien Autoniente. On parlera aussi de l'avenir, des prochains film, de son livre et d'autres lieux, peut-être de sa vie plus personnelle. C'est à suivre sur ICI.
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1: Mais c'est un peu comme ce rendez-vous chaque soir entre toi et moi. Titre de la chanson de Guillaume Grand sur ICI.

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2: La France est son plus beau terrain de jeu et à travers une bonne histoire et des personnages, il la filme, il la sublime de discos en passant par Jet Set, All Inclusive, Camping, 3-0, 4-0 ou encore Turf. Fabien Antoniente est avec vous depuis 20h et ça continue jusqu'à 21h. Bon alors au Pila, puisqu'on en parle. C'était la belle vie au Pila. Ça c'est à côté des tournages de Camping. Encore un petit clin d'œil à Camping, ça d'ailleurs, parce que ça fait partie des bandes originales très importantes dans vos films. Vous avez fait la fête avec Claude Brasseur. Hein.
3: Ah oui, bah, c'était quelqu'un qu'il fallait être dans sa roue, parce que c'était pas évident. Hein. On avait un endroit où on aimait se retrouver avec Minette, avec Mathilde Seignet, avec Franck, avec Antoine Duléry et Claude Brasseur, et parfois Gérard Lanvin. Et on passait de nos disques, on passait de la musique française. C'était l'homme qui tenait les lieux, s'appelait le Gitan.
2: Le Balapapa.
3: Balapapa. Et il passait des titres, mais ça allait de Johnny à Dalida.
2: Et vous chantiez toute la nuit.
3: On chantait comme ça. Et un jour, cut, il est 3-4 heures du matin, et j'hallucine parce que je vois sur une chanson de Michel Thor l'entraîneur d'équipe de France Bernard Laporte qui dansait avec Claude Brasseur. Et Gérard Lanvin avec des boas autour du cou.
2: Mais vous aviez mangé quoi avant? Tout ça était bien réel. Bon, on imagine la chance, enfin, c'est une chance incroyable. Là, on entend bien et on va pas rentrer dans l'état, mais on imagine à quel point ces souvenirs sont mémorables.
3: Très content de tourner Camping. C'est un film de gamin, c'est un film de jeunesse.
2: Ouais.
3: Vous parlez comme ça, Claude Brasseur.
2: Vous limitez bien. Je vous pose pas la question que tout le monde vous pose, il y aura pas de 4. On sait pas, mais c'est vrai que le fait que Mylène soit plus là, Mylène Mongeau, voilà. Le fait que les piques, voilà. Hein, Claude Brasseur.
3: Ouais, parce que c'était c'était un peu les fondations du Camping.
2: Ben ouais.
3: Et le David Crockett du Camping.
2: Les Gatineaux ont des divorcés.
3: Les Gatineaux
2: peuvent se remettre ensemble.
3: Se remettre ensemble, là, on sait jamais. Mais,
2: Fabien, je suis sûr que vous l'avez le Cédar dans la tête. Je suis sûr qu'il a le Cédar dans la tête.
3: Les Gatineaux peuvent se remettre ensemble parce qu'ils n'étaient pas vraiment séparés. C'est un incident de la vie. Voilà. Mais non, on ne sait jamais. Voilà. On ne sait jamais.
2: Allez, autre ambiance. On va quitter le bassin d'Arcachon. On va au Havre.
3: Ouais, on va au Havre. On met les pattes d'Ef.
2: Allez, c'est disco ça. Hein.
3: La coupe Mulet.
2: C'est sympa le Havre.
3: C'est très sympa. C'est très sympa. En fait, j'étais en repérage un jour en Normandie. Et j'ai un copain, Manu Bose, qui était mon repéreur favori, Manu, l'homme qui mue, et qui m'avait emmené du côté du Havre. Et il me disait, regarde, c'est des perspectives à l'américaine, c'est vrai, parce que c'est une ville entièrement rebâtie par l'architecte Perret. Et donc, on a des rues un peu comme aux États-Unis. Et donc, on a imaginé que cette ville pouvait être le théâtre de ce nouveau film qu'on était en train d'écrire, qui s'appelait Disco.
2: Mais alors, comment on fait, Fabien Antoniente, pour filmer une région? Pour la sublimer.
3: D'abord, c'est une région qui est magnifique.
2: Que ce soit le Havre ou une autre.
3: Le Havre, on parvient à aller jusqu'à cette ville parce qu'on ne la voit pas forcément dans les brumes de Deauville. On parvient à aller au Havre en passant le pont de Tancarville, qui est très très très cinématographique. Mmh. Et puis le Havre. J'ai adoré tourner dans cette ville. Il se passait quelque chose. C'est une ville portuaire. Et dans ma tête, il y avait un côté comme les parapluies de Cherbourg. Il y avait la romance avec le personnage de Didier Travolta qui était interprété par Franck Dubosc. Et c'était plus Patrick Chirac, mais c'était Didier Travolta et France Navarre qui était Emmanuel Béart. Mmh. Donc il y avait aussi une petite romance. Et il y avait ce côté de ville portuaire que j'aime beaucoup.
2: Il y aura Turf, je l'ai évoqué, l'univers des courses hippiques aussi qui vous tenait à cœur, ça c'était avec Alain Chabat, avec Edouard Baird. Vous avez filmé où, ça?
3: On a filmé un peu partout, en Normandie beaucoup, pas mal aussi.
2: C'est un beau décor, la Normandie, j'ai l'impression.
3: Ouais, c'est un beau décor, et puis, de façon, je vais vous dire un truc, dès qu'on quitte Paris, je suis assez content.
2: Oui, c'est ce que vous disiez tout à l'heure. Alors, toutes ces anecdotes, d'ailleurs, on les retrouve dans votre livre, je le rappelle, On n'attend pas Fabien. 20 millions d'entrées, c'est le cumul quand même de l'ensemble de vos films. Il y a eu des périodes de doute.
3: Oui, bien sûr. Parce que le succès est venu après deux films. que j'avais pas forcément réussi. En fait, à l'époque où j'ai commencé, il n'y avait pas les multiplex. Et puis un jour, donc moi, c'était un peu l'Auberge d'Espagne. Je mettais des histoires d'amour, des un peu de comédie, un peu de mélodrame, et je mettais tout ça dans un sac. Et puis il y a un jour un distributeur qui me dit, regarde l'extérieur d'un multiplex qui venait de se construire. Il me dit, tu veux être dans quelle catégorie? Parce que là, t'es un peu de tout dans tes films. Ben il me dit, regarde, t'as théâtre policier, dramatique, comédie, épouvante. Donc, j'ai dit, mais comédie. Il m'a dit, ben fais-en une. Et j'en ai fait une, c'était Jet Set. Et là, je suis parti. On est parti vite. Et après, ben, c'est un peu comme les entraîneurs de foot. Hein. On a de voir du résultat à chaque fois. On vous attend au tournant, comme on dit. Et puis, sauf que, voilà. Et puis, un jour, le succès n'a pas été au rendez-vous. C'était avant Camping, d'ailleurs. Et une grosse remise en question. Parce que, en fait, les échecs, il faut toujours savoir qu'ils peuvent nourrir les prochains succès. Donc quand la vie on tombe, on se relève et puis on réfléchit pourquoi on est tombé et puis on essaie de faire avec. Vous savez, on dit souvent que l'aventure de se faire ce métier est dangereuse, mais l'immobilisme est pour moi immortel. Donc je préfère encore l'aventure dangereuse.
2: Ouais, l'aventure c'est l'aventure. Hein.
3: Et oui, comme disait Claude Lelouch.
2: Non, mais c'est vrai que voilà, votre philosophie, c'est continuer à croire en son projet, même lorsque tout est mal parti, quoi, en fait. J'ai un beau scénar là.
3: Dans le livre, il y a une phrase qui résume un petit peu tout ce que je veux dire. Ouais. C'est quand il n'y a plus d'espoir, toujours penser au homard dans le vivier du Titanic.
2: Pauvre homard. Moi, j'allais vous proposer un beau scénario là.
3: On est quand
2: même. Bah, l'histoire d'un gamin de cité quand même de Villiers-sur-Marne qui tombe amoureux du cinéma parce qu'il voit un tournage dans la rue. Tout ça à cause d'une chaussette que vous avez évoquée pour réaliser quelques années plus tard des films qui seront vus par des millions de gens. C'est le début d'un film. Hein.
3: C'est vrai, on l'a dit. Ouais. On l'a dit.
2: C'est vrai.
3: Les gens qui ont lu ce livre qui me disent, oui, on aimerait bien le voir adapté au cinéma.
2: Qu'est-ce qu'il en penserait Coluche? Quelqu'un que vous avez connu qui a compté pour vous?
3: Ah oui, parce que j'ai grandi avec la radio, et donc j'écoutais beaucoup les comiques, et notamment Coluche, qui avait une émission qui s'appelait On n'est pas là pour se faire engueuler. Et donc il y avait dans cette émission, je me rappelle, une énigme qui s'appelait le Mille Boutroux, parce que Coluche était né rue Émile Boutroux à Montrouge. Et donc on gagnait, quand on répondait à cette énigme, des conneries, 150 soutiens-gorge, 200 slips, c'était des choses qui servaient pas à grand chose, enfin qui servaient mais pas dans cette quantité là. Et donc un jour j'ai décidé d'aller voir cette émission sur place, et il y avait évidemment la Coluche, le en live,
2: rue François Ier,
3: et il y avait une énigme qui disait ça se porte plus ou moins sur l'épaule. Alors j'ai réfléchi ou moins l'épaule, et j'ai dit des piles. Et c'était ça. J'ai gagné 2500 piles que j'ai données à tout le lycée. Ouais.
2: C'est drôle, ça. Bon, l'homme derrière le réalisateur, vous vivez dans le Pays Basque aujourd'hui, Fabien Otoniente.
3: Oui.
2: Pourquoi tu as choisi le Pays Basque?
3: C'est le Pays Basque qui m'a choisi.
2: Oui, c'est une bonne réponse, c'est vrai.
3: C'est le Pays Basque parce que j'étais sur une étape du tour pour vous dire
2: le Tour de France
3: que j'aime, que j'adore. Et il passait du côté. Il était dans les Pyrénées, donc on était à Pau. Et ma femme, qui est toujours ma femme, me dit, viens au Pays Basque.
2: Qui est la troisième.
3: Oui, qui est la troisième.
2: Oh, je vous taquine, Fabien.
3: Qui est toujours là. Et elle a bien du mérite. Mais, et donc, elle me dit, viens au Pays Basque. Je lui fais, j'ai fait une heure de voiture, et puis j'étais normalement venu pour une journée ou deux.
2: Ouais.
3: Et j'y suis resté 15 jours. Et puis après, j'ai cherché à. Une petite habitation pour vivre là-bas.
2: Vous êtes où, sans donner le nom de la ville?
3: Parce que c'est une région qui correspond à mon énergie.
2: D'accord.
3: C'est-à-dire qu'elle est tonique. Il y a l'océan, il y a les montagnes. On y mange bien. Les gens sont, quand on les connaît mieux, ils sont très joyeux. Donc voilà, je suis tombé amoureux. Je suis du côté de Bida.
2: Ok. Non, mais je vous demande pas le code non plus.
3: De Bida.
2: On va se dire un 64, dernier mot.
3: 210.
2: On se dit un dernier mot sur l'Auvergne, parce que c'est les projets, c'est la suite. Je sais que vous aimez l'Auvergne, les lacs, les randonnées, les volcans, les sommets. On aurait pu parler de la Corse aussi que vous aimez, mais l'Auvergne, c'est le lieu de votre prochain film, a priori.
3: Je prépare une série pour France Télévisions qui dont le cadre sera l'Auvergne, sur les randos. Parce que maintenant, aujourd'hui, les randos, tout le monde s'y adonne. D'abord, ça va avec le pouvoir d'achat. On peut voyager, on bivouac, on passe des moments merveilleux. Puis l'Auvergne, pour moi, est tellurique. Il y a les volcans d'Auvergne, il y a cette terre d'Auvergne que j'adore. Et j'ai découvert des gens formidables. Donc, vive l'Auvergne.
2: Alors, on n'attend pas Fabien, le livre qui est en librairie, le film bientôt, la série en tous les cas pour France 2. C'était le dernier plan de Fabien Antoniente ce soir.
3: Merci.
2: Clap de fin. Merci pour cette belle histoire. On pourrait écrire d'autres chapitres, mais on a fait un joli survol des lieux qui ont compté pour vous. Je vous remercie sincèrement d'être venu. Allez Paris.
3: Plus que jamais. La troisième étoile.
2: Pas Paris dans la vie, mais allez Paris, bien sûr. La troisième étoile. C'est un fan du PSG, on n'a pas parlé. Mais bon, on salue tous les fans du PSG. Et les autres. Salut, belle soirée. À demain, ciao.
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2: Waterloo nous rejoint, ça nous rappelle plein de souvenirs. C'est signé ABBA sur votre radio, ICI.

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1: Passez une excellente soirée, merci d'écouter ici. Il est 21h. Bonsoir années 80, la musique, c'est avec Laurent Petit-Guillaume.
2: Bonsoir à tous, un vrai tube, c'est quand il peut être chanté par trois générations différentes. Ça, c'est le sort de tous les tubes des années 80. On va encore le vérifier ce soir, et ça commence comme ça.

0: c'était juste une illusion et c'était Jean-Louis Aubert.
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0: C'est la première chanson de Jean-Louis Aubert enregistrée après la séparation de Téléphone. On est en 1986, et oui, c'était il y a 40 ans. Mais aujourd'hui, on va surtout fêter un anniversaire beaucoup plus joyeux. On est en septembre. Eh bien, ça fait tout juste 40 ans que sortait l'un des tubes emblématiques des années 80, Boule de Flipper, qui permet à Corinne Charby de s'installer dans le top 50 pendant 16 semaines. Une chanson composée par Christophe, paroles de Jean-Michel Berria et produite par Eddie Mitchell.

Troisième sexe, c'était Indochine. Sorti en 1985, ce titre devint très vite l'hymne d'une génération. Et pourtant, le choix du groupe de la sortir en single n'était pas celui de la maison de disques. Un des responsables leur avait déclaré « C'est nul, on va vous prendre pour des PD ouais. ». Le groupe insista, expliquant que le message était plus large, en l'occurrence la diversité, le droit à ne pas choisir son camp. Et le titre s'écoula à plus de 600 000 exemplaires, en quelques mois seulement. Autre hymne d'une génération, 1981, Kim Wilde est numéro 1 avec « Kids in America ».

C'était Sam Brown avec Stop. Et c'est le seul tube de cette chanteuse britannique à la voix envoûtante. Mais quelle merveille, franchement. En France, elle atteint la deuxième marche du top 50 en 1988. Hélas, après quelques albums à succès modeste, elle perdit sa voix et dut arrêter la chanson. Une autre voix envoûtante, mais version rock'n'roll, c'est celle de Joan Jett.

0: c'était Mylène Farmer et c'était son contrefaçon.
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0: En prenant pour thème la confusion des genres dans ce titre, Mylène Farmer créa la polémique une fois de plus, hein, mais peu importe, c'était un énorme succès en 87. Et 40 ans plus tard, aujourd'hui encore, avec son nouveau titre « Des LOL et des quoi », la polémique est de retour. Certains y voient un côté réactionnaire, critique de l'appauvrissement de la langue, et d'autres pas du tout, comme quoi c'était pas mieux avant. Allez, pas de politique en vue. Pour la suite, juste une des plus belles chansons de Paul Young, « Come Back and Stay ».

Michael Jackson, c'était Liberian Girl. Un extrait de l'album Bad, sorti en 1988, la même année qu'une des plus importantes chansons dans la carrière d'Erita Mitsuko, leur réinterprétation de Le Petit Train, mais cette fois-ci qui fait référence aux victimes de la barbarie nazie emportées par wagons entiers vers les camps de la mort. Ça, c'est du grand Rita Mitsuko, et c'est tout de suite.

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1: Merci d'avoir choisi 100% années 80. J'espère que vous avez passé un bon moment. On revient demain dès 21h. Dans un instant, c'est 100% chansons françaises. 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Il est 22h.
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0: C'est précisément ce souffle, cette attente avant l'explosion qui va transformer ce morceau en un cri de ralliement de la génération 2000. C'est brut, c'est sans concession et c'est culte.
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2: Ici Pays Basque, tous les jours, ce sont des rencontres grâce à Valérie Delos qui part quelque part dans une ville, un village du Pays Basque. Aujourd'hui à Ustaritz, elle est avec Mickaël.
3: Bonjour, je m'appelle Mickaël, j'ai 36 ans et je viens d'Ustaritz.
4: Mickaël, vous produisez quelque chose qu'on produit plutôt en général dans les pays asiatiques. On va pas dire tout de suite ce que c'est, tiens. Moi, je vous propose qu'on commence par remonter le fil du temps. Il y a eu un basculement, ça se passe quand et où?
3: Ce basculement, il démarre vraiment en 2019, lors d'un séjour touristique sur l'île de São Miguel, c'est une île de l'archipel des Açores. Mmh. Voilà, où comme tout bon touriste, je découvre une plantation. Et donc, il s'agit d'une plantation de thé. Puis amoureux des plantes, amoureux de l'agriculture, du travail de la terre, ma curiosité m'a amené à découvrir cette plante qui est le Camellia sinensis, de son nom scientifique, mais c'est le théier finalement. Mmh. La famille des camélias, les camélias dits japonais, eux poussent très très bien ici au Pays Basque ou sur la côte atlantique en général. Et le théier est un camélia donc chinois, c'est son cousin. Et c'est ainsi en fait que petit à petit, la curiosité m'a amené à découvrir la plante, à trouver un pépiniériste qui en produisait. Puis le confinement et cette très belle période est passée par là, donc m'a fait beaucoup réfléchir. Et puis la découverte de cette parcelle ici, qui était idéale pour le thé finalement, avec une exposition parfaite à l'est, de l'humidité grâce à toute la forêt qui m'entoure, et un sol très acide.
4: On entend là les petits oiseaux qui chantent, on est au milieu du pollen qui nous tombe dessus parce qu'on est en plein printemps. On a les cueilleuses qui sont là dans les rangs de thé avec leur petit panier en osier accroché à la ceinture. Donc on a vraiment l'impression d'être seul au monde ici.
3: Oui, donc on est sur les hauteurs du quartier d'Arrance, sur la route de Saint-Pé-sur-Nivelle, et vraiment au milieu, comme vous le dites, au milieu d'une forêt de chênes et de sols, d'où tout le pollen en ce moment, c'est les sols qui sont en fleurs.
4: La nature, on sent que c'est quelque chose qui est hyper important pour vous. Pour preuve, quand je suis arrivée, j'ai remarqué cette petite marque que vous avez créée, laissée un petit peu pour évoluer de façon naturelle.
3: Oui, j'ai travaillé dans l'environnement, j'ai incité les particuliers à l'époque, les agriculteurs à installer des choses en faveur de la biodiversité. Et donc la mare est un des éléments les plus importants, je trouve, dans un jardin pour attirer la biodiversité. C'est un havre de vie, en fait. C'est dans les semaines qui viennent, on va commencer à avoir les premières libellules qui vont arriver. Il y a des tritons, des ditiques, il y a plein d'insectes. Très peu de moustiques. Quand une mare est bien faite, eh bien, finalement, c'est plus un lieu de prédation du moustique qu'autre chose. Ensuite, le soir, à la tombée de la nuit, c'est les chauves-souris ici qui viennent danser presque au-dessus de la mare. Donc oui, ça fait partie des aménagements avec la plantation d'arbres aussi, le maintien des haies sauvages pour essayer de maintenir un minimum de biodiversité.
4: On sait que l'agriculture est là, particulièrement du thé, c'est difficile, notamment économiquement.
3: Exactement, ça fait 5 ans et pour l'instant on n'arrive toujours pas à se verser un salaire digne de ce nom.
4: C'est le fait qu'il y ait du sens dans ce que vous faites qui vous fait tenir aussi, c'est ça?
3: Oui. Bon, il y a le goût du défi. Quand j'ai commencé, personne ne le faisait. Puis il y avait ce goût de proposer quelque chose de sain aussi à la population. Parce que je me suis vite rendu compte que les thés importés d'Asie en général ou d'Afrique sont souvent très chargés ou en pesticides ou en produits chimiques. Et bon, j'avais envie de proposer quelque chose de biologique, ou en tout cas de sain à la population locale.
4: Je vous propose qu'on conclue par un petit proverbe que vous m'avez appris, que j'adore.
3: C'est un proverbe chinois qui est un des plus répandus, des plus connus, et qui dit que la sagesse de l'univers se trouve dans une tasse de thé.
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5: Bonjour Johan.
6: Salut Manu, bienvenue.
5: Devant un lustre magnifique qui prend la lumière.
6: Là, on est sur un lustre, tu vois, qui a une monture en bronze, qui est à peu près du milieu du XXe siècle, assez imposant, hein, il fait 60-70 cm de haut. Et ben, tu vois, il a toutes ces petites, cet ensemble de verreries, de perles, comme des grappes de raisin,
5: et travail.
6: Petites fleurs. Et là, on est sur de la verrerie de Murano. Alors, évidemment, à Murano, on faisait toutes sortes de couleurs de verre. Tu vois, il y a toute la palette, là. Ce lustre est très, très décoratif. Couleurs un peu chatoyantes, comme ça. Toutes ces petites pastilles, ces fleurs de verre bleu, vert, jaune, brune, rouge, tu vois.
5: On peut parler d'art déco?
6: Ah, complètement. On est même presque dans l'art nouveau. Bon, c'est un lustre de style, hein. Il est plutôt au milieu 20e, mais il évoque vraiment les luminaires du début du siècle, entre 1900 et 1920.
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6: On est dans l'art nouveau, début de l'art déco, et puis c'est très décoratif, tu vois, avec ces chaînes en bronze qui le suspendent.
5: On dirait une coupe de fruits retournée.
6: Exactement. Et puis toute cette verrerie là de Murano, cette verrerie italienne est chatoyante, elle est très très déco. Et puis tu vois, ce lustre est vendu dans un ensemble puisqu'il possède sa paire d'appliques, tu vois, et ça c'est assez rare de les trouver.
5: Le prix.
6: Alors cet ensemble lustre avec ces deux appliques, on est autour de 500 €. Tu vois, c'est très accessible et c'est très déco. C'est très belle qualité. Donc c'est un très bel ensemble, très décoratif. Puis ça, honnêtement, ça s'accroche dans une cuisine, ça s'accroche dans un salon, ça s'accroche dans une entrée, dans une chambre. C'est hyper déco, quoi. Voilà, c'est un peu au goût de chacun, mais c'est très déco.
5: Double validation pour moi.
6: Je pense qu'il va faire des heureux.
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2: À 7h40, ce qu'on vous propose du lundi au vendredi, c'est de prendre une nécessaire minute comtoise avec Arnaud Fromage. Bonjour Arnaud.
7: Bonjour, Loïs.
2: Oh là là, dis donc, quelle voix. Alors, si vous avez cette drôle de voix aujourd'hui, c'est parce que vous vous transformez en ménestrel ce matin pour nous raconter une histoire insolite qui s'est déroulée il y a un petit peu de temps dans le pays de Montbéliard.
7: Oyez, braves gens, ouvrez grand vos esgourdes pour ouïr l'histoire que je vais vous conter, elle est lourde. Elle commence lorsqu'un matin, Laetitia et Ghislain aperçurent dans un champ un humble marcassin. Fille de cela, se dirent nos Montbéliardais qui poursuivirent leur chemin matinal. Mais de retour des emplettes, les bras chargés de casse-dalle, ils constatèrent que l'animal était toujours là, à glandouiller. Se serait-il perdu? Était-il abandonné? Nos héros s'approchèrent d'un pas décidé. Le marcassin ne semblait guère apeuré et le grain que Laetitia lui offrit fut bien vite dévoré. Pour protéger le jeune pourceau sauvage, la famille décida d'en opérer le sauvetage. Leur jeune fils lui offrit un patronyme qui rime avec choucroute, et c'est ainsi qu'il fut baptisé Louloute. Lorsqu'ils alertèrent la maréchaussée de la mésaventure qu'ils avaient rencontrée, le sénéchal leur répondit qu'en telle situation, pour le Goret, c'était le trépas ou la libération. Mais Louloute ne pouvait être ainsi livrée à son sort, hurlèrent en chœur les gardiens du jeune port. Et puis, mort de couille, plutôt crevé que de le voir mort, maudirent ceux qui étaient pourtant des carnivores. Eux qui, depuis moultes années, se livraient à l'art de la chasse, savaient qu'à la prochaine battue lancée, ils se prendraient un bon coup de chlasse. Alors, pour éviter que leur ami ne soit ainsi oxy ou ne trépasse sous le carreau d'un gueux, ils le gardèrent un moment chez eux. Mais attendez, ce n'est pas fini. Remémorons-nous les dires des autorités. On ne peut pas chez soi garder un sanglier. Laetitia et Ghislain cherchent depuis un foyer où l'animal pourrait pâturer en toute sûreté. Ils se sont aussi jurés que, de rechef, ils n'estorbiront plus d'autres sangliers. Voilà, gentes dames et bons messieurs, c'était l'histoire des chasseurs facétieux qui se prirent d'affection pour Louloute, le bon sanglier. Et moi j'arrête les rimes parce que ça commence à me gonfler.
2: Et il faut vraiment que ce soit plus souvent que ça. J'adore quand vous faites de la poésie. Merci beaucoup Arnaud Fromage, la nécessaire minute comtoise avec des histoires certes de sangliers mais plein d'autres aussi hein. Toujours plus intéressantes les unes que les autres à réécouter sur l'application Ici et puis sur ici.fr Besançon. On compte sur vous pour aller soutenir le travail d'Arnaud parce que tous les jours il faut trouver des anecdotes comme ça et franchement c'est pas toujours simple. Arnaud, bon week-end et puis à lundi.
7: À demain.
2: Oui, ou plutôt un lundi. Enfin, si on vous retrouve demain, c'est vrai quand même. De 7h, vous le savez, jusqu'à midi. Arnaud qui maintenant vous attend le week-end, le samedi et puis le dimanche pour son émission. Je précise que c'est une histoire vraie qu'il nous a racontée aujourd'hui. Rien de faux. Cette histoire de sanglier. Allez, on...

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1: Hier, vous étiez supporter du MUC 72, aujourd'hui vous êtes supporter du Mont FC, bravo Vincent Malher. Et comme vous, Vincent Malher, qui se partage entre la France et l'Autriche, est parvenu à se constituer une incroyable collection de maillots authentiques de joueurs de l'équipe sartoise. Vincent Malher, légende ici.
2: Bonjour, je m'appelle Vincent Malher, j'ai 45 ans, je suis né au Mans. Je me partage aujourd'hui entre le Mans, où j'ai une maison, et puis l'Autriche. Mon métier, c'est vice-président pour un grand groupe logistique français, où je m'occupe de tous les entrepôts en Europe. Et ma particularité, c'est que j'ai réuni une collection de maillots du Mans FC MUC 72 de plus de 100 pièces. Et moi, j'étais à l'école au Mans, j'ai fait Bellevue, j'étais pas un très très bon élève. Et puis, j'ai financé mes études avec de la logistique. J'étais préparateur de commandes pendant les week-ends. Aussi chez Ouest France, où j'ai travaillé 10 ans sur le circuit en animateur commercial. J'ai fait pas mal de courses. Comment je suis arrivé à mon poste de vice-président avec un effectif de plus de 30 000 personnes? Eh bien, par la base, petit à petit, j'ai augmenté donc mes effectifs, mes fonctions, pour arriver maintenant à être gérer une équipe en Europe. Toutes les semaines, je prends l'avion. J'ai réussi à constituer une collection de plus d'une centaine de maillots du MUC 72, puis ensuite du Mans FC. C'était pas intentionnel au départ. Quand j'étais enfant, je faisais des revues de presse. Je collectionnais tous les articles de journaux. Et puis j'ai eu l'idée de faire une revue de presse pour chacun des joueurs que je distribuais en fin d'année. Magie, j'ai reçu un jour de la part d'un joueur, Aziz Alouali, je m'en souviens comme si c'était hier, son sac de sport à la fin du dernier match de l'année contre l'Olympique de Marseille, avec son maillot que j'ai gardé précieusement. Ça m'a donné l'idée, en fait, de continuer, d'aller voir, d'aller à la rencontre des joueurs de foot qui étaient, pour moi, intouchables à l'époque. Hein. J'étais très jeune. De fil en aiguille, un maillot, deux maillots, 10 maillots. Et puis, cette collection de maillots, qui la collection démarre des années 90, j'avais 10 ans à l'époque, jusque dans les années 2010, quand je suis parti du Mans pour des raisons professionnelles. Aujourd'hui, ma collection, donc c'est plus d'une centaine de maillots du Mans. Ce que j'aimerais faire de la collection, ça c'est une vraie question. Je suis en lien avec la ville du Mans, avec le département, pourquoi pas. Et j'aimerais beaucoup la mettre à disposition pour pouvoir en faire profiter un maximum de personnes. Voilà, c'était Vincent Malher. J'ai été heureux de vous parler de mon parcours, de mes passions. Et je voudrais vous dire que l'important dans la vie, c'est de vivre chaque jour des choses magiques.
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3: Aujourd'hui, je vous emmène dans un lieu un petit peu particulier. On part dans une salle d'autopsie, découvrir un métier hors du commun, celui de médecin légiste. Et pour m'accompagner, Michel Sapanet est là. Bonjour Michel.
4: Bonjour.
3: Médecin légiste, c'est un métier incroyable et un peu flippant quand même.
4: Complètement flippant, comme dans les séries d'ailleurs. On est confronté à la violence, les morts. Ça a un petit peu évolué quand même par rapport à mes débuts, c'est-à-dire que maintenant on voit de plus en plus de vivants. Mais ouais. Honnêtement, truc, c'est les morts.
3: Bon, alors là, aujourd'hui, on a face à nous un espèce de drap blanc.
4: Alors, c'est un drap blanc sous lequel, surtout, il y a un corps dans une housse, pour l'instant. La housse a été passée au scanner, et on a donc eu déjà toutes les images de cette victime. Maintenant, on va vérifier de nos yeux le résultat des violences. Donc, on est au tout début, c'est-à-dire qu'en fait, il y a que nous deux dans la salle d'autopsie. Les agents qui vont m'aider vont arriver un petit peu plus tard, mais c'est un moment que j'aime bien, ce moment calme où on est dans un silence absolu, puisqu'il y a rigoureusement aucun bruit. Et donc, c'est moi qui vais briser ce silence en commençant par ouvrir ma boîte d'instruments.
3: Ok, on y va. Voilà.
4: Je les pose sur cette plaque blanche en polyéthylène qui sert, voilà, ici les clans. Ce sont donc des instruments chirurgicaux très classiques. Ici, vous avez des pinces de Koechler, par exemple. Ça, c'est ce qu'on appelle un davier à os qui sert à attraper le fémur quand on veut le scier. C'est plus pratique.
3: C'est quoi la première chose que vous allez faire là, maintenant là?
4: C'est ouvrir la housse, regarder.
3: Et on peut déjà avoir des informations?
4: Ah oui. Ben, déjà, on en a certaines sur l'intérieur du corps au scanner, puisque maintenant, le scanner est systématique avant autopsie. Ça permet de figer les images et après, éventuellement, de les présenter au procès d'assises, parce que c'est plus facile de présenter des radios que montrer des vrais corps.
3: Imaginons qu'on sait déjà ce qu'il y a eu, c'est un accident de la route ou quelque chose comme ça. Est-ce qu'on va forcément l'ouvrir ?
4: C'est tout l'enjeu de la prochaine décennie, à mon avis. C'est-à-dire qu'on a des techniques qui permettent de ne pas ouvrir dans certains cas.
3: Pour des raisons d'éthique, on va pas aller plus loin dans l'autopsie de ce corps, mais les auditeurs vont imaginer ce qui va se passer ensuite. On va l'ouvrir, le corps.
4: Alors, on va ouvrir la housse d'abord.
3: La housse d'abord.
4: Voilà. Et puis après, on va l'ouvrir, oui, bien sûr.
3: Ouais. Et là, par contre, c'est un autre métier.
4: Un autre monde.
3: Ouais. Et celui-là, je vais vous le laisser parce que c'est déjà assez impressionnant comme ça. Merci Michel Sapané. Nous avoir présenté un peu ce qu'est votre métier.
4: Merci.
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9: 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Edildora.
10: Abans de Koumensa, qui m'a été une petite débinaille.
9: Oh.
10: Prenez une machine thèmes. Qui est-ce qui est cadeau seu?
9: Qu'est-ce qui tombe du ciel? La plouille.
10: Oh, Sénienne, qui est une grande reste qui se restait à l'entour du Grand Rouec, t'as célébré le solstice de l'estio, ou le cantam et dansam.
9: Qui est reste?
10: La Saint-Jean, c'est une grande fête qui se fête autour d'un feu pour fêter le solstice en été, où on danse et on chante. Et si plou le 24 de juillet, qui va au 10, qui va plaire toute l'année. Il pleut le 24 juin, ça voudra dire qu'il va pleuvoir tout l'an.
9: Il n'y aura pas des wakes.
10: Oh.
9: La pluie va éteindre le feu de la Saint-Jean. Heureusement qu'il ne pleut pas souvent alors.
10: Le solstice, qui nous dit, il passe à Manestio. Le solstice, c'est le jour où on passe en été. Et il nous dit, il nous met longue de la naze.
9: Ah, c'est vrai que c'est le jour le plus long de l'année. On peut faire la fête. Merci, sœur.
10: Adichat, Anna.
9: Adichat.
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1: Nous sommes en mai 1970, le 17 précisément, un dimanche ensoleillé et non un lundi au soleil. Et Claude François roule à vive allure, pressé de rejoindre Nîmes. Il s'écoute un live d'Elvis Presley.
2: Well, it's one for the money, two for the show, three to get ready now, go, can't go.
3: Dans la voiture, il y a 8 haut-parleurs tout autour, donc vraiment, j'étais entouré par le son, j'adore ça.
1: Quand soudain, son pneu éclate à hauteur de baie d'Aride. À l'époque, le chanteur raconte son accident dans une interview fascinante tirée de l'émission de radio Bande à part que Lina a archivée.
3: Quand la roue a explosé, l'arrière s'est présenté vers l'avant et la gauche de la voiture se soulevait pour culbuter, pour faire les tonneaux. Je me suis donc retrouvé de face à l'autoroute, donc de nouveau, et là j'ai ralenti. Dès que c'est représenté de nouveau en tonneau, j'ai réaccéléré, ainsi de suite, jusqu'à peut-être 100-110 à l'heure. Alors mes bras étaient mous pour conduire la voiture, et elle s'est arrêtée net, le retour m'a projeté la tête dans le volant.
1: Sa voiture traverse les quatre voies de l'autoroute et finit sa course dans un fossé de l'autre côté de l'autoroute A7. Conscient mais sonné, l'artiste est un miraculé. Nous sommes alors 8 ans avant l'épisode de la baignoire fatale. Il n'aura qu'un nez cassé, nécessitant par la suite une rhinoplastie.
3: C'est pas le cartilage qui s'est cassé, mais l'os entre les deux yeux. Alors là, quand j'ai vu ça, j'ai donné un coup de poing dans le miroir, j'ai donné des coups de poing partout, j'ai piqué ma crise de... J'ai pas de chance.
1: Claude François sortira 2 ans plus tard, le lundi au soleil.

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1: Forte, sensible et guerrière. Quand les gens vous disent tout arrive en même temps, c'est vrai. Bon, à la limite, mieux que ça arrive tout en même temps, parce que en ce moment on fait tout. Et puis ça peut être que mieux après. Je me suis retrouvée pour la première fois de ma vie assise dans mon salon par terre avec une impossibilité totale de me servir de mon cerveau, de pouvoir travailler, ce qui m'était jamais arrivé.
2: Qu'est-ce qui vous permet en fait à ce moment-là de sortir la tête de l'eau ?
1: Ce qui va m'aider, c'est une prise en charge médicale, mais aussi je me suis mise à peindre, à lire de la philo, et ça va m'aider doucement à baisser le taux d'angoisse, à donner du sens au vide auquel j'étais confrontée. Quelque chose de créatif qui m'a aidé à pas mourir en fait, hein. Donc ça a été assez incroyable de voir capacité de créativité qu'on peut avoir alors que quand plus rien fonctionne en fait.
2: De quelle façon ça se met en place ?
1: J'étais assise par terre entre Noël jour de l'an 2021 toute seule, mes enfants n'étaient pas là et j'avais sous mon canapé acheté pour les enfants pour jouer deux trois toiles et puis une espèce de gouache. Je me suis mise à peindre des points pour faire des peintures aborigènes parce que je me suis dit bon bah ça va être à peu près tout ce que je vais savoir faire. Il m'arrivait des fois de le faire pendant 10 heures d'affilée sans me rendre compte du temps qui passait. Et c'était assez magique. Mais non, il n'y avait rien de prémédité. Aujourd'hui, ce qui est incroyable, c'est que je ne saurais plus faire ça. Donc je les regarde avec... D'abord, je les remercie parce que je sais que ça a été un peu... vraiment ma planche de salut. Enfin, mes toiles de salut, je ne sais pas si on peut dire ça. Comment expliquer ? Ça m'a aidé à poser mon cerveau, mettre sur pause les angoisses et surtout de voir que malgré le vide intersidéral qui m'entourait, j'arrivais à créer quelque chose. Parce qu'il n'y a pas d'objectif à atteindre. On a le droit d'effacer, de recommencer. Que ça plaise ou pas, on s'en fiche, parce que de toute façon, on ne le fait pas pour ça. Rien n'est grave, en fait. Tout sera parfait. Et ça c'est agréable.
2: Cette réflexion, ça vous a mené à quelle conclusion ?
1: Avant, je pensais que tout n'était que responsabilité. Aujourd'hui, c'est plus du tout le cas. Je vois beaucoup plus de choses, en fait. Un souci ne prend plus jamais tout l'espace dans ma tête. Il y a de la place pour tout. Les emmerdes et les trucs bien. Mais c'est pas parce qu'on a voilà, il y a quelque chose qui va pas que rien d'autre ne doit aller. Et c'est comme dans la peinture en réalité. Par exemple, quelque chose va pas correspondre à ce que vous vouliez faire, bah c'est pas grave, l'espèce de tâche qui était pas prévue, bah on la laisse, mais le tableau est pas gâché. Et c'est ça en fait que j'ai appris, c'est il peut y avoir une couleur qui correspond pas à ce qu'on a voulu sur une partie de la toile, mais tout le reste en fait est magique. Bah la vie c'est ça en fait, il y a toujours un truc qui va peut-être pas aller. Et on va juste lui laisser la place qu'il doit avoir, mais pas tout.
3: Voilà, résiliente et sage, pour donner d'autres qualificatifs qui correspondent à Émilie Voiron. Vous retrouvez son portrait sur ici.fr.
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0: Stéphanie Hackett, Amour charnel, un coup de cœur ici au Serre.
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0: Cannes, c'est faire du bruit. Chez nous, en français régional, en francitan, vous pouvez entendre « Quel sagan est qu'une sagan ?» Un sagan du diable, une sagan del diable, en version originale. Le sagan, c'est aussi le tapage consécutif à une querelle. « Quel sagan ?»
1: C'est marrant parce que « sagan », moi, ça me fait penser à
2: Françoise Sagan.
0: Ah, c'est vrai, vous avez tout à fait raison. Mais oui, Françoise Sagan, effectivement, une femme de lettres française. Ben, nascuda in Quercia Cazar en 1935, née dans le Quercia, dans le Lot, à Cajar en 1935, et décédée en 2004. Alors, une précisionnette, elle passe au nom official. En réalité, Sagan n'était pas son véritable nom. Elle s'appelait Françoise Quarez. Final, la question que nous pouvons poser à France, on peut se poser cette question. Pourquoi avait-elle choisi ce pseudonyme Sagan? Ben, peut-être espérait-elle que son nom fasse du bruit.

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1: Stéphane Méquignon donc, nous arrive de Dunkerque. Hein, il est là depuis quelques années ici en Auvergne. Il se plaît en Auvergne. Alors on ouvre, Stéphane, le dictionnaire du parler dunkerquois, oui. Si vous le voulez bien. Parce qu'il y a

0: vraiment des termes, des mots un petit peu particuliers, hein, pour parler carnaval, pour dire bonjour, pour dire à tout à l'heure, ce genre de choses.
1: C'est même pas du flamand, c'est même pas du ch'ti, c'est du nunkerquois. Bon, c'est à peu près ce que ça veut dire, mais voilà.
0: Pas vraiment.
1: Voilà, un déguisement, c'est un kletch.
0: Et vous, Stéphane, donc le carnaval, j'imagine, c'est un essentiel pour vous.
1: Ah oui, c'est depuis tout petit, hein, on l'a à l'école, hein, force d'apprendre tout ça, et puis après, quand on est collégien, on commence à le faire avec les copains, quand on est lycéen, on commence à se faire apprendre comment faire le carnaval. Ces moments dans la vie où il n'y a plus d'avocats, il n'y a plus d'ouvriers, il n'y a plus d'éboueurs, on s'alisse au niveau social, on est tous dunkerquois autour d'une même tradition. Ça bouge la ville pendant 3 mois quand même, hein. Ça, autour de la Chandeleur et du mercredi décembre, ça se passe à Dunkerque, mais avant et après, il y a toutes les villes autour, hein, donc Tétéguem, Bredun, Berg, Saint-Paul-sur-Mer, le Frincouc, enfin voilà, tous des mots qui ne sont pas en athée comme ici, voilà. Et voilà, mais qui, toutes les semaines, il y a un bal le samedi soir avec 10 000 personnes.
0: Déguisé ou pas?
1: Ah oui, bien sûr, ouais, interdit de rentrer non déguisé. Non,
0: là, et déguiser les costumes, ça consiste en quoi?
1: Avoir un chapeau, voilà, donc qu'on va faire, qu'on va personnaliser, beaucoup de couleurs, tous avoir une fourrure à peu près, avec marqué je suis ch'ti.
0: Alors j'ai entendu dire, Stéphane, que les hommes se déguisaient en femmes.
1: Exactement.
0: Ça a été votre cas aussi?
1: Ah oui, c'est mon cas, de toute façon, voilà, donc barésie, mini-jupe.
0: Ah oui, Stéphane.
1: Oui, bien sûr.
0: Mais qui n'y en barésie?
1: Oui, évidemment, voilà. Faut surtout pas oublier les chaussures de sécurité parce que, mine de rien, on est très serré. Et puis, quand on fait ce qu'on appelle un chahut, ça s'apparente à une mêlée de rugby, sauf qu'on n'est pas penché vers le bas, mais on est vraiment en ligne très très serré.
0: Donc, barésie, chaussures de sécurité.
1: C'est ça.
0: Étrange ouais. Association quand
1: même. Oui, mais bon, mais c'est comme ça. et ça donne un espèce d'ensemble voilà, qui est cohérent.
0: Et j'aperçois justement un de ces chapeaux, beaucoup d'oranges, des plumes.
1: Donc, sur ma fourrure, j'ai mis aussi un logo avec Jean Bar et marqué Dunkerque en orange.
0: Alors,
1: et ma fourrure est noire. Jean Bart, c'est un corsaire et c'est le héros dunkerquois, notamment avec la Deuxième Guerre mondiale, où il n'y avait plus rien qui était, une fois les bombardements terminés, les gens sont sortis et il y en avait un qui était fièrement debout avec sa statue et qui n'avait pas une égratignure, et c'était Jean Bart.
0: Vous le connaissez, l'hymne?
1: Oui, bien sûr.
0: Et donc
1: ouais,
0: on veut vous entendre.
1: Oui.

0: sur les mers, et ainsi de suite. Voilà.
1: Bravo, merci voilà. Stéphane. On se retrouve demain, on va parler également des spécialités culinaires. À demain.
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3: Je vais devoir passer le toit, donc c'est bœuf. On va l'entendre brioler jusqu'au bout du village.
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3: Aujourd'hui, il n'y a plus personne qui briole. Dans le temps, ben avant les tracteurs et puis même les chevaux, ça t'a des bœufs qui tiraient les charrues au moment des labours. Puis dame, ce brave bête, fallait les guider, puis les encourager. C'est pour ça que le laboureux, qui les accompagnait, il briolait. Ce qui veut dire qu'il chantait une sorte de complainte. Ce chant s'adresse aux bœufs de l'attelage, désignés par leur nom. Le plus souvent choisi pour évoquer leur couleur ou leur caractère. Voici un extrait de la chanson Briolage. Montez donc voir là mes grands bœufs, mon cadet, mon joli, mon taupin, mon paillon, mon charbonneau. Puis quand on les avait flattés par Yuno, fallait soit les encourager si jamais ils bordissaient, soit les calmer, puis les remettre en ligne quand c'est qu'ils commençaient à pu aller droit, pour pas qu'ils fassent un des ânes. Une âne, c'est une longériole de terre qui reste pas labourée au milieu du djéré, à cause que la charrue elle a dévié. Voilà une autre briolage. Va attendons par-delà ce djéré, mon gaïa, mon sarzé, mon givé, mon fauvio, mon varmé, mon châtain. Hé, hé mes mignons, hé mes volets, allons. Le brioleux qui chante, il avait donc une attelage à six bœufs, qu'il teint de toutes les couleurs. Bigorré, garia ou gorio, brun, sarzé pour sarrasin, gris, givé, fauve, fauvio, vermeil, varmé, marron, châtain. Ce brave zomaille, des fouets, fallait les guider. Et doucement, doucement, passez-moi pas si près du buisson, allez me déchirer mon veston.
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5: Des circuits courts, je privilégie ça. Je me dis qu'on de la richesse, il y en a partout, mais il y en a chez nous aussi.
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6: Il travaille le chêne ou le frêne pour redonner vie, notamment au jeu des staminets dans son atelier. Il s'appelle Damien, et avant de parler de vos créations, de l'amour du bois, d'ailleurs cet amour, il est rentré comment dans votre vie ?
5: Difficile à dire comment c'est rentré dans ma vie. En tout cas, je suis quelqu'un curieux de nature. Et le travail du bois, je trouve que c'est assez noble, en fait. C'est une activité assez noble. Et puis, il y a l'amour du jeu aussi là-dedans. Et finalement, en étant curieux, en s'intéressant aux choses, j'ai vu ces jeux en bois, hein, ces jeux d'estaminets qui existent depuis très très longtemps. Et puis, ben, j'ai eu envie de les faire moi-même. Donc, il y a l'envie de créer, et une fois que c'est créé, il y a aussi l'envie de partager.
6: Bon, il faut le dire, entre l'envie, la réalisation, il y a quand même un pas, Damien. Il faut être sacrément bricoleur pour transformer une pièce brute en un jeu fonctionnel, non ?
5: Clairement, oui. Curieux déjà, oui, bricoleur beaucoup, mais j'aime toucher à tout. Ça fait longtemps que je bricole un peu tout et n'importe quoi. Et puis, on voit un jeu, on le teste, on l'essaye, ça nous plaît. Donc, voilà, la curiosité, ça anime cette flamme de la curiosité. Et du coup, bah, je cherche à comprendre comment il a été conçu. Et je me penche sur la question. Et puis, de fil en aiguille, bah, on fait des essais. Ça marche pas forcément du premier coup. Hein. Ça, c'est normal. C'est le jeu aussi. Et puis, bah, au bout du compte, on arrive à créer quelque chose. On teste ce jeu. Finalement, il marche. Ça donne envie d'en créer d'autres, de s'intéresser à ce qui a été créé, ce qui existe déjà. Et puis, par là aussi, on a des idées sur des choses qui n'existaient pas. Alors on a envie d'apporter sa petite touche, sa petite patte personnelle, et puis ben, de fil en aiguille, on produit, on continue, et puis je pense qu'il y a une certaine addiction là-dedans, mais c'est une bonne addiction en fait.
6: Vous travaillez surtout en circuit court avec du bois local, des produits naturels. Est-ce que c'est essentiel pour vous que le jeu reste un objet sain ?
5: La démarche, elle est complètement... on est vraiment là-dedans. Enfin, je suis là-dedans parce que je suis seul dans cette aventure. Mais le bois, oui, est local aussi bien sur les éléments de jeu que je vais créer aussi. Enfin, les plateaux de jeu, on va dire. Mais aussi les éléments, voilà, comme je disais tout à l'heure, que je vais faire autour à bois. Mais des circuits courts. Je privilégie ça. Je me dis qu'on de la richesse, il y en a partout, mais il y en a chez nous aussi. Donc, ça serait dommage d'aller chercher trop loin ce qui existe déjà chez nous. Donc, oui, je reste local. Et puis, en dehors de ça, il y a aussi une volonté de rester sur quelque chose de naturel. Le bois est un élément naturel. En transformant le bois, en le travaillant, on peut faire des choses magnifiques. Moi, je crois beaucoup en ça, mais je crois aussi en tout ce qui va sublimer le bois. Ce que je vais utiliser pour teindre le bois, pour cirer le bois, pour le huiler. Je vais vraiment rester sur des produits naturels parce que pour moi, ça fait sens.
6: Damien Lefèvre, créateur de jeux en bois, a retrouvé sur les réseaux sous le nom « Il était un petit atelier ». 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
1: Dans Minute Papillon ce matin, Thierry, on s'arrête ensemble sur un nouveau monument à Bassou, monument qui célèbre l'histoire gastronomique du village.
2: Avallon avait sa grenouille devant la collégiale Saint-Lazare. Bassou a désormais son escargot à l'entrée de la commune.
3: Escargot de Bourgogne.
2: Eh oui, de Bourgogne. Et du haut de cet escargot, 230 ans d'histoire de la cuisine nous contemple.
4: J'adore les escargots.
2: Cet escargot sculpté, nouvel emblème de Bassou, est un clin d'œil à une histoire locale savoureuse. Tout commence en 1796, quand le père Vallée, aubergiste, invente la recette des escargots beurrés.
5: Du beurre, voyons, du beurre! Faut faire bien.
2: Avant cela, pendant la Révolution, les escargots, on les mangeait grillés. Ouais, délicieux, mais un peu sec quand même. Bassou profite alors de sa position stratégique entre Paris et Lyon. Les marchands de vin de Bercy s'y arrêtent et la recette des escargots beurrés se répand. Trois établissements renommés proposent dans la capitale chaque semaine les derniers arrivages de Bassou. Les marronniers, les peupliers et le grand Saint-Louis mettent son escargot à leur carte et attirent le tout Paris.
6: Ici, tous les clients sont ducs et tous les clients sont rois.
2: De la maison Vallée à Chauvin, puis Billot en 1959, jusqu'au groupe Française de Gastronomie en 1995, l'escargot de Bassou devient un produit phare et sa renommée dépasse largement les frontières de notre région.
7: Ah oui, ah c'est très bon.
2: Cette notoriété valait bien une sculpture de 4 tonnes taillée dans la pierre de Massangy, une belle bête de 2 mètres de haut pour 1,70 m de long qui regarde passer les touristes à l'entrée de la grande rue et qui fait de l'œil à tous les gourmands.
8: Simple, beau brun.
2: Merci. Cet imposant escargot de pierre est l'œuvre du sculpteur Yvan Baudouin qui avait déjà créé la grenouille avalonnaise. Son prix, l'équivalent de 1733 douzaines d'escargots bio. Soit 13 000 euros financés à 65% par la commune. Mais quand on aime les escargots, on ne compte pas.
5: Du beurre, voyons, du beurre! Faut faire bien!
9: Belle sculpture que 1733 douzaines d'escargots.
2: Ouais, j'ai compté. Hein.
9: Ça
2: en fait pas mal.
9: Ça en fait pas mal, effectivement. Surtout pour une personne. Merci beaucoup, Thierry, pour
2: un bon appétit.
9: Papillon. À retrouver chaque jour dans Ici Matin, dès maintenant, en podcast sur notre site et sur notre application Ici.
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10: Coup de projecteur sur la plus grande brasserie de Paris dans le 14e arrondissement de la capitale. On y mange et on y danse. Tour du propriétaire avec Thierry Boeuf. Place à la saga Bistrot de Paris.
11: Et le cocktail américain, c'est quoi ?
12: C'est un cocktail grillé avec une sauce américaine, tomate, échalote, une pointe de cognac, du vin blanc. C'est un peu relevé.
13: Un déca,
14: pâté, jambon, c'est du corvillette, gruyère, chantal, rôti, jambon de pays.
15: Et bien tout ça, ça va aller dans la blanquette.
16: Bon appétit.
17: Comment se faire applaudir le soir de son anniversaire à Paris par 800 personnes et dans la bonne humeur ? Franchissez dès que possible les portes de la coupole, boulevard du Montparnasse. 15 à 20 serveurs en rang vous portent un gâteau en chantant bon anniversaire. Les lumières de l'immense salle de la brasserie se rallument et tous les clients de la coupole applaudissent. Quand on vous dit que c'est la fête à Paris. C'était le temps un peu fou de l'entre-deux-guerres. Les fêtes les plus délurées avaient pour quartier Montparnasse. Dans les années 20, Paris est fréquenté par 15 000 Américains. Joséphine Baker et la Coqueluche. Et encore aujourd'hui, son portrait est peint sur un des piliers de la coupole, classé monument historique.
18: Elle venait très souvent à la coupole. D'ailleurs, elle était une habituée jusqu'à la fin de sa vie. Mais pendant les années folles, elle venait avec une petite panthère, vous imaginez, qui était très gentille. Elle s'appelait Paquita, d'ailleurs. Elle était adorable, mais ça dérangeait beaucoup la clientèle.
17: Et dans un véritable décor art déco, laissez vagabonder votre esprit au son des cliquetis de couteaux et de fourchettes, dans les volutes des plats de choucroute, dans l'atmosphère de la brasserie la plus grande de Paris.
19: Et puis la peinture qui était avec tout ça était l'expression de l'extraordinaire diversité du Montparnasse des années 20. Et alors faire une coupole qui coiffe l'ensemble, c'était audacieux, parce que comment exprimer de nouveau cette diversité ? Là, il y a une idée géniale, c'est très réussi.
17: À la Coupole, on mange, on boit, on danse et on refait le monde. Tout ça a tellement bien commencé un 20 décembre 1927. 3000 invités et 12 000 bouteilles de champagne liquidées en 2 heures. Et 90 ans plus tard, les corps se dérobent, toujours à la Coupole, dans la grande salle du dancing.
4: Monsieur Barbeau, allant sur 89 ans, je voudrais dire que tant qu'une femme danse, elle reste jeune, belle et séduisante. C'est tout.
13: Andy Warhol à la Coupole, peint les gambettes de Mistinguette.
17: 2025, les soirées au dancing de la Coupole existent bel et bien. Le thème de prédilection, smoking et femme fatale 1920-1930. Mais le spectacle, et surtout dans l'assiette, après quelques errements post-Covid et les difficultés après la pandémie, la Coupole est redevenue irréprochable. Pourquoi pas dès le matin, au petit déjeuner, un œuf à la coque, une omelette brouillée. Le midi, bien sûr, un des plus beaux bancs de crustacés et d'huîtres de Paris. Le soir, évidemment, quatre sortes de choucroute, foie de veau, tartare de bœuf normand, sole meunière à la plancha et l'exceptionnel curry d'agneau à l'indienne, servi depuis 1927. Et c'est pas du réchauffé. À propos, dans 2 ans, mettez une alerte sur votre smartphone. 20 décembre 2027, la Coupole de Montparnasse fêtera ses 100 ans. Vous savez quoi? Comme me le dit souvent un ami caviste, on va tout faire péter et essayer de battre le record des 3000 Parisiens des années folles, déboucher plus de 12 000 bouteilles de champagne dans la nuit.
10: Eh ben oui, allez, rendez-vous est pris. Et vous y serez, nous aussi donc. Merci beaucoup Thierry Boeuf, Bistrot de Paris. Si vous avez aimé cette chronique, vous pouvez bien sûr la partager avec vos proches depuis l'application Ici.
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16: Parmi les plantes que nos mamies et papis glanent dans la nature, nous avons la sauge. On dit la chauvia ou la chalvia en occitan d'ici. Vejaya que chemblo que lo planto. Savez-vous à quoi ressemble la sauge? De belles fleurs mauves avec de longues tiges. Qui a de la chauvia d'un chouvorzier, des médéchi n'a pas métier. Qui a de la sauge dans son jardin n'a pas besoin d'un médecin. En agriculture, on s'en sert pour les vaches quand elles ont le ventre gonflé. Pour les humains, pareil. Pour tout souci digestif, de ballonnement, une tisane de sauge règle le problème. Au XVIIIe siècle, les asthmatiques roulaient des feuilles de sauge pour les fumer. Pour être en bonne santé, une recette de tisane, une bonne eau bouillie dans laquelle infuse feuilles de sauge et de thym. Chalvio bouillide, chauve la vida. Sauge bouillie, sauve la vie. Génial, non? Année à Diou.

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2: Les petits bonheurs, ce sont des rencontres improvisées, sans rendez-vous, sans se présenter, et avec bien sûr un micro ici à la main. Alors en voici un petit bonheur, je vous l'ai glané en Haute-Savoie, à Herry-sur-Albi, où je suis allé voir Isabelle. Je connais son prénom parce qu'Isabelle, elle est potière et qu'elle a mis des panneaux partout dans son village pour mener jusqu'à chez elle. C'est donc là que je suis et j'ai du pot. La potière m'a vu par la fenêtre et m'ouvre la porte de son atelier. Bonjour Isabelle.
3: Bonjour, bonjour, on se connaît ?
2: Ah non, on se connaît pas.
3: Ah d'accord.
2: Mais c'est marqué partout dans le village.
3: Oui, presque. Pas suffisamment mon goût.
2: Ah ben, en tout cas, moi, ça m'a suffi pour venir vous voir.
3: Trouvé, voilà, d'accord. Et donc, pourquoi cette chose
2: Ça s'appelle un micro. Vous connaissez la radio ici, Pays de Savoie ?
3: Oui.
2: Ben,
3: oui.
2: On y est.
3: Ah ok. Eh ben, entrez.
4: Alors, vous rentrez par les coulisses, mais...
2: Alors, il y a une grande maison, là, un peu à la périphérie du village. De l'autre côté, après, c'est des champs. Tout l'étage inférieur de la maison, c'est pour vous ?
3: C'est-à-dire que j'ai un peu grignoté l'espace de la maison. Donc, j'ai quand même la boutique, l'atelier où je travaille et où je reçois mes élèves. Et ensuite, la partie outillage, voilà.
2: On peut aller dans la boutique, là ? Parce que là, ici, effectivement, là, c'est la partie production. On voit bien que c'est l'outil de travail, voilà. Il y a le four. Voilà. Ouais, alors, je disais, j'avais plein de pots. Vous êtes loin de faire que de la poterie classique et que de l'utilitaire.
3: Je fais surtout du modelage, de l'artistique, effectivement, avec des personnages. Et puis, après la Covid, je me suis mise à faire un peu de...
2: Utilitaire.
3: Parce que j'étais vraiment que dans de la déco.
2: Comment on fait pour vendre des pièces comme ça et pour en vivre quand on est à Herry-sur-Albi, même s'il y a une boutique, effectivement, il n'y a pas la queue, on ne vient pas vous acheter des céramiques tous les jours.
3: Déjà, j'ai la chance, ça fait 20 ans que j'exerce. J'ai une clientèle fidèle qui me retrouve là, souvent là où je vais. J'organise le marché des potiers d'Annecy qui est toujours le jour de l'Ascension. Je participe à des marchés de potiers. Je participe aussi à des salons d'art.
2: Mais bon, venez quand même à Herry-sur-Albi, Isabelle, elle préfère.
3: Je préfère accueillir les gens, c'est plus intime. Puis ils voient surtout tout ce que je peux faire parce que quand je vais partir en exposition, je ne peux pas me promener avec tout le magasin.
2: Avec un métier comme le vôtre et un four qui monte à 1000 degrés, vous êtes content de voir l'automne arriver, vous ?
3: Et ce que j'adore, c'est quand le four fonctionne et qu'il neige à l'extérieur. Ouais. Moi, je suis à 30 degrés dans la pièce.
2: Alors que fin juillet, quand il faisait 35 dehors...
3: Là, j'ai dégusté.
2: Allez, vivement la neige.
3: Presque.
2: Bon, et c'est ça qui m'amène finalement. C'est quoi le dernier petit bonheur d'Isabelle ?
3: Le dernier petit bonheur que là, eh ben venez voir, c'est ça. Je suis en train de faire des petits amoureux qui s'enlacent ou qui se donnent la main.
2: Votre bonheur, c'est votre métier.
3: Ah oui, j'ai vraiment eu un coup de foudre il y a 22 ans pour la Terre et je tournais une page et puis je me suis lancée.
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5: La cabine minute sur ici Picardie, votre chronique de la joie et de la bonne humeur. Comment ça va les amis ? Est-ce que parmi vous, il y en a qui regardent des séries télé ? Moi j'adore les séries. Aujourd'hui, je vais vous parler d'un fléau moderne. Un truc qui nous bouffe la vie, qui nous use la patience, qui nous fait vieillir plus vite que le temps qui passe. Les séries qui prennent trois plombes à sortir la saison suivante. Non mais sérieux, on vit à une époque où on peut envoyer une fusée sur Mars avec un drone qui filme en 4K. Et il filme en 4K la fusée sur Mars. On a des voitures qui conduisent toutes seules, des robots qui font le ménage. Mais on n'est toujours pas foutu de sortir la saison 2 d'une série avant que ton neveu passe le bac. À la fin de la saison 1, il avait 12 ans, le frérot. Les séries télé, comment vous faites ? Vous disparaissez comme ça sans prévenir ? Ils te mettent la tête dans une saison, dans une série, t'es à fond, tu attends la saison 2 pendant 4 ans. Et toi, comme un con, tu les attends vraiment pendant 4 ans. Il y a des gens qui meurent durant les 4 ans. Ils ne voient même pas la fin de la série, c'est dégueulasse. Et nous, la génération années 80-90, on a assez attendu. Par exemple, avec Beverly Hills, c'était un peu notre HPI à nous. Tout le monde regardait Beverly Hills. Et quand une saison se terminait, pendant 2 ans, TF1, ils te rediffusaient les vieux épisodes. Et ils mentaient sans honte dans les publicités. Hein. Ils te disaient, la semaine prochaine, des nouveaux épisodes inédits de Beverly Hills. Alors toi, t'es à fond, là. Le samedi, tu t'assois avec tes frites, ton hamburger, fait maison pour mater Beverly Hills. L'épisode commence, tu te dis, mais j'ai déjà vu ça. Ah oui, bien sûr. Après, ils vont embrasser Kelly. Des escrocs. Et de nos jours, ça recommence. Sur des séries sur Netflix, Amazon Prime, t'es là, t'es à fond, tu mates la saison 1, tu mates la saison 2, t'as pas dormi depuis 3 jours, t'as des cernes de panda en dépression, et là, boum, dernier épisode, gros cliffhanger, t'as le cœur qui bat à 200, et là, paf, l'épisode est fini. Mais il est mort ou pas le mec? Non mais à la fin de l'épisode, là, il est mort ou pas? Et là, Netflix te répond, rendez-vous en 2029 pour la suite. Il y en a marre, c'est beaucoup trop long. Moi, je vous dis la vérité. Aujourd'hui, on a 1000 plateformes, 1000 séries, mais on a toujours le même problème de lenteur. Les gars, on parle en ce moment d'intelligence artificielle, de deep learning, de robots qui écrivent des scénarios en 2 secondes. Moi, je vous le dis, si un jour, les séries faites par l'IA, elles sortent plus vite que les autres, je vous lâche.
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6: Ce petit village était bien plus qu'un lieu de résidence pour le général de Gaulle. Colombelles et deux églises, c'était son refuge, son havre de paix. Il le découvre en 1934 et tombe immédiatement sous le charme de ses paysages calmes, loin de l'agitation parisienne. Il y achète une maison, la Boisserie, où il vient se ressourcer avec sa famille. Pour de Gaulle, Colombelles représente la France profonde, celle des clochers, des champs et du silence. C'est là qu'il médite, qu'il écrit ses mémoires et qu'il puise la force de ses grandes décisions. Pendant la guerre, il pense souvent à ce village comme au symbole d'une France éternelle qu'il veut libérer. Après son retrait du pouvoir en 1969, c'est encore à Colombelles qu'il choisit de vivre ses derniers jours dans la simplicité. Et c'est naturellement là qu'il repose depuis le 12 novembre 1970. 3 jours après la mort du général, la France rend hommage à celui qui fut son chef pendant la Résistance et le fondateur de la 5e République. Ce 12 novembre, de très nombreuses messes sont données un peu partout en France. À Notre-Dame de Paris, ce sont 80 souverains, chefs d'État et de gouvernement qui sont présents, venus du monde entier, pour saluer la mémoire du libérateur de la France. Et en début de l'après-midi, dans le petit cimetière de Colombelles et deux églises, la cérémonie est simple, à l'image de l'homme. À Colombelles, les routes sont noires de monde. Et le contraste est saisissant. Une petite église de campagne et plusieurs dizaines de milliers de personnes. On parle de 40 à 50 000 personnes dans ce village de Haute-Marne. Le cercueil, recouvert du drapeau français, est posé sur un véhicule militaire. Il quitte le parc de la Boisserie, à quelques centaines de mètres de là, l'église. Le cercueil est porté par 12 jeunes habitants de Colombelles. L'église ne peut contenir que 400 personnes. Ils sont des milliers à l'extérieur à écouter la cérémonie religieuse grâce à des haut-parleurs. Dans la foule, 350 compagnons de la Libération. Dans le cimetière, sur la tombe familiale, une croix de Lorraine est gravée aux côtés de la mention sobre Charles de Gaulle, 1890-1970. Ce 12 novembre 1970, dans le froid de l'automne, à Colombelles les deux églises, la France pleure celui qui incarna pour beaucoup la dignité, la grandeur et l'indépendance nationale. Et c'est l'un des trésors de Champagne-Ardenne.

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1: Et aujourd'hui, Simon, un vrai retour en enfance.
2: Oui, pour celles et ceux qui, plus jeunes, rêvaient de travailler avec les animaux sauvages, j'ai une bonne nouvelle. C'est possible, le temps d'une journée. Le Spécific Zoo propose l'expérience soigneur d'un jour. La promesse, une journée inoubliable au plus près des animaux. Mais est-ce que la promesse est tenue? Eh bien, aujourd'hui, j'ai testé pour vous le métier de soigneur animalier au Spécific Zoo. Direction Spey, 542 route de la Martinière, à 10 km au sud-ouest du Mans, pour m'accueillir Maxime Thué.
3: Bonjour et bienvenue au Spécific Zoo.
2: Il est vétérinaire et chef animalier du parc. C'est lui qui gère avec les équipes les nombreux animaux du parc.
3: Alors ici, on a plus de 1000 animaux de plus de 100 espèces différentes qui vont être très diverses. Beaucoup d'oiseaux et beaucoup d'espèces qu'on ne voit pas trop dans les zoos, comme par exemple des quincajous, des tatous, plein d'espèces un petit peu hors du commun.
2: Avec aussi les makikata, des lémuriens issus de Madagascar qui font partie de la grande liste des animaux dont vous pouvez prendre soin le temps de cette immersion privilégiée. Une expérience lancée il y a 2 ans pour les enfants à partir de 8 ans, comme pour les adultes, sans limite d'âge. Alors j'ai suivi moi aussi le programme. Première étape, la salle de briefing.
3: Ça c'est la salle pédagogique en fait, donc c'est là qu'on accueille justement les soigneurs d'un jour pour venir préparer les rations alimentaires, la cuisine et être avec les animateurs pour justement commencer l'aventure en préparant la nourriture, parce que c'est comme ça que ça commence, avant d'aller distribuer aux différents animaux.
2: Et c'est parti, on s'y colle. Lucie, animatrice en service civique, m'accompagne. On découpe des fruits pour les lémuriens. Raisins, bananes, poires, mangues, ils mangent un petit peu de tout. On y ajoute quelques granulés qui viennent compléter leur alimentation et on pèse le tout. On prend ensuite un petit chariot pour transporter tout ça, direction l'enclos des makikata, avant de donner la nourriture, autre étape importante.
4: Là, on va pouvoir ramasser toutes les crottes qui sont par terre.
2: Voilà, ramassage de crottes, le
4: sympa.
2: Rêve, c'est aussi ça la réalité du métier, entretenir les différents espaces avec les animaux, on nettoie les plateformes, les vitres, on leur remet de l'eau, une fois ça fait, direction l'extérieur pour la distribution des repas.
4: Si tu récupères...
5: Le bac ?
4: Ouais, c'est ça, le reposer au milieu.
2: Les petits primates blancs et gris nous grimpent dessus de partout, sur l'épaule, les bras. Le moment est magique, on pourrait y rester des heures. Alors, le programme vous permet aussi de poser toutes vos questions aux soigneurs, de profiter d'une balade du parc aussi, histoire d'en profiter à fond. Le tout pour des tarifs forcément un peu plus élevés, 90 euros pour les enfants et des sessions de 9h30 à 12h30, 100 à 110 euros pour les ados et les adultes de 13h30 à 17h30. Mais ça les vaut. Vous avez tout le détail et le calendrier des sessions sur le site spécificzoo.com. En tout cas, j'ai adoré l'expérience. Soigneur d'un jour au Spécific Zoo. Je le dis haut et fort, c'est testé et approuvé par ici même. Tampon, très clairement. Voilà.
1: Oui, on n'est pas surpris. C'est génial d'avoir fait cela. Merci aussi pour ce partage, parce que oui, clairement, je crois qu'on en a tous rêvé, même une fois grand, on peut toujours continuer d'en rêver, Simon.
2: Et petite précision, ouais. Le parc qui rouvre donc tous les jours pour les vacances de février, de 10h à 18h, avec des nouveautés, espace-jeu, arrivée de chats Manul, des très magnifiques chats et des mangoustes. Et puis la vidéo donc, de cette immersion devrait sortir dans les prochains jours sur nos réseaux sociaux.
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0: C'est quoi votre passion, Eric ?
1: Alors moi, c'est le chant lyrique italien.
0: Vous avez toujours fait ça ?
1: Non, pas du tout. J'ai commencé à chanter depuis à peu près 2 ans.
0: Vous faisiez quoi avant alors ?
1: Alors avant, moi, j'étais plutôt dans le côté sportif. J'étais joueur de foot national. J'ai eu la chance d'être professionnel pendant un petit peu de temps. Et ensuite, j'ai été entraîneur de football.
0: Et alors, comment votre vie a basculé ?
1: Alors, tout simplement, ça a été un concours de circonstances. J'étais dans un camping. Anne-Laure Cibon, qui a fait la Starac, qui a fait la finale à la Starac Academy, m'a entendu ma voix et m'a proposé de faire sa première partie.
0: C'est un conte de fées.
1: Complètement, surtout que j'avais jamais fait de scène de ma vie.
0: Il y avait des chanteurs quand même dans votre famille ou pas du tout ?
1: Oui, j'avais ma maman qui était chanteuse, qui devait rentrer au conservatoire de Paris. À l'époque, c'était Jean Noin et Régine. Et ben, je me sens un peu coupable parce que elle venait d'accoucher et donc elle n'a pas pu continuer son rêve.
0: Le chant italien, c'est important, ça n'est rendu compte.
1: Absolument. J'ai mes ancêtres qui habitaient Palerme et j'ai quand même un petit peu dans le chant italien avec ma grand-mère qui adorait les chants italiens.
0: Les fauteuils se sont retournés. Dites-nous pourquoi je dis ça.
1: Oui, j'ai eu l'occasion comme ça, c'est un concours de circonstances. J'étais sur un bateau en croisière et j'ai une amie qui était avec moi qui m'a dit Rick, il y a The Voice sur le bateau. Donc je ne le croyais pas. Et donc j'ai fait les auditions. On était 47. Il n'en gardait plus que 7. Et j'ai eu la chance de pouvoir chanter, d'aller en finale. Et ouais. Donc c'était l'Italie contre la France. Hein. Mais j'ai perdu contre une sacrée chanteuse, une fille qui était super.
0: Vous chantez où alors aujourd'hui ?
1: Actuellement, je fais des petites scènes, mais alors quand je dis les scènes, c'est des salles des fêtes et dans les petits villages. Et j'ai eu l'occasion de faire l'année dernière le tremplin musical à Muret, où il y avait des artistes, auteurs, compositeurs, et j'ai eu la chance de gagner le prix du jury, le coup de cœur du jury, et ils m'ont offert la première partie des Vendredis de l'été qui se font chaque année sur Muret.
0: Vous y pensez régulièrement à votre maman du coup ?
1: Absolument, oui. En fait, j'ai une coach qui s'appelle Aurore Massat, qui est ma coach et qui chante avec moi, qui me fait penser beaucoup à ma maman, parce qu'elle a à peu près la même voix. Et c'est vrai que ma maman, quand je chante, j'ai l'impression qu'elle est à côté de moi. Et jamais j'aurais cru qu'un jour j'arriverais à chanter, et je sens qu'elle est avec moi.
0: Vous envoyez en tout cas, on finit par Caruso ?
1: Allez, si vous voulez.

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1: Bonjour Médéric Esquisserus.
2: Bonjour Philippe, bonjour à tous.
1: Notre linguiste marseillais. Vous m'inquiétez, Médé, vous avez un drôle de regard inquisiteur ce matin. Là.
2: Inquisiteur ?
1: Ouais, un petit peu, oui.
2: Mais confesseur peut-être.
1: Ah.
2: Je vais commencer par une question. Mmh. Êtes-vous capable de résister à la tentation ? Attendez. Mmh. Est-ce que vous êtes capable de résister à, je sais pas moi, un bon aioli provençal?
1: Ah, c'est difficile.
2: L'aioli complet, hein.
1: Ouais.
2: Avec tous les légumes, la morue et gradaille dans la sauce. Ah. Moi non, j'avoue. Est-ce que vous êtes capable de résister à une daube qui a mijoté pendant des heures et qui embaume la maison?
1: Ah, c'est compliqué.
2: À un morceau de gâteau des rois au frit confit bien pégueux.
1: Ouais.
2: Êtes-vous capable de résister? Ça, je sais que non. À un chichi fraîchi, tout chaud et bien sucré. Et voilà. Alors, je parle que des désirs gustatifs, du plaisir de la chair. Car je pourrais aussi vous poser des questions sur les plaisirs de la chair et vous interroger sur votre capacité à résister à la tentation. Mais ce n'est pas mon rôle. Je ne suis ni confiseur, ni confesseur. En revanche, certains en entendent de belles. La semaine dernière, plusieurs temps forts religieux ont commencé, le ramadan pour les musulmans, mais aussi le carême pour les chrétiens. C'est dans ce cadre que l'on m'a envoyé un lien vers le podcast Carême dans la ville, réalisé par des dominicains, avec l'épisode du 22 février, au titre forcément alléchant, Confession marseillaise. Et je n'ai pas résisté à la tentation, j'ai écouté. Et vous aussi, vous allez écouter. C'est le frère Clément Binachon, du couvent de Saint-Lazare à Marseille, qui parle. Et voilà cette drôle de confession marseillaise, avec l'accent, ou pas.
3: Confession marseillaise. Après avoir jeûné 40 jours et 40 nuits, Jésus eut faim. Matthieu, chapitre 1, verset 2. Marseille, il y a quelques années, dans un confessionnal. Bénissez-moi mon père parce que j'ai péché. Je dois vous confesser, mon père, que j'ai peur que d'avoir été infidèle. C'était la semaine passée. Je prenais mon café tranquille à mon poste habituel en terrasse au-dessus de la plage des Catalans. Et là, il y a une petite que le bon Dieu avait drôlement bien proportionné, qui a eu la mauvaise idée que d'aller piquer une tête là sous mes yeux. Eh bien, je ne vous cache pas que ce spectacle m'a un peu émotionné. Et c'est ça que je voudrais confesser. Vous me pardonnerez cet exemple pagnolesque, mais il me semble éclairer une confusion courante.
2: Ah, la petite des Catalans. Alors voilà, oui, je vous résume l'essentiel de cet épisode. Ce n'est pas un péché que d'éprouver la tentation, le désir, l'envie, tant que vous n'y succombez pas. Bon, on en parle de l'accent. On sent que frère Binachon essaie d'imiter l'accent marseillais, mais sans se lâcher totalement. Ça donne l'accent, avouons-le, très bizarre, une imitation pas trop réussie, mais il faut savoir faire preuve de clémence, et donc on pardonne volontiers à frère Clément Binachon. Vous remarquerez qu'il est resté sobre. Il aurait pu se laisser aller à répéter ce que l'on peut entendre, souvent de très mauvais goût, voire très sexiste. Ça peut aller de « Oh, vé la petite comme elle est charmante, Fada !»« Ah, tiens comme elle est bonasse !» en passant par « Oh, elle est bien tankée, celle-là hein. !» Voire, en mode chanson, « Il y a une petite, la belle de mai, coquin de sort, qu'elle me plaît !» Ou il y a une petite au catalan, vous pouvez faire ça aussi. Et ça peut marcher dans plein de sens. Des filles qui parlent de mecs, des mecs qui parlent de mecs, des filles qui parlent de filles, chacun s'y retrouvera.
1: Mm-hmm.
2: Merci à Sophie pour l'envoi de ce podcast. Et le bonjour à toutes les femmes folles à la messe, comme le disait Rabelais. Bon carême à toutes et tous. Ramadan Mabrouk si c'est le cas. Et méfie à la tentation.
1: Ouais.
2: Espenché. Oui, pécho, c'est péché.
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1: Si on ne sait pas si quelque chose est vrai, on va le rechercher sur quelque chose d'autre et on regarde s'ils en parlent aussi et peut-être que s'ils en parlent partout, peut-être qu'à un moment, il faudrait savoir si c'est vrai ou si c'est faux.
2: Bah, par exemple, il n'y a pas longtemps, on avait fait athlétisme et il y a Greg, le monsieur qui nous entraînait pour le sport. Il nous avait dit de taper sur Google des recherches de champion de 4 mètres homme-femme.
3: Sur Google. Un champion de 4 mètres.
2: 400 mètres, pardon. Et du coup, on a fait ça et on a trouvé, et c'était bon, il nous a dit que c'était bon. Donc, Google, moi, perso, j'y crois à tout ce qui est sur Google.
4: Google est ton ami.
5: Moi, des fois, mes parents, ils disent, pas chercher sur Internet, mais dans un livre.
6: Un livre, ça sert à quoi?
5: Bah, Internet, c'est dangereux comme dans les jeux vidéo, parce que maintenant, il y a de plus en plus de personnes qui sont tuées à cause des jeux vidéo.
1: Moi, je pense que c'est dangereux parce qu'il y a des petits qui peuvent regarder Internet et s'ils regardent Internet, ils peuvent. Je sais pas s'il y a des monstres, s'ils regardent une vidéo de monstres et qu'après ils vont se coucher, ils peuvent faire des cauchemars et du coup, tous les jours ils y pensent, ils pensent plus qu'à ça et ils sont traumatisés.
2: Quand on voit sur les informations qu'il y en a qui tuent des personnes, on va dire, à côté des jeux parce qu'ils ont vu dans un jeu, on se dit, on peut faire ça en réalité.
1: C'est comme Vladimir Poutine, à tout moment, quand il était plus petit, il a fait trop de jeux vidéo et des jeux vidéo qui n'étaient pas bien à son âge. Et du coup, depuis, il croit qu'à ça et il a déclenché une guerre.
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7: Installée à Rivesaltes, dans les Pyrénées-Orientales, la boutique laboratoire showroom Les Givrés et Haute Glacerie propose une approche originale de la gourmandise. Des pâtisseries en trompe-l'œil entièrement glacées.
8: Bonjour et bienvenue chez Les Givrés et Haute Glacerie à Rivesaltes.
7: Merci de nous accueillir, Dominique, ici dans un univers de pâtisseries glacées.
8: C'est de la pâtisserie glacée, donc avec des caramels coulants, des pralinés, tout en restant dans de la glace avec des produits locaux au maximum. Donc c'est une boutique laboratoire showroom.
7: Et là, vous m'emmenez où?
8: Alors là, je vais vous amener voir mon époux, car c'est lui l'artiste, c'est lui qui crée tout ça.
7: On peut rentrer?
9: Rentrez donc.
7: Bonjour Xavier, c'est vous le créateur de tout ça?
9: C'est bien moi, oui, voilà.
7: Donc votre métier, c'est pâtissier à la base?
9: Pâtissier, oui, exactement.
7: Glacier?
9: Glacier, c'est une création de ma part, voilà.
7: Comment vous avez eu l'idée de vous spécialiser dans la pâtisserie glacée?
9: C'est avec le réchauffement climatique, je pense. Ça m'est venu comme ça l'idée. Tiens, pourquoi pas faire une création de pâtisserie glacée? Tout nouveau, une nouvelle création, voilà.
7: Vous aviez envie, vous, de desserts un peu frais, de la fraîcheur?
9: Oui, c'est ça, oui, exactement. C'est par rapport au bord de mer aussi, que de côté rafraîchissant, réconfortant, pour se faire plaisir au bord de plage, par exemple.
7: Vous visez une clientèle grand public, mais aussi oui. Des professionnels?
9: Exactement, oui, c'est ça, oui. Les restaurations, La clientèle particulière aussi.
7: Dites-moi, ça sent très très bon là dans ce laboratoire. Vous avez travaillé quoi juste avant d'être arrivé?
9: Je travaille le chocolat, voilà, oui. Oui, je travaille le chocolat. Je suis en train de faire des chapeaux pour le claque. C'est un événement ici à côté. Et on fait des chapeaux de leur logo. En fait, c'est un chapeau factice en revêt de chocolat.
7: Alors, dans votre laboratoire, bon, évidemment, il y a des appareils de pâtisserie.
9: Oui.
7: Ça, c'est sûr. Et il y a aussi, j'imagine, des appareils à glace.
9: Voilà, nous avons ici devant nous une sorbetière. À côté, nous avons un pasteurisateur où je fais maturer mes glaces. Où je cuis mes glaces et je fais maturer 24 heures. Ici, nous avons une cellule de refroidissement.
7: Ah, il y a quoi dedans?
9: Voici les petits chapeaux.
7: Ah, les petits chapeaux.
9: Voilà, oui.
7: D'accord. Ils vont rester longtemps, là?
9: Ils vont rester, ils vont rester 2 heures pour que ça soit bien, bien glacé. Et après, ça va partir en boîte et en décoration, puis en boîte.
7: Alors, ici, ça, c'est la partie production.
9: Nous allons dans la salle à côté. C'est la salle ici, emballage et finition.
7: Alors, on va faire une petite dégustation.
9: Oui, bien sûr, oui.
7: Xavier, vous avez fait de grandes maisons, vous?
9: J'ai Monsieur Ducasse à Paris et à Londres. J'ai pas mal baroudé, oui. Et beaucoup aussi travaillé sur la Côte d'Azur, oui.
7: Alors là, Dominique, vous avez sorti quoi?
8: Alors là, c'est une mangue fruit de la passion, sur une petite guimauve à la vanille.
7: Alors c'est incroyable parce qu'on dirait vraiment le fruit qui est dans l'assiette.
8: C'est exactement ça. On va la couper en deux.
7: C'est vraiment un trompe-l'œil.
8: Un vrai trompe-l'œil.
4: Alors à l'intérieur, c'est un sorbet à la mangue, un sorbet au fruit de la passion, un caramel coulant parfumé au gingembre et à la vanille, et un petit biscuit de coco. Tout ça déposé sur une guimauve à la vanille de Madagascar.
7: C'est trop, trop bon. Bravo. Hein.
4: Pas trop sucré.
7: Et vous l'avez breveté ?
4: Oui, nous avons déposé notre marque. Oui, exactement, oui. Les givrés.
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10: 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Une voix qui explore avec finesse les émotions qui traversent nos vies, les élans, les fragilités, les reconstructions.

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2: C'est la première confrérie étudiante de Corse, et peut-être même de France. Le père Christophe Bocquet-Jamp est prêtre de Corté, a eu l'idée de créer cette confrérie il y a quelques mois.
3: La confrérie San Gregorio, une confrérie qui est constituée donc d'étudiants qui se retrouvent maintenant régulièrement pour faire bien le point sur leur foi, pour pouvoir l'approfondir avec des conférences une fois par mois, puis aussi approfondir la liturgie. Il y a des rencontres aussi régulières. Et la célébration de la messe en langue corse, une fois par mois également, dans la chapelle Sainte-Croix de Corté.
2: Giulio Antonio Susini fait partie de ces jeunes

0: paroisse, la confrérie Saint-Théo, Fallou de Corté, et la confrérie, notre confrérie et la boutique chez Jane, une action, enfin, une opération a été mise en place pour aider ces étudiants et une récolte a été faite pour après leur donner.
1: La confrérie a déjà participé à plusieurs événements.
0: Chaque confrère est de différentes régions de la Corse, donc certains à la Santa Dioni Hall avec la célébration de la messe, la Vasine et d'autres célébrations. Par la suite, nous comptons organiser aussi des événements au sein de Corté. Il y a déjà les messes mensuelles tous les mercredis du mois pour les étudiants, mais aussi de plus grosses messes qui sont envisagées, notamment avec un événement le 8 décembre.
1: À l'heure actuelle, la confrérie Saint-Grégoire compte une douzaine d'étudiants issus de l'Université de Corse.
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1: Dans Toujours à la page, je vous emmène dans une forêt extraordinaire. Extraordinaire et inquiétante à la fois. Celle de Chimère tropicale, un dernier livre de Corinne Morel d'Arleux, paru chez Dalva. Femme politique repentie, écologiste convaincue, Corinne Morel d'Arleux a d'abord écrit des essais pour transmettre ses convictions, mais depuis quelques années, c'est aussi à travers le roman que cette drômoise a choisi d'exprimer sa fascination pour la nature. Et c'est en Inde du Sud, lors d'une résidence d'écriture, que l'autrice a imaginé cette histoire, l'histoire d'Ariane, infirmière en psychiatrie qui n'a jamais quitté ses montagnes, mais rêve de jungle. Alors le jour où un double accident d'avion improbable se produit dans une forêt tropicale éloignée, Ariane trouve l'occasion de rejoindre cet univers fantasmé. Un univers de moiteurs, de crocs, de mystères, de magie, où elle croisera un homme jaguar, des chamans, des morts inaccomplis et l'inquiétant Cadillac qui la poursuit comme une ombre. Vous l'aurez compris, la place de l'imaginaire dans le livre de Corinne Morel d'Arleux est centrale. Alors je lui ai demandé quelle était pour elle la place de l'imaginaire, son importance dans la vie.
2: Ouais, j'ai l'impression que c'est un sujet d'une actualité brûlante, cette question de la place de l'imaginaire. D'abord parce que j'ai l'impression qu'on est nombreuses et nombreux à avoir de plus en plus besoin de se réfugier dans l'imaginaire pour de temps en temps échapper au réel qui semble de plus en plus dystopique et difficile à affronter. Et ensuite parce que l'imaginaire, c'est aussi ce qui nous permet éventuellement d'imaginer autre chose. Comment le monde pourrait être de manière différente, de cultiver une forme d'empathie aussi, de pouvoir se mettre à la place de l'autre, d'envisager qu'il puisse y avoir des réalités multiples et pas une seule manière d'aborder la vie, d'aborder les événements, les faits. Toute ma question, moi, c'est de savoir comment on nourrit nos imaginaires, qu'est-ce que ça nous permet de produire qui n'est pas encore là, qu'est-ce que ça peut faire advenir dans nos vies.
1: Alors, dans ce que vous nous racontez, il y a de l'extraordinaire, il y a du magique, il y a cette jungle qui est presque hantée.
2: Oui, cette forêt tropicale, elle est à l'image de la symbolique de la forêt qui est à la fois dans l'imaginaire collectif, un endroit, un milieu qui attire et en même temps qui a souvent provoqué aussi la peur, la crainte, parce que c'est un lieu mystérieux, étrange, sombre. Parce que finalement, je trouve que c'est beaucoup à l'image de notre époque, de nos vies, d'apprendre à cheminer sur cette ligne de crête entre émerveillement et inquiétude. Et donc, c'est finalement assez logique que ça se soit retrouvé dans mon écriture et dans l'histoire de Chimère tropicale.
1: Chimère tropicale, c'est un objet littéraire étrange, un roman organique qui nous enlace, nous emporte, sans laisser voir ce qui relève de la réalité ou de l'illusion. C'est sûrement pour cela qu'il est présélectionné pour le prix Ouest France Étonnant Voyageur, verdict attendu le 24 mai 2026. En attendant, à vous de vous plonger dans ces chimères tropicales parues chez Dalva.
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4: C'est quoi la jalousie?
5: Là, je suis invitée à un anniversaire. Et par exemple, mon pote, mon copain, il n'a pas été invité. Bah, c'est un peu de la jalousie. Enfin, c'est pas de la jalousie, mais il invite qui veut. Mais
6: il y a des gens, des fois, ils aiment pas des personnes. T'aimes pas non plus. Mais des fois, juste pour te rendre jaloux, les personnes qu'ils aiment pas, ils deviennent amis avec eux, alors que toi, ils te laissent tout seul. Mais sinon, la plupart du temps, c'est les autres qui sont jaloux de toi. Toi, au moins, tu sais ce que tu vaux et du coup, t'as pas à être jaloux des autres.
7: Moi, je m'en fiche. Je regarde pas les regards des gens. Moi, je fais ce que je veux. C'est ma vie. Je m'habille comme je veux. Je parle comme je veux. C'est pas eux, ils sont dans mon corps.
8: Bah, moi, j'en ai une dans mon école. Des fois, elle est plus copine avec quelqu'un qui s'appelle Inès. Elle prend Inès, alors que moi, elle me laisse tout seul. Et de toute façon, là, ma mère, elle m'a dit que je l'ignore parce que j'ai pas envie de dire le mot, mais je l'aime pas. C'est la meilleure façon de l'ignorance. C'est la meilleure façon de leur... Par exemple, s'ils veulent te parler, bah, tu pars.
6: Si la personne laisse tomber une personne et toi, tu la laisses tomber, au moins, elle ressent ce que l'autre personne a ressenti.
9: Cette personne qui me l'a fait parce qu'on était bien amis et à un moment, elle n'a plus voulu me parler. Après, je voulais redevenir amie avec moi, mais j'ai
6: lui ai dit non, parce que au moins elle sait ce que j'ai ressenti.
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10: Ah, la raison 435, le cinéma niçois. Alors dites-vous qu'il y a 130 ans, en 1895, les Frères Lumière tournaient l'un des premiers films de l'histoire du cinéma. Un très court métrage de 45 secondes, soit le temps qui vient de s'écouler depuis le début de ma chronique. Sur ce petit film, on voit des ouvriers ouvrir la porte d'une usine rue Saint-Victor à Lyon. 45 secondes pour la naissance du 7e art.
11: Et à Nice, on a une longue histoire avec le cinéma, justement.
10: Et oui, avec un lieu emblématique, les studios de la Victorine. Car à la suite du succès des Frères Lumière, on commence à construire des studios dédiés au cinéma. Et dans les Alpes-Maritimes, nous avons eu la Victorine. Car les terrains appartenaient à Victor Masséna avant qu'il ne les vende à deux réalisateurs, Louis Nalpa et Serge Sandberg. Et ces deux hommes ont une ambition, faire de Nice la capitale européenne du cinéma.
11: Et est-ce qu'ils y arrivent ?
10: Ah, tu sais, le monde du cinéma est cruel. Les locaux changent souvent de propriétaire. Et après des débuts difficiles, les studios connaissent leur véritable apogée dans les années 1920 et 1930. De grands noms du cinéma français et international y tournent leurs films, puis vient la Seconde Guerre mondiale.
11: Et qu'est-ce qui va arriver du coup au studio de la Victorine ?
10: Eh bien étrangement, cela ne change pas grand-chose pour le Hollywood local. Car après l'armistice de 1940, tout le cinéma français se réfugie à Nice. Et sur les 120 films produits en France dans ces années-là, 30 ont été réalisés ici. Après la guerre, les studios de la Victorine déclinent progressivement. La concurrence des studios américains et l'arrivée de la télévision compliquent les affaires. Ce qui n'empêche pas le tournage de certains grands films. Par exemple, dans les années 1950, Alfred Hitchcock réalise La main au collet avec Cary Grant et Grace Kelly, tout comme Roger Vadim qui fait briller Brigitte Bardot dans Et Dieu cria la femme. Mais bon, le studio n'a plus la renommée qu'il avait auparavant et l'histoire du studio n'a pas été un long fleuve tranquille. Mais malgré tout, la Victorine fait encore l'objet de nombreux projets ambitieux et avant-gardistes. Dis-toi qu'en 2023, 10 longs métrages et 14 fictions télévisées ont été réalisés dans les Alpes-Maritimes.
11: Ah ben voilà, Hollywood n'a qu'à bien se tenir.
10: Eh oui, la Côte d'Azur attire les cinéastes du monde entier depuis plus de 100 ans. Dans les studios de la Victorine, notre Hollywood français.
11: Et ça, c'est une bonne raison d'aimer la Côte d'Azur.
10: En plein dans le mille.
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1: 6h20, il est temps de donner une nouvelle fois la parole à une personnalité qui fait briller notre région. Légende ici au micro de Romain Bruno aujourd'hui. Romain va rencontrer pour nous un amoureux de sport, passionné du Paris Saint-Germain. Parfait, surtout quand on sait que le PSG affrontera Tottenham ce soir au

0: Bien est né ce magnifique Parc des Princes, où on joue aujourd'hui les princes du parc, comme l'on dit fréquemment.
1: Ce Parc des Princes, les supporters y sont attachés.
0: Oui, parce que c'est un stade qui est en cœur de ville, hein, qui est proche des métros, proche de beaucoup de moyens de transport.
1: Et je vous regarde là, vous avez les yeux qui pétillent devant ce terrain mythique.
0: Oui, on y a vu toute l'ascension, toutes les épopées, toute l'histoire du Paris Saint-Germain. On y a vu jouer l'équipe de France. On y a vu jouer également des matchs de Coupe du Monde féminine en 2019. Et puis, j'y ai joué moi-même. Oui, j'ai joué avec France Télévisions, des tournois de la presse. J'ai joué avec mes amis journalistes comme Patrick Chêne, Gérard Roche. Mais bon, voilà, avec mon ami Dominique Leglou, on a joué aussi avec pas mal Vincent Guérin, l'ancien du PSG, l'ancien milieu du PSG, ce qui est toujours un régal, évidemment. Et puis j'y ai commenté des matchs, évidemment, pour la Coupe du Monde 98, dans ce grand stade qui est très très apprécié par toutes les équipes d'Europe et toutes les équipes françaises.
1: Alors, pourquoi il est apprécié ?
0: Parce que c'est un peu un stade à l'anglaise, il n'y a pas de piste d'athlétisme comme en Allemagne par exemple. C'est un stade où on est proche des joueurs, qui a une architecture quand même assez moderne et toujours très futuriste, et chaleureuse. Les supporters sont près des joueurs. Quand on est en bas des tribunes, il y a cette proximité où on a l'impression parfois, oui, d'être sur le terrain, d'entendre ce qu'ils disent, d'entendre les coachs. Et vraiment, ce Parc des Princes, il est super. Si on est derrière le but, on entend ce que dit le gardien. Non, moi j'aime ce stade, bien qu'il fût construit en 1972 et restauré pour l'Euro 84.
1: Eh bien, tous au Parc des Princes pour supporter nos rouges et bleus. Merci Alain Vernon.
0: Eh bien, merci à vous.
1: Alain Vernon, ancien journaliste de Stade 2, devant ce stade mythique qu'est le Parc des Princes.
2: Ouais, merci beaucoup Romain Brunon et merci à votre invité Alain. Le PSG qui affrontera donc Tottenham ce soir au Parc des Princes, un match à suivre en intégralité et gratuitement sur la radio des supporters du Paris Saint-Germain et aussi sur notre chaîne YouTube 100% PSG. N'hésitez pas à aller regarder ça.
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4: Wikizef, petit guide à l'usage des étrangers du sud du péage d'Arras en vacances dans notre belle région.
5: Votre cousine a décidé d'organiser son anniversaire, seulement les temps sont durs. Elle voudrait réunir la famille, mais faire ça à moindre frais. Vous savez, les réceptions dans les grandes familles, ça fait vite cher, hein, rien que la famille proche, ils sont 25. Deux, trois cousins en plus avec les gosses, on monte vite à 50. Alors elle a une idée. Elle se dit, je vais faire à manger des pentières au four avec des saucisses au barbecue. Et ils ramèneront chacun une ou deux bouteilles. Et là, votre cousin, il dit, Vadius, je vais faire une paire de bouteilles. Ne paniquez pas, Wikizef est là pour vous aider. Votre cerveau s'est mis en route à essayer de compter. Et vous ne parvenez pas à trouver comment une trentaine d'adultes en ramenant une ou deux chacun, voire trois, on arrive à une simple paire.
6: Définition.
5: Une paire de bouteilles ? Beaucoup de bouteilles. C'est simple, hein. Mais attention, quand on dit une paire de bouteilles, c'est quand on sait qu'il va y en avoir beaucoup, peut-être même de trop, mais on ne sait pas combien. Et en acceptant ce qui va par paire naturellement, les chaussures, les tototes, les chaussettes, les prunes et les jumeaux. Par contre, à un colloque de jumeaux, on peut dire, des jumeaux là-bas, il va y en avoir une paire. Et si on va par là, dans le dressing de votre femme, je suis sûr que des chaussures, il y en a aussi une paire.
6: Exemple.
5: Une paire de manifestants selon la police, une belle paire de manifestants selon les syndicats. Je crois qu'on a fait le tour. Depuis le temps des Wikizef, je crois, j'en ai fait une paire, je suis sûr.
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8: Allez, on passe la frontière, que ce soit au niveau du col du Locle, de Valorbe, pas de souci. On va en Suisse et on regarde un petit peu ce qu'il se passe chez nos voisins avec David Aubry. Bonjour David.
9: Bonjour Louise, bonjour à tous.
8: Alors je le disais, un conflit de voisinage tourne au vinaigre, mais pour la plaignante.
9: Oui, vous voyez, j'aime bien aller dans la rubrique justice, hein, ça en dit long sur une société. Alors, sur le ring ce matin, la momone, une solide bernoise, la soixantaine bien tapée. Alors c'est le genre de femme, il ne faut pas la chercher, ou alors on la trouve, hein. Vous allez voir. Face à elle, une voisine lambda que la momone ne peut pas blairer. Mmh. Et vous allez voir aussi que notre amie du jour, elle n'est pas là pour obtenir le prix Nobel, hein. La diplomatie, c'est pas son truc. Elle, quand elle est contrariée, elle envoie du lourd. C'est le genre grande gueule, sans gêne, c'est un peu la mère Trump du quartier. Alors je vous rassure, elle n'a pas sorti la machine à baf, mais elle a décidé d'afficher sa voisine juste parce qu'elle ne peut pas l'encadrer.
8: Alors elle l'a en effet affichée au

0: Propre hein, pour le coup.
1: Eh bien absolument. Les fêtes se sont déroulées dans la buanderie de la Copro, le lieu idéal, là où tout le monde passe et a le temps de jeter un œil sur les murs. Attention, jeu de mots piqué à la presse suisse, la momone, elle a décidé de laver son linge sale en public et sans adoucissant. Sur une affiche en face de la machine, elle traite la voisine de rebut antisocial de l'humanité. Bref, c'est ce qu'on appelle de la diffamation et des injures. Alors, forcément, la dame visée s'est pas laissée faire et elle a porté plainte.
0: Et le ministère public lui a donné raison.
1: Évidemment, la momone n'est pas ressortie blanchie de la buanderie. Selon les juges, elle a sali la réputation de sa voisine en portant atteinte à sa dignité et à son droit à la considération. Rien que ça. Et tout ça, eh ben, ça se paye. 620 balles d'amende, et frais de justice et un avertissement. En cas de récidive, ce sera 80 balles de plus par jour d'affichage.
0: Eh ben.
1: Pour pas risquer de perdre à nouveau ses nerfs, on lui conseille donc de ne s'acheter une machine à laver pour faire ses lessives dans son appart et pas à la buanderie. Et accessoirement, Loïs, on va aussi lui conseiller de prendre une petite verveine, ça détend.
0: Oui, ça peut faire du bien, surtout de grand matin comme ça. Merci beaucoup, David. Et puis voilà, vos conseils, on les retrouve parce que là, on trouve un super conseil. Achetez votre machine à laver. Voilà, n'allez pas la faire dans un lieu public, on a toujours des risques comme ça. Merci. Les conseils à retrouver sur l'application ici et sur ici.fr Besançon. Et puis nous on se dit à demain tout simplement. Voilà David.
1: À demain.
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